0: temps.
1: Vous êtes comme moi, vous courez après le temps.
0: Oh, ça doit être dimanche, je sais pas m'arrêter. Faut dire aussi que c'est pratique, parce qu'il y a personne qui a besoin de moi. À cette heure, tout le monde dort. À part vous, maître Pavlovitch.
1: Oh, je suis descendu chercher les croissants.
0: Vous allez à la boulangerie du boulevard ou celle de la rue d'Alsace?
1: Rue d'Alsace, les brioches sont excellentes.
0: Ouh, vous pouvez le dire, c'est leur spécialité. Il s'appelle Fournier. Mais elle, de son nom de jeune fille, c'est une Obermeyer, une grande famille des environs de Colmar. Alors, question brioche, elle sait faire.
1: Derrière l'homme, cherchez la femme et vous saurez tout.
0: Et pas n'importe laquelle, moi je dirais la mère.
1: C'est pas faux.
0: Vous savez, c'est comme en cuisine. Si vous n'avez pas un bon fond de sauce, vous ne ferez rien de formidable.
1: C'est pas faux. Comme dirait je ne sais pas qui, quand un homme peut dire de sa mère qu'elle lui est chère aussi par l'esprit, c'est un rare bonheur.
0: Ouh, vous n'allez pas me faire croire que vous ne connaissez pas ce Gorki. Il est pourtant de chez vous, maître Pavlovitch.
1: Mais oui, c'est de lui. Mais comment vous connaissez Gorki, Linda?
0: Que je connais? Non, pensez-vous. Ou alors, je l'ai peut-être rencontré dans une autre vie. Allez donc savoir au train où vont les choses maintenant.
1: J'ai du mal à vous croire. À moins que vous soyez féru d'intelligence artificielle.
0: Ça, pour être artificiel, c'est artificiel. Il paraît qu'il faut pas trop s'y fier.
1: Rien de mieux qu'un bon vieux livre.
0: Et bien vieux, parce que les nouveaux, c'est parler pour rien dire.
1: Ah, vous aimez la lecture. Je comprends que vous connaissez un auteur comme Gorki.
0: Où est-ce que vous allez croire, maître Pavlovitch? Mais non, ça m'a échappé. J'ai dû lire ça dans Modes et Travaux. C'est pas que je fais de la couture ni du tricot. C'est la concierge du 22 qui me le passe à cause des articles sur les femmes. Notez que j'en prends et que j'en laisse.
1: Ah, la cause féminine, c'est le grand combat du siècle.
0: Je voudrais pas dire, mais au bout d'un moment, c'est fatigant. Et pourtant, je suis une femme. Si vous voulez savoir le fond de ma pensée, que demain il y a la guerre, c'est pas celles qui vont manifester dans les rues qui vont monter au front. Croyez-moi, maître Pavlovitch, croyez-moi.
1: Vous ne manquez pas de bon sens, Linda.
0: Vous savez, je viens de la terre. Et les femmes n'en font pas tout un pataquès parce qu'elles travaillent aussi dur que leur mari. Et après, on s'étonne que les jeunes ne veulent pas travailler. Le père aura beau hurler, si la mère les pousse pas, ils avanceront pas.
1: Ce que vous dites n'est pas faux. Je dois une fière chandelle à mon épouse qui a toujours veillé au travail scolaire de mes enfants. Car moi, avec mon métier, j'ai toujours été très pris.
0: Je dois dire qu'il n'y en a pas beaucoup comme les vôtres. Depuis tout petit, ils m'ont toujours salué gentiment. Parce que, croyez-moi, c'est pas le cas de tous.
1: On a essayé de leur donner de bonnes habitudes, mais surtout à respecter les autres.
0: Et puis, faut dire que vous les avez mis dans de bonnes écoles où ça se tient. J'en ai discuté un jour avec Madame Pavlovitch, des écoles catholiques.
1: C'est presque une tradition. Mon épouse et moi avons poursuivi nos études dans ce genre d'établissement.
0: Ça vous a porté chance. Moi, je ne crois plus depuis fort longtemps.
1: Ah, la foi comme les plantes, ça se cultive, Linda, sinon les mauvaises herbes les étouffent.
0: Vous savez, j'ai lu des tas de choses. Mais pas que dans Modes et Travaux. Dans le Rider Digest, aussi, et même dans Femmes d'aujourd'hui. Et toutes ces histoires de premiers parents qui sont arrivés tout roses, comme des nudistes végétariens au rayon des fruits et légumes, non. Cette histoire de pommes, ça passe plus.
1: Est-ce que vous êtes drôle?
0: Oh, je m'excuse de vous avoir choqué.
1: Pas du tout. Ça veut dire que vous réfléchissez. Pascal a écrit que c'est un malheur que que de douter, mais c'est un devoir indispensable de chercher dans le doute.
0: Vous avez des amis qui savent parler, Maître Pavlovitch. Forcément, au palais, faut avoir la réplique facile. Mais je cherche.
1: Celui qui cherche honnêtement, je veux dire, sans a priori, finit par trouver.
0: Venant d'un autre, je mettrai, comme dit Madame de Bonneville du Second, quelques réserves. Mais venant de vous, Maître, je le prends comme un encouragement, parce que pour défendre certains mis en cause, comme ils disent à la télé, il doit falloir chercher longtemps.
1: On ne cherche pas n'importe où, dans le cadre de la loi, ce qui facilite les choses.
0: Encore faut-il que vous soyez sûr de ce que raconte le client.
1: Il y a l'avocat de la partie civile qui déploie tous les arguments pour me faire douter et chercher plus loin. Une cause trop vite gagnée apporte peu de satisfaction.
0: Eh ben, le jour où je me mettrai à repratiquer, le bon Dieu pourra être satisfait. Non, mais toutes ces guerres, toutes ces tueries dans la Bible, il y en a un qui a fait ce qu'il faut pas et toute la famille a été passée par l'épée, ratiboisée. Vengeance divine, sincèrement, vous croyez, Maître Pavlovitch, que c'est normal?
1: Mon Dieu, la vendetta, ce n'est pas que dans la Bible, c'est même monnaie courante. J'ai plaidé combien de procès qui n'étaient que des histoires de vengeance sous couleur de justice?
0: Au moins, vous êtes honnête, Maître Pavlovitch. Parce qu'on en voit d'autres, hein, qu'ils gagnent ou qu'ils perdent leur procès, ils le prennent pas comme ça. Leur client, même s'il a tué père et mère, à les entendre au micro des journalistes, c'est lui la victime.
1: Je vois que vous suivez l'actualité judiciaire avec intérêt.
0: Ça me plaît, j'aime bien. Et avec tous les crimes aujourd'hui, on n'est jamais à court. Alors, quand j'ai monté le courrier, fait les escaliers, sorti les poubelles, nettoyé la cour et tout ce qui doit se faire au jour le jour, je m'assois et ça me détend.
1: Et vous trouvez odieux que la Bible s'intéresse aux faits divers, aux voies de fait, aux faits de société, diligente des enquêtes, se fasse reporter de guerre, donne son avis sur les conflits, intente des procès, y mêle la religion et la politique. Le bon Dieu et les hommes à 50-50.
0: Ah, Maître Pavlovitch, vous avez vraiment ça dans le sang. Même le bon Dieu a droit à votre défense.

0: Maître Pavlovitch, vous avez beau défendre la Bible, mais quand même, à la réflexion, je me dis que d'un côté, elle est sans pitié pour les uns, et aux autres, elle demande de pardonner, sans quoi, c'est l'enfer direct. Et pas le temps de récupérer sa trousse de toilette avant de partir.
1: La toilette, c'est avant qu'il faut la faire, Linda.
0: Non, mais vous n'avez pas compris, maître. Je veux dire que c'est plein de contradictions, tout ça.
1: La Bible n'a pas été écrite pour les anges, mais pour les hommes. Et elle leur ressemble.
0: Ça, pour leur ressembler, elle leur ressemble. Ils en font du grabuge là-dedans.
1: C'est la longue histoire de la conquête de la liberté, Linda. Et qui dit liberté sur terre, dit en même temps son contraire. C'est tellement systématique que la Déclaration des droits de l'homme et du citoyen de 1793 stipule que lorsque le gouvernement viole les droits du peuple, l'insurrection est pour le peuple et pour chaque portion du peuple le plus sacré des droits et le plus indispensable des devoirs. Et aux dernières nouvelles, c'est en coupant des centaines de têtes qu'on a commencé à l'appliquer.
0: Chez vous aussi. Enfin, je veux dire, chez vos ancêtres, en Russie. Ils n'y sont pas allés de main morte. Des millions de cadavres.
1: La liberté, c'est de l'explosif. Il ne faut pas trop jouer avec. C'est ce que raconte la Bible. Ce qu'elle raconte, non. Ce dont elle fait la démonstration. En découpillant n'importe où, on fait un carnage.
0: Et le bon Dieu pouvait pas arrêter tout ça?
1: Linda, vous venez de parler de la Sainte Russie et de mes arrière-grands-parents. Dites-moi, où, plus qu'ailleurs, la liberté a-t-elle sauté à la figure de ceux qui la manipulaient?
0: Faut dire que ça a remporté tous les prix Nobel.
1: Vive la liberté. Jean-Paul Sartre, qui était pas mal stalinien, faisait dire à peu près ceci à un de ses personnages. Un homme libre dans une ville, c'est comme une brebis galeuse dans un troupeau. Il va tout contaminer et tout ruiner. Dieu Tout-Puissant, qu'attends-tu pour le foudroyer?
0: Mais pas lui, il est criminel.
1: La liberté est une et indivisible, Linda. Qu'on la prenne dans toute sa largeur ou simplement dans une de ses composantes, l'autonomie, le libre arbitre, la faculté d'agir, la licence, le droit lui-même. Elle porte en elle ce qui peut la détruire, elle en use passablement.
0: Ah, maître Pavlovitch, si j'avais pas mon âge, je crois que je me lancerais dans des études de droit. Oh, pas pour être avocate, mais pour être magistrate. Et croyez-moi, il y en a plus d'un qui passerait le reste de ses jours à l'ombre.
1: Au nom de la liberté, vous priveriez les gens de liberté. Remarquez que c'est la définition du totalitarisme.
0: Mais le bon Dieu laisse faire. Faut bien que quelqu'un mette les pieds dans le plat à la fin. Vous voyez bien ce qui se passe. Où on va? Mais où on va? Comme ça?
1: Le bon Dieu qui est éternellement et infiniment libre, en nous créant à sa ressemblance, nous a donné la liberté. Sinon, on ne lui ressemblerait pas. Mais à notre mesure, bien sûr.
0: Je sais pas s'il n'aurait pas mieux fait de s'abstenir.
1: Il y en a qui le pensent.
0: Ah, voyez.
1: Mais le bon Dieu n'a qu'un défaut, et il est de taille. Il est l'amour même, et ça le coince.
0: Ça le coince. Ça le coince. Il est quand même bien libre de faire ce qu'il veut.
1: Allez faire comprendre ça à quelqu'un qui est amoureux. J'ai défendu des femmes battues qui, 15 jours après leur avoir fait gagner leur procès, sont retournées avec leur marlou.
0: Ouh, il paraît que ça existe. Oh, je vous jure.
1: Le bon Dieu, c'est pareil. Ou plutôt, tenez, j'ai eu un cas comme ça quand j'étais jeune avocat. J'avais été commis d'office. Il s'agissait d'un père qui avait été frappé par ses deux fils, parce qu'un jour, il en avait eu marre de se faire racketter, étant donné que ni l'un ni l'autre ne travaillait. Je me souviens qu'il l'avait bien esquinté. J'ai donc obtenu l'éloignement des deux garçons. Eh bien, leur père a tout fait pour les reprendre à la maison.
0: Quel idiot ! Après, vous me direz qu'un père, c'est un père. et voir ses enfants à la cloche de bois ou en train de faire des mauvais coups pour 3 francs 6 sous, c'est difficile à admettre.
1: je ne vous le fais pas dire, Linda. Eh bien, le bon Dieu, c'est un peu ça.
0: Ah, vous, maître Pavlovitch, vous avez l'art de retourner les jurés. Vous savez que vous me feriez prononcer non coupable. Enfin, je parle du bon Dieu.
1: C'est toutes les soirs saintes. Dieu qui veut sauver ses mauvais enfants malgré les coups qu'ils sont toujours prêts à lui porter pour obtenir qu'ils fassent comme ils souhaitent. Toujours prêts à l'extorquer et à s'extorquer entre eux.
0: Ça, vous en voyez dans votre métier.
1: Caïn et Abel, c'est la plus vieille histoire du monde, Linda. Ajoutez à cela la jalousie et le profit qui aveugle plus irrémédiablement que la cécité physique. Et vous avez le fonds de commerce de ma profession.
0: Je ne sais pas où j'ai lu ça, dans quel magazine. Mais que oui, ça peut être un fonds de commerce, parce qu'une certaine race d'avocats, c'est une conscience à louer.
1: Vous êtes sûr de l'avoir lu dans un magazine? Pas plutôt chez Dostoïevski? Il y a longtemps que le peuple russe appelle l'avocat une conscience à louer. Et faites-moi l'honneur, Linda, de croire que cette littérature me soit assez bien connue.
0: Oh, maître Pavlovitch, comment je pourrais en douter?
1: Par contre, moi, je doute de vos sources.
0: Vous pouvez, ô maître, vous pouvez, parce que ma mémoire n'est pas très bonne et qu'à mon avis, il n'y a pas qu'en Russie qu'on trouve des avocats véreux.
1: C'est une histoire de conscience, mais la conscience, c'est un gros matou. Une caresse dans le sens du poil et vous en obtenez beaucoup, même plus qu'abscompté. Seulement, c'est au moment où vous vous y attendez le moins qu'elle se retourne et vous envoie un bon coup de griffe. Mais, excusez-moi Linda, là-haut, on doit attendre mes croissants avec une certaine impatience.
0: Oh, et moi qui vous retiens avec mes bêtises. C'est moi qui m'excuse, maître Pavlovitch.

Du psaume 98, 9. Il vient le Seigneur pour juger la terre. Il jugera le monde avec justice et des peuples avec droiture.

0: Acte 1, scène 2. Le rideau s'ouvre sur le même décor, le hall d'un immeuble bourgeois. Linda lui donne un coup de balai en râlant.
1: Toute cette terre. Et après ça, prends l'escalier ou l'ascenseur et s'en met partout. Vous croyez que ça ferait attention? Les paillassons sont pas faits pour les chiens. Ça, c'est la fille qui garde les enfants du troisième. Je sais pas si sa patronne va être heureuse, parce que les petits en ont emmené jusque là-haut. Ah, cette petite n'a pas de tête. Mais alors, pas du tout. Comme la cantatrice chauve, elle se coiffe toujours de la même façon.
2: Toujours au ménage, Linda.
1: Oh, maître Pavlovitch, je vous avais pas vu venir.
2: J'espère que je ne vous ai pas effrayé.
1: Pensez-vous, si une concierge se met à s'effrayer de n'importe quelle rôdeur, autant qu'elle change de boutique. Même avec une porte électrifiée, il y a toujours des petits malins qui arrivent à rentrer. Et puis, je voudrais dénoncer personne, maître Pavlovitch. Mais il y en a qui la referment pas exprès, pour que les petits amis grimpent en douce sans que je les entende.
2: Le balai est alors une stratégie pour monter la garde sans y paraître.
1: Pensez-vous, quand on emmène des petits jouer au square sans y faire attention, ça revient les pieds crottés et s'en met partout, ah, je vous jure.
2: En tous les cas, on vous remercie de tenir l'immeuble aussi net. Ma femme, qui a davantage l'œil que moi, me le faisait remarquer hier en remontant les croissants.
1: Oh, je m'en excuse encore, elle a dû les attendre.
2: J'ai fait un pieux mensonge. J'ai dit qu'il y avait beaucoup de monde à la boulangerie.
1: Oh, maître Pavlovitch, si les avocats se mettent à mentir, mais où va-t-on?
2: Ils ne mentent pas, ils arrangent la vérité pour défendre la présomption d'innocence de leurs clients.
1: Tout ça à cause de moi qui vous ai tenu la jambe.
2: Le doute profite à l'accusé, et c'était moi en l'occurrence.
1: Ah, le doute. Vous savez que ça m'a travaillé, ce que vous m'avez dit, que c'est un devoir indispensable de chercher dans le doute.
2: Pascal, c'est de Pascal, pas de moi. Et puisque votre point noir, c'est l'Ancien Testament, c'est de ce côté qu'il faut chercher, mais avec la lampe frontale du Christ. C'est lui qui en éclaire les recoins les plus obscurs. Comme un juriste d'ailleurs, qui doit interpréter la loi sans perdre de vue les personnes. Notion issue tout droit du christianisme.
1: Eh oui, c'est pour les personnes que le droit est fait.
2: Mais d'où sortez-vous ça, Linda?
1: Je sais plus.
2: Parce que c'est l'expression même du code de l'empereur Justinien au VIe siècle de l'ère chrétienne. La personne au cœur du droit est le sujet bienveillant du droit. Ce n'est pas une charia pour contenir la masse. Dieu est le Dieu des personnes, pas des masses. C'est ce qui lui vaut la suspicion et l'acharnement des dictatures et de la pensée unique, sa fille naturelle, quand ce n'est pas plutôt sa mère. Oui, Linda, ne confondons pas tout. C'est le diable qui invente les religions ou les idéologies de masse pour se livrer à son exercice préféré, la manipulation à grande échelle.
1: Ah, maître Pavlovitch, je regrette qu'une chose, d'avoir pas eu l'occasion de vous entendre plaider. C'est superbe. Et j'en viens à bénir ces gosses et leur babysitter avec son pois chiche dans la tête qui m'ont mis de la terre dans cette entrée. C'est vous dire.
2: Comment auriez-vous voulu qu'en tenant compte des faiblesses et des vices des hommes, le bon Dieu les amène à redresser la barre eux-mêmes en tirant dans le tas, exterminant les méchants et quiconque excède la norme? Mais comme je vous ai dit l'autre matin, sa faiblesse est qu'il ne vit que d'amour et que les hommes qui sont nés de son souffle ont la même carte génétique.
1: On pourrait en douter. Oui, c'est bien à cause de ça que je doute.
2: Parce que l'amour présuppose la liberté, sinon c'est du clonage. Et la liberté s'équilibre autant par le juge que par l'avocat. Justice et miséricorde vont de pair. Mais si l'une domine sur l'autre, c'est soit la dictature des juges, soit le laxisme des avocats.
1: Alors naissent les droits des cafards.
2: Qu'est-ce que vous dites ?
1: Rien, rien de bien intéressant. Je me parlais à moi-même.
2: Pourtant, j'ai entendu ou lu ça quelque part.
1: Oh, il y a tellement d'expressions à l'emporte-pièce qui ne veulent pas dire grand-chose, maintenant avec le rap.
2: Oh, je ne suis pas un fan de ce genre de fast-food de l'opinion. Non, non, ça me dit quelque chose, mais je ne sais plus quoi.
1: Oh, ne cherchez pas trop.
2: Oh, que si. C'est même le vice principal de ma profession de fouiller partout. Parce qu'il y a toujours un petit vide juridique dans lequel se faufile la défense et que la partie civile doit anticiper.
1: Oh, tout ça pour une pauvre gardienne d'immeuble.
2: Tout cela reste à prouver.
1: Alors là, je suis tranquille. Vous pouvez m'envoyer les agents du fisc. Ils pourront fouiller ma loge. Ils ne trouveront même pas de quoi payer le déplacement.
2: Allons, allons. Il est bien avéré que les gens qui fréquentent des loges ne sont pas des personnes particulièrement transparentes.
1: Oh, maître Pavlovitch, on pourrait vous entendre. Cette cage d'escalier fait monter les voix plus vite que l'ascenseur.
2: Vous voilà bien prudente tout d'un coup.
1: C'est que je veux pas d'ennui. Une loge, c'est pas le Pérou. Mais quand on y est, on est à l'abri.
2: Vous avez raison, Linda. Il ne faut pas trop se faire remarquer si l'on ne veut pas d'ennui.
1: Comme vous dites, maître Pavlovitch, j'ai déjà eu assez de problèmes dans ma vie. Maintenant que je respire, je vais pas fermer le robinet de la bouteille d'oxygène. Prudence, prudence.
2: La dernière des imprudences est la prudence, a écrit un certain Bernanos. Laisse qu'elle nous prépare tout doucement à nous passer de Dieu. Et parfois, pour rester au chaud dans sa loge, on y renonce. Ça vaut mieux. Que vous avez raison, Linda.

0: Vous me faites rire, maître Pavlovitch. Vous voulez absolument me raccorder avec le bon Dieu. J'ai rien à dire des copropriétaires. Ils sont tous bien gentils avec moi. Mais demain, ça peut déménager et on sait pas qui va arriver à la place. Faut pas trop montrer ses opinions de nos jours, ni ses croyances, avec la politique qui fourre son nez partout. Comme on dit, vaut mieux faire l'âne pour avoir du son.
1: En vous écoutant, Linda, avec votre bon sens, vous me faites penser à cette boutade de Balzac fustigeant la bobosphère de son temps, disant que certains citoyens seraient bons ministres, ou certains ministres sont mauvais citoyens.
0: Oh, maître Pavlovitch, vous me faites trop d'honneur.
1: Non, parce que la preuve a été faite depuis longtemps que Dieu sauve son peuple des mains de ses mauvais représentants par un reliquat d'humbles personnes.
0: Mais je ne suis pas Jeanne d'Arc. Oh non, je vous jure, vous me voyez avec mon balai bouter l'ennemi hors de France.
1: Il suffirait d'un bon coup de balai en France même. Parfois le bon Dieu, on l'a déjà vu, emploie cette méthode lorsque sa maison est trop sale.
0: Qu'il ne compte pas sur moi. Il a assez de personnel pour ça.
1: Ce n'est pas si simple pour lui. Jean-Marie Roy, immortel de surcroît, écrit que si tant est que l'épiscopat romain, si généreux dans ses absolutions, puisse encore servir de modèle à l'édification. C'était au temps de Napoléon, mais je soupçonne que ce n'était pas sans viser celui d'aujourd'hui. Cela dit, sans acrimonie, les hommes restent des hommes malgré la sainteté des institutions, tout comme dans l'Ancien Testament.
0: À quoi ça servit alors de faire un nouveau testament ?
1: À contracter une nouvelle alliance, disons plus personnalisée. Le bon Dieu savait dès le début que s'il ne prenait pas les dommages et les préjudices à ses frais, il n'arriverait à rien. C'est ce qu'il a fait avec le Christ.
0: Plus personnel, vous dites ? Lui aussi, alors ? Il fait des fiches ?
1: Non, Linda. Je veux dire qu'il ne suffit plus d'appartenir à telle ou telle ethnie pour entrer dans l'association.
0: Dans le parti ?
1: Je préfère association. C'est plus participatif. Mais il y a quand même des règles à observer. Chacun n'y fait pas ce qu'il veut. On peut même dire que l'idéal serait que l'autre privilégie le bien-être du prochain au sien.
0: Là, c'est beaucoup demandé. Tout le monde, il est beau, tout le monde, il est gentil. Il n'y a pas mieux placé que vous, maître Pavlovitch, pour savoir que ça n'existe pas.
1: J'en suis même confus, puisque j'en vis.
0: Mais c'est pour rééquilibrer le rapport de force.
1: Mon Dieu ! Quel langage militant ! D'autres parleraient de manifestation de la vérité, comme on dit au palais. C'est fou ce que ces magazines féminins véhiculent de culture politique.
0: Oh, ce que vous allez chercher ! Je pouvais pas dire huile de coude, comme quand je fais mes vitres ou que je passe un serpillière dans ce hall. J'ai dit rapport de force, parce qu'il en faut de la force dans les bras. Voilà, c'est tout.
1: Oui, bien sûr. Que je suis déconnecté des humbles tâches ménagères.
0: Chacun son métier, que voulez-vous, puisque le bon Dieu, avec son testament, a innové question individualisme.
1: L'individualisme ? Ah, certainement pas. Non, mettre la personne au centre de tout dispositif législatif. Certes, toute bonne chose est menacée par son contraire. Ceci dit, à tout choisir, je préfère un certain individualisme responsable de ses actes devant la loi qu'une massification de la société écrasant l'individu.
0: Quelque part, il y a du vrai dans ce que vous dites.
1: La masse soumet l'individu, tandis que l'évangile, lui, permet de devenir une personne à part entière. Voyez ces masses fanatisées, un mot d'ordre, et tout le monde hurle sans se poser de questions. Impossible même de se poser des questions, Ils sont enfermés, emprisonnés.
0: C'est le nombre qui fait loi, pas besoin d'avocat.
1: Oui, pas besoin d'avocat, comme vous dites, Linda. Pas besoin d'avocat dans les tribunaux populaires. Tout le monde hurle à mort.
0: Comme des abrutis. Je suis bien d'accord avec vous, maître. Être abruti ou être à la masse, c'est du pareil au même.
1: Mais le bon Dieu, le vrai Dieu, n'est pas le Dieu des masses. Le diable, lui, en fait sa religion.
0: Et il n'est pas prêt de lâcher, même quand les juges lui donnent tort. Vous savez que j'en suis arrivé à croire davantage au diable qu'au bon Dieu.
1: Alors, poursuivez-le, ne le lâchez pas, parce qu'il mène toujours au bon Dieu. Mais attention, il n'est pas fou. Il a tout un arsenal de bombes lacrymogènes pour vous stopper.
0: Et vaut mieux alors quitter la manif avant de perdre la vue.
1: Grâce à Dieu, ce n'est pas du vitriol, on la retrouve.
0: C'est pas du vitriol, maître, mais ça y ressemble.
1: Hélas, il y en a qui deviennent quand même aveugles et se mettent à tirer sur n'importe qui, à tuer sans état d'âme, croyant même rendre un culte à Dieu, comme a dit Jésus-Christ.
0: Mon Dieu, de nos jours, on sait plus à quel saint se vouer.
1: Pas seulement de nos jours. Il y a toujours eu des périodes fastes et des périodes néfastes dans l'histoire. On avance et on recule.
0: J'ai connu comme ça un gamin qui était le dernier de classe, mais tout content, il disait aux parents « Maintenant, je peux plus reculer. » Je peux qu'avancer.
1: Quel bon sens! C'est ce que doit se dire le bon Dieu avec les humains. Voyez-vous, au tout début de l'Église, il y avait un certain Marcion qui voulait absolument que l'Ancien Testament soit rejeté, prétextant que le Dieu biblique était violent et mauvais. En fait, il n'acceptait pas que Dieu prenne les hommes tels qu'ils sont. Mais les libérer de l'esprit de clan et en faire des personnes responsables ne se fait pas en un jour. Il faut y aller petit à petit.
0: À qui dites-vous? Parce que les fortes têtes, ça plaît pas tout le monde.
1: Ce fut le sort de bien des prophètes prêchant une religion de libre rapport à Dieu, de personne à personne, ou comme dira le Christ, d'ami à ami. Et non la soumission à un Dieu tutélaire et inaccessible, dominant de haut la masse de ses adeptes.
0: Quand je vous dis, maître Pavlovitch, que je regrette qu'une chose, vous avoir jamais entendu plaider. Parce que vous savez remettre les pendules à l'heure, il n'y a pas à dire. Oh, il y a madame de Bonneville qui arrive. Regardez, en face, avec son toutou. Je vous laisse, sinon j'aurai droit à une réflexion quand elle descendra demain, si elle me voit bavarder avec vous. Bonne soirée, maître Pavlovitch, et mes respects à madame Pavlovitch.
1: Pavlovitch Skaya, Spakpoïne Nochi, bonne nuit de Russie, Linda.

De la deuxième lettre de Saint Pierre, 3:15. Dites-vous bien que la longue patience du Seigneur, c'est votre salut.

0: acte 1, scène 3. Le rideau s'ouvre sur l'intérieur de la loge. Pièce exiguë, coin cuisine, table recouverte d'une toile cirée. Linda est assise et feuillette un livre.
1: Le courage est un juste milieu entre la peur et l'audace. Qui dit mieux, mon brave Aristote ? Oui, l'audace de tout perdre, de se faire oublier pour ne pas donner l'occasion d'ironiser sur son non-lieu. Mais, comme écrit encore le stagiaire, il est plus difficile de supporter la douleur que de s'abstenir du plaisir. J'ai beau faire, ça me reste en travers de la gorge. Pavlovitch a beau me dire que c'est comme ça depuis que le monde est monde et que son bon Dieu est obligé de faire avec, ça ne me rassure pas du tout. Non, non, ce Pavlovitch va réussir à me faire ressusciter ce maudit espoir à qui j'ai tordu le cou depuis longtemps. Non, non, je ne lui adresse plus la parole. Bonjour, bonsoir, c'est tout. Et s'il me tient la jambe, je continue à faire la bécasse. Oui !
2: C'est Maître Pavlovitch.
1: Ah ! Maître Pavlovitch, qu'est-ce qui se passe ?
2: Bonjour, Linda. Pardonnez-moi de vous déranger, mais vous n'auriez pas un recommandé pour moi ?
1: J'ai pas encore distribué le courrier dans les étages. Entrez, entrez. Je regarde ça tout de suite.
2: Oh, je suis navré de vous déranger.
1: Oh, je suis payé pour ça. Mais regardez-moi tout ce paquet. La moitié va aller à la poubelle. Des réclames, des prospectus. Et on disait qu'avec l'Internet, il y aurait moins de papier. Mais je crois bien que c'est tout le contraire. Les gens n'écrivent plus. Mais les grandes surfaces, pardon, ça débite. Et quand il y aura les élections, je vous dis pas.
2: Le support papier, rien de mieux. Jamais de bug. Ah, je vois que vous ne lisez pas que Modes et Travaux ni Femmes Actuelles. Vous permettez ? Aristote, Éthique de Nicomaque, rien que ça.
1: Oh, ne faites pas attention. J'ai trouvé ça dans une poubelle. Oh, probablement... un jeune des messieurs-dames du quatrième qui s'en est débarrassé. Le dernier a eu son bac l'année dernière.
2: Il a dû étudier à fond, parce que les pages sont passablement cornées.
1: Oh, vous savez, les jeunes de maintenant, c'est pas très soigneux. Je regardais s'il ne manquait pas de pages pour le donner au Secours populaire. Ils ont un rayon livre, je crois bien. Autant que ça serve. Oh, je suis contre le gaspillage.
2: Vous mentez mal, Linda.
1: Ah, Maître Pavlovitch, comment pouvez-vous dire ça ? Je suis contre le gaspillage.
2: Non, ce que je veux dire, c'est que je ne crois pas à votre histoire de poubelle et de secours populaire.
1: Oh, croyez bien ce que vous voulez.
2: Comment se fait-il alors que vous ayez mis votre nom sur la page de garde ?
1: Mais c'est pas mon nom !
2: L comme Linda, S comme Soubiran.
1: Vous voyez bien que non ! Je m'appelle pas Soubiran, mais Soubise.
2: Je ne connais pas de Soubiran dans l'immeuble, mais Soubise, Soubiran, oh, quelle concordance!
1: Et alors, ça arrive. On voit bien que c'est un livre d'occasion.
2: Une occasion à ne pas rater pour un avocat. Un indice à ne pas négliger.
1: Ah, Maître Pavlovitch, je vous en supplie, ne me dénoncez pas. Je vous assure que j'ai bénéficié d'un non-lieu. C'est une cabale qui a été montée contre moi parce que je contestais la ligne du parti local. Je n'ai jamais pris un sou dans la caisse. Ça a été démontré.
2: Oh, mais je vous crois, Linda, je vous crois.
1: C'est un camarade qui m'a accusée parce que j'étais pressentie à sa place pour les élections. J'ai tout perdu. J'ai été exclue du parti, malgré le non-lieu. J'ai même été suspectée de ne plus enseigner la doxa officielle dans l'établissement public de zone prioritaire où j'enseignais la philo. Il ne faut pas croire, maître Pavlovitch, que l'Inquisition soit juste une affaire d'église.
2: Comment le croirais-je ? Le mur des cons nous a rafraîchi la mémoire. Mais pourquoi n'avez-vous pas postulé dans une autre académie ?
1: Vous ne connaissez pas ce milieu. Une fois marqué au fer rouge, disparaître. Disparaître pour survivre. Mais je vous en supplie, maître Pavlovitch, en bon chrétien, au nom du secret de confession, je vous en supplie, ne dites rien au syndic de l'immeuble.
2: Mais l'avocat aussi est tenu par le secret de confession. Soyez assuré que rien ne filtrera de l'instruction. Et votre famille ?
1: Je n'ai pas de famille. Suite à cette affaire, mon compagnon, qui voulait de l'avancement, m'a quitté. Et tous les camarades m'ont tourné le dos. Ou c'est moi peut-être qui ne les regardais plus comme avant. Vous avez beau être blanchi, un procès vous inocule une dose de culpabilité et en doute de tout le monde. Alors, du bon Dieu, je ne vous dis pas. C'est tenté qu'on y croit.
2: Le châtiment qui nous rend la paix, c'est lui qui l'assume, dit le prophète Isaïe. C'est lui qui prend notre culpabilité à son compte. Dieu a fait retomber tous nos crimes sur lui, qu'il rajoute. C'est le point d'orgue de tous les combats et de toutes les tueries dans la Bible. Et mieux qu'avec les hiérarchies d'Aristote, elle en a tiré la conclusion que c'est un fait universel et pas seulement un truc de classe sociale. Madame Soubiran.
1: Ah non, maître, vous n'allez pas me dénoncer pour usurpation d'identité.
2: Un avocat ne dénonce pas. Il couvre l'innocent et le repenti. Il ressemble au bon Dieu.

0: Oui, j'ai un peu déformé mon nom, mais juste déformé. Soubiran, Soubise, ça se ressemble. Et le courrier finit toujours par arriver à bon port. Tenez, maître Pavlovitch, voilà votre recommandé.
1: Ah, merci Linda. Et si je vous recommandais à un ami directeur d'un lycée privé, qu'en diriez-vous ?
0: Mais je ne suis pas croyante, du moins pas trop, parce qu'avec vous, on finirait par lire la Bible de fond en comble.
1: Ce qui donne une autre lecture de l'histoire universelle.
0: Vous savez, j'en ai ma claque de la lutte finale et du grand soir, de la parousie universelle. J'ai retrouvé mon intimité dans ma loge. C'est quelques mètres carrés et j'y tiens.
1: Partir afin d'aller en soi et pour soi.
0: Pour soi, oui. Tout ce grand détour pour revenir se mettre à l'abri dans une loge de gardiens d'immeubles.
1: À l'abri des utopies totalitaires.
0: L'humanité ! Tenez, comme vous me disiez l'autre jour, c'est un argument de masse qui vous écrase et écrase des générations pour rien. C'est le mythe de l'éternel retour, le manège de Sisyphe, rien qu'un effet de yo-yo.
1: Ou un messianisme humain, le même qui a tué le Messie.
0: Le Messie, non, maître, ne m'en parlez pas de Messie. Comment un avocat peut-il croire au Messie avec tout ce qu'il voit et tout ce qu'il entend ?
1: Plus que jamais, parce que le Messie ne propose pas de soumettre le monde, mais juste de le suivre jusqu'en ses plus secrètes intimités. Et là, quelle désillusion ! Tous sont coupables envers tous, comme écrivait Dostoïevski.
0: La culpabilité pour tous. Plus besoin de psychologue ni d'avocat.
1: Oh, ne dites pas ça, Linda. J'ai vu bien des condamnés se relever après avoir tiré le meilleur parti de leur culpabilité, et d'autres récidiver pour l'avoir purement et simplement évacué de leur conscience.
0: C'est ce que reprochait Kafka à son propre père. Cette manière de faire de son indubitable non-culpabilité un reproche injuste adressé aux autres.
1: C'est tout à fait la problématique de nos sociétés qui, pour se libérer de leur mal-être, en accusent les autres. On appelle ça le wokisme.
0: Quoi de plus woke qu'une loge d'immeubles bourgeois ? Quand les gens passent devant la concierge, ils ne voient que le vide parce que ce n'est pas eux. Mais c'est précisément ce que je suis venu chercher.
1: Avec toute l'élégance du hérisson. Il y a longtemps que je m'en doutais à cause de vos lapsus à répétition. Mais ne craignez rien. La culture ne s'est jamais réfugiée dans un immeuble bourgeois, si l'on en croit Jacques Brel. Personne ne vous soupçonne.
0: Vous me défendrez si jamais ça se savait ?
1: Vous venez de le dire. Ils ne voient que le vide parce que ce n'est pas eux. Ils sont statiques dans leurs meubles et leurs pensées, installés dans leurs convictions, votant pour celui qui protège le mieux leurs capitaux.
0: C'est tout ce que je supportais le moins.

0: cause perdue.
1: Inclusif, Abraham, oui. Il est parti avec sa femme. Il a quitté son pays, sa parenté et la maison de son père parce que Dieu lui a demandé d'aller vers un pays inconnu. Et quel était ce pays inconnu? C'était lui-même, comme c'est écrit. « Va pour toi, va vers toi ». C'est ainsi que commence toute démarche spirituelle. Du moins, si c'est la voix du vrai Dieu qui a retenti à notre oreille, non celle des faux dieux qui hurlent « Accroupis-toi devant moi et sors pas de la masse ».
0: Vous êtes sûr, maître?
1: Absolument, votre honneur.
0: Vous me troublez.
1: J'espère.
0: Non, non, je ne mens pas. Je suis toute chose, comme s'il allait m'arriver je ne sais pas quoi.
1: Le délibéré de la cour? De la cour céleste, peut-être.
0: Oh, ne vous moquez pas. Oh, zut! J'en fais tout tomber, tout le courrier. Ah, ben ça alors? Ça alors? Il y a une lettre pour moi dedans? Mais d'où ça peut bien venir? Je ne reçois jamais rien. Que le courrier administratif?
1: Je vous laisse le découvrir en paix.
0: Non, non, non, restez. On ne sait jamais. Si on relance mon procès en appel, j'aurai besoin d'un avocat. Ça alors? Mais ça alors? Mon ex-compagnon. Voilà ce qu'il me dit. Mon amour, je te demande pardon. Sois sûre et certaine que je crois en ton innocence. Je voudrais tellement te revoir. Et blabla, et blabla. Mais d'où lui viennent ces fadaises? Voyons voir le tampon de la poste. Lourdes. Mais qu'est-ce qu'il fait à Lourdes? Je vous le dis, c'est un malade.
1: C'est un miracle.
0: Mais c'est un malade.
1: Un miracle. Un miracle de femme pour une femme.
0: Pas trop vite, maître Pavlovitch. Attendons le délibéré du bureau des constatations. Tout ça ne me paraît pas très catholique.
1: Mais la Sainte Vierge est tout ce qu'il y a de plus catholique.
0: Alors, je ne peux pas rester dans cette loge, une concierge. L'amour a beau faire des miracles, il pourrait en être froidi. Mais vous me disiez comme ça, maître Pavlovitch, mais vous n'êtes pas obligé. Que vous avez peut-être, dans vos relations, un directeur de lycée catholique?

La longue patience du Seigneur, c'est votre salut. Deuxième lettre de Saint Pierre, 3, 15.

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2: Gloire au Père et au Fils et au Saint-Esprit pour les siècles des siècles.

0: Pierre et Jean devant le Sanhédrin. Ils parlaient encore au peuple quand survinrent les prêtres, le commandant du temple et les sadducéens, contrariés de les voir enseigner le peuple et annoncer en la personne de Jésus la résurrection des morts. Ils mirent la main sur eux et les emprisonnèrent jusqu'au lendemain, car déjà le soir tombait. Cependant, beaucoup de ceux qui avaient entendu la parole embrassèrent la foi, et le nombre des fidèles, en ne comptant que les hommes, furent d'environ 5 000. Le lendemain, les chefs des Juifs, les anciens et les scribes se rassemblèrent à Jérusalem. Il y avait là Anne le grand prêtre, Caïphe, Jonathan, Alexandre et tous les membres des familles pontificales. Ils firent comparaître les apôtres et se mirent à les questionner.
1: Par quel pouvoir ou par quel nom avez-vous fait cela, vous autres ?
0: Alors Pierre, rempli de l'Esprit-Saint, leur dit :
2: Chef du peuple et anciens, puisqu'aujourd'hui nous avons à répondre en justice du bien fait à un infirme et du moyen par lequel il a été guéri, sachez-le bien, vous tous, ainsi que tout le peuple d'Israël. C'est par le nom de Jésus-Christ le Nazaréen, celui que vous avez crucifié et que Dieu a ressuscité d'entre les morts. C'est par son nom et par nul autre que cet homme se présente guéri devant vous. C'est lui la pierre que vous, les bâtisseurs, avez dédaignée et qui est devenue la pierre d'angle. Car il n'y a pas sous le ciel d'autre nom donné aux hommes par lequel il nous faille être sauvés.

0: considérant l'assurance de Pierre et de Jean et se rendant compte que c'étaient des gens sans instruction ni culture, les Sanhédrites étaient dans l'étonnement. Ils reconnaissaient bien en eux ceux qui étaient avec Jésus. En même temps, ils voyaient, debout auprès d'eux, l'homme qui avait été guéri. Aussi n'avaient-ils rien à répliquer. Ils les firent alors sortir du Sanhédrin et se mirent à délibérer entre eux. Ils disaient
1: « Qu'allons-nous faire de ces gens-là ? Qu'un signe notoire ait été opéré par eux ? C'est trop clair pour tous les habitants de Jérusalem, et nous ne pouvons le nier. Mais pour que cela ne se répande pas davantage dans le peuple, empêchons-les par des menaces de parler désormais à qui que ce soit en ce nom-là. »
0: Ils les rappelèrent donc et leur défendirent de souffler mots et d'enseigner au nom de Jésus. Mais Pierre et Jean de leur rétorquer.
2: « S'il est juste aux yeux de Dieu de vous obéir plutôt qu'à Dieu, à vous d'en juger. Nous ne pouvons pas, quant à nous, ne pas publier ce que nous avons vu et entendu. »
0: Cependant, après de nouvelles menaces, ils les relâchèrent, ne voyant pas comment les punir à cause du peuple, car tout le monde glorifiait Dieu de ce qui s'était passé. L'homme guéri miraculeusement avait en effet plus de 40 ans.

0: prières des apôtres dans la persécution. Une fois relâchés, ils se rendirent auprès des leurs et rapportèrent tout ce que les grands prêtres et les anciens leur avaient dit. À ce récit, d'un seul élan, ils élevèrent la voix vers Dieu et dirent
1: « Maître, c'est toi qui as fait le ciel, la terre, la mer et tout ce qui s'y trouve. C'est toi qui as dit par l'Esprit Saint et par la bouche de notre Père David, ton serviteur. Pourquoi cette arrogance chez les nations, ces vains projets chez les peuples ? Les rois de la terre se sont mis en campagne et les magistrats se sont rassemblés de concert contre le Seigneur et contre son oint. Oui, vraiment, ils se sont rassemblés dans cette ville contre ton saint serviteur Jésus que tu as oint, Hérode et Ponce Pilate, avec les nations païennes et les peuples d'Israël, pour accomplir tout ce que dans ta puissance et ta sagesse tu avais déterminé par avance. À présent donc, Seigneur, considère leurs menaces, et afin de permettre à tes serviteurs d'annoncer ta parole en toute assurance, étends la main pour opérer des guérisons, signes et prodiges par le nom de ton saint serviteur Jésus. »
0: Tandis qu'ils priaient, l'endroit où ils se trouvaient réunis trembla. Tous furent alors remplis du Saint-Esprit et se mirent à annoncer la parole de Dieu avec assurance. «

La première communauté chrétienne. La multitude des croyants n'avait qu'un cœur et qu'une âme. Nul ne disait sien ce qui lui appartenait, mais entre eux tout était commun. Avec beaucoup de puissance, les apôtres rendaient témoignage de la résurrection du Seigneur Jésus et jouissaient tous d'une grande faveur. Aussi parmi eux, nul n'était dans le besoin, car tous ceux qui possédaient des terres ou des maisons les vendaient, apportaient le prix de la vente et le déposaient aux pieds des apôtres. On distribuait alors à chacun suivant ses besoins.

La générosité de Barnabé. Joseph, surnommé par les apôtres Barnabé, ce qui veut dire « fils d'encouragement », lévite, originaire de Chypre, possédait un champ. Il le vend, apporta l'argent et le déposa aux pieds des apôtres.

0: La fraude d'Anani et de Saphir. Un certain Anani, d'accord avec Saphir, sa femme, vendit une propriété. Il détourna une partie du prix, de connivence avec sa femme, et apportant le reste, il le déposa aux pieds des apôtres. Pierre lui dit alors,
1: « Anani, pourquoi Satan a-t-il rempli ton cœur, que tu mentes à l'Esprit Saint et détournes une partie du prix du champ ? Quand tu avais ton bien, n'étais-tu pas libre de le garder ? Et quand tu l'as vendu, ne pouvais-tu disposer du prix à ton gré ? Comment donc cette décision a-t-elle pu naître dans ton cœur ? Ce n'est pas à des hommes que tu as menti, mais à Dieu. »
0: En entendant ces paroles, Anani tomba et expira. Une grande crainte s'empara alors de tous ceux qui l'apprirent. Les jeunes gens vinrent envelopper le corps et l'emportèrent pour l'enterrer. Au bout d'un intervalle d'environ 3 heures, sa femme, qui ne savait pas ce qui était arrivé, entra. Pierre l'interpella.
1: « Dis-moi, le champ que vous avez vendu, c'était tant ?»
0: Elle dit.
2: « Oui, tant. »
0: Alors Pierre.
1: « Comment donc avez-vous pu concerter pour mettre l'Esprit du Seigneur à l'épreuve ? Eh bien, voici à la porte les pas de ceux qui ont enterré ton mari. Ils vont aussi t'emporter. »
0: À l'instant même, elle tomba à ses pieds et expira. Les jeunes gens qui entrèrent la trouvèrent morte. Ils l'emportèrent et l'enterrèrent auprès de son mari. Une grande crainte s'empara alors de l'église entière et de tous ceux qui apprirent ces choses.

Tableau d'ensemble. Par les mains des apôtres, ils se faisaient de nombreux signes et prodiges parmi le peuple. Ils se tenaient tous d'un commun accord sous le portique de Salomon, et personne d'autre n'osait se joindre à eux, mais le peuple célébrait leurs louanges. Des croyants de plus en plus nombreux s'adjoignaient au Seigneur, une multitude d'hommes et de femmes. À tel point qu'on allait jusqu'à transporter les malades dans les rues et les déposer là sur des lits et des grabats, afin que tout au moins l'ombre de Pierre, à son passage, couvrît l'un d'eux. La multitude accourait, même des villes voisines de Jérusalem, apportant des malades et des gens possédés par des esprits impurs, et tous étaient guéris.

0: Arrestation et délivrance miraculeuse des apôtres. Alors intervint le grand prêtre, avec tous ceux de son entourage, le parti des Sadducéens. Plein d'animosité, ils mirent la main sur les apôtres et les jetèrent dans la prison publique. Mais pendant la nuit, l'ange du Seigneur ouvrit les portes de la prison et après les avoir conduits dehors, leur dit
1: « Allez annoncer hardiment au peuple dans le temple tout ce qui concerne cette vie-là. »
0: Dociles à ces paroles, ils entrèrent au temple dès le point du jour et se mirent à enseigner.

0: Comparution devant le Sanhédrin. Cependant, le grand prêtre arriva avec ceux de son entourage. On convoqua le Sanhédrin et tout le Sénat des Israélites, et on fit chercher les apôtres à la prison. Mais les satellites, rendus sur place, ne les trouvèrent pas dans la prison. Ils revinrent donc annoncer.
1: Nous avons trouvé la prison soigneusement fermée et les gardes en faction aux portes. Mais quand nous avons ouvert, nous n'avons trouvé personne à l'intérieur.
0: À cette nouvelle, le commandant du temple et les grands prêtres, tout perplexes à leur sujet, se demandaient ce que cela pouvait bien signifier. Survint alors quelqu'un qui leur annonça
1: « Les hommes que vous avez mis en prison, les voilà qui se tiennent dans le temple et enseignent le peuple. »
0: Alors le commandant du temple partit avec ses hommes et ramena les apôtres, mais sans violence, car il craignait le peuple qui aurait pu les lapider. Les ayant donc amenés, ils les firent comparaître devant le Sanhédrin. Le grand prêtre les interrogea.
1: « Nous vous avions formellement interdit d'enseigner en ce nom-là. Or voici que vous avez rempli Jérusalem de votre doctrine. Vous voulez ainsi faire retomber sur nous le sang de cet homme-là. »
0: Pierre répondit alors avec les apôtres.
2: « Il faut obéir à Dieu plutôt qu'aux hommes. Le Dieu de nos pères a ressuscité ce Jésus que vous aviez fait mourir en le suspendant au gibet. C'est lui que Dieu a exalté par sa droite, le faisant chef et sauveur, afin d'accorder par lui à Israël la repentance et la rémission des péchés. Nous sommes témoins de ces choses, nous et l'Esprit Saint, que Dieu a donné à ceux qui lui obéissent. »
0: En entendant cela, ils frémissaient de rage et projetaient de les faire mourir.

0: L'intervention de Gamaliel. Alors un pharisien nommé Gamaliel se leva au milieu du Sanhédrin. C'était un docteur de la loi respecté de tout le peuple. Il donna l'ordre de faire sortir ces hommes un instant. Puis il dit au Sanhédrite :
1: Homme d'Israël, prenez bien garde à ce que vous allez faire à l'égard de ces gens-là. Il y a quelque temps déjà, se leva Teudas, qui se disait quelqu'un et qui rallia environ 400 hommes. Il fut tué, et tous ceux qui l'avaient suivi se débandèrent, et il n'en resta rien. Après lui, à l'époque du recensement, se leva Judas le Galiléen, qui entraîna du monde à sa suite. Il périt lui aussi, et ceux qui l'avaient suivi furent dispersés. À présent donc, je vous le dis, ne vous occupez pas de ces gens-là, laissez-les. Car si leurs propos ou leur œuvre vient des hommes, elle se détruira d'elle-même. Mais si vraiment elle vient de Dieu, vous n'arriverez pas à les détruire. Ne risquez pas de vous trouver en guerre contre Dieu.
0: On adopta son avis. Ils rappelèrent alors les apôtres. Après les avoir fait battre de verges, ils leur interdirent de parler au nom de Jésus, puis les relâchèrent. Pour eux, ils s'en allèrent du Sanhédrin tout joyeux d'avoir été jugés dignes de subir les outrages pour le nom. Et chaque jour, au temple et dans les maisons, ils ne cessaient d'enseigner et d'annoncer la bonne nouvelle du Christ Jésus. Amen.

0: Chapitre 6. L'institution des sept. En ces jours-là, comme le nombre des disciples augmentait, il y eut des murmures chez les hellénistes contre les Hébreux. Dans le service quotidien, disaient-ils, on néglige leurs veuves. Les douze convoquèrent alors l'assemblée des disciples et leur dirent :
1: Il ne sied pas que nous délaissions la parole de Dieu pour servir aux tables. Cherchez plutôt parmi vous, frères, cet homme de bonne réputation, rempli de l'esprit et de sagesse, et nous les préposerons à cet office. Quant à nous, nous resterons assidus à la prière et au service de la parole. »
0: La proposition plut à toute l'assemblée, et l'on choisit Étienne, homme rempli de foi et de l'Esprit Saint, Philippe, Prochor, Nicanor, Timon, Parménas et Nicolas, prosélyte d'Antioche. On les présenta aux apôtres, et après avoir prié, ils leur imposèrent les mains. Et la parole du Seigneur croissait. Le nombre des disciples augmentait considérablement à Jérusalem, et une multitude de prêtres obéissaient à la foi. »

0: L'arrestation d'Étienne. Étienne, rempli de grâce et de puissance, opérait de grands prodiges et signes parmi le peuple. Alors intervinrent des gens de la synagogue dite des Affranchis, des Cyrénéens, des Alexandrins et d'autres de Cilicie et d'Asie. Ils se mirent à discuter avec Étienne, mais il n'était pas de force à tenir tête à la sagesse et à l'esprit qui le faisait parler. Ils soudoyèrent alors des hommes pour dire
1: « Nous l'avons entendu prononcer des paroles blasphématoires contre Moïse et contre Dieu. »
0: Ils ameutèrent ainsi le peuple, les anciens et les scribes, puis survenant à l'improviste, ils s'emparèrent de lui et l'emmenèrent devant les Sanhédrin. Là, ils produisirent des faux témoins qui déclarèrent
1: « Cet individu ne cesse pas de tenir des propos contre ce saint lieu et contre la loi. Nous l'avons entendu dire que Jésus, ce Naroréen, détruira ce lieu-ci et changera les usages que Moïse nous a légués. »
0: Or tous ceux qui siégeaient au Sanhédrin avaient les yeux fixés sur lui, et son visage leur apparut semblable à celui d'un ange.

0: Chapitre 7. Le discours d'Étienne. Le grand prêtre demanda :
1: En est-il bien ainsi ?
0: Il répondit :
2: Frères et pères, écoutez. Le Dieu de la gloire apparut à notre père Abraham, encore en Mésopotamie, avant de s'établir à Haran, et lui dit : Quitte ton pays et ta parenté, et va dans le pays que je te montrerai. Il quitta alors le pays des Chaldéens pour s'établir à Haran. C'est de là, après la mort de son père, que Dieu le fit passer dans ce pays où vous habitez maintenant. Il ne lui donna aucune propriété dans ce pays, pas même de quoi poser le pied, mais il promit de lui en donner la possession, ainsi qu'à sa postérité après lui, quoiqu'il n'eût pas d'enfant. Et Dieu lui déclara que sa postérité séjournerait en terre étrangère, qu'on la réduirait en servitude et qu'on la maltraiterait durant 400 ans. Mais la nation dont ils auront été les esclaves, je la jugerai, moi, dit Dieu. Après quoi, ils s'en iront et me rendront leur culte en ce lieu même. Il lui donna ensuite l'alliance de la circoncision. C'est ainsi qu'étant devenu père d'Isaac, Abraham le circoncit le 8e jour. Et Isaac fit de même pour Jacob, et Jacob pour les 12 patriarches.

Les patriarches, jaloux de Joseph, le vendirent pour être emmené en Égypte. Mais Dieu était avec lui. Il le tira de toutes ses tribulations et lui donna grâce et sagesse devant Pharaon, roi d'Égypte, qu'il établit gouverneur de l'Égypte et de toute sa maison. Survinrent alors dans toute l'Égypte et en Canaan famine et grande détresse. Nos pères ne trouvaient rien à manger. Apprenant qu'il y avait des vivres en Égypte, Jacob y envoya nos pères une première fois. La deuxième fois, Joseph se fit reconnaître de ses frères et son origine fut révélée à Pharaon. Joseph envoya chercher alors son père Jacob et toute sa parenté, qui comptait 75 personnes. Jacob descendit donc en Égypte et il y mourut, ainsi que nos pères. Leurs corps furent transportés à Sichem et déposés dans le tombeau qu'Abraham avait acheté à prix d'argent au fils d'Hémor, père de Sichem. Comme approchait le temps où devait s'accomplir la promesse que Dieu avait faite solennellement à Abraham, le peuple s'accrut et se multiplia en Égypte, jusqu'à l'avènement d'un nouveau roi qui ne se souvint pas de Joseph. Usant d'astuce envers notre race, ce roi maltraita nos pères, jusqu'à leur faire exposer leur nouveau-né pour qu'ils ne puissent pas vivre. C'est à ce moment que naquit Moïse, qui était beau devant Dieu. Il fut nourri 3 mois dans la maison de son père, puis comme il avait été exposé, la fille de Pharaon le recueillit et l'éleva comme son propre fils. Ainsi Moïse fut-il instruit dans toute la sagesse des Égyptiens, et il était puissant en parole et en œuvre. Comme il atteignait la quarantaine, la pensée lui vint de visiter ses frères, les Israélites. Voyant maltraiter l'un d'eux, il prit sa défense et vengea l'opprimé en tuant l'Égyptien. Ses frères, supposaient-ils, comprendraient que c'était Dieu qui, par sa main, leur apportait le salut. Mais ils ne le comprirent pas. Le lendemain, il en aperçut qui se battaient, et il voulut les remettre d'accord. « Mes habits, leur dit-il, vous êtes frères, pourquoi vous maltraitez l'un l'autre ?» Alors celui qui maltraitait son compagnon le repoussa en disant « Qui t'a établi chef et juge sur nous ? Voudrais-tu me tuer comme hier tu as tué l'Égyptien ?» À ces mots, Moïse s'enfuit et alla se réfugier au pays de Madian, où il eut 2 fils.

Au bout de 40 ans, un ange lui apparut au désert du mont Sinaï, dans la flamme d'un buisson en feu. Moïse était étonné à la vue de cette apparition. Comme il s'avançait pour mieux voir, la voix du Seigneur se fit entendre. « Je suis le Dieu de tes pères, le Dieu d'Abraham, d'Isaac et de Jacob. » Tout tremblant, Moïse n'osait regarder. Alors le Seigneur lui dit « Ôte les sandales de tes pieds, car l'endroit où tu te tiens est une terre sainte. Oui, j'ai vu l'affliction de mon peuple en Égypte. J'ai entendu son gémissement et je suis descendu pour le délivrer. Viens donc que je t'envoie en Égypte. » Ce Moïse, qu'ils avaient renié en disant « Qui t'a établi, chef et juge ?» Voici que Dieu le leur envoyait comme chef et rédempteur par l'entremise de l'ange qui lui était apparu dans le buisson. C'est lui qui les fit sortir, en opérant prodiges et signes au pays d'Égypte, à la mer Rouge et au désert pendant 40 ans. C'est lui, Moïse, qui dit aux Israélites « Dieu vous suscitera d'entre vos frères un prophète comme moi ». C'est lui qui, lors de l'assemblée au désert, était avec l'ange qui lui parlait sur le mont Sinaï, tout en restant avec nos pères. Lui qui reçut les paroles de vie pour nous les donner. Voilà celui à qui nos pères refusèrent d'obéir. Bien plus, ils le repoussèrent, et retournant de cœur en Égypte, ils dirent à Aaron, « Fais-nous des dieux qui marchent devant nous, car ce Moïse qui nous a fait sortir du pays d'Égypte, nous ne savons pas ce qui lui est arrivé. » Ils fabriquèrent un veau en ces jours-là et offrirent un sacrifice à l'idole, et ils célébraient joyeusement l'œuvre de leurs mains. Alors Dieu se détourna d'eux et les livra au culte de l'armée du ciel, ainsi qu'il est écrit au livre des prophètes. M'avez-vous donc offert victime et sacrifice pendant 40 ans au désert, maison d'Israël? Mais vous avez porté la tente de Maloc et l'étoile du dieu Réphan. Les figures que vous aviez faites pour les adorer, aussi vous déporterai-je par-delà Babylone. »

0: Nos pères au désert avaient l'attente du témoignage, ainsi qu'en avait disposé celui qui parlait à Moïse, lui enjoignant de la faire suivant le modèle qu'il avait vu. Après l'avoir reçu, nos pères l'introduisirent sous la conduite de Josué dans le pays conquis sur les nations que Dieu chassa devant eux. Ainsi en fut-il jusqu'au jour de David. Celui-ci trouva grâce devant Dieu et sollicita la faveur de trouver une résidence pour la maison de Jacob. Ce fut Salomon, toutefois, qui lui bâtit une maison. Mais le Très-Haut n'habite pas dans des demeures faites de main d'homme. Ainsi le dit le prophète, « Le ciel est mon trône, et la terre l'escabeau de mes pieds. Quelle maison me bâtirez-vous, dit le Seigneur, et quel sera le lieu de mon repos? N'est-ce pas ma main qui a fait tout cela? Nuque raide, oreille et cœur incirconcis, toujours vous résistez à l'Esprit Saint. Tels furent vos pères, tels vous êtes. Lequel des prophètes vos pères n'ont-ils point persécuté? Ils ont tué ceux qui prédisaient la venue du juste, celui-là même que maintenant vous venez de trahir et d'assassiner. Vous qui avez reçu la loi par le ministère des anges, et vous ne l'avez pas observée. »
1: À ces mots, leur cœur frémissait de rage, et ils grinçaient des dents contre Étienne.

0: Lapidation d'Étienne. Tout rempli de l'Esprit Saint, il fixa son regard vers le ciel. Il vit alors la gloire de Dieu et Jésus debout à la droite de Dieu.
1: Je vois les cieux ouverts et le Fils de l'homme debout à la droite de Dieu.
0: Jetant alors de grands cris, ils se bouchèrent les oreilles et comme un seul homme se précipitèrent sur lui, le poussèrent hors de la ville et se mirent à le lapider. Les témoins avaient déposé leurs vêtements au pied d'un jeune homme appelé Saul. Et tandis qu'on le lapidait, Étienne faisait cette invocation.
1: Seigneur Jésus, reçois mon esprit.
0: Puis il fléchit les genoux et dit dans un grand cri :
1: Seigneur, ne leur impute pas ce péché.
0: Et en disant cela, il s'endormit.

Le commandement du Seigneur est limpide, il clarifie le regard. Psaume 18, 9.

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Oui, merci beaucoup, merci de votre accueil dans ces lieux magnifiques où j'étais déjà venue il y a 2 ans, dont j'ai un excellent souvenir. Je crois que vous avez intitulé mon propos « Lorsque la justice s'est perdue », comment l'idée du juste s'est-elle perdue. Disons que j'appellerais ça la question de la justice sans amour. J'intégrerai aussi la question de la barbarie, non pas par hasard, mais en hommage à notre ami Jean-François Mattei, qui n'est plus avec nous à présent pour tous ces colloques, communications, livres, etc. Je commencerai par vous citer une phrase que certainement pour la plupart vous connaissez, mais je lis dans l'Ancien Testament, Michée 6:8, ce que l'Éternel demande de toi, accomplir la justice, aimer tendrement, marcher avec humilité aux côtés de ton Dieu. Au fond, voilà tout ce qu'on nous demande. Et ça commence par l'accomplissement de la justice. Alors, c'est d'où l'importance du thème que vous avez choisi aujourd'hui. En parlant de justice, on ne peut pas parler de la justice d'une manière générale, parce que ça serait trop, je dirais, trop long. Il faut choisir un aspect, et je vais vous parler plutôt de la question de la justice sociale, c'est-à-dire au fond la solidarité sociale, la justice au sens, à la limite au sens des créances, et non pas dans son sens noble, sur lequel évidemment il y aurait énormément de choses à dire. Alors, pourquoi ce thème de justice sociale? Parce que c'est une question qui joue un rôle d'exemple pour montrer comment un certain nombre de choses se sont perdues. Je ne dis pas de valeur, parce que je déteste le mot valeur, qui est un mot relatif, mais disons un certain nombre de principes se sont perdus, se sont abîmés, et notamment la justice qui, d'une certaine manière, a glissé vers quelque chose qu'on pourrait appeler la barbarie des civilisés. Ce qui est, la barbarie des civilisés, ça existe. Il y a deux types de barbarie, la barbarie des sauvages et la barbarie des civilisés, c'est la Boria de Vico. Alors, que signifie la justice sociale pour la raison moderne et surtout post-moderne, mais déjà moderne? Eh bien, on finit par identifier, et c'est de ça que je voudrais parler en premier lieu, on finit par identifier la justice avec un partage radical. C'est-à-dire, on identifie justice et égalité, mais une égalité quasiment mathématique. Chose qu'on trouvait, on commençait à trouver dans certaines utopies anciennes, puisque on trouvait dans les textes de Platon, de Campanella ou autres, la proposition de supprimer la famille, par exemple, parce que la famille est le lieu d'une solidarité imparfaite. Puisqu'elle est entachée de sentiments, entachée quand on pense qu'il faut dire ça, limitée au cercle des proches, bien sûr, c'est ce que Gilles a dit plus tard. Bon. Et donc, on considérait que le partage lié à l'amour était considéré comme égoïste et que par conséquent, il fallait établir un partage lié uniquement à la rationalité. C'est exactement ce que vont faire les postmodernes. Alors, le projet social. Le projet de justice sociale qui court depuis Babeuf jusqu'à Lénine, grosso modo, est un projet social d'une justice sans amour. Et ça, c'est une invention caractéristique de la modernité. C'est-à-dire que le partage de la justice ou de la solidarité se trouve arraché à l'atmosphère de la vie humaine pour être planifié par la rationalité sèche.
Alors, ça vous paraît peut-être abstrait. Je prends un seul exemple qu'on a pu vivre en France il y a peut-être une dizaine d'années, mais c'est tout à fait caractéristique. Si vous voulez envoyer du riz à des pays qui sont en train de mourir de faim, vous avez deux possibilités. Ou bien vous envoyez des gens qui apportent le riz nommément avec le cœur, avec le sourire et en donnant de leur sueur. Et de leur amour, donc. Ou bien alors, vous dites que tout ça, c'est pas bien, parce que dans ce cas-là, les gens vont être obligés de dire merci. Bah oui, forcément. Quand il y a une personne en face, on dit merci en général. Donc, il vaut mieux à ce moment-là ponctionner sur les impôts des gens et puis envoyer du riz par bateau à travers des fonctionnaires anonymes. Comme ça, les gens n'auront pas besoin de dire merci. Tout ça sera planifié par la rationalité sèche. On dira que c'est de la justice sociale. Oui, seulement, ça devient de la justice sans amour. C'est un exemple qui peut être considéré comme caractéristique, mais qui, évidemment, n'englobe pas la totalité de la question, comme je vais essayer de vous le montrer après. Lorsque vous avez un État totalitaire comme l'État léniniste, par exemple, qui est caractéristique de la justice sans amour, hein, puisque on cherche la justice constamment, mais tout ça se passe dans le ressentiment et la haine. J'ai pas besoin de faire un dessin. Mais là, vous avez un cas extrême. Mais lorsque vous allez... alors, peut-être que je vais en faire bondir certains, mais je suis prête à discuter, et bien sûr, et c'est ce qu'il y a de plus intéressant. Lorsque vous arrivez à l'État-providence français actuel, qui organise la solidarité et la justice sociale par le biais unique de l'impôt anonyme et du fonctionnaire anonyme, évidemment, vous visez une espèce de péréquation complètement délivrée, en principe, parce que ça ne marche pas comme ça, de l'irrationalité. Complètement délivré du caprice, parce qu'il n'y a pas de raison pour qu'on donne moins à un tel parce qu'il n'a pas plu à la personne qui donne, puisque la personne qui donne est anonyme. Donc délivré du caprice, seulement voilà une justice qui est devenue complètement inhumaine. C'est-à-dire que le citoyen verse au fisc des impôts importants, nous le savons tous, grâce auxquels l'État s'occupe entièrement de la justice sociale. Et on arrive à un point que le voisin malheureux attire de moins en moins nos regards, de moins en moins notre sympathie, parce que finalement, si en joignant le regard et le geste, nous allons au secours de ce voisin malheureux, nous avons le sentiment d'être l'imbécile qui paye deux fois. Puisque nous avons déjà payé avec notre impôt, et nous payons en plus avec ce qu'on peut appeler traditionnellement la charité. C'est ainsi qu'on finit par éradiquer, d'ailleurs c'est bien le but au fond, par éradiquer les miasmes de la compassion-pitié. C'est ça qu'on veut sortir. On veut sortir ça parce que c'est pas parfait, oui, bien sûr, parce que rien n'est parfait, mais on se dit au moins la rationalité sèche, ce sera quasiment parfait. On veut éradiquer les préférences individuelles, on veut éradiquer l'obligation de la reconnaissance, et finalement, on veut éradiquer, j'en reparlerai, l'atmosphère de dette impayable dans laquelle habite une solidarité proprement humaine. Nous avons donc, finalement, dans un système de ce genre, qui, je le répète, n'est pas si loin du socialisme léniniste, des riches, des très riches, même on nous dit qu'il y en a, effectivement, je veux bien le croire, qui payent énormément d'impôts pour pouvoir financer la justice sociale, les hôpitaux, etc. Et donc qui râlent contre l'État qui leur prend trop d'impôts, mais qui, lorsqu'ils ont du temps libre, vont jouer au golf entre eux, alors que si on leur demandait, si le système était fait en sorte, comme c'est le cas dans certains pays, notamment anglo-saxons, de
disposer d'une certaine somme de leur part pour la justice sociale, comme par exemple à travers le mécénat ou les fondations, eh bien, au lieu d'aller jouer au golf, très probablement, ils iraient inaugurer des bibliothèques qu'ils ont financées avec leur propre argent. Et il me semble que ce serait de toute façon mieux pour eux, déjà, rien que ça, hein, parce qu'il y aurait un lien entre eux et ceux qu'ils aident. Et ça serait plus intéressant pour eux que d'aller simplement jouer au golf en râlant parce qu'on paye trop d'impôts. Alors, qu'est-ce qu'on n'aime pas quand on est français? Qu'est-ce qu'on n'aime pas dans ce genre de système? On n'aime pas le mécène qui vient inaugurer la bibliothèque, par exemple, pour prendre cet exemple, la bibliothèque universitaire, et qui va donner son nom à la bibliothèque parce que c'est un type qui se vante, qui fait son malin, qui fait un peu le flambeur, qui va faire un discours, etc. Et au fond, on n'aime pas le lien entre celui qui donne et celui qui reçoit. Oui, seulement, la vraie justice, c'est précisément le lien, j'allais dire, de visage à visage, même avec tous les problèmes que ça peut poser à côté. Alors c'est ainsi que les sociétés présentes s'organisent en collectif ou en corporatisme identitaire, je dirais, qui sont régis par le système de la péréquation et des quotas, et qui sont soucieux d'une redistribution la plus rationnelle possible. Et nous sommes constamment en train de rechercher des rationalités supplémentaires pour la justice sociale. J'appellerais cela une solidarité barbare, puisqu'elle abrite l'indifférence, ce qu'on peut appeler ou ce qu'on a appelé, et solidarité solitaire. On donne dans l'indifférence, donc ce n'est pas du don au fond, c'est une péréquation imposée. Je dirais même que non seulement cette solidarité abrite l'indifférence, mais même elle abrite l'égoïsme et même parfois la haine. Comme lorsque on entend finalement nos impôts, à quoi servent-ils? Ils ne servent qu'à financer des gens qui profitent de nous, etc. Ça peut aller jusqu'à une forme de haine, ce qui évidemment est le contraire du but recherché, à mon sens. Alors, qu'est-ce qui se passe profondément? Et là, sur le plan carrément philosophique, on pourrait dire que le partage ici de la justice est compris comme la réparation mécanique d'une injustice, je dirais, essentielle, on pourrait dire ontologique. Je m'explique. L'individu, dans une situation de ce genre, une situation postmoderne, l'individu se croit naturellement autosuffisant. Il pense que c'est sa nature d'être autosuffisant. Et par conséquent, il revendique sa part des biens sociaux pour le rétablir dans son autosuffisance ontologique, naturelle. Ce qu'il croit, c'est ce qu'il croit, c'est pas du tout ce que je crois personnellement. Autrement dit, cet individu, qui est d'ailleurs l'héritier de l'individu qui était pris dans la massification totalitaire, hein, tout à fait l'héritier, son fils, qui porte d'ailleurs presque le même nom. Cet individu a l'impression qu'on a commis une injustice en le privant de certains biens sociaux, parce que son autosuffisance est naturelle. Donc, la réparation égalitaire est véritablement une réparation. Dans cette justice sans amour, qu'est l'égalitarisme totalitaire ou postmoderne, eh bien, ou la redistribution anonyme de l'État-providence postmoderne, le partage a été conservé, mais sans sa signification. Ou plutôt, pour aller plus loin, je dirais que le partage est à lui-même sa propre signification. Autrement dit, l'égalité est le seul but. L'égalité est le but. Le but est un résultat égalitaire. Je vais ensuite préciser quel est le but réel, à mon sens. C'est-à-dire qu'on assigne au partage un but précis qui est de rétablir l'égalité naturelle. Qu'est-ce que la solidarité véritable? Voilà ce que je vous propose. La solidarité véritable, la justice sociale véritable, c'est la vie dans le partage, qui est tout à fait différent. La vie dans le partage, c'est-à-dire le face-à-face des humains qui sont en train de partager, face-à-face,
le regard à regard. Et ça, dans quel but ? Non pas pour réaliser enfin une justice qui remettrait le monde à l'endroit, parce que c'est pas ça le problème, mais plutôt pour assumer ensemble l'infinitude humaine. Car c'est à ça que sert la solidarité et la justice sociale, à assumer ensemble la finitude humaine le mieux possible. Donc si vous voulez, c'est pas le partage des biens qui fait la solidarité ou qui fait la justice. C'est le face-à-face dans lequel s'opère ce partage. C'est le face-à-face qui lui donne sens. C'est pas le fait que chacun repart avec 10 euros, pas plus. C'est pas le fait qu'il y en ait un qui n'est pas 11 et l'autre qui n'est pas 9. Ce qui donne du sens, c'est le regard qui passe, je dis le regard, le face-à-face, le fait que ce soit des humains qui se transmettent. Autrement dit, si vous mettez des bureaux anonymes à la place, vous avez tout faux, comme disent mes enfants. Alors, le mode de vie bourgeois, qui a commencé à exister dans un pays comme la France, comme vous savez, au XVIIIe siècle, est un mode de vie qui calcule les sentiments et qui compte même l'incomptable. Mon arrière-grand-mère, que j'ai eu la chance de connaître, me disait toujours « Il ne faut surtout pas que tu aies trop d'enfants, parce que plus on en a et moins on les aime. » C'est heureusement que je ne l'ai pas écoutée, mais... Elle avait tellement été éduquée dans une manière bourgeoise de voir les choses que pour elle, d'ailleurs c'était une longue lignée où il n'y avait qu'un enfant chaque fois, pour elle les sentiments eux aussi comptaient pour de l'argent, ils étaient comptables, mesurables, très curieux. Ce mode de vie a joué pendant 2 siècles en Occident un rôle absolument essentiel, je crois. Il ne faut pas non plus tout mettre sur le compte du marxisme ou du socialisme, c'est pas si simple. Disons que ce mode de vie comptable a joué un rôle essentiel, je crois, dans la déspiritualisation de notre continent. Et donc dans ce qu'on peut appeler l'effondrement de la justice sociale. Et par un paradoxe qui est tout à fait fréquent dans l'histoire, le socialisme réel a poursuivi l'œuvre de son adversaire, la bourgeoisie, croyant détruire la bourgeoisie. En fait, il est tout simplement continué pratiquement à en faire autant. Et il hérite, évidemment, du bourgeois qui tue l'esprit au profit du calcul. Est-ce que vous aimez cette femme, Julien Sorel? Combien vaut-elle? Quel est son héritage? Alors, quand on en arrive à peser le poids de l'amour, évidemment, c'est le meilleur moyen de l'anéantir. Parce que ça ne se pèse pas, ça ne se compte pas. Donc, le résultat de la justice compte moins que l'atmosphère dans laquelle elle se déploie. Il ne s'agit pas d'une technique établie par la tenue des bordereaux. C'est véritablement une manière d'exister. La justice n'est rien d'autre qu'une manière d'exister. Et ça ne peut pas se quantifier. Autrement dit, cessons de croire qu'à coup de péréquation de salaire, de partage d'appartements en parcelles, de distribution d'argent, on pourrait inventer une société solidaire. Vous voyez, quand je vois, quand on dit que l'éducation nationale n'a pas d'argent, c'est pas vrai, quand je vois l'argent que l'on donne pour... envoyer des gosses de banlieue qui n'ont pas de vacances faire du ski pendant 2 jours au mois de février, j'ai l'impression que de gens qui sont dans des hélicoptères puis qui balancent de l'argent par l'hélicoptère, voyez, surtout pour pas voir la tête des gars qui vont récupérer les billets, hein, voyez, surtout pour pas voir, hein. Alors qu'en fait ce sont certainement des gosses qui auraient bien plus besoin qu'on les regarde, qu'on fasse attention à eux, qu'on leur parle, qu'on les prenne en considération, qu'on leur dise qu'ils sont bien, plutôt que de leur balancer du fric pour les mettre sur des skis pendant 2 jours. C'est complètement aberrant, enfin, voyez, c'est ça au fond la justice sans amour. Bon, on pourrait évidemment citer bien des cas. Tous ces partages techniques sont sans âme, il manque l'âme, et l'âme c'est pas la cerise sur le gâteau, c'est l'essentiel. Alors je voudrais consacrer aussi une petite partie à vous montrer un autre point
de ce qu'est devenu le sentiment de justice, de solidarité, de compassion entre les mains des postmodernes, disons une autre dérive assez différente de celle-là, pour ensuite, en dernière partie, vous dire plus précisément ce que signifie la justice sociale, ce qu'elle pourrait signifier aujourd'hui. Alors, il y a cet autre point assez récent. Je daterai cela de 15 ou 20 ans. L'homme réduit à sa biologie. Que devient la justice sociale dans le monde tout à fait contemporain où l'homme est réduit à sa biologie? On va assigner à la justice, à la solidarité, à la compassion, de nouveaux fondements. Vous voyez, nous avons eu des idéologies précédentes, celles qui se sont déchaînées, qui se sont élaborées au 19e et déchaînées au 20e, qui représentaient des systèmes porteurs de vérité absolue. C'était au moins ce qu'on nous vendait. Eh bien, l'esprit de la postmodernité de l'époque d'aujourd'hui, au contraire, rejette toute vérité au sens d'une représentation commune de la réalité, c'est-à-dire c'est ce qu'on appelle la fin des grands récits, la fin des idéologies, la mort des idéologies. Et au fond, ce rejet apparaît comme une conséquence de l'excès, voyez, qui s'est produit au XXe siècle. C'est finalement le reproche de toute cette atmosphère de vérité imposée, de vérité si certaine, de grands récits dont on ne pouvait pas se défaire. Et à la limite, c'est une terreur à la pensée que cela pourrait revenir. Par conséquent, tout se passe comme si on avait jeté la vérité à nos pieds, comme si on était en train de la piétiner, en raison de toutes les terreurs qu'elle a pu développer. Donc, cet absolu démiurgique des totalitarismes n'a pas d'héritier. D'ailleurs, on ne peut pas s'en plaindre, hein, parce que c'était franchement terrifiant d'utiliser la vérité comme ça, de cette manière. Seulement, sur les ruines de cet absolu démiurgique, apparaît son contraire. Pourquoi ? Parce qu'on n'arrive jamais à trouver l'équilibre. Une forme nouvelle de nihilisme. Et cette forme de nihilisme est bien différente de celle du 19e. C'est normal, d'ailleurs. Ce n'est plus le nihilisme de la délivrance, mais c'est le nihilisme de l'effroi devant la vérité. Surtout pas de vérité, parce que ça tue, la vérité tue. Toute vérité est devenue monstrueuse. C'est pour ça d'ailleurs que les chrétiens ont du mal, hein, parce qu'ils sont considérés comme étant, et ils le sont effectivement, porteurs d'une vérité. Et évidemment, vous avez pu remarquer comme moi qu'on n'a jamais fini de nous reprocher l'Inquisition, hein. On nous le reproche à tout bout de champ comme si c'était hier matin, et que, comme si c'était pratiquement notre père qui en était coupable, pour bien montrer que nos vérités aussi, les vérités des chrétiens, ont été capables d'être terroristes, terrorisantes. Ce qui est vrai, naturellement. Alors, il est tout à fait passionnant de voir ce que devient la justice sociale, la solidarité, dans le creuset de cette évolution de récusation des vérités. Les idéologies démiurgiques, comme par exemple le communisme, se donnaient pour but de réaliser la justice parfaite, vous le savez. Autrement dit, d'abolir la solidarité comme valeur, comme principe, en rendant la société tellement juste qu'il n'y aurait même plus besoin d'en parler. Vous voyez ? Tout serait par la même juste. On n'aurait même plus besoin d'y penser. Tandis que l'esprit de la postmodernité, l'époque dans laquelle nous vivons, qui vit dans une forme de relativisme liée à la crainte de la vérité, devrait, quand on est complètement relativiste, on devrait effacer la solidarité. Parce que finalement, si tout est relatif, Si rien n'est vrai, tout est vrai. Hein. Donc, pourquoi aller chercher la justice ? S'il n'y a plus de vérité, il n'y a plus rien qui compte, il faut vivre au jour le jour. Donc, si chacun se donne ses propres valeurs, à ce moment-là, la solidarité, ça devient une espèce de préférence subjective, complètement individuelle, un peu comme un goût pour le fromage ou pour le chocolat, vous voyez.
Moi, j'aime bien la solidarité, la justice, pas vous. Ben non, vous avez bien le droit, après tout. Vous êtes injuste, mais vous avez bien le droit d'être injuste, c'est relatif. Chacun fait ce qu'il veut, finalement. Mais c'est tout à fait autre chose qui se produit. Et c'est ça qui est intéressant. C'est tout à fait autre chose qui va se produire. Je vais chercher la pensée postmoderne dans des endroits où elle s'exprime avec netteté, où elle écrit des livres. Je vais prendre le pape du relativisme qui s'appelle Richard Rorty, un Américain. Lui, il appelle ça du pragmatisme, le relativisme. Effectivement, c'est assez proche. Alors, pendant des livres et des livres, il passe son temps à dire que rien ne vaut. Tout est relatif. Toute préférence pour un principe, par exemple la justice, est comme une préférence pour le fromage. Bon, très bien. Mais quand même, à la fin, il choisit de sauver au milieu de tout ça une valeur. La justice sociale, la solidarité. Une seule valeur universelle. Alors, naturellement, si on a un tout petit peu envie de titiller les gens, on va lui dire, écoutez, d'où tenez-vous cette valeur universelle, puisque vous avez tout détruit auparavant. Cette valeur universelle, il n'y a rien d'autre que le goût pour le fromage. Et lui dit non, ce n'est pas le goût pour le fromage. Soit dit en passant, Habermas fait pareil avec l'idée d'égalité. Pour lui, c'est l'idée d'égalité. Il commence par tout détruire, et puis ensuite il dit, oui, mais attendez, tout est relatif, mais celui qui n'est pas pour l'égalité, c'est un salaud. On a envie de lui dire, mais attendez, au nom de quoi est-il un salaud, puisque tout est relatif, donc on peut aussi bien être pour l'inégalité. Ah non, on n'a pas le droit. Donc, vous voyez qu'il y a, au fond, des valeurs absolues qui résistent, des principes donc, qui résistent au milieu de ce chaos. Mais bon, c'est pas pour parler de ça que je suis là aujourd'hui. Ce qui m'intéresse ici, c'est de voir émerger la justice dans un néant, dans le néant du nihilisme moderne. Ce qui signifie profondément que le nihilisme n'est pas viable. Ça ne marche pas. Personne ne peut vivre là-dedans. Les gens sont trop malheureux là-dedans. Ça ne satisfait personne. Ou, si vous préférez, on peut dire les choses autrement, l'idée de justice, de partage, de solidarité s'impose en dehors de notre volonté. C'est quelque chose de profond. Et quand on s'aperçoit de ça, évidemment, ça nous réconcilie avec l'humanité, s'il en était besoin. Alors, la question, c'est que la solidarité postmoderne n'a plus de fondement ni de justification. Tous les grands récits ont été détruits. Les fondements de vérité, les fondements religieux, appartiennent à des petits groupes comme le nôtre aujourd'hui, mais ne sont plus diffusés dans la société tout entière et n'inspirent plus les lois. Il suffit de voir les lois qu'on nous apporte jour après jour. Alors, où va-t-on fonder cette solidarité? Comment va-t-on la justifier, la légitimer? Je veux dire par là que, pour reprendre l'expression d'Habermas, si on dit que ceux qui sont contre la solidarité sont des salauds. Au nom de quoi va-t-on le dire? Il faudra bien un fondement pour dire cela, pour les stigmatiser. Eh bien, on va en arriver à fonder ces nécessités morales, parce qu'il s'agit de ça, hein, sur la science, en tout cas, à mon avis, avec assez de peine, mais... Et on va finalement les fonder sur les sciences, la primatologie, au fond sur la primatologie. Je ne sais pas si vous vous êtes demandé pourquoi la primatologie a tellement de succès en ce moment. Eh bien, elle a beaucoup de succès. Parce que nous allons chercher chez les animaux, notamment chez les singes, parce que ce sont les plus pratiques pour ça, nous allons chercher les origines de nos sentiments moraux en confondant
ce qui est une aberration, hein, l'origine et la justification. Comme si c'était la même chose, mais comme on n'a que ça, on n'a plus que ça. Donc on va finalement faire mine, en tout cas, de s'en contenter. Alors, vous avez dû suivre plus ou moins ce qui se passe en ce moment en primatologie. Vous savez qu'on travaille, sur des... en général, soit sur des petits rhésus, soit sur des bonobos. Qui sont des animaux extrêmement sophistiqués, développés. Il y a même un film, à mon avis, un film que je pense que vous pourriez trouver sur Internet assez facilement, où on montre comment on a réussi à apprendre non pas un langage articulé, parce que les singes n'ont pas les cordes vocales faites pour ça, ou l'ensemble. Du système de la bouche et de la gorge, mais à leur apprendre à comprendre le langage articulé des hommes. Et on voit très bien un petit singe rhésus comme ça, debout sur la table, le téléphone sonne, il décroche le téléphone, le maître au téléphone lui dit « Écoute, je suis en retard, est-ce que tu peux faire cuire les nouilles pendant que j'arrive ?» Il raccroche le téléphone, il va remplir la casserole, il la met sur le gaz, il attend que l'eau boue et il met les nouilles dedans. Donc tout ça est assez impressionnant. Ce ne sont pas des sottises ou des inventions. Évidemment, ce sont des exceptions. On va s'imaginer que tous les petits rhésus se comportent comme ça. Ce sont des singes qui ont été très très largement éduqués à ça. Mais enfin, le fait qu'ils parviennent finalement à comprendre, on estime à peu près 150 mots, est déjà impressionnant. Et d'ailleurs, une foule de théories racistes s'y engouffrent en disant, mais oui, mais enfin, 150, 200 mots, il y a des peuples humains qui en comprennent beaucoup moins. Donc, vous voyez déjà où on en est. Alors, pour vous dire que, finalement, on s'empresse de dire que les animaux sont capables de sentiments moraux, ce qui, à mon avis, est excessif. Ils sont capables d'empathie, c'est le mot que l'on utilise pour cela, c'est-à-dire d'une forme de solidarité. Et finalement, on va, comme on n'a pas d'autres fondements, hein, puisqu'on n'a plus de fondements religieux ou traditionnels, eh bien, on va justifier les sentiments moraux à partir de cette base biologique, ce qui, à mon sens, est une aberration. Et ça, ça tient au fait que nous avons la crainte de voir la justice s'enraciner dans une culture particulière, parce que nous n'aimons pas les particularités aujourd'hui. Ce que nous aimons, c'est l'universel. Nous voudrions que tout ce qui sort de nous soit universel, absolument. Ce qui vient des animaux, ben forcément, c'est universel, puisque les animaux n'ont pas de culture, même si on a pu démontrer qu'un début de culture avait surgi, notamment chez des bandes de bonobos au Japon ou ailleurs, il y avait un début de culture. Alors, on va très loin avec cette idée d'une origine animale de la justice. Celui qui a véritablement concrétisé la suite de ce raisonnement et même sa conclusion, à mon avis assez terrifiante, c'est un Belge, Frans de Waal, Waal, W2AL, celui qui a écrit tous les livres sur les singes, du genre « Quand les singes prennent le thé », etc. Toute une série de livres, « Le bon singe », des livres très remarquables, très intéressants. Le Frans de Waal est un très, très grand esprit et un vrai spécialiste. Hein. Les conclusions qu'il tire sont assez, à mon avis, extravagantes. Donc voilà l'histoire de ces deux petits rhésus qui sont des enfants, en fait, des enfants singes. Et un vieil oncle singe passe par là et puis donne une gifle à l'un des deux, mais une gifle de vieux singe, c'est-à-dire bam, le petit rhésus est complètement mis par terre. Et alors l'autre va le chercher, l'attrape par la joue et lui susurre à l'oreille «
croit-on, quelque chose qui pourrait être. Ne fais pas attention à ce vieux fou qui est un méchant, on s'en fiche de lui, etc. Bon. Et puis le tient par l'épaule, et puis l'embrasse à sa manière. Alors, France Deval écrit, quelle est la différence entre ce petit Rhésus qui va consoler, il n'y a pas d'autre mot, consoler l'autre, ou qui, dans d'autres cas, lui partage sa nourriture, et puis celle d'un être humain qui va prendre dans ses bras un enfant en train de pleurer ou qui participe bénévolement à la distribution de la soupe populaire. On trouve cela dans Le Bon Singe, et l'auteur conclut, je cite cette fois, « Il semble que nous en soyons au point où les chercheurs ont acquis les connaissances suffisantes pour arracher la morale des mains des philosophes. Le sens moral émane de certaines régions du cerveau. » Donc, la morale distributive, voilà, la justice distributive, sociale, la compassion, la solidarité, émane de certaines régions du cerveau. Et donc on trouve déjà cela chez certains animaux évolués, et par conséquent il n'y a aucune raison de faire là une espèce de salade moralo-religieuse. Vous avez remarqué sans doute que depuis quelques années nos revues scientifiques et philosophiques ou pseudo-scientifiques et philosophiques, et Dieu sait que nous en avons des revues de ce genre, débordent d'analyses là-dessus. Hein. Les médias sont fous de ce genre d'histoire de bon singe. Hein. Ça, ils adorent. Alors, c'est une vérité. Hein. On a certainement été beaucoup trop loin dans le passé quand on disait que les animaux n'avaient que des instincts. Il y a certainement quelque chose de plus. Hein. L'histoire des bonobos qui apprennent à saler leurs pommes de terre en la trempant dans la mer, dans l'océan plutôt, et qui transmettent ça à leurs enfants, hein, cette histoire est vraie aussi. Donc ça, qu'est-ce que c'est sinon de la culture, hein. Donc il y a certainement moins de séparation radicale entre les hommes et les animaux que nous ne l'avons cru autrefois. C'est une évidence. Et néanmoins, faut-il aller jusqu'à nous supprimer toutes les barrières et dire que nous, finalement, nous ne sommes rien d'autre que des animaux à peine un peu évolués. Peut-être que ceci est tout à fait excessif. Donc, si vous voulez, la primatologie vient légitimer une justice purement émotive, hein, qui est liée aux tripes davantage qu'au cœur. Et on est tenté de penser que, après s'être pris pour un démiurge pendant tout le XXe siècle, l'homme désabusé du tournant du siècle se prend pour un animal. Un peu ça. D'abord un démiurge, un Prométhée, un dieu, au fond, d'abord un dieu, puis maintenant un animal. Parce qu'il est dégoûté de ce qu'il a pu accomplir en tant que dieu. La solidarité instinctive, qui n'a pas véritablement de justification, ne peut convaincre personne de l'imiter. L'émotion n'est pas un argument. Elle n'est pas automatiquement partagée. Si quelqu'un m'affirme que la solidarité est une stupidité et fait devant moi une apologie du cynisme, je n'ai pas d'argument. Si je n'ai que l'émotion, ce n'est pas un argument. Je ne pourrais pas le persuader. Je suis sans critère de jugement. Tout ce que je peux faire, c'est lui livrer la guerre. Vous voyez, c'est tout. Je peux lui taper dessus, si encore j'en ai les moyens. Si je répugne à la violence, je puis l'ostraciser, qui est une autre forme de violence. Je veux dire qu'une morale qui n'est juchée que sur l'instinct ne connaît de la parole que l'injure. Elle ne connaît pas les arguments, vous voyez ? C'est donc un succédané de morale, un erza de morale. C'est une morale qui balance constamment entre la mièvrerie et la guerre. Vous voyez ? La mièvrerie, gnan-gnan-gnan, l'émotion, ou bien la guerre. C'est pas une morale véritablement humaine, c'est pourquoi je me rappelle la barbarie. Et cette justice de l'émotion
répond de manière générale à la morale de l'émotion, qui est la morale constante de notre époque et qui fleurit sur le refus des certitudes, puisque quand on n'a plus de certitudes, on n'a plus que l'émotion, hein, parce que la morale est instinctive d'une certaine manière, et heureusement, parce que sinon nous serions des monstres, hein. Donc l'éthique ne disparaît pas, mais elle est collée à l'émotion, elle ne découle plus que de là. Donc nos contemporains ne sont pas des cyniques, ce sont des gens qui veulent le bien des autres, comme tous les humains de la Terre, et heureusement, ils ne le font pas forcément, mais ils le veulent. Seulement, comme il n'y a plus de critères qui permettent de distinguer le bien et le mal, eh bien, ce sont des gens qui désignent le mal par l'indignation qu'ils suscitent, et le bien par l'apitoiement. Et donc, alors, indignation et apitoiement, c'est mieux que rien, certainement, mais ce sont des émotions erratiques, instinctives, qui ne valent que dans l'instant et qui ne se rattachent à aucune hiérarchie de valeurs ou de principes, à aucun jugement moral. Il s'agit donc, et ça avait été décrit déjà en son temps par Scheller, c'est une morale de tripe. Ça dégouline, ça s'étale, ça pleurniche. Ça a quelque chose d'un peu écœurant. Alors, pour finir, je voudrais vous décrire la solidarité, la justice sociale, telle qu'à mon avis nous pourrions davantage la comprendre à la lumière d'une philosophie spirituelle, une spiritualité. La solidarité, en effet, ne consiste pas à libérer entièrement les humains des inégalités. D'abord, ça ne se peut pas, et puis je ne suis pas sûre que ce soit tellement enviable. La solidarité, la justice sociale apparaît chez cet animal qui reconnaît sa finitude, à savoir l'homme. Et la justice signifie que les hommes sont des frères en tragédie. C'est une notion dont on pourrait, à mon avis, aller chercher la racine, l'explication chez le phénoménologue Jan Patočka, qui parle de, il appelle ça la solidarité des ébranlés. Ébranlés, c'est-à-dire les gens qui connaissent l'ébranlement du sens, qui se posent la question du sens. Des gens qui ne sont pas dans le, il dit, dans le règne du jour, mais dans le règne de la nuit. Des gens qui ont l'impression qu'ils sont dans la nuit et qui cherchent le sens. C'est nous, au fond. C'est nous les hommes, lorsque nous essayons de sortir, non pas de notre caverne, mais au contraire du grand jour. Nous rendre compte que la vie n'est pas, que tout n'est pas donné, le sens n'est pas directement donné. Ce qui nous réunit, dit Patočka, ce qui réunit les ébranlés, ceux qui sont dans cette solidarité des ébranlés, c'est la blessure. Et la blessure, qui est la blessure humaine, ne pourrait être ni niée, ni guérie. Mais ce qui se passe, c'est que la justice peut transformer cette vulnérabilité en une forme de gloire, d'amitié. On peut dire ce qu'on veut. Autrement dit, si les humains veulent être justes et être solidaires, c'est pas véritablement parce qu'ils sont semblables par la blessure, parce que ça serait vraiment uniquement la compassion. C'est l'empathie animale. Nous sommes semblables par la blessure. Le vieux singe t'a giflé, il pourrait me gifler aussi. Compassion instinctive. Mais parce que ils participent chacun selon son rôle, hein, à la construction d'un sens donné à la blessure. C'est là toute la question. Et la solidarité, la justice ne consiste pas seulement à diminuer la souffrance de l'autre, parce que moi aussi je pourrais être à sa place, même si ça compte aussi bien sûr, ou bien à souffrir avec pour rendre la souffrance plus acceptable, parce que commune, même si c'est vrai aussi, mais plutôt à élever l'amour au-dessus de la souffrance, pour démontrer que la blessure de l'homme n'est pas entièrement désarmée. Disons que la blessure de l'homme n'est pas sans recours aucun. Au fond, parce que pour dire que notre blessure n'est pas notre seul nom. Ce n'est pas la seule chose qui nous nomme. C'est ça, la recherche du sens dont parle Patočka.
Donc la justice n'est pas seulement le pansement de la blessure ou sa compensation, mais c'est plutôt l'amour qui est dans la justice, qui est la réponse à la blessure. C'est-à-dire une relation d'altérité vécue dans une, ce qu'on peut appeler une communion, même si on peut considérer que le mot est trop fort, on peut en choisir un autre. Donc ce qui compte dans la solidarité et dans la justice, c'est autant l'atmosphère même du partage que le résultat du partage. Ça ne peut pas se quantifier, ça ne peut pas s'évaluer dans la péréquation des dollars et des tonnes. Mais c'est une création commune de sens. Il faut avoir vécu cela pour le comprendre, je crois. Mais enfin, c'est facile à vivre. Je veux dire, c'est la vie de tous les jours. C'est donc une relation spécifique entre des humains. Et comme toutes les relations entre les humains, naturellement, cela s'inscrit dans une culture. Toute solidarité, toute justice s'inscrit dans une culture. Il n'y a de justice que particulière. Tout est inscrit dans la culture. D'accord. Alors, je voudrais terminer en vous parlant du mot « partager ». Vous avez pu remarquer que le mot « partager » signifie deux choses complètement inverses. On partage un gâteau, le gâteau de la croissance. On partage des convictions. On partage des convictions religieuses ou politiques. Dans le premier cas, partager signifie diviser, morceler, pour donner à chacun une part. Je coupe un gâteau en morceaux. Je partage les fruits de la croissance. L'individu réclame sa part du bénéfice social. Dans le second cas, partager signifie au contraire avoir part en même temps que d'autres et en fait communier. C'est-à-dire que l'individu entretient des certitudes et des projets en relation avec d'autres. Vous avez remarqué que quand on partage un gâteau, il diminue. Quand on partage des convictions, elles grandissent. On peut encore exprimer les choses de cette façon. L'économie divise, parce qu'il n'y a jamais assez de biens matériels pour les désirs de chacun. La politique et la religion réunissent, ou du moins elles devraient, parce qu'il s'agit là de biens immatériels qui s'accroissent par le partage. Il y a des théologiens ici, donc je ne vais pas m'étendre, parce que j'aurais honte de me tromper, mais c'est ainsi que je comprends la parabole, l'histoire de la... pas la parabole, l'histoire des pains et des poissons. Le récit de la multiplication des pains. Au fond, pour moi, les pains et les poissons qui ont été multipliés sont l'image des biens immatériels qui, au fond, en se distribuant, se multiplient. Et c'est effectivement là ce qu'on aimerait répondre à ces personnes qui vous disaient « plus on a d'enfants et moins on les aime ». Non, c'est exactement le contraire. Je dirais à la limite, plus il y a de gens à aimer et plus l'amour se développe. Vous voyez. Je crois que quand on parle de solidarité, c'est ainsi qu'il faut voir les choses. Parce que si on est dans la péréquation, on ne peut pas aller très loin. Écoutez, je vais m'arrêter parce que je veux respecter mon temps. Je ne veux pas bouffer le temps des autres. Merci beaucoup.

C'était Chantal Delsol sur Radio Espérance. Elle abordait la question « Où et comment l'idée du juste s'est-elle perdue ?» C'est un extrait des universités d'été de la Sainte-Baume de 2014.

Celui qui veut sauver sa vie la perdra, mais qui perd sa vie à cause de moi la trouvera. Matthieu 16, 25.

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Très chers auditeurs, bonjour et bienvenue dans votre émission Histoire de l'Église, toujours sur votre radio chrétienne. Et vous le savez, maintenant, nous sommes dans l'histoire du franciscanisme. Alors nous retrouvons tout de suite François profondément contrarié, puisque nous évoquons le chapitre et la règle de 1221. Donc oui, hein, François, contrarié avec sa première réaction, qui est de se mettre à démolir la maison d'assises et de faire sortir les frères du couvent de Bologne. Mais il y a les savants qui s'y opposèrent et qui usent d'arguments juridiques auxquels ils n'avaient pas pensé. À Assise, les magistrats de la cité lui firent savoir que cette maison était la propriété de la ville et non la propriété des frères. Quant à Bologne, Ugolin en revendiqua la propriété. François se sentit alors totalement impuissant pour s'opposer à ce parti si rusé, mais évidemment, il n'était pas du tout disposé à assister passivement à ces déviations dans l'orientation de son projet de vie. Et par ailleurs, en s'engageant dans cette voie, la scission de l'ordre était inévitable entre deux tendances opposées. Ugolin lui-même craignait les conséquences des concessions accordées. Et de fait, le Saint-Siège avait refusé d'approuver les décisions des anciens prises en l'absence du fondateur et en dehors du chapitre de la fraternité. François pensait que seul le cardinal pouvait sauver la situation. Sans perdre de temps, il s'adressa au pape Honorius III et il obtint que Ugolin soit désigné comme le protecteur et le correcteur de la fraternité avec les pleins pouvoirs pour rétablir aussi son autorité de fondateur. Mais en même temps, on en venait à un compromis avec le parti de l'évolution. Le 22 novembre 1220, avec la bulle « Cum secundum concilium », qui avait pour but le renforcement de la discipline interne, on introduisit l'année du noviciat et on interdit d'abandonner l'ordre après la profession. Les décisions des vicaires furent annulées, les privilèges qui étaient obtenus par Philippe le Long furent révoqués, et puis les projets de Jean de Capella désapprouvés. François renonça à la direction administrative de la fraternité et désigna comme ministre général Pierre de Catane, auquel il promit obéissance. Pierre était un juriste éminent, mais très fidèle à l'idéal du fondateur. Il mourut peu après et Élie Bombaronne lui succéda. Malgré cette renonciation si douloureuse pour les représentants de la simplicité primitive, le saint fut toujours considéré comme le vrai responsable de l'ordre et il fit valoir en plusieurs occasions ses droits et sa responsabilité de fondateur. Le Saint-Siège continua à le considérer comme tel. Nous pouvons donc comprendre l'importance exceptionnelle que revêt le chapitre général de la Pentecôte 1221, le dernier auquel assistèrent tous les frères, y compris les novices. François avait demandé l'aide de Césaire de Spire pour aménager les textes évangéliques abondant de la règle, il présenta à ce chapitre la rédaction qu'il voulait définitive de celle qu'on appelle « Regula non bullata », parce qu'elle n'a pas obtenu l'approbation pontificale. Et de fait, le noyau initial de la forme de vie approuvée oralement par Innocent III s'était amplifié et complété au fur et à mesure que la fraternité croissait et que le réalisme exigeait de nouvelles adaptations. Les chapitres réguliers promulguaient des décrets soumis à l'approbation pontificale. Ils étaient ensuite incorporés dans le texte de la règle, tout comme d'autres décisions canoniques, spécialement les dispositions du Concile du Latran IV
pour tous les religieux en 1215. Il fallait aussi incorporer le contenu disciplinaire de la nouvelle bulle d'Honorius III.

Le texte que nous possédons de cette règle, c'est celui qui fut complété par les additions du chapitre de 1221 qui ne modifia pas la rédaction personnelle du fondateur. C'est le document qui révèle le mieux son idéal. Il offre en même temps un témoignage éloquent de sa profondeur religieuse. Il présente le cadre spontané et digne de foi de la vie de la fraternité dans la première décennie de l'aventure évangélique. Ces 23 chapitres, plus que des articles de loi, sont de douces exhortations paternelles, riches d'émotions et de ferveur. Les additions ou les modifications les plus importantes introduites en 1221 sont l'année de noviciat avec l'interdiction de passer dans un autre ordre et de vagabonder en dehors de l'obéissance selon le commandement du Seigneur Pape. Probablement la prescription de dire l'office divin selon l'usage des clercs de l'Église de Rome, parce qu'auparavant ils se joignaient aux clercs de l'endroit. La réduction du jeûne au vendredi et au temps entre la Toussaint et Noël et entre l'Épiphanie et Pâques, et puis la suppression de l'abstinence perpétuelle. La prudence dans les rapports avec les femmes et la mise en garde contre l'impureté. Le long chapitre 16, pour ceux qui veulent aller parmi les sarrasins et autres infidèles, l'interdiction de prêcher contre la forme et l'institution de la Sainte Église et sans l'autorisation de son propre ministre. La nouvelle réglementation des chapitres, chaque année, le ministre de la région réunit tous les fidèles de la province pour la fête de Saint-Michel, et chaque année se réunissent les ministres d'Italie à la Portioncule pour la fête de la Pentecôte. Et tous les 3 ans a lieu le chapitre général de tous les ministres, y compris ceux qui ne sont pas italiens, convoqués par le ministre général qui peut changer le lieu de rassemblement. Le texte conclut comme cela. Et de la part de Dieu Tout-Puissant et du Seigneur Pape, et par obéissance, moi, frère François, je prescris fermement et j'enjoins que personne ne retranche rien de ce qui est écrit dans cette vie, règle, que personne n'y ajoute aucun écrit et que les frères n'aient pas d'autres règles. Malgré tout cela, l'approbation pontificale n'arriva pas. Et le motif en fut, semble-t-il, l'insatisfaction du groupe des sages, en particulier des ministres, qui préféraient un code de vie plus précis et mieux réglementé, et qui n'appréciaient pas outre mesure cette insistance dans l'incitation faite aux frères de défendre la pureté de leur idéal face aux ministres, comme elle apparaît au chapitre 5 et 6.

Nos connaissances en ce qui concerne l'élaboration de la dernière règle sont assez confuses et elles proviennent presque exclusivement de sources tendancieuses du groupe des spirituels, en particulier le témoignage de frère Léon. Ce qui est certain, c'est que ce ne fut pas un travail facile et exempt d'ennui pour François. Il se retira dans l'ermitage de Fontecolombo dans la vallée de Rieti, avec frère Léon et frère Bonizzo, et pendant de longues journées de prière et de jeûne, il dicta le texte à frère Léon. La première rédaction terminée, il la confia à frère Élie et celui-ci l'égara, sans doute parce qu'il l'avait prêté à un frère qui ne l'avait pas rendu, et cela au dire d'Ange Clareno. La vérité semble différente. Le nouveau texte n'était pas du goût des ministres réunis en chapitre. François dut donc préparer une nouvelle rédaction et avant de la présenter à l'approbation du pape, il consulta longuement Ugolin qui jouait le rôle de médiateur en harmonisant les convictions du saint avec les prétentions des ministres. Le texte fut soumis à une révision méticuleuse. Certains passages furent supprimés, d'autres atténués, et le style fut retouché. Il semble même qu'Honorius III soit intervenu personnellement pour discuter de certains passages avec le fondateur. Et enfin, le 29 novembre 1223, la chancellerie pontificale expédiait la bulle de confirmation qui commençait par les mots « solet annuere ». Le texte de la règle était inséré dans la bulle. Cette dernière règle, avec sa rédaction beaucoup plus brève et moins persuasive, gardait néanmoins tout le contenu essentiel de la législation antérieure, avec plus d'énergie que jamais, elle affirmait la vocation évangélique de l'ordre. En réalité, François avait remporté la victoire, même s'il devait renoncer à exprimer certaines idées qui lui étaient très chères, comme le chapitre 14 de la règle précédente qui commandait d'aller par le monde sans bourse, sans besace, sans argent et sans bâton. Il ne réussit pas à sauvegarder les citations littérales de l'Évangile, mais il réussit à en maintenir vigoureusement l'esprit, par exemple au chapitre 2 et 10. Il aurait voulu aussi laisser dans la règle un signe de son souci du respect envers la présence eucharistique de Jésus et envers les noms du Seigneur et ses paroles écrites, un thème qui constituait le sujet de plusieurs de ses lettres. Il reste encore des fragments de ses ferventes exhortations primitives, bien qu'elles soient abrégées. Il maintient avec plus de fermeté l'esprit de liberté évangélique par rapport aux jeunes en l'allégeant encore plus que dans la règle de 1221, puisqu'il le laisse libre pour le carême de l'Épiphanie. Puis vient sans changement l'interdiction de voyager à cheval, sauf cas de nécessité, et il maintient la liberté de manger de tous les aliments qui leur sont présentés. L'interdiction de l'argent devient plus tranchante et absolue. Le travail est encore considéré comme le moyen normal de subsistance, bien que disparaisse la valeur sociale qui lui était attribuée dans l'autre règle. Et on lui donne comme unique motif celui d'éviter l'oisiveté ennemie de l'âme, comme dans la ascèse monastique. Le chapitre central est celui de la pauvreté, très bien structuré et rempli de ferveur évangélique. Il insiste sur l'interdiction des résidences fixes pour ne pas perdre la vocation de pèlerins et étrangers. Et il exige des frères l'héroïsme de ne posséder rien d'autre sous le ciel en dehors de cet héritage unique qu'est la pauvreté. Même les nécessités les plus urgentes, comme l'assistance aux frères malades, ne doivent pas aller à l'encontre de la pauvreté, mais elles doivent être résolues en recourant à la charité qui est le propre des membres d'une même famille. Et c'est alors qu'apparaissent les péchés réservés, dont l'absolution concerne les ministres. Le gouvernement de l'ordre se dessine. Un ministre et serviteur
de toute la fraternité qui reste indéfiniment en charge jusqu'à sa mort, à moins qu'il ne soit déposé par le chapitre autorité suprême, constitué par les ministres et les custodes, qui se réunissent tous les 3 ans ou dans un espace de temps plus long ou plus court, comme l'aura fixé le ministre général. Les chapitres de province et de custode continuent de se tenir chaque année avec la participation de tous les frères. La permission de prêcher sera toujours accordée par le ministre général. Les rapports entre les frères et leurs propres ministres et serviteurs sont définis comme dans la règle primitive, dans les mêmes termes. Il semble que François veuille continuer à affirmer le droit de résistance des frères face aux supérieurs dans le cas où ces derniers déviraient de la fidèle observance de la règle. Honorius III aurait adouci la formule du chapitre 10, selon Ange Clareno. Est introduite l'interdiction d'entrer dans les monastères des moniales sans l'autorisation du siège apostolique. Le chapitre sur les missions parmi les infidèles est très abrégé et réserve aux ministres le droit d'accorder la permission à ceux qui voudraient y aller par inspiration divine. Et puis en finale est imposée l'obligation d'avoir toujours un cardinal protecteur dont le rôle est de gouverner, protéger et corriger la fraternité, et cela pour garantir la fidélité à l'Église romaine et à la foi catholique, et par ce moyen, la fidélité à la vie évangélique, en particulier à la pauvreté. Au moment où la chancellerie fixait la bulle de plomb sur le parchemin, le cycle évolutif de la loi fondamentale s'achevait. C'était désormais une loi canonique et elle sera insérée comme telle dans le corpus Iuris Canonici. François s'en rendra compte quand il voudra introduire une nouvelle clausule au sujet de l'égalité de tous les frères au sein de la fraternité. Désormais, aucun amendement de la lettre de la règle n'était possible, elle était fixée juridiquement. En revanche, ce qui restait ouvert, c'était la possibilité d'interprétation.

Eh bien voilà, chers auditeurs, nous avons fait ce petit état de première transformation. Nous vous remercions d'avoir été à l'écoute de cette émission que, bien sûr, nous poursuivrons la semaine prochaine en évoquant le testament. D'ici là, bonne continuation avec les programmes de votre radio. Merci et à bientôt.

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2: Comme s'il voyait l'invisible. Chronique sur le cinéma et le discernement chrétien. Bonjour, je suis le Père Mario Saint-Pierre et j'ai la joie de présenter le film Lettre à Dieu. Dans notre exploration du cinéma comme lieu de discernement chrétien, je voudrais aujourd'hui revenir sur un film sorti aux États-Unis en 2010, Lettre à Dieu, réalisé par David Nixon et Patrick Doughty. Un film explicitement chrétien, directement évangélisateur. Mais derrière cette intention assumée, se cache une question profondément humaine. Que devient notre relation à Dieu lorsque la souffrance semble contredire tout ce que nous croyons de son amour? Le film est inspiré de l'histoire de Tyler Doughty, un jeune garçon américain né en 1995. En 2003, on lui diagnostique une forme rare et agressive du cancer du cerveau. Après une opération, 30 séances de radiothérapie et plusieurs mois de chimiothérapie, Tyler connaît une période de rémission. Mais la maladie réapparaît. Il meurt le 7 mars 2005, à l'âge de 9 ans. Son père, Patrick Doughty, témoignera combien l'attitude de son fils, sa joie et surtout son amour de Dieu ont profondément marqué ceux qui l'ont rencontré. Il faut toutefois préciser que Lettre à Dieu n'est pas la reconstitution exacte de cette histoire. Le film a été largement scénarisé. Patrick Doughty, co-réalisateur et père de Tyler, parle lui-même de l'histoire du cancer de son fils enveloppé de fiction. Le facteur Brady McDaniels, par exemple, est un personnage inventé. Les lettres elles-mêmes avaient d'abord été imaginées pour le scénario. Mais après avoir terminé celui-ci, Patrick, le scénariste, fait une découverte bouleversante. En rangeant la chambre de son fils, il trouve un petit carnet. En tournant les pages, il découvre quelques mots commençant réellement par « Dear God »,« Cher Dieu ». La fiction rejoignait soudain, mystérieusement, la réalité. Dans le film, Tyler écrit donc des lettres à Dieu. Il les confie à la poste avec cette simplicité désarmante propre aux enfants. Mais que peut faire un facteur d'une lettre dont le destinataire est simplement Dieu? C'est ici qu'entre en scène Brady, facteur remplaçant, homme blessé, alcoolique, séparé de son fils et prisonnier de ses échecs. Il commence par ne pas savoir quoi faire de ces étranges enveloppes. Peu à peu, pourtant, les lettres de Tyler vont le rejoindre personnellement. L'homme qui devait transporter les lettres devient celui auquel, mystérieusement, elles étaient peut-être destinées. Et c'est sans doute l'une des intuitions spirituelles les plus intéressantes de ce film. Nous pensons spontanément que la prière doit changer les événements. Nous demandons à Dieu de guérir, d'intervenir, de résoudre ce qui nous dépasse. Et nous avons raison de demander. Jésus lui-même nous apprend à prier avec confiance et persévérance. Mais le film « Lettre à Dieu » nous oblige à découvrir une autre dimension de la prière. Et si certaines prières, avant même de changer les circonstances, transformaient ceux qui les portent, ceux qui les entendent et ceux qu'elles rejoignent? Les lettres de Tyler ne font pas disparaître son cancer. Elles produisent pourtant quelque chose. Elles ouvrent des brèches. Brady commence à regarder autrement sa propre existence. La mère de Tyler, épuisée par la maladie de son fils, traverse le doute et l'incompréhension. Comment continuer à croire en la bonté de Dieu lorsqu'un enfant souffre? Ben, le frère de Tyler, souffre autrement. Toute l'attention familiale se concentre nécessairement sur l'enfant malade et lui éprouve le sentiment douloureux de devenir invisible. Le père de Tyler, Patrick Dalty, reconnaîtra d'ailleurs que cet aspect du film rejoint directement son expérience familiale. Lorsqu'un enfant est gravement malade, les frères et sœurs risquent parfois d'être oubliés, non par manque d'amour, mais parce que les parents n'ont tout simplement plus rien à donner. Le film ne montre donc pas seulement un enfant malade. Il montre un réseau de relations blessées par la souffrance. Et c'est précisément dans ce réseau que quelque chose de l'Évangile commence à circuler. Tyler n'est pas présenté comme un petit théologien capable d'expliquer le mystère du mal. Il ne possède aucune réponse intellectuelle à la question de la souffrance innocente. Sa force est ailleurs. Il continue à aimer, il prie, il pardonne, il espère. Il regarde les personnes autour de lui et découvre leurs propres blessures, alors même qu'il pourrait légitimement rester centré sur la sienne. Voilà peut-être le déplacement spirituel que le film nous invite à accomplir. Passer de la question « Pourquoi Dieu permet-il cela ?» à cette autre question « Comment puis-je encore aimer au cœur de ce qui m'arrive ?» Cette seconde question ne supprime évidemment pas la première. Le christianisme ne nous demande pas de nier le scandale de la souffrance. Jésus lui-même, à Gethsémani et sur la croix, traverse l'angoisse et le sentiment d'abandon. Mais l'Évangile révèle qu'une situation apparemment stérile peut devenir féconde lorsqu'elle est traversée par l'amour. C'est précisément ce que le père de Tyler avait perçu chez son fils. Il dira de Tyler qu'il avait été pour lui une lettre de Dieu, dont il était désormais appelé à devenir le messager. Selon lui, la manière dont Tyler avait vécu et rayonné du Christ constituait déjà une lettre adressée au monde. Cette affirmation donne une profondeur particulière au verset biblique placé à la toute fin du film. Saint Paul écrit aux Corinthiens, « De toute évidence, vous êtes cette lettre du Christ produite par notre ministère, écrite non pas avec de l'encre, mais avec l'Esprit du Dieu vivant. » 2 Corinthiens, chapitre 3, verset 3. Voilà peut-être la véritable question que l'être à Dieu laisse au spectateur. Et si notre vie elle-même était une lettre? Nous écrivons beaucoup de choses, des messages, des courriels, des publications. Tyler écrit des lettres à Dieu, mais progressivement nous comprenons que sa propre existence devient la lettre. Une lettre que Brady reçoit, une lettre que sa mère aussi reçoit, une lettre que son frère reçoit, une lettre que ses camarades reçoivent. Et finalement, une lettre que le spectateur reçoit. C'est ici que le film rejoint profondément la dynamique de l'évangélisation. Évangélisation ne consiste pas seulement à parler de Dieu, c'est permettre à une existence transformée par l'Évangile de devenir elle-même porteuse d'une bonne nouvelle. Nous ne choisissons pas toutes les pages de notre vie. Certaines sont lumineuses, d'autres sont douloureuses et parfois incompréhensibles. Mais au cœur même de notre fragilité, quelque chose peut encore être écrit, non plus seulement avec de l'encre, mais comme le dit saint Paul, avec l'Esprit du Dieu vivant. Alors, peut-être pouvons-nous nous demander aujourd'hui, si ma vie était une lettre, que pourrait-on y lire de Dieu? Merci pour votre attention, dans la joie de vous revoir pour la prochaine émission, comme s'il voyait l'invisible.
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1: Nous poursuivons notre catéchèse sur le sacrement du baptême. Et nous nous sommes attachés à montrer comment, dans la pratique de l'Église primitive, le baptême faisait partie intégrante de la mission des apôtres. Mais on voit aussi que le baptême est administré dans un certain contexte qui suppose, j'allais dire, une séquence d'éléments qui commence dans l'annonce de l'Évangile. On voit Pierre enthousiasmé au sens le plus étymologique du terme par la puissance de l'Esprit-Saint qu'il vient de recevoir, qui prêche devant une foule très nombreuse, j'allais dire très disparate, très cosmopolite. Il y a des Juifs, il y a des craignants Dieu, ce que l'on appelle les prosélytes, c'est-à-dire ces païens de la diaspora, qui sont impressionnés par le peuple juif et par les paroles de l'Alliance, et qui participent à la fête des tentes. Et cette prédication conduit à un mouvement de foi. Que devons-nous faire? Ils adhèrent par le cœur. Et à ce moment-là, s'engage un processus de conversion. Convertissez-vous. Et que chacun se fasse baptiser au nom de Jésus. Voilà. Vous voyez, c'est très important. Il y a d'abord l'annonce de la parole qui provoque la foi et qui conduit à accueillir l'Évangile comme source de conversion, c'est-à-dire comme changement de conduite, pour professer sa foi et être baptisé. Dans l'initiation chrétienne des adultes, telle que d'ailleurs le Concile Vatican II l'a retrouvé dans la pratique de l'Église ancienne, pour en redonner aujourd'hui, en refaire vivre les éléments fondamentaux dans ce que l'on appelle le rituel d'initiation chrétienne des adultes. Tout commence en effet par une catéchèse. Tout commence par un contact avec la parole de Dieu, pour susciter un mouvement de conversion, un désir de vivre selon l'Évangile, qui nourrit la foi, car la foi naît de ce que l'on entend, comme dit saint Paul dans l'Épître aux Romains, et comme réponse à la parole de Dieu, et qui va conduire, quand la personne est suffisamment prête à changer de conduite, c'est-à-dire à convertir sa vie, ses mœurs, à l'Évangile, à laquelle elle adhère d'une manière nouvelle, eh bien, va pouvoir la conduire à la profession de foi qui est le préalable obligé à l'accueil de la grâce du baptême. Voyez, celui qui croira et sera baptisé. Pour un adulte, il faut poser cet acte de foi qui nécessite une préparation plus ou moins longue, mais dans l'Église ancienne, le catéchuménat, qui est ce temps de préparation au baptême pour les adultes, était toujours relativement long, et nous avons retrouvé, toute proportion égale d'ailleurs, nous avons retrouvé un temps assez long de catéchuménat dans une société qui n'est plus chrétienne, dans une société qui n'est plus normée par les repères de l'Évangile, comme cela pouvait l'être en temps de chrétienté, ou d'ailleurs le baptême des adultes en temps de chrétienté, au moins dans nos vieilles nations chrétiennes, n'était pas très courant. On le retrouve aujourd'hui parce que le monde est sécularisé, parce que l'on vit comme si Dieu n'existait pas, parce que les repères de l'Évangile sont brouillés, parce que nous vivons dans une sorte de confusion morale qui fait que lorsque quelqu'un est touché par la grâce dans son cœur, qu'il a rencontré le Christ, comme nous le voyons dans les témoignages magnifiques de nos catéchumènes adultes qui seront baptisés cette année encore au cours de la vigile pascale dans nos paroisses, eh bien nous voyons qu'il y a tout un chemin à faire pour accueillir l'Évangile et convertir sa vie, afin de poser un véritable acte de foi sincère, d'adhérer vraiment à Jésus et à son Évangile de tout son cœur, pour que cette grâce du baptême puisse être accueillie dans les meilleures conditions. Ceci dit, la pratique de ce que l'on appelle le pédobaptisme, c'est-à-dire le baptême des petits-enfants, qui est attesté dans l'Église, comme je le disais la dernière fois, depuis les temps immémoriaux, déjà dans les Actes des Apôtres, on peut le supposer, eh bien, n'empêche pas qu'il faille que ce sacrement soit reçu dans la foi. Si nous baptisons les petits-enfants, qui ne sont pas capables, quant à eux, de poser un acte de foi, nous le faisons dans la foi de l'Église, qui les porte sur les fonts baptismaux. Et ce sont les parents, le parrain et la marraine, la communauté chrétienne qui les entoure, qui sont appelés à professer leur foi au nom de ce petit, en s'engageant ainsi à transmettre la foi à leur enfant. Et alors, s'engagera, comme nous le savons, dans l'Église latine pour les petits-enfants, un catéchuménat post-baptismal, c'est-à-dire une catéchèse, dès que l'enfant en sera capable, qui le préparera à adhérer par la foi à la grâce qu'il a reçue du baptême pour qu'elle puisse produire tous ses effets dans sa vie de demain, dans sa vie d'adulte. Et en même temps, il recevra par étapes les autres sacrements de l'initiation chrétienne dans notre Église latine. Peut-être pourrait-il être intéressant de noter ici que les différentes étapes du rituel du baptême des petits-enfants qui ramassent en abrégé l'ensemble des étapes auxquelles, d'une certaine manière, sont soumis les adultes qui demandent le baptême et qui seront baptisés au long d'un temps de préparation que j'ai appelé déjà le catéchuménat. Pour bien comprendre la signification du baptême, tout commence devant l'Église, à la porte de l'Église, avant d'entrer même dans l'édifice de l'Église. Parce que le baptême, qui fait de nous des enfants de Dieu, nous fait entrer dans la famille des enfants de Dieu, qui est précisément l'Église. Devant l'Église, le ministre s'adresse aux parents qui présentent leur enfant pour le baptême. Et il leur demande « Quel nom avez-vous choisi pour votre enfant ?» C'est très important cela, n'est-ce pas ? Car ce nom par lequel ils vont appeler leur petit et manifester ainsi un lien de proximité, d'affection tout à fait unique, eh bien, est aussi le nom par lequel Dieu va appeler son enfant. Ce nom qui est inscrit dans le cœur de Dieu de toute éternité et qui va être, au jour du baptême, révélé, d'une certaine manière, pour dire aussi ce lien d'intimité entre Dieu et celui dont il veut faire son petit, son enfant bien-aimé, sur qui la parole du Père pourra être prononcée, comme au baptême de Jésus au Jourdain, celui-ci est mon enfant bien-aimé, mon fils bien-aimé, en qui j'ai mis tout mon amour. Et après ce nom, avant d'entrer dans l'Église, qui donnera l'occasion d'une prochaine catéchèse, eh bien il y a ce dialogue tout à fait mystérieux, mais qui est tellement capital, au commencement de la vie divine. Le prêtre demande aux parents « Que demandez-vous à l'Église de Dieu ?» Et le rituel qui a traversé les siècles leur donne de répondre « La foi ». Parce que la vie chrétienne, c'est la foi qui en est le cœur, qui en est la source, et c'est la foi que Dieu donne à travers le sacrement du baptême, c'est-à-dire à travers son Église, la foi. Et le ministre renchérit, et que vous donne la foi ? La vie éternelle. Toute notre vie chrétienne, à partir du baptême, est placée entre ces deux réponses. La foi, qui est le don initial, qui commande toute notre vie, qui est source de notre vie chrétienne, et la vie éternelle, qui en est l'accomplissement dans la gloire du ciel. Et toute notre vie est ramassée entre la foi et la vie éternelle.

J'étais encore dans le sein maternel quand le Seigneur m'a appelé. J'étais encore dans les entrailles de ma mère quand il a prononcé mon nom. Isaïe 49,

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1: Bonjour chers amis, alors parlons encore de la communication de la parole. Et on ne peut pas ne pas parler de quelque chose qui est devenu une approche très intéressante, qu'on appelle la communication non violente. Pourquoi ? Parce que nous avons tous expérimenté qu'on a quelquefois des manières un peu joyeuses, un peu authentiques, d'être en relation avec les autres. Mais nous vivons aussi des situations moins satisfaisantes, parce que nous pouvons être en conflit, nous n'arrivons pas à nous exprimer clairement, ou nous doutons de cette capacité que nous avons à créer du lien et à trouver avec l'autre une relation qui est harmonieuse et constructive. Et donc, il y a ce processus de communication non violente qui a été mis au point par Marshall Rosenberg, un Américain. C'est lui qui disait « les mots sont des fenêtres ou bien ce sont des murs ». Voilà donc une attitude qui consiste à repérer ce qui, dans notre manière de penser ou de communiquer, bloque ou engendre une forme de violence qui va faire justement un conflit. Ça, dans la communication non violente, on développe nos capacités à clarifier et à exprimer des demandes claires, d'apprendre, autrement dit, à décoder l'agressivité de manière à ce que se rétablisse un dialogue où chacun se sent reconnu. Il y a un désir de réciprocité qui est très fort. C'est une manière de communiquer simple et concrète où chacun prend soin de ses besoins, qu'il va pouvoir les exprimer, qu'il aura la liberté, la possibilité de les exprimer. Et comme ça se fait dans une réciproque, on avance ainsi l'un par l'autre. Ça peut s'appeler finalement une coopération. On avance ensemble par une démarche qui est une prise de conscience de ce qui facilite ou au contraire ce qui entrave le dialogue. Et donc on avance ensemble dans cette espèce de marécage pour pouvoir repérer ce qui fait obstacle. En se redonnant en permanence à chacun la possibilité de s'exprimer, de s'écouter et finalement de débroussailler ce qui est une situation confuse, conflictuelle ou tout simplement douloureuse. Pratiquer la communication non violente permet justement d'atteindre des aspirations profondes et de ne pas rester à quelque chose qui est trop souvent superficiel et qui vont être franchement des émotions ressenties mais très mal gérées. Cette communication non violente, ça nous propose justement, quand il y a des désaccords ou des conflits, une sorte de trame pour garder le dialogue et rechercher ensemble une solution de coopération. Ça nous pousse à être conscients de nos perceptions, à les accueillir, à gérer nos émotions aussi au passage, et à nous relier l'un à l'autre à travers nos besoins et nos motivations. C'est comme ça qu'on avance d'abord en énonçant des choses de façon rigoureuse. C'est là qu'il y a un travail génial qui se fait avec une recherche de vérité. On différencie les sentiments des interprétations ou des jugements. On découvre et on exprime finalement nos besoins profonds en faisant bien sûr du tri. Et puis on présente des demandes de façon positive, concrète, en lâchant justement l'effort que ce soit forcément toujours satisfait. Quand on écoute, et cela repose beaucoup sur de l'écoute, c'est d'abord être dans une phase réceptive, c'est écouter sans interrompre, c'est ne pas se préparer mentalement la réponse, ça veut dire que là on est en train de plus écouter, mais c'est garder cette tension vers l'autre. Et puis dans une phase un peu rétroactive, de vérifier si on a bien compris en questionnant l'autre, en lui demandant de reformuler. C'est lui avoir laissé jusqu'au bout la capacité de s'exprimer, avant de reprendre soi-même à ce moment-là, la parole. Et c'est l'autre, inversement, qui va rester dans cette écoute active. La communication non violente, finalement, elle part de l'observation, de recherche de vérité, pour arriver à ce qu'on appelle un récit commun. qu'on arrive à énoncer des faits sans les interpréter. Et c'est parce qu'on est deux à pouvoir interpréter des faits que l'on s'approche d'une vérité plus grande. S'il y a des émotions, on est capable de les mettre de côté. S'il y a de la joie, ça se transmet, mais ça n'écrase pas l'autre. S'il y a de la tristesse, ça ne se transmet pas à l'autre. La colère ne va pas faire du dégât entre nous. Il y a des émotions qui traduisent des besoins, c'est vrai, mais il s'agit que ça corresponde plutôt à des demandes sereines et non pas laisser exploser nos besoins, nos demandes, mais qu'elles soient exprimées simplement et d'une façon la plus claire possible. C'est ce qu'on appelle l'écoute empathique. Ça consiste à accueillir l'autre, surtout s'il est blessé. C'est à comprendre son point de vue sans le juger. Et c'est tout ça qui va faire grandir de la communication et qui va fabriquer de la communion. C'est une attitude aussi de miséricorde parce que on fait attention au jugement. Et ça, c'est très évangélique. Le jugement qui peut être une sentence et qui condamne l'autre, alors que ça ne doit être que simplement l'expression d'un discernement. Mais le discernement que l'on fait à deux est bien meilleur, parce qu'on se trompe beaucoup moins. C'est retrouver le chemin du cœur, et c'est là qu'il y a vraiment, dans la communication, de la communion.

0: Der Gute Vater, der uns das Licht aus seiner Seele nicht entfernt hat.
1: Sur les ondes de Radio Espérance, nous venons de vivre l'office des Laudes depuis l'abbaye bénédictine Notre-Dame de Triorps.

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1: Radio Espérance, il est 7h et nous allons réciter l'Angélus. L'ange du Seigneur apporta l'annonce à Marie.
2: Et elle conçut du Saint-Esprit.
1: Je vous salue, Marie, pleine de grâce. Le Seigneur est avec vous. Vous êtes bénie entre toutes les femmes. Et Jésus, le fruit de vos entrailles, est béni.
2: Sainte Marie, Mère de Dieu, priez pour nous, pauvres pécheurs, maintenant et à l'heure de notre mort. Amen.
1: Voici la servante du Seigneur.
2: Qu'il me soit fait selon votre parole.
1: Je vous salue, Marie, pleine de grâce. Le Seigneur est avec vous. Vous êtes bénie entre toutes les femmes. Et Jésus, le fruit de vos entrailles, est béni.
2: Sainte Marie, Mère de Dieu, priez pour nous, pauvres pécheurs, maintenant et à l'heure de notre mort. Amen.
1: Et le Verbe s'est fait chair.
2: Et il a habité parmi nous.
1: Je vous salue, Marie, pleine de grâce. Le Seigneur est avec vous. Vous êtes bénie entre toutes les femmes. Et Jésus, le fruit de vos entrailles, est béni.
2: Sainte Marie, Mère de Dieu, priez pour nous, pauvres pécheurs, maintenant et à l'heure de notre mort. Amen.
1: Priez pour nous, Sainte Mère de Dieu.
2: Afin que nous soyons rendus dignes des promesses du Christ.
1: Prions. Que ta grâce, Seigneur notre Père, se répande dans nos cœurs. Par le message de l'ange, tu nous as fait connaître l'incarnation de ton Fils bien-aimé. Conduis-nous par sa passion et par sa croix, avec le secours de la Vierge Marie, jusqu'à la gloire de la résurrection. Par Jésus le Christ, notre Seigneur.

Amis auditeurs, bonjour. Il est 7h03 en ce jeudi 24 septembre. Vous écoutez Radio Espérance. Renaud et Richard avec vous pour partager cette prière du matin. En ce début de journée, après avoir salué Marie, reine des hommes, reine du ciel et de la terre, nous nous tournons vers le Seigneur. Au nom du Père et du Fils et du Saint-Esprit. Amen.

0: Aujourd'hui, les lectures sont celles du jeudi de la 25e semaine du temps ordinaire.
1: Lecture du livre de Qohélet. Vanité des vanités, disait Qohélet. Vanité des vanités, tout est vanité. Quel profit l'homme retire-t-il de toute la peine qu'il se donne sous le soleil? Une génération s'en va, une génération s'en vient, et la terre subsiste toujours. Le soleil se lève, le soleil se couche, il se hâte de retourner à sa place, et de nouveau il se lèvera. Le vent part vers le sud, il tourne vers le nord. Il tourne et recommence à tournoyer. Tous les fleuves vont à la mer, et la mer n'est pas remplie. Dans le sens où vont les fleuves continuent de couler. Tout discours est fatigant, on ne peut jamais tout dire. L'œil n'a jamais fini de voir, ni l'oreille d'entendre. Ce qui a existé, c'est cela qui existera. Ce qui s'est fait, c'est cela qui se fera. Rien de nouveau sous le soleil. Y a-t-il une seule chose dont on dise « Voilà enfin du nouveau » Non, cela existait déjà dans les siècles passés. Mais il ne reste pas de souvenirs d'autrefois. De même, les événements futurs ne laisseront pas de souvenirs après eux.

0: D'âge en âge, Seigneur, tu as été notre refuge.
1: Tu fais retourner l'homme à la poussière. Tu as dit, retournez, fils d'Adam. À tes yeux, 1000 ans sont comme hier. C'est un jour qui s'en va, une heure dans la nuit.
0: D'âge en âge, Seigneur, tu as été notre refuge.
1: Tu les as balayés, ce n'est qu'un songe. Dès le matin, c'est une herbe changeante. Elle fleurit le matin, elle change. Le soir, elle a fané, desséché.
0: D'âge en âge, Seigneur, tu as été notre refuge.
1: Apprends-nous la vraie mesure de nos jours, que nos cœurs pénètrent la sagesse. Reviens, Seigneur, pourquoi tarder? Ravise-toi par égard pour tes serviteurs.
0: D'âge en âge, Seigneur, tu as été notre refuge.
1: Rassasie-nous de ton amour au matin, que nous passions nos jours dans la joie et les chants. Que vienne sur nous la douceur du Seigneur notre Dieu. Consolide pour nous l'ouvrage de nos mains.
0: D'âge en âge, Seigneur, tu as été notre refuge.

Moi, je suis le chemin, la vérité et la vie, dit le Seigneur. Personne ne va vers le Père sans passer par moi.

Évangile de Jésus-Christ selon saint Luc. En ce temps-là, Hérode, qui était au pouvoir en Galilée, entendit parler de tout ce qui se passait, et il ne savait que penser. En effet, certains disaient que Jean le Baptiste était ressuscité d'entre les morts. D'autres disaient, c'est le prophète Élie qui est apparu. D'autres encore, c'est un prophète d'autrefois qui est ressuscité. Quant à Hérode, il disait, Jean, je l'ai fait décapiter. Mais qui est cet homme dont j'entends dire de telles choses? Et il cherchait à le voir.

0: Père très saint, nous t'offrons nos actions, nos joies, nos peines, avec celles de tous nos frères, dans le cœur de ton Fils, Jésus, notre Seigneur. Par l'Esprit Saint, nous serons aujourd'hui les témoins de ton amour. Avec Notre-Dame, en l'Église, nous te prions pour que le monde accueille ta lumière. Nous te prions en particulier pour tous ceux qui se rapprochent de l'Église, pour qu'ils soient accueillis avec chaleur et amitié. Et nous te prions pour que la visite du pape incite beaucoup de personnes qui doutent à cheminer vers la foi. Je crois en Dieu, le Père Tout-Puissant, Créateur du ciel et de la terre, et en Jésus-Christ, son Fils unique, notre Seigneur, qui a été conçu du Saint-Esprit, est né de la Vierge Marie, a souffert sous Ponce Pilate, a été crucifié, est mort et a été enseveli, est descendu aux enfers, le troisième jour est ressuscité des morts, est monté aux cieux, est assis à la droite de Dieu, le Père Tout-Puissant, d'où il viendra juger les vivants et les morts.
1: Je crois en l'Esprit Saint, à la Sainte Église catholique, à la communion des saints, à la rémission des péchés, à la résurrection de la chair, à la vie éternelle. Amen.
0: Notre Père, qui es aux cieux, que ton nom soit sanctifié, que ton règne vienne, que ta volonté soit faite sur la terre comme au ciel.
1: Donne-nous aujourd'hui notre pain de ce jour. Pardonne-nous nos offenses, comme nous pardonnons aussi à ceux qui nous ont offensés. Et ne nous laisse pas entrer en tentation, mais délivre-nous du mal. Amen.
0: Je vous salue, Marie, pleine de grâce. Le Seigneur est avec vous. Vous êtes bénie entre toutes les femmes. Et Jésus, le fruit de vos entrailles, est béni.
1: Sainte Marie, Mère de Dieu, priez pour nous pauvres pécheurs, maintenant et à l'heure de notre mort. Amen.
0: Et maintenant, nous nous unissons à Dieu dans la foi, l'espérance et la charité. Acte de foi. Mon Dieu, je crois fermement toutes les vérités que vous avez révélées et que vous nous enseignez par votre Sainte Église, parce que vous ne pouvez ni vous tromper, ni nous tromper. Dans cette foi, puis-je vivre et mourir. Amen.
1: Acte d'espérance. Mon Dieu, j'espère avec une ferme confiance que vous me donnerez par les mérites de Jésus-Christ votre grâce en ce monde, et le bonheur éternel dans l'autre, parce que vous l'avez promis et que vous tenez toujours vos promesses. Dans cette foi, puis-je vivre et mourir. Amen.
0: Acte de charité. Mon Dieu, je vous aime de tout mon cœur et plus que tout, parce que vous êtes infiniment bon, et j'aime mon prochain comme moi-même, pour l'amour de vous.

0: Chaque jour, il est bon de nous rappeler la loi du Seigneur. Tu adoreras le Seigneur ton Dieu et tu l'aimeras parfaitement.
1: Tu ne prononceras le nom de Dieu qu'avec respect, fuyant blasphème et faux serment.
0: Tu sanctifieras le jour du Seigneur.
1: Tu honoreras ton père et ta mère.
0: Tu ne tueras pas.
1: Tu ne commettras pas d'adultère.
0: Tu ne voleras pas.
1: Tu ne porteras pas de faux témoignages contre ton prochain.
0: Tu ne convoiteras pas la femme de ton prochain.
1: Tu ne désireras pas injustement le bien des autres.

0: Prions pour les vocations.
1: Vierge Marie, Mère du Christ et Mère de l'Église, vous veillez tout particulièrement sur les prêtres, parce qu'ils sont les images vivantes de votre Fils unique. Nous vous en supplions, priez le Père des cieux pour qu'il envoie des ouvriers à sa moisson. Priez pour qu'il nous envoie toujours des prêtres qui nous donnent les sacrements, nous expliquent l'Écriture et nous enseignent à devenir de vrais enfants de Dieu. Qui nous envoie des âmes et des personnes consacrées pour sa louange et sa gloire, pour leur exemple de vie plus parfaite. Vierge Marie, épouse de Saint Joseph, vos cœurs ont tout pouvoir sur le Père des cieux. Obtenez-nous, ô Marie, beaucoup de vocations saintes, afin d'être nous-mêmes des saints. Amen.
0: Père infiniment bon, Maître de la moisson, donne à ton Église l'évêque, les pasteurs, les consacrés, les missionnaires dont notre monde a besoin. Que chaque jeune découvre la beauté de sa vocation et y réponde avec confiance et générosité. Qu'ensemble, nous nous mettions davantage à ton service et à celui de tous nos frères. Notre-Dame du Oui, prie pour nous. Amen.

0: Il est 7h et bientôt 25 minutes sur les ondes de Radio Espérance. En ce 24 septembre, l'Église fait commémoration du bienheureux Anton Martin Słomiak.
1: Anton Martin naquit en Slovénie en 1800, dans une famille de paysans. Il apprit de ses parents l'amour de son pays, alors simple province de l'Empire austro-hongrois. Ordonné prêtre en 1824, il œuvra pour l'évangélisation des campagnes. Il prêcha des missions, composa des hymnes, créa une école du dimanche. En 1848, il fut nommé évêque de Lavant, diocèse de Slovénie, dont le siège, curieusement, était en Autriche. Situation qui laissait à Anton Martin peu de liberté, ce qui ne l'empêcha pas de travailler à la formation d'un État slovène. Ayant compris que toute action violente serait vouée à l'échec, il ne se plaça pas sur le terrain de la lutte politique, mais sur celui de la culture. Il travailla à la formation des jeunes de son pays, à la diffusion de la langue slovène. Antoine Martin est aujourd'hui considéré comme le père spirituel de la Slovénie. Par d'habiles négociations, il obtint enfin un nouveau tracé des frontières de son diocèse. À sa demande, l'évêché fut transféré à Maribor. Ce vaillant défenseur de la Slovénie fut aussi un homme de dialogue, sachant apprécier la valeur de ses interlocuteurs de tout horizon. Pionnier de l'écuménisme, Anton Martin fonda la confrérie des saints Cyrilles et Méthodes, lieu de prière pour l'unité entre les chrétiens et plus particulièrement entre orthodoxes et catholiques. Approuvée par le pape Pie IX, la confrérie se répandit dans toute l'Europe centrale. Plus généralement, Anton Martin favorisait, par ses propos, toute entente entre les peuples et les nations. Lors d'une mission populaire, il déclara, et ses propos sont d'une vive actualité, « On dit, le monde a vieilli, le genre humain va à la dérive, l'Europe touche à sa fin. Cela est vrai si nous abandonnons l'humanité à son chemin naturel, à son orientation fatale. Non si la force qui vient d'en haut et qui demeure dans la religion de Jésus, dans son Église, se répand à nouveau dans toutes les classes du genre humain et leur redonne la vie. » Anton Martin mourut en 1862.

Ainsi s'achève notre prière du matin. Vous êtes à l'écoute de Radio Espérance, 9 avenue Benoît Charvet, 42000 Saint-Étienne. Renaud Richard vous dit au revoir et vous souhaite une bonne journée. Nous allons entendre l'enseignement donné par le Père Martin, Michel Martin Prével, prêtre de la communauté Béatitude, sur la communication. Très bonne journée à tous.

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Bonjour chers amis, alors parlons encore de la communication de la parole. Et on ne peut pas ne pas parler de quelque chose qui est devenu une approche très intéressante qu'on appelle la communication non violente. Pourquoi ? Parce que nous avons tous expérimenté qu'on a quelquefois des manières un peu joyeuses, un peu authentiques d'être en relation avec les autres. Mais nous vivons aussi des situations moins satisfaisantes parce que nous pouvons être en conflit, nous n'arrivons pas à nous exprimer clairement ou nous doutons de cette capacité que nous avons à créer du lien et à trouver avec l'autre une relation qui est harmonieuse et constructive. Et donc il y a ce processus de communication non violente qui a été mis au point par Marshall Rosenberg, un Américain. C'est lui qui disait « les mots sont des fenêtres ». Ou bien ce sont des murs. Voilà donc une attitude qui consiste à repérer ce qui, dans notre manière de penser ou de communiquer, bloque ou engendre une forme de violence qui va faire justement un conflit. Ça, dans la communication non violente, on développe nos capacités à clarifier et à exprimer des demandes claires, d'apprendre, autrement dit, à décoder l'agressivité, de manière à ce que se rétablisse un dialogue où chacun se sent reconnu. Il y a un désir de réciprocité qui est très fort. C'est une manière de communiquer simple et concrète, où chacun prend soin de ses besoins, qu'il va pouvoir les exprimer, qu'il aura la liberté, la possibilité de les exprimer. Et comme ça se fait dans une réciproque, on avance ainsi l'un par l'autre. Ça peut s'appeler finalement une coopération. On avance ensemble par une démarche qui est une prise de conscience de ce qui facilite ou au contraire ce qui entrave le dialogue. Et donc on avance ensemble dans cette espèce de marécage pour pouvoir repérer ce qui fait obstacle, en se redonnant en permanence à chacun la possibilité de s'exprimer, de s'écouter, et finalement de débroussailler ce qui est une situation confuse, conflictuelle ou tout simplement douloureuse. Pratiquer la communication non violente permet justement d'atteindre des aspirations profondes et de ne pas rester à quelque chose qui est trop souvent superficiel et qui vont être franchement des émotions ressenties mais très mal gérées. Cette communication non violente, ça nous propose justement, quand il y a des désaccords ou des conflits, une sorte de trame pour garder le dialogue et rechercher ensemble une solution de coopération. Ça nous pousse à être conscients de nos perceptions, à les accueillir, à gérer nos émotions aussi au passage et à nous relier l'un à l'autre à travers nos besoins et nos motivations. C'est comme ça qu'on avance d'abord en énonçant des choses de façon rigoureuse. C'est là qu'il y a un travail génial qui se fait avec une recherche de vérité. On différencie les sentiments des interprétations ou des jugements. On découvre et on exprime finalement nos besoins profonds en faisant bien sûr du tri. Et puis on présente des demandes de façon positive, concrète, en lâchant justement l'effort que ce soit forcément toujours satisfait. Quand on écoute, et cela repose beaucoup sur de l'écoute, c'est d'abord être dans une phase réceptive, c'est écouter sans interrompre, c'est ne pas se préparer mentalement la réponse, ça veut dire que là on est en train de plus écouter, mais c'est garder cette tension vers l'autre. Et puis dans une phase un peu rétroactive, de vérifier si on a bien compris en questionnant l'autre, en lui demandant de reformuler. C'est lui avoir laissé jusqu'au bout la capacité de s'exprimer, avant de reprendre soi-même à ce moment-là, la parole. Et c'est l'autre, inversement, qui va rester dans cette écoute active. La communication non violente, finalement, elle part de l'observation, de recherche de vérité, pour arriver à ce qu'on appelle un récit commun, qu'on arrive à énoncer des faits sans les interpréter. Et c'est parce qu'on est deux à pouvoir interpréter des faits que l'on s'approche d'une vérité plus grande.
S'il y a des émotions, on est capable de les mettre de côté. S'il y a de la joie, ça se transmet, mais ça n'écrase pas l'autre. S'il y a de la tristesse, ça ne se transmet pas à l'autre. La colère ne va pas faire du dégât entre nous. Il y a des émotions qui traduisent des besoins, c'est vrai, mais il s'agit que ça corresponde plutôt à des demandes sereines et non pas laisser exploser nos besoins, nos demandes, mais qu'elles soient exprimées simplement et d'une façon la plus claire possible. C'est ce qu'on appelle l'écoute empathique. Ça consiste à accueillir l'autre, surtout s'il est blessé. C'est à comprendre son point de vue sans le juger. Et c'est tout ça qui va faire grandir de la communication et qui va fabriquer de la communion. C'est une attitude aussi de miséricorde parce que on fait attention au jugement. Et ça, c'est très évangélique. Le jugement qui peut être une sentence et qui condamne l'autre. Alors que ça ne doit être que simplement l'expression d'un discernement. Mais le discernement que l'on fait à deux est bien meilleur, parce qu'on se trompe beaucoup moins. C'est retrouver le chemin du cœur, et c'est là qu'il y a vraiment, dans la communication, de la communion.

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2: Bonjour à tous. Nous poursuivons encore aujourd'hui les résultats du sondage qui était organisé par l'IFOP sur le voyage du pape Léon XIV en France. La parole de Léon XIV demeure audible, en particulier sur les bouleversements provoqués par l'intelligence artificielle. L'intelligence artificielle est citée par seulement 6% des Français, mais par 9% des catholiques pratiquants, par probablement encouragé par la publication en mai dernier de son encyclique Magnificat Humanitas. Jérôme Fourquier y décèle un potentiel. Les prises de position de Léon XIV sur ses dérives ont trouvé un écho dans une partie de la population et pourraient entrer en résonance avec les inquiétudes et les questions de beaucoup de Français, y compris ceux qui ne sont pas catholiques. Les autres attentes témoignent des transformations du catholicisme français. 12% des pratiquants souhaitent entendre Léon XIV lui parler des catéchumènes, deux fois plus que dans l'ensemble de la population. C'est d'ailleurs un des thèmes régulièrement cités par les observateurs pour expliquer les raisons fondamentales du voyage de Léon XIV en France. Enfin, l'évangélisation est citée par 8% des catholiques. Ces chiffres soulignent une préoccupation particulière des catholiques à propos de la transmission de la foi. Y aurait-il une génération Léon ? C'est peut-être là que le contraste avec l'ensemble des Français est le plus fort. Si 26% de la population pense que la visite donnera un nouveau souffle à l'Église en France, cette proportion atteint 35% chez les catholiques et même 41% chez les pratiquants. Un chiffre significatif qui explique l'enthousiasme actuellement à l'œuvre dans les préparatifs de ces visites à Paris, Lourdes et Metz. Jérôme Fourquet va plus loin. Les catholiques, estiment-ils, sont conscients d'être devenus minoritaires et espèrent que cette visite ravive la flamme du christianisme dans le pays, fasse naître des vocations et suscite de nouveaux engagements. Il ose même un parallèle avec les JMJ de Paris de 1997 et leur génération JMJ. Il y aura peut-être une génération Léon, avance-t-il. Alors, c'est probablement moins l'indifférence que la distance qui caractérise aujourd'hui le rapport des Français à Léon XIV, le véritable enjeu de sa visite en France, pour ainsi se résumer à un seul enjeu auprès des non-catholiques, franchir ce mur du son médiatique. L'enthousiasme actuel pourrait bien y contribuer largement. Après l'IFOP, Imedia revient sur les principaux dossiers qui attendent le pape lors de son voyage, entre les espérances que nourrit Rome pour l'Église catholique en France, pour l'Europe, les tensions autour de la législation sur la fin de vie, le fléau des abus ou les défis autour de l'éducation. C'est un voyage pensé d'abord par et pour les évêques de France avec le cardinal Jean-Marc Aveline à la barre, confie une source diplomatique romaine à Imedia. Le président de la Conférence des évêques de France est décrit comme le grand artisan de ce voyage et tous soulignent comment il a contourné les canaux classiques d'organisation d'un tel déplacement, lui qui avait déjà réussi à faire venir François dans son archidiocèse de Marseille en 2023. Le cardinal français, ancien collaborateur du cardinal Robert Francis Prévost, au sein du dicastère pour les évêques, a en particulier suscité l'intérêt du pape sur un phénomène qui intrigue au Vatican ces dernières années, l'augmentation surprenante des catéchumènes, notamment au sein de la jeunesse française. Ce phénomène est d'autant plus inattendu qu'il surgit dans un pays où la sécularisation est particulièrement avancée et structurée, note-t-on au Vatican. La suite de cette réflexion dès demain, à très bientôt.

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1: Bonjour depuis Jérusalem. Le jumelage entre la basilique du Saint-Sépulcre et le monastère Saint-Toribio de Lebiana. Le jour de l'exaltation de la Sainte-Croix. Le père custode de Terre Sainte, le frère Francesco Lelpo, et l'évêque de Saint-Andère, Monseigneur Artus Ross, ont signé le jumelage de la basilique du Saint-Sépulcre de Jérusalem et du monastère Santo Toribio de la Biana, qui se trouve donc en Espagne, où est conservé le lignum crucis, la plus grande relique de la croix du Christ actuellement conservée. Ce jumelage constitue un lien profond entre ce sanctuaire et le lieu de la crucifixion de notre Seigneur Jésus-Christ, qui implique un développement spirituel, une dimension sociale et une dimension d'espérance, a déclaré le custode. Il a affirmé que les pèlerins pourront vénérer la relique de la croix ainsi que la relique du Golgotha qu'il a remise lors de l'échange des cadeaux où cette croix a été élevée. Le père custode a souhaité profiter de sa visite dans cette région pour parcourir différents lieux, parler de la Terre Sainte et témoigner de la situation que vivent actuellement les chrétiens qui gardent, préservent et maintiennent la vie et la célébration de la foi dans les lieux saints. Il a visité de nombreux sanctuaires en Espagne et a parlé de la situation difficile dans laquelle vivent les chrétiens de Terre Sainte. Il a également fortement encouragé les chrétiens d'Espagne et également de toute l'Europe de venir se rendre en pèlerinage en Terre Sainte. Et puis nous continuons avec une nouvelle religieuse. La réouverture officielle de l'école du patriarcat latin à Gaza. Le 22 septembre, l'école du patriarcat latin de Gaza a rouvert ses portes pour l'année scolaire 2026-2027, accueillant plus de 1000 élèves de la maternelle à la terminale après 3 ans d'interruption de l'enseignement. L'éducation est restée une priorité absolue pour le patriarcat latin de Jérusalem et sa béatitude, le cardinal Pier Battista Pizzaballa, patriarche latin de Jérusalem, tout au long de la guerre. Lors de ses visites pastorales à Gaza, sa béatitude a souligné à plusieurs reprises l'importance de rétablir l'accès à l'éducation, déclarant « sans éducation pour les enfants, il ne peut pas y avoir d'avenir ». La réouverture de l'école, ainsi que la construction du bâtiment de la maternelle, ont été rendues possibles grâce au soutien de nombreux donateurs et partenaires, dont la contribution a permis de rétablir l'accès à l'éducation pour les enfants de Gaza. Pour cette nouvelle année scolaire, 77 enseignants ont repris le travail à tous les niveaux d'enseignement. Parallèlement à l'enseignement, l'école met également en place des activités extrascolaires destinées à apporter un soutien psychologique aux élèves afin de répondre aux besoins des enfants et des enseignants qui font leur retour après des années de perturbations.

Chers amis auditeurs de Radio Espérance, bonjour. Nous nous retrouvons pour l'écho du Saint-Siège du mercredi 23 septembre. Tout d'abord, commençons avec les préparatifs de la visite apostolique de Léon XIV en France à quelques heures de son arrivée. Le temps s'accélère pour les organisateurs des diocèses de Paris, de Lourdes et de Metz. Sur place, les équipes diocésaines s'activent pour gérer tous les aspects logistiques et sécuritaires, mais aussi spirituels et festifs de cet événement. Rien n'est laissé au hasard. 15 000 bénévoles se sont mobilisés pour ces 4 jours de visite. Un chiffre qui témoigne de l'enthousiasme suscité par la venue du Saint-Père. C'est un moment extraordinaire pour ces communautés chrétiennes qui ont répondu massivement à l'appel aux bonnes volontés. Le pape doit arriver ce vendredi matin à Paris pour un séjour de 2 jours dans la capitale avant de poursuivre son voyage vers Lourdes et Metz. Enchaînons avec l'appel de Léon XIV en faveur des mineurs migrants. À l'issue de l'audience générale de ce mercredi, le Saint-Père a évoqué la 112e journée mondiale des migrants et des réfugiés. S'inspirant du thème « Même un seul de ses enfants », il a lancé un appel à la responsabilité de tous. Le pape a dénoncé les violences, les tortures et l'exploitation que subissent souvent les enfants et les adolescents le long des routes migratoires. Que chacun se sente concerné par la vie de ces jeunes, a-t-il déclaré. Cette intervention s'inscrit dans la continuité de la catéchèse du jour consacrée à la constitution pastorale Gaudium Spes, l'un des grands textes du Concile Vatican II. Le pape y a rappelé que le progrès technique doit être mis au service de la dignité humaine et de l'amélioration des conditions de vie des plus défavorisés. En dernier, terminons avec la remise du prix Ratzinger 2026. Le théologien américain John Cavadini a été distingué par la Fondation Vaticane dédiée à Benoît XVI pour ses travaux sur la patristique et en particulier sur Saint Augustin. Léon XIV remettra cette distinction aux chercheurs le 19 décembre au Vatican. Le père Regoli, président de l'institution, a salué un homme engagé, tant sur le plan intellectuel que pastoral, dans la diffusion de la foi.

religieux de Saint-Vincent de Paul organise le jeudi 1er octobre 2026, dans la chapelle de l'Immaculée Conception, rue Victor Duchamp, à Saint-Étienne, une soirée de prière consacrée à Sainte Thérèse de Lisieux. Sainte Thérèse nous donne aujourd'hui un conseil. On obtient de Dieu autant qu'on en espère. Cette citation est un extrait de ses nombreux écrits qui font d'elle un maître spirituel pour notre temps. Suivons le conseil de Thérèse. Au cours de la soirée, après une prédication, tous auront la joie d'écrire leur lettre d'intention. Il s'agit d'écrire tout simplement une lettre à Sainte Thérèse pour lui présenter nos demandes et la faire ambassadrice de celle-ci auprès du Père. Chaque lettre sera glissée dans une enveloppe cachetée par la personne qui l'aura rédigée, qui écrira son adresse postale. Ces courriers ne seront pas ouverts ni lus, simplement confiés à Thérèse et à la prière de la communauté pendant toute l'année qui suit. Les auditeurs qui ne seront pas présents physiquement à la chapelle de Saint-Étienne pourront envoyer cette première enveloppe dans une seconde enveloppe en l'adressant à Radio Espérance, 9 avenue Benoît Charvet, 42 000 Saint-Étienne. Leur lettre leur sera ensuite renvoyée dans un an afin de pouvoir rendre grâce des merveilles que Sainte Thérèse aura opérées dans leur vie. Cette démarche n'est pas magique, elle demande bien sûr un investissement personnel et spécialement un acte de foi et d'abandon. Bien souvent, en recevant un an plus tard la lettre qu'il a rédigée, chacun peut se rendre compte des grâces reçues, s'émerveiller en voyant combien le Seigneur est fidèle et comment il prend soin de nous. Ce temps de prière, radiodiffusé sur les ondes de Radio Espérance, en direct de la chapelle de l'Immaculée Conception à Saint-Étienne, débutera à 20h30 par la prière du chapelet, suivi à 21h d'un temps de louange, puis à 21h30 un enseignement. Cette soirée se terminera avec la prière de l'office des complis à 22h, toujours depuis la chapelle de l'Immaculée Conception, ce jeudi 1er octobre 2026.

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Amis auditeurs, bonjour, vous êtes à l'écoute de Radio Espérance. 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

Chers auditeurs, connaissez-vous ce nouveau job étudiant? Au Royaume-Uni et aux États-Unis, de plus en plus d'étudiantes d'universités prestigieuses financent leurs études en faisant un don de leurs ovocytes contre une compensation financière. Face à la précarité financière et au coût élevé des études, de plus en plus d'étudiantes d'Oxford et de Cambridge répondent aux sollicitations des banques d'ovules étrangères et des cliniques de procréation assistée qui les approchent pour faire un don d'ovocytes rémunéré. Une pratique qui offre une compensation entre 3 400 et 10 000 euros. Payer ses études avec les ovocytes, c'est ce que révèle une enquête du quotidien britannique The Independent. Ellie, 21 ans, étudiante en littérature à Cambridge, qui a déjà fait 2 dons d'ovocytes pour un total de 10 000 livres, témoigne « J'ai pu quitter mes 2 emplois, rembourser mes dettes de carte de crédit et enfin avoir une vie sociale comme celle dont je rêvais enfant lorsque j'intégrerai une grande université. » Jeremiah, étudiante à l'université d'Édimbourg, enchaîne les petits boulots, raconte qu'elle va passer des tests pour tenter de donner ses ovocytes. Tenter, oui, car les profils les plus recherchés sont d'abord dans les universités de prestige au Royaume-Uni et dans les universités de l'Ivy League, aux États-Unis, à savoir les 8 universités d'élite comme Harvard, Yale ou Princeton. Sur TikTok, autour du mot-clé « egg donation », chacune partage son expérience personnelle de donneuse et le montant de la rémunération. On peut légitimement se demander si ces jeunes femmes sont toujours bien informées et conscientes de ce qu'elles font. Rappelons que le modèle français est fondé sur la gratuité. Ce 8 septembre 2026, l'Agence de la biomédecine, l'ABM, a dévoilé un baromètre de 2026 réalisé par téléphone par Viva Voice sur un échantillon de 1000 personnes. Cette enquête met en lumière un contraste extrêmement marqué. Si les personnes interrogées sont à 76% favorables au principe de don de gamètes, elles ne sont que 11% à envisager de devenir donneuses. On peut résumer ainsi ce constat. Le don, oui, mais pas de moi. Par ailleurs, 40% des donneuses potentielles évoquent un manque d'intérêt pour le sujet. Fin 2025, 2650 femmes attendaient un don d'ovocytes. En 2023, 919 prélèvements d'ovocytes ont abouti à un don. Parmi les femmes prélevées, plus de la moitié n'avaient jamais eu d'enfant. Là aussi, on relève une baisse de dons de 3,2% par rapport à 2022. Si les dons sont rares, cela démontre que ce n'est pas rien de donner ses gamètes. Cela est et demeure la possibilité d'être la mère ou le père biologique d'un, voire de plusieurs enfants. Il faut savoir que les dons d'un même donneur de sperme peuvent aboutir à la naissance de 10 enfants, selon les règles en vigueur. Par ailleurs, depuis le 1er septembre 2022, tout donneur doit obligatoirement accepter que son identité, ainsi que les données dites non identifiantes, comme son âge, son état général, ses motivations, qui le concernent, puissent être révélées aux enfants nés de son don, si des enfants en font la demande, à leur majorité. Parmi les campagnes de promotion, l'ABM souhaite mettre la pression sur les donneurs potentiels en ciblant également les jeunes. Mais comment présumer par avance que leur consentement puisse être pleinement libre? Qui peut prévoir de la manière dont ils pourront réagir si 18 ans plus tard, un enfant toque à la porte de leur vie parce qu'il veut avoir accès à leur identité? Avec le don de gamètes, on n'est pas dans le soin, mais dans la réponse à un désir. Les gamètes sont des cellules porteuses de vie, et c'est en ça qu'elles sont si particulières. Mais elles ne sont pas vitales. Si les banques de gamètes, les sécos sont à sec, personne ne va mourir. À la semaine prochaine !

de Sainte Thérèse de l'Enfant Jésus. Ô Mère bien-aimée, malgré ma petitesse, comme toi, je possède en moi le Tout-Puissant. Mais je ne tremble pas en voyant ma faiblesse. Le trésor de la mère appartient à l'enfant, et je suis ton enfant, ô ma mère chérie.

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1: Vous connaissez, mes frères, ce passage de l'Évangile où Jésus parle d'un homme qui a trouvé une perle précieuse, tellement extraordinaire, qu'il vend toutes les autres perles de sa collection pour acheter cette perle-là. Ce trésor caché dans un champ, dit-il aussi. Et nous avons vu la fin de dire que ce trésor que nous avons découvert un jour, c'est quand on a découvert que dans les grosses difficultés de notre vie, au lieu de continuer à s'en lamenter, il faut l'abandonner, cette difficulté, entre les mains du Seigneur. C'est toi qui vas t'en occuper, Seigneur. J'ai le droit de vivre déjà au paradis, de jouir pleinement de ta présence et de ton amour, parce que tu es suffisamment malin, suffisamment intelligent pour résoudre ce problème. Et on te fait plaisir quand on te l'abandonne, qu'on n'y pense presque plus, parce que c'est ton affaire, Seigneur. Quelle joie! C'est vraiment une découverte extraordinaire dans la vie quand on a découvert ça. On est déjà au paradis. On vit une confiance totale en Dieu. Seulement voilà, même quand on a découvert cela, il arrive un tas de petits pépins dans la vie, des contrariétés. Et cela arrive surtout quand quelqu'un qui était parti dans l'apostolat est arrêté, est emprisonné, est mis au cachot. Il pensait pouvoir passer toute sa vie à témoigner, et voici qu'il est enfermé. Il n'y a pas seulement la souffrance d'être prisonnier, il y a la souffrance de ne plus pouvoir témoigner de sa foi. Mais enfin, c'était pour ça que j'étais fait. Le Seigneur me prive de cela, qu'est-ce qui se passe? Et parfois, on vit cela sans enthousiasme. Il arrive que des martyrs chantent leur enthousiasme. Je pense aux Carmélites de Compiègne qui, la veille de leur exécution capitale à Paris, ont chanté un air que l'une d'entre elles avait composé sur l'air de la Marseillaise. Livrons nos cœurs à l'allégresse. Le glaive sanglant est levé. Nous allons être guillotinés. Et c'est une chance. Mais les martyrs n'ont pas toujours cette chance-là, cette grâce de le vivre dans l'enthousiasme. Non, non. Ils ressemblent alors à saint Paul qui parle de cette écharne qu'il a dans sa chair. On ne sait pas trop ce que c'était. Et qu'il a du mal à supporter, qu'il a du mal à vivre. Et gentiment, il demande au Seigneur de l'en délivrer. Et le Seigneur lui répond par trois fois, « Non, mon petit Paul, ton écharpe, tu la conserveras. » Parce que c'est cela, en quelque sorte, qui t'oblige à prier sans cesse, à me demander sans cesse, « Seigneur, au secours, aide-moi, je n'arrive pas à vivre cette écharpe. » Et cette supplication difficile, un peu honteuse, cette supplication me plaît autant que les chants d'action de grâce, que les chants de jubilation. Un jour, on comprend que lorsqu'on vit sa peine, sa difficulté, humblement, petitement, pas comme un héros, mais comme un pauvre type, et qu'on l'accepte, et que chaque jour, on redemande la grâce de l'accepter encore difficilement. C'est ce que chante saint Paul dans sa deuxième aux Corinthiens. Nous sommes déconcertés, mais non désemparés. Nous sommes pourchassés, mais pas abandonnés. Terrassés, mais pas anéantis. Voilà. Il est normal que la souffrance, que l'épreuve fasse souffrir, qu'on la porte petitement, comme Jésus lui-même l'a porté, notamment à Gethsémani, où il a supplié le Seigneur de l'aider à s'en sortir, à y arriver quand même. Donc, mes frères, on n'est pas encore au paradis. On est presque déjà au paradis quand on a découvert que Dieu va s'occuper de notre difficulté, la résoudre. Mais les difficultés viennent encore. Et parfois, ce sont des petites difficultés, des petits désagréments, des petites déceptions que l'on a beaucoup de mal à accepter. Et cette difficulté à accepter, cette pénibilité, ne doit pas nous scandaliser. On s'offre à Dieu tel qu'on est. On supplie le Seigneur de nous aider minute par minute, seconde par seconde. Et cette supplication très humble plaît autant au Seigneur que l'enthousiasme des héros. Voilà ce qu'il faut bien comprendre. La croix, il faut la porter petitement, en demandant à l'ange gardien de nous aider à la porter, de demander à Jésus lui-même de la porter. Mais le Seigneur ne va pas supprimer la difficulté et ne va pas nous donner forcément l'enthousiasme. Voilà, mes frères, ce qu'il faut bien comprendre. Tout est grâce, même quand nous vivons les grâces que nous recevons avec difficulté, avec un sourire un peu forcé, mais que l'on œuvre de tout son cœur au Seigneur.

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2: Année A, 26e dimanche du temps ordinaire. Deuxième lecture. Lettre de Saint Paul aux Philippiens, chapitre 2. Frères, s'il est vrai que dans le Christ on se réconforte les uns les autres, si l'on s'encourage avec amour, si l'on est en communion dans l'esprit, si l'on a de la tendresse et de la compassion, alors, pour que ma joie soit complète, ayez les mêmes dispositions, le même amour, les mêmes sentiments, recherchez l'unité. Ne soyez jamais intrigants ni vaniteux, mais ayez assez d'humilité pour estimer les autres supérieurs à vous-même. Que chacun de vous ne soit pas préoccupé par ses propres intérêts. Pensez aussi à ceux des autres. Ayez en vous les dispositions qui sont dans le Christ Jésus. Ayant la condition de Dieu, il ne retint pas jalousement le rang qu'il égalait à Dieu. Mais il s'est anéanti, prenant la condition de serviteur, devenant semblable aux hommes, reconnu homme à son aspect, il s'est abaissé, devenant obéissant jusqu'à la mort et la mort de la croix. C'est pourquoi Dieu l'a exalté. Il l'a doté du nom qui est au-dessus de tout nom, afin qu'au nom de Jésus, tous genoux fléchissent au ciel, sur terre et aux enfers, le séjour des morts, et que toute langue proclame Jésus-Christ est Seigneur, à la gloire de Dieu le Père. Parole du Seigneur. Ayant la condition de Dieu, il ne retint pas jalousement le rang qu'il égalait à Dieu, mais il s'est anéanti, prenant la condition de serviteur, devenant semblable aux hommes. Dieu descend. Le nom de Jésus signifie « il sauve », Yeshua, ou « salut », et non pas « Dieu sauve », ce qui est le nom de Josué. En Jésus, c'est bien sûr Dieu qui sauve. Qui peut sauver, vivifier? En araméen, c'est le même verbe, sinon l'auteur de la vie. Dans la Bible, l'idée que Dieu visite son peuple est très présente, c'est le cœur de l'espérance vive, juive, même si le « comment » ne ressort clairement d'aucune prophétie. Lors de l'Annonciation, Marie dit « comment adviendra ceci ?» Et l'ange répondit à Marie « l'Esprit Saint viendra et la puissance du Très-Haut t'envahira. C'est pourquoi celui qui sera enfanté en toi sera saint. » Et c'est fils de Dieu qu'il sera appelé. Luc chapitre 1, versets 34 et 35. Les nuances de l'araméen suggèrent que le Très-Haut fera descendre le fils de Dieu que Marie va enfanter. Le texte grec a pris soin de souligner ce mouvement de descente en répétant le préfixe « épi ». Littéralement, l'Esprit Saint surviendra sur toi. Et la puissance du Très-Haut te couvrira, etc. Le Verbe s'est fait chair, Jean 1, verset 14. Et dans la synagogue de Capharnaüm, Jésus a déclaré, « En effet, le pain de Dieu, c'est celui qui descend des cieux et qui donne vie au monde. » Il lui disait, « Seigneur, en tout temps, donne-nous ce pain. » Jésus leur dit, « Je suis le pain vivant, le pain de vie. » Jean chapitre 6. Revenons à l'hymne aux Philippiens. C'est pourquoi Dieu l'a exalté. Il l'a doté du nom qui est au-dessus de tout nom, afin qu'au nom de Jésus, tout genou fléchisse au ciel, sur terre et aux enfers, et que toute langue proclame Jésus-Christ est Seigneur, Morio, à la gloire de Dieu le Père. En Philippiens 2, 11, nous avons le mot « morio » qui désigne dans les écrits bibliques le Seigneur Dieu, l'équivalent du tétragramme. Peut-on confondre ce mouvement descendant avec la croyance païenne en un homme divinisé dans un mouvement ascendant? Pourtant, beaucoup d'universitaires font une telle confusion en affirmant que des communautés auraient inventé la foi en la divinité du Christ avec un mouvement ascendant typiquement païen. Et comme cela nécessitait du temps, les évangiles seraient composés très tardivement. Et dans la langue de ces communautés issues du paganisme, en grec. L'idée d'une telle influence de païens christianisés laisse songeur. Les apôtres et les premiers papes étaient juifs. Le socle hébréo-araméen biblique et cultuel assurait l'unité, en particulier l'unité liturgique. Les Indiens, évangélisés par saint Thomas, célèbrent aujourd'hui encore en araméen. Quand Philon, un juif d'Alexandrie, vint à Rome et y vit l'empereur s'exhiber déguisé en Jupiter, il fut outré. Il écrit « Dieu se changerait plutôt en homme que l'homme en Dieu ». Sa réaction est typiquement biblique, où Dieu est descendu délivrer son peuple, livre de l'Exode, chapitre 3, verset 8. Et si Philon va jusqu'à envisager qu'un Dieu se change en homme, c'est certainement parce qu'il avait déjà rencontré des chrétiens. Philon est mort en l'an 45. La foi des apôtres est biblique. Elle est à l'opposé des croyances païennes. Oui, c'est Dieu qui descend, et lui seul peut vivifier. En face, les croyances païennes ne sont que des ballons de baudruche, parce qu'un homme qui, comme Caius Caligula, se diviniserait, ne peut être qu'un faux messie qui s'éteint dans la poussière de son palais, ou un modèle qui ne donne pas la vie. Saint Paul. Reconnu homme à son aspect, il s'est abaissé, devenant obéissant jusqu'à la mort et la mort de la croix. C'est pourquoi Dieu l'a exalté. Il l'a doté du nom qui est au-dessus de tout nom, afin qu'au nom de Jésus, tout genou fléchisse au ciel, sur terre et aux enfers, au séjour des morts, les enfers et non pas l'enfer de Satan. Et que toute langue proclame Jésus-Christ est Seigneur à la gloire de Dieu le Père. L'exaltation du Christ est la conséquence de son acceptation du calvaire. Lui, l'innocent. Il n'était qu'une plaie, et pourtant il en coulait un onguent. Et c'est dans ses blessures que nous trouvons la guérison. Il avait une apparence ignoble, et pourtant Dieu reconnaissait en lui l'incandescence de l'amour divin. Dieu lui donne le nom Morio en araméen, ou Kyrios en grec. Ce nom, c'est le nom sacré du Dieu biblique, qui est maintenant appliqué au Christ ressuscité. Seigneur, il est le souverain maître de l'histoire. On dit en grec le Pantocrator. Il porte encore les signes de sa passion, mais il se révèle dans les splendeurs de sa divinité. Proche de nous dans la souffrance et la mort, le Christ nous attire maintenant à lui dans la gloire, en nous bénissant et en nous rendant participants de son éternité. De nos jours, certains groupes s'exhibent comme victimes. Pourquoi ? Pour pouvoir être exalté comme nouveau maître de la société et du monde. Ils sont victimes, on ne peut plus rien leur dire, ils ont tous les droits. C'est un abus qui s'inspire du schéma christologique. C'est une contrefaçon de ce qu'a vécu Jésus. Jésus est exalté comme Seigneur à la gloire de Dieu le Père, non seulement parce qu'il a souffert sa passion, comme victime innocente, mais parce qu'il vient d'en haut et qu'il a ainsi vécu sa passion d'une manière divine. Alors, chers auditeurs, dans le Christ, on se réconforte les uns les autres, on s'encourage avec amour, on est en communion dans l'esprit. On a de l'humilité, on n'est pas préoccupé de ses propres intérêts. Et cela, c'est seulement le Christ qui peut le faire en nous. Merci et que Dieu vous bénisse.
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2: Amis auditeurs, bonjour. Michel et Michel sont heureux de prier le premier chapelet de la journée avec vous, amis auditeurs de Radio Espérance. Il est 8h25. Écoutons, bienheureux qui m'écoutent.

0: Au nom du Père et du Fils et du Saint-Esprit,
1: Amen.
0: je crois en Dieu, le Père Tout-Puissant, Créateur du ciel et de la terre, et en Jésus-Christ, son Fils unique, notre Seigneur, qui a été conçu du Saint-Esprit, est né de la Vierge Marie, a souffert sous Ponce Pilate, a été crucifié, est mort, a été enseveli, est descendu aux enfers. Le troisième jour est ressuscité des morts, est monté aux cieux, est assis à la droite de Dieu le Père Tout-Puissant, d'où il viendra juger les vivants et les morts.
1: Je crois en l'Esprit Saint, à la Sainte Église catholique, à la communion des saints, à la rémission des péchés, à la résurrection de la chair, à la vie éternelle.
0: Amen.
1: Avec vous, amis auditeurs de Radio-Espérance, nous allons contempler avec ferveur et reconnaissance, durant cette prière, sous le regard de tendresse de Marie, les mystères de gloire de la vie du Christ, en demandant que la grâce de ces mystères descende dans nos âmes pour les rendre vraiment saintes. Et nous prions pour que la contemplation de la création tourne l'humanité vers Dieu. Premier mystère glorieux, la résurrection du Seigneur. De l'Évangile selon saint Matthieu. L'ange prit la parole et dit aux femmes: Vous soyez sans crainte, je sais que vous cherchez Jésus le crucifié. Il n'est pas ici, car il est ressuscité comme il l'avait dit. Venez voir l'endroit où il reposait. Puis, vite allez dire à ses disciples, il est ressuscité d'entre les morts, et voici qu'il vous précède en Galilée. Là, vous le verrez. Voilà ce que j'avais à vous dire.
0: Notre Père, qui es aux cieux, que ton nom soit sanctifié, que ton règne vienne, que ta volonté soit faite sur la terre comme au ciel.
1: Donne-nous aujourd'hui notre pain de ce jour. Pardonne-nous nos offenses, comme nous pardonnons aussi à ceux qui nous ont offensés. Et ne nous laisse pas entrer en tentation, mais délivre-nous du mal. Amen.
0: Je vous salue, Marie, pleine de grâce. Le Seigneur est avec vous. Vous êtes bénie entre toutes les femmes, et Jésus, le fruit de vos entrailles, est béni.
1: Sainte Marie, Mère de Dieu, priez pour nous pauvres pécheurs, maintenant et à l'heure de notre mort. Amen.
0: Je vous salue, Marie, pleine de grâce. Le Seigneur est avec vous. Vous êtes bénie entre toutes les femmes, et Jésus, le fruit de vos entrailles, est béni.
1: Sainte Marie, Mère de Dieu, priez pour nous pauvres pécheurs, maintenant et à l'heure de notre mort. Amen.
0: Je vous salue, Marie, pleine de grâce. Le Seigneur est avec vous. Vous êtes bénie entre toutes les femmes, et Jésus, le fruit de vos entrailles, est béni.
1: Sainte Marie, Mère de Dieu, priez pour nous pauvres pécheurs, maintenant et à l'heure de notre mort. Amen.
0: Je vous salue, Marie, pleine de grâce. Le Seigneur est avec vous. Vous êtes bénie entre toutes les femmes, et Jésus, le fruit de vos entrailles, est béni.
1: Sainte Marie, Mère de Dieu, priez pour nous pauvres pécheurs, maintenant et à l'heure de notre mort. Amen.
0: Je vous salue, Marie, pleine de grâce. Le Seigneur est avec vous. Vous êtes bénie entre toutes les femmes, et Jésus, le fruit de vos entrailles, est béni.
1: Sainte Marie, Mère de Dieu, priez pour nous pauvres pécheurs, maintenant et à l'heure de notre mort. Amen.
0: Je vous salue, Marie, pleine de grâce. Le Seigneur est avec vous. Vous êtes bénie entre toutes les femmes, et Jésus, le fruit de vos entrailles, est béni.
1: Sainte Marie, Mère de Dieu, priez pour nous pauvres pécheurs, maintenant et à l'heure de notre mort. Amen.
0: Je vous salue, Marie, pleine de grâce. Le Seigneur est avec vous. Vous êtes bénie entre toutes les femmes, et Jésus, le fruit de vos entrailles, est béni.
1: Sainte Marie, Mère de Dieu, priez pour nous pauvres pécheurs, maintenant et à l'heure de notre mort. Amen.
0: Je vous salue, Marie, pleine de grâce. Le Seigneur est avec vous. Vous êtes bénie entre toutes les femmes, et Jésus, le fruit de vos entrailles, est béni.
1: Sainte Marie, Mère de Dieu, priez pour nous pauvres pécheurs, maintenant et à l'heure de notre mort. Amen.
0: Je vous salue, Marie, pleine de grâce. Le Seigneur est avec vous. Vous êtes bénie entre toutes les femmes, et Jésus, le fruit de vos entrailles, est béni.
1: Sainte Marie, Mère de Dieu, priez pour nous, pauvres pécheurs, maintenant et à l'heure de notre mort. Amen.
0: Je vous salue, Marie, pleine de grâce. Le Seigneur est avec vous. Vous êtes bénie entre toutes les femmes, et Jésus, le fruit de vos entrailles, est béni.
1: Sainte Marie, Mère de Dieu, priez pour nous, pauvres pécheurs, maintenant et à l'heure de notre mort. Amen.
0: Gloire au Père, et au Fils, et au Saint-Esprit.
1: Comme il était au commencement, maintenant et toujours, et dans les siècles des siècles.
0: Amen.
1: Deuxième mystère glorieux, l'ascension du Seigneur. De l'Évangile selon saint Luc. Et moi je vais envoyer sur vous ce que mon Père a promis. Quant à vous, demeurez dans la ville jusqu'à ce que vous soyez revêtus d'une puissance venue d'en haut. Puis Jésus les emmena au dehors jusque vers Béthanie, et levant les mains, il les bénit.
0: Notre Père qui es aux cieux, que ton nom soit sanctifié, que ton règne vienne, que ta volonté soit faite sur la terre comme au ciel.
1: Donne-nous aujourd'hui notre pain de ce jour. Pardonne-nous nos offenses, comme nous pardonnons aussi à ceux qui nous ont offensés. Et ne nous laisse pas entrer en tentation, mais délivre-nous du mal. Amen.
0: Je vous salue, Marie, pleine de grâce. Le Seigneur est avec vous. Vous êtes bénie entre toutes les femmes, et Jésus, le fruit de vos entrailles, est béni.
1: Sainte Marie, Mère de Dieu, priez pour nous, pauvres pécheurs, maintenant et à l'heure de notre mort. Amen.
0: Je vous salue, Marie, pleine de grâce. Le Seigneur est avec vous. Vous êtes bénie entre toutes les femmes, et Jésus, le fruit de vos entrailles, est béni.
1: Sainte Marie, Mère de Dieu, priez pour nous, pauvres pécheurs, maintenant et à l'heure de notre mort. Amen.
0: Je vous salue, Marie, pleine de grâce. Le Seigneur est avec vous. Vous êtes bénie entre toutes les femmes, et Jésus, le fruit de vos entrailles, est béni.
1: Sainte Marie, Mère de Dieu, priez pour nous, pauvres pécheurs, maintenant et à l'heure de notre mort. Amen.
0: Je vous salue, Marie, pleine de grâce. Le Seigneur est avec vous. Vous êtes bénie entre toutes les femmes, et Jésus, le fruit de vos entrailles, est béni.
1: Sainte Marie, Mère de Dieu, priez pour nous, pauvres pécheurs, maintenant et à l'heure de notre mort. Amen.
0: Je vous salue, Marie, pleine de grâce. Le Seigneur est avec vous. Vous êtes bénie entre toutes les femmes, et Jésus, le fruit de vos entrailles, est béni.
1: Sainte Marie, Mère de Dieu, priez pour nous, pauvres pécheurs, maintenant et à l'heure de notre mort. Amen.
0: Je vous salue, Marie, pleine de grâce. Le Seigneur est avec vous. Vous êtes bénie entre toutes les femmes, et Jésus, le fruit de vos entrailles, est béni.
1: Sainte Marie, Mère de Dieu, priez pour nous, pauvres pécheurs, maintenant et à l'heure de notre mort. Amen.
0: Je vous salue, Marie, pleine de grâce. Le Seigneur est avec vous. Vous êtes bénie entre toutes les femmes, et Jésus, le fruit de vos entrailles, est béni.
1: Sainte Marie, Mère de Dieu, priez pour nous, pauvres pécheurs, maintenant et à l'heure de notre mort. Amen.
0: Je vous salue, Marie, pleine de grâce. Le Seigneur est avec vous. Vous êtes bénie entre toutes les femmes, et Jésus, le fruit de vos entrailles, est béni.
1: Sainte Marie, Mère de Dieu, priez pour nous, pauvres pécheurs, maintenant et à l'heure de notre mort. Amen.
0: Je vous salue, Marie, pleine de grâce. Le Seigneur est avec vous. Vous êtes bénie entre toutes les femmes, et Jésus, le fruit de vos entrailles, est béni.
1: Sainte Marie, Mère de Dieu, priez pour nous pauvres pécheurs, maintenant et à l'heure de notre mort. Amen.
0: Je vous salue, Marie, pleine de grâce. Le Seigneur est avec vous. Vous êtes bénie entre toutes les femmes, et Jésus, le fruit de vos entrailles, est béni.
1: Sainte Marie, Mère de Dieu, priez pour nous pauvres pécheurs, maintenant et à l'heure de notre mort. Amen.
0: Gloire au Père et au Fils et au Saint-Esprit.
1: Comme il était au commencement, maintenant et toujours, et dans les siècles des siècles.
0: Amen.
1: Seigneur Jésus, nous te rendons grâce pour toutes les bénédictions que tu donnes à ton Église et à ses fidèles. Et nous prions pour que la contemplation de la création tourne l'humanité vers Dieu. Troisième mystère glorieux, la Pentecôte. Des actes des apôtres. Tous furent remplis d'Esprit Saint et se mirent à parler en d'autres langues et chacun s'exprimait selon le don de l'Esprit. Or, il y avait, résidant à Jérusalem, des Juifs religieux venant de toutes les nations sous le ciel. Lorsque ceux-ci entendirent la voix qui retentissait, ils se rassemblèrent en foule. Ils étaient en pleine confusion, parce que chacun d'eux entendait dans son propre dialecte ceux qui parlaient.
0: Notre Père, qui es aux cieux, que ton nom soit sanctifié, que ton règne vienne, que ta volonté soit faite sur la terre comme au ciel.
1: Donne-nous aujourd'hui notre pain de ce jour. Pardonne-nous nos offenses, comme nous pardonnons aussi à ceux qui nous ont offensés. Et ne nous laisse pas entrer en tentation, mais délivre-nous du mal. Amen.
0: Je vous salue, Marie, pleine de grâce. Le Seigneur est avec vous. Vous êtes bénie entre toutes les femmes, et Jésus, le fruit de vos entrailles, est béni.
1: Sainte Marie, Mère de Dieu, priez pour nous, pauvres pécheurs, maintenant et à l'heure de notre mort. Amen.
0: Je vous salue, Marie, pleine de grâce. Le Seigneur est avec vous. Vous êtes bénie entre toutes les femmes, et Jésus, le fruit de vos entrailles, est béni.
1: Sainte Marie, Mère de Dieu, priez pour nous, pauvres pécheurs, maintenant et à l'heure de notre mort. Amen.
0: Je vous salue, Marie, pleine de grâce. Le Seigneur est avec vous. Vous êtes bénie entre toutes les femmes, et Jésus, le fruit de vos entrailles, est béni.
1: Sainte Marie, Mère de Dieu, priez pour nous, pauvres pécheurs, maintenant et à l'heure de notre mort. Amen.
0: Je vous salue, Marie, pleine de grâce. Le Seigneur est avec vous. Vous êtes bénie entre toutes les femmes, et Jésus, le fruit de vos entrailles, est béni.
1: Sainte Marie, Mère de Dieu, priez pour nous, pauvres pécheurs, maintenant et à l'heure de notre mort. Amen.
0: Je vous salue, Marie, pleine de grâce. Le Seigneur est avec vous. Vous êtes bénie entre toutes les femmes, et Jésus, le fruit de vos entrailles, est béni.
1: Sainte Marie, Mère de Dieu, priez pour nous, pauvres pécheurs, maintenant et à l'heure de notre mort. Amen.
0: Je vous salue, Marie, pleine de grâce. Le Seigneur est avec vous. Vous êtes bénie entre toutes les femmes, et Jésus, le fruit de vos entrailles, est béni.
1: Sainte Marie, Mère de Dieu, priez pour nous, pauvres pécheurs, maintenant et à l'heure de notre mort. Amen.
0: Je vous salue, Marie, pleine de grâce. Le Seigneur est avec vous. Vous êtes bénie entre toutes les femmes, et Jésus, le fruit de vos entrailles, est béni.
1: Sainte Marie, Mère de Dieu, priez pour nous, pauvres pécheurs, maintenant et à l'heure de notre mort. Amen.
0: Je vous salue, Marie, pleine de grâce. Le Seigneur est avec vous. Vous êtes bénie entre toutes les femmes, et Jésus, le fruit de vos entrailles, est béni.
1: Sainte Marie, Mère de Dieu, priez pour nous, pauvres pécheurs, maintenant et à l'heure de notre mort. Amen.
0: Je vous salue, Marie, pleine de grâce. Le Seigneur est avec vous. Vous êtes bénie entre toutes les femmes, et Jésus, le fruit de vos entrailles, est béni.
1: Sainte Marie, Mère de Dieu, priez pour nous, pauvres pécheurs, maintenant et à l'heure de notre mort. Amen.
0: Je vous salue, Marie, pleine de grâce. Le Seigneur est avec vous. Vous êtes bénie entre toutes les femmes, et Jésus, le fruit de vos entrailles, est béni.
1: Sainte Marie, Mère de Dieu, priez pour nous, pauvres pécheurs, maintenant et à l'heure de notre mort. Amen.
0: Gloire au Père et au Fils et au Saint-Esprit.
1: Comme il était au commencement, maintenant et toujours, et dans les siècles des siècles.
0: Amen.
1: Nous te rendons grâce, Seigneur Jésus, pour les merveilles de ton esprit. Répands ces dons sur l'immensité du monde. Quatrième mystère glorieux, l'Assomption de la Vierge Marie. De l'Évangile selon saint Luc. Mon âme exalte le Seigneur, exulte mon esprit en Dieu mon Sauveur. Il s'est penché sur son humble servante, désormais tous les âges me diront bienheureuse. Le Puissant fit pour moi des merveilles, saint est son nom.
0: Notre Père, qui es aux cieux, que ton nom soit sanctifié, que ton règne vienne, que ta volonté soit faite sur la terre comme au ciel.
1: Donne-nous aujourd'hui notre pain de ce jour. Pardonne-nous nos offenses, comme nous pardonnons aussi à ceux qui nous ont offensés. Et ne nous laisse pas entrer en tentation, mais délivre-nous du mal. Amen.
0: Je vous salue, Marie, pleine de grâce. Le Seigneur est avec vous. Vous êtes bénie entre toutes les femmes, et Jésus, le fruit de vos entrailles, est béni.
1: Sainte Marie, Mère de Dieu, priez pour nous pauvres pécheurs, maintenant et à l'heure de notre mort. Amen.
0: Je vous salue, Marie, pleine de grâce. Le Seigneur est avec vous. Vous êtes bénie entre toutes les femmes, et Jésus, le fruit de vos entrailles, est béni.
1: Sainte Marie, Mère de Dieu, priez pour nous pauvres pécheurs, maintenant et à l'heure de notre mort. Amen.
0: Je vous salue, Marie, pleine de grâce. Le Seigneur est avec vous. Vous êtes bénie entre toutes les femmes, et Jésus, le fruit de vos entrailles, est béni.
1: Sainte Marie, Mère de Dieu, priez pour nous pauvres pécheurs, maintenant et à l'heure de notre mort. Amen.
0: Je vous salue, Marie, pleine de grâce. Le Seigneur est avec vous. Vous êtes bénie entre toutes les femmes, et Jésus, le fruit de vos entrailles, est béni.
1: Sainte Marie, Mère de Dieu, priez pour nous pauvres pécheurs, maintenant et à l'heure de notre mort. Amen.
0: Je vous salue, Marie, pleine de grâce. Le Seigneur est avec vous. Vous êtes bénie entre toutes les femmes, et Jésus, le fruit de vos entrailles, est béni.
1: Sainte Marie, Mère de Dieu, priez pour nous pauvres pécheurs, maintenant et à l'heure de notre mort. Amen.
0: Je vous salue, Marie, pleine de grâce. Le Seigneur est avec vous. Vous êtes bénie entre toutes les femmes, et Jésus, le fruit de vos entrailles, est béni.
1: Sainte Marie, Mère de Dieu, priez pour nous pauvres pécheurs, maintenant et à l'heure de notre mort. Amen.
0: Je vous salue, Marie, pleine de grâce. Le Seigneur est avec vous. Vous êtes bénie entre toutes les femmes, et Jésus, le fruit de vos entrailles, est béni.
1: Sainte Marie, Mère de Dieu, priez pour nous pauvres pécheurs, maintenant et à l'heure de notre mort. Amen.
0: Je vous salue, Marie, pleine de grâce. Le Seigneur est avec vous. Vous êtes bénie entre toutes les femmes, et Jésus, le fruit de vos entrailles, est béni.
1: Sainte Marie, Mère de Dieu, priez pour nous pauvres pécheurs, maintenant et à l'heure de notre mort. Amen.
0: Je vous salue, Marie, pleine de grâce. Le Seigneur est avec vous. Vous êtes bénie entre toutes les femmes, et Jésus, le fruit de vos entrailles, est béni.
1: Sainte Marie, Mère de Dieu, priez pour nous pauvres pécheurs, maintenant et à l'heure de notre mort. Amen.
0: Je vous salue, Marie, pleine de grâce. Le Seigneur est avec vous. Vous êtes bénie entre toutes les femmes, et Jésus, le fruit de vos entrailles, est béni.
1: Sainte Marie, Mère de Dieu, priez pour nous pauvres pécheurs, maintenant et à l'heure de notre mort. Amen.
0: Gloire au Père, et au Fils, et au Saint-Esprit.
1: Comme il était au commencement, maintenant et toujours, et dans les siècles des siècles.
0: Amen.
1: Jésus, nous te bénissons d'avoir donné à Marie, l'humble servante, une gloire sans pareille. Cinquième mystère glorieux, le couronnement de Marie au ciel. De l'Apocalypse de Saint Jean. Un grand signe apparut dans le ciel. Une femme, ayant le soleil pour manteau, la lune sous les pieds, et sur la tête une couronne de 12 étoiles.
0: Notre Père, qui es aux cieux, que ton nom soit sanctifié, que ton règne vienne, que ta volonté soit faite sur la terre comme au ciel.
1: Donne-nous aujourd'hui notre pain de ce jour. Pardonne-nous nos offenses, comme nous pardonnons aussi à ceux qui nous ont offensés. Et ne nous laisse pas entrer en tentation, mais délivre-nous du mal. Amen.
0: Je vous salue, Marie pleine de grâce. Le Seigneur est avec vous. Vous êtes bénie entre toutes les femmes, et Jésus, le fruit de vos entrailles, est béni.
1: Sainte Marie, Mère de Dieu, priez pour nous pauvres pécheurs, maintenant et à l'heure de notre mort. Amen.
0: Je vous salue, Marie pleine de grâce. Le Seigneur est avec vous. Vous êtes bénie entre toutes les femmes, et Jésus, le fruit de vos entrailles, est béni.
1: Sainte Marie, Mère de Dieu, priez pour nous pauvres pécheurs, maintenant et à l'heure de notre mort. Amen.
0: Je vous salue, Marie, pleine de grâce, le Seigneur est avec vous. Vous êtes bénie entre toutes les femmes, et Jésus, le fruit de vos entrailles, est béni.
1: Sainte Marie, Mère de Dieu, priez pour nous, pauvres pécheurs, maintenant et à l'heure de notre mort. Amen.
0: Je vous salue, Marie, pleine de grâce, le Seigneur est avec vous. Vous êtes bénie entre toutes les femmes, et Jésus, le fruit de vos entrailles, est béni.
1: Sainte Marie, Mère de Dieu, priez pour nous, pauvres pécheurs, maintenant et à l'heure de notre mort. Amen.
0: Je vous salue, Marie, pleine de grâce, le Seigneur est avec vous. Vous êtes bénie entre toutes les femmes, et Jésus, le fruit de vos entrailles, est béni.
1: Sainte Marie, Mère de Dieu, priez pour nous pauvres pécheurs, maintenant et à l'heure de notre mort. Amen.
0: Je vous salue, Marie, pleine de grâce, le Seigneur est avec vous. Vous êtes bénie entre toutes les femmes, et Jésus, le fruit de vos entrailles, est béni.
1: Sainte Marie, Mère de Dieu, priez pour nous pauvres pécheurs, maintenant et à l'heure de notre mort. Amen.
0: Je vous salue, Marie, pleine de grâce. Le Seigneur est avec vous. Vous êtes bénie entre toutes les femmes, et Jésus, le fruit de vos entrailles, est béni.
1: Sainte Marie, Mère de Dieu, priez pour nous pauvres pécheurs, maintenant et à l'heure de notre mort. Amen.
0: Je vous salue, Marie, pleine de grâce. Le Seigneur est avec vous. Vous êtes bénie entre toutes les femmes, et Jésus, le fruit de vos entrailles, est béni.
1: Sainte Marie, Mère de Dieu, priez pour nous pauvres pécheurs, maintenant et à l'heure de notre mort. Amen.
0: Je vous salue, Marie, pleine de grâce. Le Seigneur est avec vous. Vous êtes bénie entre toutes les femmes, et Jésus, le fruit de vos entrailles, est béni.
1: Sainte Marie, Mère de Dieu, priez pour nous pauvres pécheurs, maintenant et à l'heure de notre mort. Amen.
0: Je vous salue, Marie, pleine de grâce. Le Seigneur est avec vous. Vous êtes bénie entre toutes les femmes, et Jésus, le fruit de vos entrailles, est béni.
1: Sainte Marie, Mère de Dieu, priez pour nous pauvres pécheurs, maintenant et à l'heure de notre mort. Amen.
0: Gloire au Père et au Fils et au Saint-Esprit.
1: Comme il était au commencement, maintenant et toujours, et dans les siècles des siècles. Amen. Amen. Ô mon Jésus, pardonnez-nous, préservez-nous du feu de l'enfer. Conduisez au ciel toutes les âmes, secourant surtout celles qui en ont le plus besoin. Marie, Reine de la Paix,
0: priez pour nous.
1: Ô Marie, conçue sans péché,
0: priez pour nous qui avons recours à vous.
1: Notre-Dame, refuge des pécheurs,
0: priez pour nous.
1: Bienheureux Antoine Martin Stomiek,
0: priez pour nous.
1: Prions le Seigneur. Dieu fidèle, guide et pasteur de tous les hommes, soutiens avec bonté ton serviteur, le pape Léon, pasteur de ton Église. C'est de toi qu'il tient la charge de conduire et de guider ton peuple, qu'il soit toujours rempli de ton esprit de lumière et d'amour, pour que l'Église puisse accomplir la mission universelle qui est la sienne. Par Jésus le Christ, notre Seigneur.
0: Amen. Au nom du Père, et du Fils, et du Saint-Esprit.
1: Amen.

Michel et Michel ont été heureux de prier en ce matin avec les mystères glorieux. À 9h, vous aurez un enseignement donné par le Père Michel Martin Prével sur la communication. Nous vous souhaitons à tous et toutes une très belle journée. Soyez tous abondamment bénis. À bientôt.

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Bonjour chers amis, alors parlons encore de la communication de la parole. Et on ne peut pas ne pas parler de quelque chose qui est devenu une approche très intéressante qu'on appelle la communication non violente. Pourquoi ? Parce que nous avons tous expérimenté qu'on a quelquefois des manières un peu joyeuses, un peu authentiques d'être en relation avec les autres. Mais nous vivons aussi des situations moins satisfaisantes parce que nous pouvons être en conflit, nous n'arrivons pas à nous exprimer clairement ou nous doutons de cette capacité que nous avons à créer du lien et à trouver avec l'autre une relation qui est harmonieuse et constructive. Et donc il y a ce processus de communication non violente qui a été mis au point par Marshall Rosenberg, un Américain. C'est lui qui disait « les mots sont des fenêtres ». Ou bien ce sont des murs. Voilà donc une attitude qui consiste à repérer ce qui, dans notre manière de penser ou de communiquer, bloque ou engendre une forme de violence qui va faire justement un conflit. Ça, dans la communication non violente, on développe nos capacités à clarifier et à exprimer des demandes claires, d'apprendre, autrement dit, à décoder l'agressivité, de manière à ce que se rétablisse un dialogue où chacun se sent reconnu. Il y a un désir de réciprocité qui est très fort. C'est une manière de communiquer simple et concrète, où chacun prend soin de ses besoins, qu'il va pouvoir les exprimer, qu'il aura la liberté, la possibilité de les exprimer. Et comme ça se fait dans une réciproque, on avance ainsi l'un par l'autre. Ça peut s'appeler finalement une coopération. On avance ensemble par une démarche qui est une prise de conscience de ce qui facilite ou au contraire ce qui entrave le dialogue. Et donc on avance ensemble dans cette espèce de marécage pour pouvoir repérer ce qui fait obstacle, en se redonnant en permanence à chacun la possibilité de s'exprimer, de s'écouter, et finalement de débroussailler ce qui est une situation confuse, conflictuelle ou tout simplement douloureuse. Pratiquer la communication non violente permet justement d'atteindre des aspirations profondes et de ne pas rester à quelque chose qui est trop souvent superficiel et qui vont être franchement des émotions ressenties mais très mal gérées. Cette communication non violente, ça nous propose justement, quand il y a des désaccords ou des conflits, une sorte de trame pour garder le dialogue et rechercher ensemble une solution de coopération. Ça nous pousse à être conscients de nos perceptions, à les accueillir, à gérer nos émotions aussi au passage, et à nous relier l'un à l'autre à travers nos besoins et nos motivations. C'est comme ça qu'on avance d'abord en énonçant des choses de façon rigoureuse. C'est là qu'il y a un travail génial qui se fait avec une recherche de vérité. On différencie les sentiments des interprétations ou des jugements. On découvre et on exprime finalement nos besoins profonds en faisant bien sûr du tri. Et puis on présente des demandes de façon positive, concrète. En lâchant justement l'effort que ce soit forcément toujours satisfait. Quand on écoute, et cela repose beaucoup sur de l'écoute, c'est d'abord être dans une phase réceptive, c'est écouter sans interrompre, c'est ne pas se préparer mentalement la réponse, ça veut dire que là on est en train de plus écouter, mais c'est garder cette tension vers l'autre. Et puis dans une phase un peu rétroactive, de vérifier si on a bien compris en questionnant l'autre, en lui demandant de reformuler. C'est lui avoir laissé jusqu'au bout la capacité de s'exprimer, avant de reprendre soi-même à ce moment-là, la parole. Et c'est l'autre, inversement, qui va rester dans cette écoute active. La communication non violente, finalement, elle part de l'observation, de recherche de vérité, pour arriver à ce qu'on appelle un récit commun, qu'on arrive à énoncer des faits sans les interpréter. Et c'est parce qu'on est deux à pouvoir interpréter des faits que l'on s'approche d'une vérité plus grande.
S'il y a des émotions, on est capable de les mettre de côté. S'il y a de la joie, ça se transmet, mais ça n'écrase pas l'autre. S'il y a de la tristesse, ça ne se transmet pas à l'autre. La colère ne va pas faire du dégât entre nous. Il y a des émotions qui traduisent des besoins, c'est vrai, mais il s'agit que ça corresponde plutôt à des demandes sereines et non pas laisser exploser nos besoins, nos demandes, mais qu'elles soient exprimées simplement et d'une façon la plus claire possible. C'est ce qu'on appelle l'écoute empathique. Ça consiste à accueillir l'autre, surtout s'il est blessé. C'est à comprendre son point de vue sans le juger. Et c'est tout ça qui va faire grandir de la communication et qui va fabriquer de la communion. C'est une attitude aussi de miséricorde parce que on fait attention au jugement. Et ça, c'est très évangélique. Le jugement qui peut être une sentence et qui condamne l'autre. Alors que ça ne doit être que simplement l'expression d'un discernement. Mais le discernement que l'on fait à deux est bien meilleur, parce qu'on se trompe beaucoup moins. C'est retrouver le chemin du cœur, et c'est là qu'il y a vraiment, dans la communication, de la communion.

Dieu, tu gouvernes les peuples avec droiture. Sur la terre, tu conduis les nations. Psaume 66, 5.

0: Au ras des pâquerettes, Étienne Dallaire.
1: En cheminant à travers ce thème de l'argent, plus exactement de l'amour de l'argent dans les données bibliques, nous avons passé un certain temps sur cette première épître à Timothée, écrite par saint Paul, et qui semble en quelque sorte résumer et préciser une certaine doctrine chrétienne par rapport à cette situation de la possession des biens matériels. Je m'aperçois en fait que ce thème, qui apparemment n'est pas très présent dans la Bible, au final, il est là de façon très constante. Et je voudrais revenir maintenant sur un passage de l'Évangile. Il s'agit de l'Évangile selon saint Matthieu, chapitre 6, verset 24. Passage très connu, bien sûr, où Jésus affirme « Nul ne peut servir deux maîtres, vous ne pouvez servir Dieu et Mammon », c'est-à-dire l'argent. Remarquons d'emblée que l'argent n'est pas présenté comme un simple objet qu'il suffirait d'acquérir, d'amonceler pour pouvoir posséder beaucoup de biens, mais il apparaît comme une personne. On lui donne un nom propre, c'est-à-dire c'est une puissance rivale de Dieu qui peut exiger de nous une sorte de dévotion totale. Si l'on se donne au service de Mammon, alors il y a une incompatibilité radicale avec se donner au service de Dieu. De fait, placer sa sécurité dans les richesses matérielles revient, en réalité, à détourner sa foi de la providence divine. Nous n'avons plus besoin de faire confiance à Dieu. Nous faisons confiance à nos greniers qui sont pleins, à nos comptes en banque qui craquent. Alors, nous ne nous sentons plus d'aucune manière, et pourtant c'est illusoire, dépendant de Dieu. Nous ne nous sentons plus faibles et vulnérables, alors que réellement, nous continuons à l'être. Il semble bien, d'après les paroles de Jésus, que nous ayons affaire à un conflit de valeurs qui s'opposent, qui se font concurrence, voire qui s'éliminent l'une l'autre. Dieu représente l'éternel, le hors du temps, l'amour inconditionnel et le sacré, alors que l'argent symbolise au contraire le temporel, le calcul et le profane. Alors que l'amour de Dieu pousse à la transformation intérieure, ce qu'on appelle la conversion, et au final au don de soi, il n'y a pas de plus grand bonheur que de donner sa vie pour ceux qu'on aime, dit Jésus. L'amour de l'argent pousse au contraire à la possession et à l'accumulation extérieure et pousse, la plupart du temps, à un certain égoïsme. En fait, la foi privilégie les relations humaines et spirituelles gratuites, alors que la logique de l'argent transforme souvent les rapports en rapports de force ou d'intérêt. Jésus, lorsqu'il dit « Nul ne peut servir deux maîtres », insiste sur le fait que l'amour de l'argent nous possède en quelque sorte. Il dit par avance ce que d'autres diront bien plus tard, comme par exemple le philosophe Nietzsche, « Celui qui possède est toujours possédé ». Parce qu'il y a un lien très fort qui s'instaure et qui va annihiler notre véritable liberté. En utilisant le mot araméen « mammon » qui signifie « richesse, gain ou profit », Jésus personnifie l'argent. Et mammon devient une entité spirituelle active, une sorte d'idole qui réclame un culte, qui réclame un dévouement, je dirais, au sens très fort du terme. Mais il y a une sorte de paradoxe, parce que dans son étymologie, le mot « mammon » partage la même racine que le mot « amen ». Rappelons que « amen » signifie « ce en quoi l'on met sa confiance ». Alors nous pouvons souligner la ruse de l'argent, qui mime la divinité en promettant faussement la sécurité absolue, le bonheur, contrôle sur l'avenir. Avec Mammon, nous ne sommes pas loin du personnage du Satan lorsque nous évoquons, par exemple, ce que ce dernier propose à Jésus au cours de la tentation au désert. La richesse, la gloire, le pouvoir sur le monde.

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1: Dans l'expression « nul ne peut servir de maître », le verbe grec utilisé est le verbe « doulein ». Il signifie littéralement « être l'esclave ». Rappelons que, à l'époque antique, un esclave appartenait entièrement à un seul maître. Il ne pouvait pas être partagé par deux maîtres. Il était donc techniquement impossible de diviser en quelque sorte la loyauté de l'esclave en deux. Eh bien, de la même manière, Jésus semble nous dire « tu ne peux pas être double et faire allégeance au pouvoir de l'argent en même temps qu'allégeance au royaume des cieux ». Le théologien Martin Luther déclarait à ce propos « avoir de l'argent et du bien n'est pas un péché ». Mais ne le laisse pas devenir ton maître, qu'il te serve et que toi, tu sois son maître. Le danger donc identifié par les évangiles n'est pas tant la possession de l'argent, mais le fait qu'il entraîne la dépossession de soi, l'illusion de posséder l'argent alors qu'en réalité, c'est l'argent qui nous possède. Remarquons que dans l'évangile selon saint Matthieu, immédiatement après avoir déclaré qu'on ne pouvait pas servir Dieu et l'argent, Jésus enchaîne sur le discours de l'abandon à la providence. Ne vous souciez pas pour votre vie, de ce que vous mangerez, etc. Autrement dit, il nous montre à quel point se détacher de l'argent est une action libératrice et que Jésus veut véritablement non pas nous rendre esclaves de la pauvreté, ça n'aurait pas de sens, non pas nous rendre misérables, mais il veut nous libérer de toute attache et principalement, entre autres, de l'attache aux biens matériels. Le fait de posséder des biens matériels n'est pas en contradiction avec une démarche spirituelle sincère et profonde, mais néanmoins, la possession de biens et de nombreux biens peut freiner l'élan, j'allais dire, spirituel. C'est bien l'histoire de la rencontre de Jésus avec l'homme riche, que l'on appelle habituellement le jeune homme riche, mais il n'est dit nulle part qu'il était jeune. Jésus voit que cet homme a un zèle spirituel. Il veut réellement servir, aimer Dieu et aimer son prochain. Il a un cœur pur, mais voilà, son attachement aux réalités matérielles le bloque quelque part. Voilà pourquoi Jésus lui lance cet appel. Si tu veux être parfait, va, vends tout ce que tu as, donne-le aux pauvres et suis-moi. Cet appel n'est pas forcément un appel universel que Jésus lance à tout un chacun. Il le lance ici à l'homme riche parce que c'est son problème, c'est ce qui le bloque dans sa démarche spirituelle. Et nous savons la fin de l'histoire, il est trop difficile, en tout cas ce jour-là, pour cet homme de tout abandonner pour suivre Jésus. Et Jésus conclut, il est plus facile à un chameau de passer par le trou d'une aiguille qu'à un riche d'entrer dans le royaume des cieux.
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0: 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Émission numéro 3, le Christ, prêtre de la Nouvelle Alliance. Nous parvenons au terme de notre triptyque consacré au Christ, prêtre, prophète et roi. Après avoir exploré les dimensions royales et prophétiques, il nous faut à présent nous attacher au sacerdoce du Christ. Nous aurons ainsi suivi l'affirmation de Saint Jean qui reprend ces trois notes au chapitre 14. Je suis le chemin, la vérité et la vie. Je retrouve le Père Hervé Godin. Bonjour Père.
1: Bonjour Anne.
0: Dans la lettre aux Hébreux, le Christ est présenté comme le grand prêtre de la Nouvelle Alliance et c'est à ce titre qu'il siège à la droite de Dieu. Voici l'essentiel de ce que nous voulons dire. C'est bien ce grand prêtre-là que nous avons, lui qui s'est assis à la droite de la majesté divine dans les cieux, après avoir accompli le service du véritable sanctuaire et de la véritable tente, celle qui a été dressée par le Seigneur et non par un homme. Hébreux, chapitre 8, versets 1 et 2. Il s'agit donc pour le Christ d'un règne sacerdotal et d'un sacerdoce royal.
1: Effectivement, et la lettre aux Hébreux que vous venez de citer est la plus claire et la plus longue méditation de l'Écriture sur le sacerdoce du Christ. C'est donc à partir de cette lettre que nous allons développer notre réflexion au cours de cette troisième émission. Son auteur cherche à le définir, ce sacerdoce, tout à la fois en continuité, ou plutôt en accomplissement de tous les sacerdoces, et en même temps de montrer la radicale nouveauté et le caractère définitif du sacerdoce de Jésus-Christ. Seul le prêtre est habilité à offrir un sacrifice du fait de sa consécration. Il est mis à part, il est consacré à Dieu pour offrir à Dieu ce qui lui est dû, à savoir le sacrifice. Le Christ est donc présenté dans le texte comme grand prêtre. Et l'auteur de la lettre entend montrer que toute la vie de Jésus est une médiation sacerdotale. Cependant, il tient à le dégager de la lignée d'Aaron, d'où la référence faite régulièrement au psaume 109, « Tu es prêtre selon l'ordre du roi Melchisédek ». Vous vous souvenez, Melchisédek, c'est ce mystérieux roi de Salem.
0: Et qui n'est pas du tout de lignée sacerdotale.
1: Qui vient, non, on ne connaît pas sa lignée d'ailleurs, puisqu'en fait, il n'a pas d'ascendance et pas de descendance. Et en tout cas, il n'appartient pas à la lignée d'Aaron, puisque nous sommes bien avant. Melchisédek, il est celui qui rencontre Abraham dans la Genèse et à qui Abraham va offrir la dîme pour un sacrifice de pain et de vin. C'est très beau cette idée que on dit que dans cette révérence qu'a Abraham pour Melchisédek, le sacrifice d'Aaron révère celui de Melchisédek parce que Abraham contient Aaron dans ses reins. C'est très beau comme idée. Alors dans la lettre aux Hébreux, eh bien, le texte présente par deux fois le concept de sacerdoce en le liant à la dimension du sacrifice. C'est en Hébreux 5, 1, 3 et en Hébreux 8, 3. Il est affirmé que le grand prêtre appartient à la famille humaine, c'est un homme, qu'il est choisi par Dieu et qu'il est constitué prêtre par Dieu pour offrir le sacrifice pour les péchés. Et la lettre montre que le Christ remplit à la perfection les caractéristiques sacerdotales. Il possède une humanité réelle. Il est appelé ou envoyé par Dieu, il est consacré par lui et il va livrer le sacrifice expiatoire le plus efficace.
0: Alors, cas de spécial, ce sacerdoce du Christ.
1: En fait, la médiation sacerdotale implique, comme nous l'explique la lettre aux Hébreux, que Jésus possède notre nature humaine, qu'il ait pris sur lui non seulement notre sang, mais aussi nos souffrances et notre mort. C'est ce que dit la lettre au chapitre 2, versets 11 à 18. Cependant, sa médiation dépasse celle des autres prêtres, notamment parce qu'il est sans péché, et qu'à ce titre, il n'a pas besoin d'offrir un sacrifice pour son péché personnel, ni de le réitérer. C'est un médiateur qui n'a pas besoin de la médiation d'un autre, et donc son sacerdoce est parfait. Le sacerdoce du Christ est d'un type nouveau, il est éternel et ne se reçoit pas par hérédité comme celui d'Aaron. Toutefois, son sacrifice sacerdotal, son immolation, est réalisé une fois pour toutes par le moyen de son sang. Et c'est pour cela que le Christ est véritablement le médiateur.
0: Pourquoi parle-t-on d'un sacrifice concernant la mort du Christ sur la croix, alors qu'il ne s'agit que d'une exécution capitale extérieurement ?
1: Effectivement, pour ceux qui ont été témoins de la mort du Christ en croix,
0: ça n'avait rien d'un
1: ils ont dû
0: quelque chose de
1: voir.
0: glorieux.
1: Alors, non seulement c'était pas glorieux, mais en plus c'était pas liturgique. C'est-à-dire que ça n'a pas lieu dans le temple, ça a lieu dans un lieu extérieur à la ville sainte, et puis c'est extrêmement dégradant, extrêmement humiliant, et rappelons-le, Jésus meurt au milieu de condamnés à mort, et en fait il meurt de la mort des esclaves. Donc, de fait, pour la plupart des témoins de sa mort, la mort de Jésus n'a rien d'un acte liturgique. Cependant, et c'est ça la différence, c'est que le Christ meurt en offrant sa vie au Père dans un suprême acte d'amour et d'obéissance. Vous savez, Père, entre tes mains, je remets mon esprit. Cela constitue le plus grand acte cultuel que le médiateur pouvait offrir. À cause de ses caractéristiques d'offrande parfaite et libre et d'identification entre le prêtre et la victime, il est à la fois celui qui offre et celui qui est offert, la mort du Christ constitue le principe, la source, mais aussi le centre de la liturgie. Et en réalité, un sacrifice extérieur ne peut avoir de sens que s'il est l'expression extérieure du sacrifice intérieur pour lequel on offre la victime. C'est ce que dit le psaume, hein, « Tu n'as voulu ni offrande ni sacrifice. » C'est pour ça que j'ai dit « Voici, je viens. » C'est pour ça que ça n'a aucun sens de nier le caractère sacrificiel de la mort du Christ sous prétexte qu'elle ne revêtirait pas extérieurement, en tout cas, la forme liturgique. Et d'autre part, il y a un accomplissement de tous les sacrifices antiques, car le Christ grand prêtre s'offre lui-même au Père par le moyen de l'Esprit-Saint. C'est ce que dit la lettre aux Hébreux, chapitre 9, verset 14. Or, rappelez-vous, les sacrifices antiques, surtout quand il s'agit d'Holocauste, étaient réalisés au moyen du feu. Ainsi, le sacrifice de la Nouvelle Alliance fut réalisé au moyen de l'Esprit-Saint, ce feu d'amour infini, comme le rappelle encore une fois le chapitre 10 de la lettre aux Hébreux.
0: Alors, quel est le lien entre le sacerdoce du Christ et celui des prêtres de la Nouvelle Alliance ?
1: Le sacrifice du Christ est unique, il est indépassable, et de la même manière, son sacerdoce est unique, inégalable, et ne possède pas de successeur. Jésus-Christ est l'unique victime efficace, mais il est aussi l'unique grand prêtre, et tous les sacerdoces de la Nouvelle Alliance doivent se comprendre comme une participation à l'unique sacerdoce du Christ, à travers l'assimilation avec le Christ, l'identification avec le Christ et le fait de revêtir le Christ par le moyen des sacrements. Ce sacerdoce est vécu dans le sacerdoce commun des fidèles qui est communiqué par le baptême, mais aussi dans le sacerdoce ministériel qui est communiqué par le sacrement de l'ordre. Ainsi, on doit comprendre que ni l'un ni l'autre ne succède, ne s'ajoute au sacerdoce du Christ, parce que ce dernier est éternel et qu'il ne passe pas, selon les mots de la lettre aux Hébreux. Ce sacerdoce commun des fidèles et ce sacerdoce ministériel sont donc une participation, sans y ajouter ou en retrancher quoi que ce soit. Et dans l'Eucharistie, c'est le même Jésus-Christ, le grand prêtre, qui s'offre au Père par les mains et par la voix de son prêtre, qu'il fait sienne, en une immolation non sanglante, qui nous rend présents à l'unique sacrifice de la croix. Nous sommes en fait dans la messe, nous sommes au pied de la croix, et c'est nous qui, d'une certaine manière, sommes transportés en figure au pied de la croix, mais de façon réelle cependant, au pied de la croix où Jésus se donne.
0: Il y a eu un unique sacrifice, mais ce sacrifice est rendu présent par la messe.
1: Oui, il est représenté par la messe. Alors pas de façon théâtrale, c'est-à-dire que c'est pas... un mémorial au sens d'un spectacle où on rejouerait la mort du Christ, non ?
0: Mais mémorial, ça veut dire qu'il rend présent.
1: Alors, mémorial au sens juif, oui. C'est-à-dire que c'est ce qui rend présent, effectivement, de façon réelle, concrète, ce qui s'est passé une fois pour toutes. Et donc, la messe, c'est vraiment le mémorial par excellence, puisque à chaque fois que la messe est célébrée, eh bien, nous sommes comme dans une contraction du temps et de l'espace, au pied de la croix, au moment où Jésus se donne une fois pour toutes pour le salut des hommes.
0: Je crois que ça ferait du bien de se le rappeler quand on va à la messe.
1: Exactement. Et c'est pour ça que la
0: messe... c'est une liturgie et non pas un spectacle.
1: Oui, et puis c'est aussi pour ça que la messe est toujours quelque chose de grave. Mmh. C'est pas quelque chose de léger et de divertissant, précisément parce qu'en fait, ce qui se passe, c'est la mort du Christ en croix et sa résurrection, évidemment, mais il n'empêche que c'est un sacrifice, quoi.
0: Voilà. Ça doit être dur pour le prêtre de réaliser. Enfin, il réalise jamais pleinement.
1: Oui, oui. Parfois, il y a des grands combats, oui. Il y a des grands combats parce qu'il y a cette intimité. Alors, Dieu merci, le Seigneur fait que nous réalisons pas complètement ce qui est en train de se passer. Voilà. En tout cas, le Concile Vatican II, dans le décret Presbyterorum Ordinis, au numéro 2, rappelle cette articulation entre sacerdoce ministériel et puis sacerdoce du Christ, comme participation au sacerdoce du Christ. Je cite le numéro 2. La fonction des prêtres, en tant qu'elle est unie à l'ordre épiscopal, participe à l'autorité par laquelle le Christ édifie, sanctifie et gouverne son corps. Et c'est pourquoi le sacerdoce des prêtres, s'il repose sur les sacrements de l'initiation chrétienne, est cependant conféré au moyen du sacrement particulier qui, par l'onction du Saint-Esprit, les marque d'un caractère spécial et les configure ainsi au Christ prêtre pour les rendre capables d'agir au nom du Christ tête en personne. C'est donc dans la configuration du sacerdoce ministériel au Christ et dans son agir in persona Christi capitis, c'est-à-dire dans la personne du Christ tête, quand se renouvelle l'unique sacrifice du Christ au calvaire, que se manifeste de façon claire l'unicité du sacerdoce du Christ. En fait, c'est le Christ lui-même, présent dans l'action liturgique, qui présente au Père le culte et qui offre son corps aux hommes pour leur salut.
0: 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Quel est l'élément constitutif de ce sacerdoce du Christ ?
1: Jésus-Christ est prêtre en tant qu'il est homme. Alors comme le précise la lettre aux Hébreux, il est pris au milieu des hommes pour le bien des hommes et son sacerdoce est la raison de sa venue sur la terre. Je cite un passage de la lettre aux Hébreux qui le dit bien. Il lui fallait donc se rendre en tout semblable à ses frères pour devenir un grand prêtre miséricordieux et digne de foi pour les relations avec Dieu afin d'enlever les péchés du peuple. C'est dans la lettre aux Hébreux, au chapitre 2, le verset 17. Le prêtre est par nature médiateur avec une médiation descendante et ascendante. Descendante parce que par lui nous est communiquée la grâce et ascendante parce qu'il est chargé de porter à Dieu la prière, l'offrande et la supplication du peuple de Dieu.
0: Donc, dans la messe, il y a l'offrande aussi de tout ce qui est notre vie.
1: Exactement.
0: Ça, d'ailleurs, c'est important, je crois.
1: C'est très important et c'est magnifique de se dire que lorsque le prêtre présente le pain et le vin, fruits de la terre et du travail des hommes.
0: Il faut que nous aussi, nous nous offrions.
1: Exactement. On avait cette vieille. Cette vieille idée, mais que je trouve très belle, qu'il fallait déposer sur la patène. Eh bien, toute notre vie. Effectivement, c'est le prêtre qui réalise le geste de l'offrande, mais le peuple de Dieu qui est convoqué, qui participe à l'action liturgique, eh bien, doit s'offrir dans l'offertoire, justement, doit s'offrir d'offrir toute sa vie, d'offrir toutes ses intentions à ce moment-là. Et donc, ça veut dire que l'offertoire qui est dans notre messe très souvent le moment de la quête, c'est pas le moment de
0: garder son portefeuille.
1: Il faut toujours donner à la quête, je ne vais pas dire le contraire. Mais néanmoins, ce n'est pas le moment de se distraire, parce qu'en fait, c'est le moment où on va s'offrir tout entier par les mains du prêtre à Dieu le Père. Voilà.
0: Et je me souviens très bien d'un prêtre qui nous avait dit, au moment de la consécration, on pense qu'il faut adorer. Mmh. Oui, sans doute, mais surtout, il faut s'offrir, offrir toute sa vie. Qu'est-ce que vous en pensez ?
1: Bien, moi, je dirais que les deux ne sont pas incompatibles, parce que l'acte d'adoration est un acte d'offrande, dans le sens où l'adoration est réservée à Dieu seul, et donc lorsque j'adore Dieu, je le reconnais comme mon origine et comme ma fin. Et donc ce faisant, eh bien, je me donne à lui de façon complète. Il y a une chose quand même que je me permets de dire, puisqu'on parle de choses liturgiques. Parfois, par réflexe, au moment de l'élévation, je remarque que certains fidèles baissent la tête. En fait, c'est très important d'attendre un tout petit peu. C'est-à-dire qu'il faut contempler le Christ qui se donne à nous et qui nous demande de l'adorer en silence. Et c'est important de laisser ce temps du silence, de l'élévation, contempler le Christ qui est là, présent. Je l'adore dans le secret de mon cœur. Et lorsque le prêtre lui-même fait cet acte d'adoration par le par la génuflexion, eh bien là à mon tour, je baisse la tête dans un acte de vénération. Voilà. Mais Il faut contempler ce Dieu qui nous est donné, qui est manifesté sous les saintes espèces, de façon voilée évidemment, mais néanmoins qui est réellement présent comme ben voilà, ça nous est
0: tout
1: présenté.
0: En s'offrant, nous
1: tout
0: aussi.
1: En s'offrant, exactement, tout en s'offrant, ouais. Et justement, donc le prêtre est médiateur à cause de en fait, il est à la charnière, si j'ose dire, entre cette offrande qu'il porte vers Dieu et c'est lui qui va communiquer, c'est par lui que vont être communiquées, pardon, les grâces qui nous viennent de Dieu. Et pour ce qui est du sacerdoce du Christ, une telle médiation se réalise grâce à son humanité, en tant que son humanité est unie de façon hypostatique à la divinité. J'aime beaucoup dans le livre de Joseph Ratzinger, Benoît XVI, le livre Jésus de Nazareth, dans sa méditation sur la Passion, il y a un passage qui est très beau, qui me revient à la mémoire, où le pape émérite commente le sacrifice de la croix, et il fait un parallèle entre le sacrifice de la croix, la mort de Jésus sur le bois de la croix, et le jour du grand pardon, où le grand prêtre de Jérusalem rentrait dans le temple, dans le Saint des Saints, et faisait une aspersion sur le propitiatoire, cette planche de bois qui était posée sur l'arche d'alliance, dans le Saint des Saints, c'est-à-dire là où Dieu était présent. Et donc par le sang de la victime, le sang d'un taureau en l'occurrence, eh bien la vie de cette créature rentrait en contact avec Dieu lui-même, et donc par cette vie, eh bien quelque chose était donné du pardon. Eh bien, ce qui était fait en figure par ce sacrifice rituel dans le Saint des Saints, dans la fête de Yom Kippour, eh bien, le Christ le réalise et le pape dit « Le Christ est le propitiatoire véritable » parce que en lui, sur le bois de la croix, se touche l'humanité et la divinité. À cause de cette union hypostatique, c'est-à-dire à cause de cette communion entre les deux natures qui forment l'unique personne du Verbe incarné, nature humaine et nature divine, eh bien, se réalise précisément cette communication de l'un à l'autre. Et donc, c'est forcément par la chair qu'on est sauvé. C'est forcément par la médiation de l'humanisé. C'est pour ça que la vie spirituelle ne peut pas se vivre uniquement de façon désincarnée. Parce qu'en fait, le salut nous est communiqué par contact, j'allais dire. Et c'est pour ça qu'on peut pas se priver de l'Eucharistie. On peut pas se priver de la participation à la messe. On peut pas se priver des sacrements. Parce que on a besoin d'être touché par Dieu lui-même de façon réelle, concrète, définitive, dans les sacrements. Et donc à chaque fois que j'entends dire vous savez, moi je me contente d'une relation à Dieu qui est une relation spirituelle, par la prière, c'est vrai, c'est bon, c'est juste, mais c'est pas suffisant, parce qu'en fait Dieu a voulu, selon la logique de l'incarnation, eh bien que de façon sensible nous puissions le recevoir, qu'il puisse se communiquer et se donner à nous.
0: Et on en a fait l'expérience lorsque, justement, à cause du confinement, on n'a pas pu
1: exactement
0: avoir cette présence réelle.
1: Ouais. Ouais. Et ça, c'est, enfin, paradoxalement, c'est un mal pour un bien, parce que peut-être que ça a aidé à faire prendre conscience, en disant ça, j'ai conscience combien ça a été douloureux pour les personnes, hein, de prendre conscience combien il était nécessaire de toucher la chair du Christ, quoi, dans le mystère eucharistique.
0: Alors, que conclure sur le sacerdoce du Christ ?
1: Pour résumer, on peut dire qu'en Jésus-Christ, la consécration sacerdotale, c'est l'union hypostatique elle-même, comme nous l'avons dit, et parce qu'elle constitue le moyen par lequel son humanité est devenue l'humanité de Dieu, et par là, le pont et la médiation parfaite entre Dieu et les hommes. Jésus-Christ est donc prêtre depuis le premier instant de sa conception dans la chair, par un sacerdoce éternel. Et son sacerdoce est infiniment supérieur à tous ceux qui l'ont précédé, parce que la grâce d'union qu'il dispense est infiniment supérieure à toutes les autres grâces.
0: Alors on peut-être revenir sur ce terme « alliance nouvelle et éternelle ».
1: Oui, en fait l'alliance, vous vous souvenez dans l'histoire biblique, le cycle de Noé, l'alliance elle est figurée par cet arc-en-ciel qui relie le ciel et la terre. L'alliance, c'est cette communication de Dieu à l'homme, c'est le pont, d'où l'arc, justement, la symbolique de l'arc, le pont qui est lancé par-dessus la séparation pour que l'homme puisse retrouver la communication avec Dieu. Eh bien, il y a eu les alliances successives, celle de Noé, celle d'Abraham, celle de Moïse, et de façon définitive, tout est réalisé dans le Christ. C'est une alliance d'un nouveau genre parce que cette fois-ci, c'est dans l'intimité, c'est dans le cœur, dans l'intimité de l'homme que se vit cette rencontre entre Dieu et l'homme. C'est profondément inscrit dans le cœur de l'homme, dans son âme, et c'est donc une alliance d'un nouveau type. Elle n'est pas extérieure, elle est intérieure, et c'est une alliance qui est éternelle pour toujours. En Jésus-Christ, Dieu s'est réconcilié l'humanité pour toujours.
0: Puisqu'il est à la fois parfaitement Dieu et parfaitement homme.
1: Exactement.
0: C'est impossible.
1: Tout est lié à ce mystère. Et en fait, à chaque fois qu'on perd de vue cette double réalité, enfin cette présence dans l'unique personne du Verbe incarné de sa nature divine et de sa nature humaine, à chaque fois qu'on cesse de confesser que Jésus est vrai Dieu et vrai homme, c'est de là que naissent en fait toutes les hérésies et toutes les séparations avec l'Église.
0: Alors on dit que les laïcs aussi sont prêtres, prophètes et rois. Alors qu'est-ce que ça veut dire par rapport au sacerdoce des prêtres ?
1: Alors par le baptême, les laïcs sont devenus les membres du corps du Christ de façon totale, plénière, et donc ils participent à cause de cette incorporation à tout ce qu'on a dit concernant le Christ. On peut le comprendre à un premier niveau, de façon très simple et très belle, par le fait que le prêtre, c'est celui qui va présenter à Dieu l'intercession. Et donc tout baptisé peut intercéder dans sa prière pour ses frères. Le prophète, c'est celui qui parle de Dieu, c'est la dimension du témoignage, qui parle devant les hommes de Dieu, de cette parole qu'il a reçue. Et donc tout baptisé reçoit la mission de témoigner devant ceux qui ne connaissent pas encore Dieu, eh bien de cette rencontre que lui-même, de cette parole qu'il a saisie, on pourrait dire.
0: La royauté, c'est plus difficile à comprendre.
1: C'est la dimension du service. C'est-à-dire que tout à l'heure, on a parlé de cette dimension de la royauté comme étant ce qui va permettre à la création d'être portée jusqu'à son achèvement. Eh bien, cette consécration royale, tout baptisé devient un agent, on pourrait dire, du salut pour la création qu'il est appelé à transformer par son travail, par sa protection, etc. Et donc, à travers cette triple consécration prophétique, royale et sacerdotale, le baptisé est envoyé dans le monde pour réaliser cette dimension et cette manifestation de l'Alliance. Reste la question de l'articulation entre le sacerdoce commun et le sacerdoce ministériel. Le Concile Vatican II dit que le sacerdoce ministériel, qui diffère non seulement par le degré, mais aussi par sa nature du sacerdoce commun, est ordonné au sacerdoce commun. Ça veut dire quoi ? Ça veut dire qu'il est nécessaire qu'il y ait des prêtres qui soient consacrés comme étant présence du Christ tête et pasteur de son peuple pour constituer ce peuple en tant que peuple sacerdotal, prophétique et royal. C'est ce que nous signifions par exemple le Jeudi Saint dans le lavement des pieds. Dans le lavement des pieds, en fait, qu'est-ce qui se passe ? Lorsque Jésus lave les pieds de ses apôtres, il dit à Pierre, si je ne te lave pas les pieds, tu n'auras pas de part avec moi. Et en fait, le mot que nous traduisons par part en français, c'est un mot grec qui désigne la part qui était donnée aux prêtres pour leur vie au moment où ils entraient en mission dans le temple de Jérusalem. Autrement dit, par le sacerdoce du Christ tête et pasteur, eh bien, Jésus confère la participation à sa mission à ceux qu'il se donne comme apôtres. Et donc, lorsque le prêtre lave les pieds de ses disciples, de ses paroissiens, pardon, dans le soir du Jeudi Saint, dans la messe du Jeudi Saint, eh bien, il confère aux baptisés, eh bien, leur réalité sacerdotale pour leur donner justement de participer au sacerdoce du Christ.
0: Alors, vous avez suivi l'émission au puits de Jacob. Personne ne va vers le Père sans passer par moi. Le Christ, prêtre, prophète et roi, où je suis, le chemin, la vérité et la vie. Merci beaucoup, Père.
1: Merci, Anne, de m'avoir

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religieux de Saint-Vincent de Paul organise le jeudi 1er octobre 2026, dans la chapelle de l'Immaculée Conception, rue Victor Duchamp à Saint-Étienne, une soirée de prière consacrée à Sainte Thérèse de Lisieux. Sainte Thérèse nous donne aujourd'hui un conseil. On obtient de Dieu autant qu'on en espère. Cette citation est un extrait de ses nombreux écrits qui font d'elle un maître spirituel pour notre temps. Suivons le conseil de Thérèse. Au cours de la soirée, après une prédication, tous auront la joie d'écrire leur lettre d'intention. Il s'agit d'écrire tout simplement une lettre à Sainte Thérèse pour lui présenter nos demandes et la faire ambassadrice de celle-ci auprès du Père. Chaque lettre sera glissée dans une enveloppe cachetée par la personne qui l'aura rédigée, qui écrira son adresse postale. Ces courriers ne seront pas ouverts ni lus, simplement confiés à Thérèse et à la prière de la communauté pendant toute l'année qui suit. Les auditeurs qui ne seront pas présents physiquement à la chapelle de Saint-Étienne pourront envoyer cette première enveloppe dans une seconde enveloppe en l'adressant à Radio Espérance, 9 avenue Benoît Charvet, 42 000 Saint-Étienne. Leur lettre leur sera ensuite renvoyée dans un an afin de pouvoir rendre grâce des merveilles que Sainte Thérèse aura opérées dans leur vie. Cette démarche n'est pas magique, elle demande bien sûr un investissement personnel et spécialement un acte de foi et d'abandon. Bien souvent, en recevant un an plus tard la lettre qu'il a rédigée, chacun peut se rendre compte des grâces reçues, s'émerveiller en voyant combien le Seigneur est fidèle et comment il prend soin de nous. Ce temps de prière, radiodiffusé sur les ondes de Radio Espérance, en direct de la chapelle de l'Immaculée Conception à Saint-Étienne, débutera à 20h30 par la prière du chapelet, suivi à 21h d'un temps de louange, puis à 21h30 un enseignement. Cette soirée se terminera avec la prière de l'office des complis à 22h, toujours depuis la chapelle de l'Immaculée Conception, ce jeudi 1er octobre 2026.

Un psaume, c'est un chant, c'est un cri, c'est une joie et une douleur. C'est notre vie qui s'écoule dans le cœur de Dieu. Et c'est l'amour de Dieu qui investit notre cœur.

0: Psaume 119, suite.
1: Face aux impies, la fureur me prend, car ils abandonnent ta loi. J'ai fait de tes commandements mon camp.

0: sympathique dans ma demeure d'étranger. La nuit, je me rappelle ton nom pour observer ta loi. Ce qui me revient, Seigneur, c'est de garder tes préceptes.
1: Quelle intolérance! Face aux impies, la fureur me prend. Quel est ce fanatique, dira-t-on, qui ne respecte pas la différence, qui méprise la croyance d'autrui? Mais le psalmiste n'est pas furieux contre des païens, mais bien contre ses compatriotes qui oublient la loi. Ils abandonnent ta loi. Ils abandonnent cette loi qui les a formés, civilisés, cultivés. Il enrage contre ces ingrats, ces renégats, ces traîtres. Il dénonce cette apostasie douce qui garde des signes extérieurs de sa religion, mais comme d'un folklore. Il préfère les alliances étrangères à celles du Dieu unique, leur libérateur. Pour se calmer, comme on a dit lors du commentaire précédent, alors il compose un cantique. Il met en musique les préceptes divins. Il est psalmodie, tel qu'il est écrit au psaume 1. Il se plaît à murmurer la loi du Seigneur jour et nuit. C'est sa consolation, a-t-il confessé au verset précédent. La loi divine l'habite. Mais il n'en reste pas à la chansonnette. Il l'observe au double sens du mot « mettre en pratique et regarder de près ». Il l'a donc étudiée, observée de près pour la mettre en pratique. Il l'a observée pour la pratiquer, non pas à la lettre, mais selon l'esprit. La prière requiert l'étude. Une vie de prière ne s'édifie pas sur un vide doctrinal, écrivait avec raison le père Caffarelle. Pour l'homme de la Bible, l'étude de la parole de Dieu est partie intégrante de la prière. La Vierge Marie, en digne fille d'Israël, méditait dans son cœur, c'est-à-dire qu'elle ressassait cette parole divine. Le cœur étant le siège de l'intelligence surnaturelle et de l'intuition spirituelle, ce qui lui permettait de toujours mieux comprendre le Verbe divin. Elle l'observait pour mieux en observer sa volonté. Tout est là. Observer la volonté de Dieu suppose la connaître, car l'impiété n'est pas le contraire de la piété, mais son absence. C'est cette absence de piété de ses contemporains qui met le psalmiste en furie.
0: Face aux impies, la fureur me prend, car ils abandonnent ta loi.
1: Mais ne soyons pas effrayés. Il ne s'agit pas de pondre une thèse ou de s'atteler à des travaux exégétiques pour savoir prier. En fait, les deux incontournables initiateurs de la prière sont l'Esprit Saint et la Vierge Marie. Tous deux introduisent au cœur du mystère divin par la foi et l'intelligence. Se justifie alors l'injonction de saint Augustin. Crois pour comprendre, comprends pour croire. Mais faut-il ouvrir sa Bible, son évangile, lire et chercher ce qui veut être dit? Les commentaires spirituels ne manquent pas dans ce domaine. Les livres abondent. Car, écrit Marguerite Arles, en connaissance de cause, puisque sa vie d'exégète a été vouée à la recherche du sens caché des Écritures. La volonté de Dieu lorsqu'il inspire les auteurs sacrés et que le texte oblige le lecteur à un effort pour découvrir ce sens. Le sens ne s'impose pas de lui-même, il faut expliquer le texte, le déployer, comme Jésus fait devant les disciples d'Emmaüs. Les mystères de Dieu ne sauraient être exprimés de façon parfaite par le langage humain et donc par les mots de la Bible tels que nous les comprenons dans une première lecture. Négliger cet exercice peut amener à abandonner peu à peu le Seigneur et sa volonté de salut.
0: Face aux impies, la fureur me prend, car ils abandonnent ta loi.
1: Pour bien comprendre le pourquoi de cet effort, il faut avoir recours au premier chapitre de la Genèse. Dieu crée le ciel et la terre, mais la terre est vide et vague, chaotique. Alors, pour faire advenir la vie organique et organisée, l'Esprit Saint, Roar en hébreu, tel un oiseau au-dessus de sa couvée frétille en faisant du surplace pour inciter ses petits à quitter le nid et à prendre leur envol. L'Éternel donne l'inné, le potentiel, le talent, mais à nous de développer toutes ces virtualités, car il veut des enfants libres et responsables, et non des êtres soumis, inactifs, ployant sous la crainte, prosternés à terre comme devant un potentat tout-puissant et arbitraire. La loi que Dieu donne après coup a le même but, faire des hommes et des femmes debout, alors que le péché a partiellement endommagé leurs facultés et leur libre arbitre. Effectivement, s'il n'y a pas de péché, il n'y a pas besoin de loi. C'est ce que saint Paul voudra faire comprendre aux chrétiens de Rome, signifiant que la loi n'est nécessaire qu'à cause du péché, bien qu'elle seule, cependant, elle ne puisse pas rendre la pleine liberté d'action tant qu'elle n'est pas mouillée par la grâce du Christ. En effet, si le Christ n'avait pas aboli la distance qui sépare l'homme pécheur de la sainteté divine, la loi resterait inopérante pour faire de nous des enfants de Dieu. La solution est donc dans l'offrande de soi plutôt que dans la violence au nom de Dieu. Le terrorisme religieux est toujours une manœuvre diabolique.
0: Face aux impies, la fureur me prend, car ils abandonnent ta loi.
1: En fin de compte, si le psalmiste tempère sa colère, c'est qu'il pressent que la violence n'est pas la solution. Il se souvient d'Élie qui, après avoir fait descendre le feu du ciel sur son holocauste, comme preuve de la souveraineté de l'Éternel et de l'inanité des Baals, des idoles, et fait massacrer les prêtres idolâtres dans la foulée, s'est très vite aperçu que ça n'avait servi à rien. Jézabel en a été trois fois plus remontée contre lui et a intensifié la répression contre les fidèles. Ce n'était pas la bonne méthode. Il en a été tellement malade qu'il est tombé en déprime voulant mourir, se trouvant ni meilleur ni plus efficace que ses pères. C'est au creux du rocher que Dieu le remettra sur pied par la douceur d'une brise légère et le renverra avec mission de consacrer Élisée pour le remplacer et de sacrer un roi à Aram et un roi en Israël. Partage des pouvoirs si chers à la Bible, comme résume très bien Jean-Daniel Loup. L'Esprit Saint mène l'histoire par ses oints et l'explique par ses prophètes. Hiérarchie et prophétisme doivent aussi s'interpeller l'un et l'autre dans l'Église, afin de n'en faire ni un césarisme, ni une secte d'illuminés. Le psalmiste, qui ronge son frein, s'étant fait huer pour avoir voulu faire la leçon à ses coreligionnaires. « Les orgueilleux m'ont accablé de raillerie », note-t-il, sans en dire plus au verset 51 de cette même séquence. Plus loin encore, il reviendra sur ses attaques. Pour l'heure, il opte pour une autre solution, mettre les commandements en musique pour en adoucir la rudesse.
0: J'ai fait de tes commandements mon cantique dans ma demeure d'étranger.
1: Ce n'est pas la première fois que le psalmiste se considère comme un étranger. Déjà très en amont, au verset 19, il dit n'être qu'un étranger sur terre, quelqu'un qui ne fait que passer. C'est une façon de rappeler à ses lecteurs ou à ses auditeurs qu'ils ne sont pas à demeure sur cette terre, que leur demeure restera debout alors que l'auront définitivement quitté, car la vraie résidence est en Dieu. Autant donc en apprendre les codes et les charitables civilités. En effet, les commandements de Dieu ne sont pas des lois uniquement pour cette terre, mais avant tout pour les cieux. En Dieu, la charité sera tout en tous, seule subsistante des trois vertus théologales, mais elle ne le sera que si l'on a pris toute la mesure ici-bas et que l'on s'y est exercé. Souvent, l'Évangile menace les récalcitrants des enfers, où l'on n'entend plus que cris et grincements de dents, notamment en finale de la parabole du tout-venant invité aux noces, où fut trouvé un homme ayant refusé d'enfiler l'habit de cérémonie. Le psalmiste, lui, habille son âme de cantiques, de chants de fête. Les commandements lui en fournissent les paroles. Et il en vient à cette légèreté parce qu'il essaie, tant bien que mal, de relativiser la situation. Il voit trop où la politique de la classe dirigeante, dégagée volontairement des préceptes divins et de leurs exigences, mène le peuple à son malheur. Comment ne serions-nous pas attentifs à la leçon? Souvent, on baisse les bras parce que l'on n'a aucun pouvoir. Ce qui est faux. On a celui de la prière, aidé, dirigé, stimulé par la méditation des Écritures, parce que Dieu est le même, hier, aujourd'hui et toujours. Tandis que les hommes, les régimes politiques, les empires, les adversaires de la foi passent et sombrent dans l'épaisse nuit des siècles.
0: La nuit, je me rappelle ton nom pour observer ta loi.
1: La nuit, comme le jour, illumine, dit ailleurs le psalmiste dans le psaume 139, ou encore au psaume 36, « En toi est la source de la vie, par ta lumière nous voyons la lumière. » Et saint Jean démarrera son évangile en écrivant du Christ, « En lui était la vie, et la vie était la lumière des hommes. » Pour l'homme de la Bible, et spécialement pour les auteurs des psaumes, pour les priants, la nuit est favorable à la prière. Jésus prie la nuit pendant que tout est calme. Il se rappelle le nom du Père, pourrait-on dire, pour plager le psalmiste. La nuit, je me rappelle ton nom. Jésus, la nuit, devise avec son Père, afin de revenir au petit matin regaillardi vers les hommes pour mener à bien sa mission. La nuit est synonyme de méditation, une coupure nette avec les préoccupations ordinaires pour prendre le recul nécessaire afin de voir si l'on ne dévie pas du chemin fixé malgré les aléas du quotidien et surtout par rapport à la volonté de Dieu telle que fixée dans les commandements bibliques et les préceptes évangéliques. C'est ainsi que les spirituels nous conseillent de faire un examen de conscience le soir pour voir ce qui a été et ce qui n'a pas été durant la journée et se promettre d'y remédier avant que le sommeil ne nous plonge dans l'oubli. En fait, le psalmiste comprend que le meilleur des enseignements et l'exemple. S'il médite la loi divine la nuit, c'est pour la mettre en pratique le jour. Aussi la nuit devient-elle lumineuse. Au lieu d'être habitée de rêves, de fantasmes et de cauchemars, la nuit devient lumière. L'esprit s'apaise en méditant la parole de Dieu et ce qui était négatif devient positif. Nos peines s'insèrent dans le plan de Dieu pour nous sauver des illusions que le jour a agitées devant nos yeux. La mort elle-même se révèle résurrection. Or, cela ne peut pas se faire du jour au lendemain. Les apôtres eux-mêmes entreront difficilement dans ce processus, tant que l'Esprit Saint à la Pentecôte ne les aura pas illuminés, ils ne basculeront pas complètement dans ce paradoxe de mort-résurrection. Il faut du temps pour apprendre ce que cachent les commandements de Dieu. Dieu se donne à nous à la mesure de ce que l'on peut assimiler. À nous d'élargir nos facultés de réception pour accueillir toujours davantage sa grâce. Toutefois, l'exercice n'est pas purement intellectuel. Il relève du cœur. C'est pourquoi le psalmiste ne parle pas seulement de loi, mais du nom divin. La nuit, je me rappelle ton nom. Telle la bien-aimée qui, nostalgique, répète sans cesse sur sa couche le nom du bien-aimé absent et le bien-aimé, celui de la bien-aimée dont il est éloigné. La tradition orthodoxe pratique la prière de Jésus, le nom Jésus Sauveur répété en boucle jusqu'à ce que le cœur se mette au rythme des lèvres.
0: La nuit, je me rappelle ton nom pour observer ta loi.
1: Comme souvent répété dans les commentaires de ce long psaume 119, qui est une ode à la loi, le psalmiste n'aime cette loi, ses commandements et ses préceptes que parce qu'ils sont l'expression de l'amour de Dieu pour l'attirer à lui. Si vous êtes fidèles à mes commandements, dira Jésus à ses apôtres la veille de sa passion, vous demeurerez dans mon amour comme moi j'ai gardé fidèlement les commandements de mon Père et je demeure en son amour. Il ne peut être plus explicite sur le rôle des commandements, car Jésus n'invente pas d'autres commandements que ceux contenus dans la loi. Il le remet seulement dans l'axe, si l'on peut dire, car les surcharges et les restrictions des pharisiens les avaient déviés et obscurcis. Il est d'ailleurs de tradition de distinguer dans l'Évangile les commandements et les conseils, ce qui est moralement obligatoire et ce qui est la réponse à un appel particulier. Dans ce verset précisément, on voit comment le psalmiste a inversé la proposition et fait de la loi une mystique. En effet, c'est le nom qui est premier, c'est-à-dire l'être même de Dieu. La loi est seconde. Elle est une réponse au désir divin. Saint Jean de la Croix précisera dans son cantique spirituel que c'est une propriété de l'amour de ne vouloir admettre rien pour soi, ni se rien attribuer, mais tout entièrement à l'ami. Car si même en les amours terrestres, cela se pratique, combien plus en l'amour divin où la raison nous y oblige. Nous voici à des années-lumière du pur légalisme, ce qui correspond parfaitement avec ce que laisse pressentir le psalmiste tout au long de son texte.
0: Ce qui me revient, Seigneur, c'est de garder tes préceptes.
1: La chose dont soit comptable le psalmiste devant Dieu, c'est sa fidélité. Sa vocation est de garder ses préceptes alors que tant de ses coreligionnaires s'en sont écartés. Il se fixe comme mission de devenir la mémoire d'Israël, de garder sa tradition. Par le calam, il cherche à stimuler le petit reste d'où sortira de la souche de Jessé le rameau divin. C'est un enseignement pour nous, lorsque règne la confusion, la débandade, lorsque les exigences de l'Évangile sont édulcorées pour faire miséricordieux ou pour se projeter utopiquement sur une terre devenue un club de vacances. Or, le psalmiste est plus réaliste. Pour lui, en toute demeure, l'homme reste un étranger. La tradition garde en mémoire l'exode où le peuple séjournait sous des tentes, sans feu ni lieu, et où l'arche d'alliance, sur laquelle planait la présence de Dieu, pérégrinait et campait elle aussi sous la tente. La fête des tentes, Soukhot, se perpétuera des siècles durant et sera le cadre d'une page d'évangile en Saint Jean, que l'on peut rapprocher de ce psaume. En effet, Jésus interpelle les pharisiens. « N'est-ce pas Moïse qui vous a donné la loi ? Or, aucun de vous n'agit selon la loi. » Ce qui est précisément la cause de l'immense peine du psalmiste. Cette loi est faite pour créer un lien avec Dieu et protéger les biens du prochain, son intégrité et sa famille. Mais eux en jugent autrement et sont remontés contre le Christ parce qu'il a opéré une guérison le jour du Shabbat, jour où l'homme et Dieu sont davantage en intimité. Jésus a agi selon l'esprit de la loi et non selon la lettre. La lettre, on peut aisément la contourner ou la retourner contre elle-même. L'esprit, lui, transcende la lettre, il la vivifie, il la chemine vers la vérité tout entière.
0: Ce qui me revient, Seigneur, c'est de garder tes préceptes.
1: Arrivé au terme de ce commentaire, ce dernier verset nous trace une ligne de conduite. Gardez les préceptes de Dieu. Tu ne tueras pas, tu ne commettras pas d'adultère, tu ne voleras pas, tu ne porteras pas de faux témoignages, tu ne convoiteras ni les biens ni la femme de ton prochain. Or, il suffit d'ouvrir son journal ou son poste de télé pour voir comment ces anti-barbarismes sont pulvérisés, comment la loi des hommes est inopérante, contradictoire, encourageant en certains domaines ce qu'elle condamne en d'autres. Le relativisme et son jumeau laxisme ensauvagent les sociétés. Ce qui revient dès lors aux chrétiens, c'est de garder les préceptes du Seigneur. Ne jamais donner prise en pensée, en action ou par omission à ces funestes dérives. Ne jamais faire passer un mal intrinsèque pour un bien naturel.
0: Ce qui me revient, Seigneur, c'est de garder tes préceptes. La nuit, je me rappelle ton nom pour observer ta loi. J'ai fait de tes commandements mon cantique dans ma demeure d'étranger.

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Très chers auditeurs, bonjour et bienvenue dans votre émission Histoire de l'Église, toujours sur votre radio chrétienne. Et vous le savez, maintenant, nous sommes dans l'histoire du franciscanisme. Alors nous retrouvons tout de suite François profondément contrarié, puisque nous évoquons le chapitre et la règle de 1221. Donc oui, hein, François, contrarié hein, avec sa première réaction, qui est de se mettre à démolir la maison d'assises et de faire sortir les frères du couvent de Bologne. Mais il y a les savants qui s'y opposèrent et qui usent d'arguments juridiques auxquels ils n'avaient pas pensé. À Assise, les magistrats de la cité lui firent savoir que cette maison était la propriété de la ville et non la propriété des frères. Quant à Bologne, Ugolin en revendiqua la propriété. François se sentit alors totalement impuissant pour s'opposer à ce parti si rusé, mais évidemment, il n'était pas du tout disposé à assister passivement à ces déviations dans l'orientation de son projet de vie. Et par ailleurs, en s'engageant dans cette voie, la scission de l'ordre était inévitable entre deux tendances opposées. Ugolin lui-même craignait les conséquences des concessions accordées. Et de fait, le Saint-Siège avait refusé d'approuver les décisions des anciens prises en l'absence du fondateur et en dehors du chapitre de la fraternité. François pensait que seul le cardinal pouvait sauver la situation. Sans perdre de temps, il s'adressa au pape Honorius III et il obtint que Ugolin soit désigné comme le protecteur et le correcteur de la fraternité avec les pleins pouvoirs pour rétablir aussi son autorité de fondateur. Mais en même temps, on en venait à un compromis avec le parti de l'évolution. Le 22 novembre 1220, avec la bulle « Cum secundum concilium » qui avait pour but le renforcement de la discipline interne, on introduisit l'année du noviciat et on interdit d'abandonner l'ordre après la profession. Les décisions des vicaires furent annulées, les privilèges qui étaient obtenus par Philippe le Long furent révoqués, et puis les projets de Jean de Capella désapprouvés. François renonça à la direction administrative de la fraternité et désigna comme ministre général Pierre de Catane, auquel il promit obéissance. Pierre était un juriste éminent, mais très fidèle à l'idéal du fondateur. Il mourut peu après et Élie Bonbaronne lui succéda. Malgré cette renonciation si douloureuse pour les représentants de la simplicité primitive, le saint fut toujours considéré comme le vrai responsable de l'ordre et il fit valoir en plusieurs occasions ses droits et sa responsabilité de fondateur. Le Saint-Siège continua à le considérer comme tel. Nous pouvons donc comprendre l'importance exceptionnelle que revêt le chapitre général de la Pentecôte 1221, le dernier auquel assistèrent tous les frères, y compris les novices. François avait demandé l'aide de Césaire de Spire pour aménager les textes évangéliques abondant de la règle, il présenta à ce chapitre la rédaction qu'il voulait définitive de celle qu'on appelle « Regula non bullata », parce qu'elle n'a pas obtenu l'approbation pontificale. Et de fait, le noyau initial de la forme de vie approuvée oralement par Innocent III s'était amplifié et complété au fur et à mesure que la fraternité croissait et que le réalisme exigeait de nouvelles adaptations. Les chapitres réguliers promulguaient des décrets soumis à l'approbation pontificale. Ils étaient ensuite incorporés dans le texte de la règle, tout comme d'autres décisions canoniques, spécialement les dispositions du Concile du Latran IV
pour tous les religieux en 1215. Il fallait aussi incorporer le contenu disciplinaire de la nouvelle bulle d'Honorius III.

Le texte que nous possédons de cette règle, c'est celui qui fut complété par les additions du chapitre de 1221 qui ne modifia pas la rédaction personnelle du fondateur. C'est le document qui révèle le mieux son idéal. Il offre en même temps un témoignage éloquent de sa profondeur religieuse. Il présente le cadre spontané et digne de foi de la vie de la fraternité dans la première décennie de l'aventure évangélique. Ces 23 chapitres, plus que des articles de loi, sont de douces exhortations paternelles, riches d'émotions et de ferveur. Les additions ou les modifications les plus importantes introduites en 1221 sont l'année de noviciat avec l'interdiction de passer dans un autre ordre et de vagabonder en dehors de l'obéissance selon le commandement du Seigneur Pape. Probablement la prescription de dire l'office divin selon l'usage des clercs de l'Église de Rome, parce qu'auparavant ils se joignaient aux clercs de l'endroit. La réduction du jeûne au vendredi et au temps entre la Toussaint et Noël et entre l'Épiphanie et Pâques, et puis la suppression de l'abstinence perpétuelle. La prudence dans les rapports avec les femmes et la mise en garde contre l'impureté. Le long chapitre 16, pour ceux qui veulent aller parmi les sarrasins et autres infidèles, l'interdiction de prêcher contre la forme et l'institution de la Sainte Église et sans l'autorisation de son propre ministre. La nouvelle réglementation des chapitres, chaque année, le ministre de la région réunit tous les fidèles de la province pour la fête de Saint-Michel et chaque année se réunissent les ministres d'Italie à la Portioncule pour la fête de la Pentecôte. Et tous les 3 ans a lieu le chapitre général de tous les ministres, y compris ceux qui ne sont pas italiens, convoqués par le ministre général qui peut changer le lieu de rassemblement. Le texte conclut comme cela. Et de la part de Dieu Tout-Puissant et du Seigneur Pape, et par obéissance, moi, frère François, je prescris fermement, et j'enjoins que personne ne retranche rien de ce qui est écrit dans cette vie, règle, que personne n'y ajoute aucun écrit, et que les frères n'aient pas d'autres règles. Malgré tout cela, l'approbation pontificale n'arriva pas. Et le motif en fut, semble-t-il, l'insatisfaction du groupe des sages, en particulier des ministres, qui préféraient un code de vie plus précis et mieux réglementé, et qui n'appréciaient pas outre mesure cette insistance dans l'incitation faite aux frères de défendre la pureté de leur idéal face aux ministres, comme elle apparaît au chapitre 5 et 6.

Nos connaissances en ce qui concerne l'élaboration de la dernière règle sont assez confuses et elles proviennent presque exclusivement de sources tendancieuses du groupe des spirituels, en particulier le témoignage de frère Léon. Ce qui est certain, c'est que ce ne fut pas un travail facile et exempt d'ennuis pour François. Il se retira dans l'ermitage de Fonte Colombo dans la vallée de Rieti, avec frère Léon et frère Bonizzo, et pendant de longues journées de prière et de jeûne, il dicta le texte à frère Léon. La première rédaction terminée, il la confia à frère Élie et celui-ci l'égara, sans doute parce qu'il l'avait prêté à un frère qui ne l'avait pas rendu, et cela au dire d'Ange Clareno. La vérité semble différente. Le nouveau texte n'était pas du goût des ministres réunis en chapitre. François dut donc préparer une nouvelle rédaction et avant de la présenter à l'approbation du pape, il consulta longuement Ugolin qui jouait le rôle de médiateur en harmonisant les convictions du saint avec les prétentions des ministres. Le texte fut soumis à une révision méticuleuse. Certains passages furent supprimés, d'autres atténués, et le style fut retouché. Il semble même qu'Honorius III soit intervenu personnellement pour discuter de certains passages avec le fondateur. Et enfin, le 29 novembre 1223, la chancellerie pontificale expédiait la bulle de confirmation qui commençait par les mots « solet annuere », le texte de la règle était inséré dans la bulle. Cette dernière règle, avec sa rédaction beaucoup plus brève et moins persuasive, gardait néanmoins tout le contenu essentiel de la législation antérieure, avec plus d'énergie que jamais, elle affirmait la vocation évangélique de l'ordre. En réalité, François avait remporté la victoire, même s'il devait renoncer à exprimer certaines idées qui lui étaient très chères, comme le chapitre 14 de la règle précédente qui commandait d'aller par le monde sans bourse, sans besace, sans argent et sans bâton. Il ne réussit pas à sauvegarder les citations littérales de l'Évangile, mais il réussit à en maintenir vigoureusement l'esprit, par exemple au chapitre 2 et 10. Il aurait voulu aussi laisser dans la règle un signe de son souci du respect envers la présence eucharistique de Jésus et envers les noms du Seigneur et ses paroles écrites, un thème qui constituait le sujet de plusieurs de ses lettres. Il reste encore des fragments de ses ferventes exhortations primitives, bien qu'elles soient abrégées. Il maintient avec plus de fermeté l'esprit de liberté évangélique par rapport aux jeunes en l'allégeant encore plus que dans la règle de 1221, puisqu'il le laisse libre pour le carême de l'Épiphanie. Puis vient sans changement l'interdiction de voyager à cheval, sauf cas de nécessité, et il maintient la liberté de manger de tous les aliments qui leur sont présentés. L'interdiction de l'argent devient plus tranchante et absolue. Le travail est encore considéré comme le moyen normal de subsistance, bien que disparaisse la valeur sociale qui lui était attribuée dans l'autre règle. Et on lui donne comme unique motif celui d'éviter l'oisiveté ennemie de l'âme, comme dans la ascèse monastique. Le chapitre central est celui de la pauvreté, très bien structuré et rempli de ferveur évangélique. Il insiste sur l'interdiction des résidences fixes pour ne pas perdre la vocation de pèlerin et étranger. Et il exige des frères l'héroïsme de ne posséder rien d'autre sous le ciel en dehors de cet héritage unique qu'est la pauvreté. Même les nécessités les plus urgentes, comme l'assistance aux frères malades, ne doivent pas aller à l'encontre de la pauvreté, mais elles doivent être résolues en recourant à la charité qui est le propre des membres d'une même famille. Et c'est alors qu'apparaissent les péchés réservés, dont l'absolution concerne les ministres. Le gouvernement de l'ordre se dessine. Un ministre et serviteur
de toute la fraternité qui reste indéfiniment en charge jusqu'à sa mort, à moins qu'il ne soit déposé par le chapitre autorité suprême, constitué par les ministres et les custodes, qui se réunissent tous les 3 ans ou dans un espace de temps plus long ou plus court, comme l'aura fixé le ministre général. Les chapitres de province et de custode continuent de se tenir chaque année avec la participation de tous les frères. La permission de prêcher sera toujours accordée par le ministre général. Les rapports entre les frères et leurs propres ministres et serviteurs sont définis comme dans la règle primitive, dans les mêmes termes. Il semble que François veuille continuer à affirmer le droit de résistance des frères face aux supérieurs dans le cas où ces derniers déviraient de la fidèle observance de la règle. Honorius III aurait adouci la formule du chapitre 10, selon Ange Clareno. Est introduite l'interdiction d'entrer dans les monastères des moniales sans l'autorisation du siège apostolique. Le chapitre sur les missions parmi les infidèles est très abrégé et réserve aux ministres le droit d'accorder la permission à ceux qui voudraient y aller par inspiration divine. Et puis en finale est imposée l'obligation d'avoir toujours un cardinal protecteur dont le rôle est de gouverner, protéger et corriger la fraternité, et cela pour garantir la fidélité à l'Église romaine et à la foi catholique, et par ce moyen, la fidélité à la vie évangélique, en particulier à la pauvreté. Au moment où la chancellerie fixait la bulle de plomb sur le parchemin, le cycle évolutif de la loi fondamentale s'achevait. C'était désormais une loi canonique et elle sera insérée comme telle dans le Corpus Iuris Canonici. François s'en rendra compte quand il voudra introduire une nouvelle clausule au sujet de l'égalité de tous les frères au sein de la fraternité. Désormais, aucun amendement de la lettre de la règle n'était possible, elle était fixée juridiquement. En revanche, ce qui restait ouvert, c'était la possibilité d'interprétation.

Eh bien voilà, chers auditeurs, nous avons fait ce petit état de première transformation. Nous vous remercions d'avoir été à l'écoute de cette émission que, bien sûr, nous poursuivrons la semaine prochaine en évoquant le testament. D'ici là, bonne continuation avec les programmes de votre radio. Merci et à bientôt.

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1: Les religieux de Saint-Vincent de Paul organisent le jeudi 1er octobre 2026, dans la chapelle de l'Immaculée Conception, rue Victor Duchamp à Saint-Étienne, une soirée de prière consacrée à Sainte Thérèse de Lisieux. Sainte Thérèse nous donne aujourd'hui un conseil. On obtient de Dieu autant qu'on en espère. Cette citation est un extrait de ses nombreux écrits qui font d'elle un maître spirituel pour notre temps. Suivons le conseil de Thérèse. Au cours de la soirée, après une prédication, tous auront la joie d'écrire leur lettre d'intention. Il s'agit d'écrire tout simplement une lettre à Sainte Thérèse pour lui présenter nos demandes et la faire ambassadrice de celle-ci auprès du Père. Chaque lettre sera glissée dans une enveloppe cachetée par la personne qui l'aura rédigée, qui écrira son adresse postale. Ces courriers ne seront pas ouverts ni lus, simplement confiés à Thérèse et à la prière de la communauté pendant toute l'année qui suit. Les auditeurs qui ne seront pas présents physiquement à la chapelle de Saint-Étienne pourront envoyer cette première enveloppe dans une seconde enveloppe en l'adressant à Radio Espérance, 9 avenue Benoît Charvet, 42 000 Saint-Étienne. Leur lettre leur sera ensuite renvoyée dans un an afin de pouvoir rendre grâce des merveilles que Sainte Thérèse aura opérées dans leur vie. Cette démarche n'est pas magique, elle demande bien sûr un investissement personnel et spécialement un acte de foi et d'abandon. Bien souvent, en recevant un an plus tard la lettre qu'il a rédigée, chacun peut se rendre compte des grâces reçues, s'émerveiller en voyant combien le Seigneur est fidèle et comment il prend soin de nous. Ce temps de prière, radiodiffusé sur les ondes de Radio Espérance, en direct de la chapelle de l'Immaculée Conception à Saint-Étienne, débutera à 20h30 par la prière du chapelet, suivi à 21h d'un temps de louange, puis à 21h30 un enseignement. Cette soirée se terminera avec la prière de l'Office des Complis à 22h, toujours depuis la chapelle de l'Immaculée Conception, ce jeudi 1er octobre 2026.

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1: Vingt-sixième dimanche du temps ordinaire, intitulé « Omnia quae fecisti », la liturgie commence aujourd'hui d'une manière inhabituelle par l'aveu poignant du péché « Nous avons péché envers toi ». La prière d'Azarias au temps de l'exil à Babylone indique la cause de l'infidélité du peuple, à savoir la désobéissance à la parole de Dieu. Le ton cependant reste serein et du cœur humilié jaillit bientôt une louange pleine de confiance. Pour la gloire de son nom, de ton nom, agis avec nous selon ton immense miséricorde. Celui qui se repent sincèrement consent au jugement équitable de Dieu et connaît le prix de la miséricorde, à savoir la joie. S'il pleure ses péchés au bord des fleuves de Babylone, il se souvient aussi de Dieu qui manifeste au plus haut point sa toute-puissance quand il pardonne et prend pitié. Renouvelé par le pardon, il peut redire « Mon cœur est prêt, ô mon Dieu, mon cœur est prêt, je veux te chanter et te louer ». Pour ce dimanche, l'introït est particulier. Il s'intitule « In nomine Domini », c'est le dimanche de l'année A. « Au nom du Seigneur, que tout genou fléchisse au ciel, sur la terre et dans les enfers, car le Seigneur s'est fait obéissant jusqu'à la mort et à la mort de la croix. » Voilà pourquoi Jésus-Christ est Seigneur dans la gloire de Dieu le Père. Autrement, pour les années B et C, c'est tout ce que tu as infligé, Seigneur, à ton peuple, c'est par un jugement équitable que tu l'as fait, car nous avons péché envers toi et nous n'avons pas obéi à tes commandements. Mais pour la gloire de ton nom, agis avec nous selon ton immense miséricorde. Et le couplet, c'est heureux ceux dont la conduite est sans tache, ceux qui marchent suivant la loi du Seigneur.

Seigneur. Alors, le péché envers Dieu signifie donc commettre délibérément et en toute connaissance de cause des actes ou même des pensées qui sont en contradiction avec les lois divines données notamment dans les 10 commandements, à savoir le décalogue. Le péché, c'est une offense rappelée dans la prière du Seigneur, pardonnez-nous nos offenses, c'est un manquement à l'amour véritable envers Dieu et aussi envers le prochain. Elle se manifeste par des actions, des paroles, des pensées qui nuisent à la justice et à la vérité. On sait que les péchés sont classés en 3 catégories, si on peut dire, le péché originel, le péché mortel et le péché véniel, chacun ayant évidemment des conséquences différentes. Le péché nuit à soi-même. Le premier à en souffrir, c'est soi-même et à autrui. Il est essentiel de prier, de faire son examen de conscience, de faire pénitence, de réparer et de se confesser. Alors rappelons qu'avant la confession, il faut se préparer par un examen de conscience sérieux. Il y a des livres, notamment je pense au missel de la communauté Saint-Martin, Laudate, où il y a une très bonne façon de se préparer. Il y a 3 actes du pénitent. Premièrement, la contribution du cœur par laquelle on éprouve du regret, la détestation de ses fautes, avec le ferme propos de ne plus pécher. Deuxièmement, la confession, qui consiste dans l'humble aveu de ses péchés au prêtre de l'Église. Troisièmement, la satisfaction, à savoir l'accomplissement d'une pénitence que le confesseur impose aux fidèles afin de réparer le dommage causé par le péché. L'absolution reçue du prêtre, ministre de la miséricorde de Dieu, accorde ce pardon, la rémission des péchés, la réintégration plénière dans l'Église. On peut, à certaines occasions de notre vie, faire ce qu'on appelle une confession générale, par exemple lors d'une retraite, par exemple dans les exercices de Saint-Ignace de Loyola. Il faut se confesser au moins 1 fois par an, comme le demande l'Église. La confession accomplit le renouvellement de la grâce du baptême et cette confession se fait préférentiellement, à mon avis, dans un confessionnal, préservant ainsi la pudeur du pénitent et celle du prêtre.

La collecte, donc la prière d'ouverture. Seigneur Dieu, quand tu pardonnes et prends pitié, tu manifestes au plus haut point ta toute puissance. Multiplie pour nous les dons de ta grâce. Alors, en nous hâtant vers les biens que tu promets, nous aurons part au bonheur du ciel. Alors, se hâter vers les biens promis par Dieu, eh bien, il est important de rester actif, persévérant dans la foi, d'imiter ceux qui croient, à savoir s'inspirer des saints qui nous touchent et dont nous sommes les plus proches, être persévérant et patient. Et ainsi, nous aurons part au bonheur du ciel, nous aurons part donc au paradis. Le graduel de l'année A n'est pas celui des années B et C. Voici ce qu'il dit. Le Christ s'est fait obéissant pour nous jusqu'à la mort de la croix. C'est pourquoi Dieu l'a exalté et lui a donné le nom qui surpasse tout nom. Faisant écho à l'introïte de cette année et anticipant la lecture de l'épître de saint Paul aux Philippiens, chapitre 2, versets 1 à 11, la liturgie offre le somptueux graduel Christus factus est pro nobis. C'est un prodigieux monument du répertoire grégorien. L'obéissance du Christ consiste en sa soumission totale à la volonté de son Père, de notre Père, manifestée à la fois par son obéissance active dans sa vie et son obéissance passive dans sa mort rédemptrice et acceptée. Le Seigneur montre que l'obéissance est une expression de l'amour et de la relation avec Dieu et non une simple conformité aux règles. L'obéissance passive concerne la souffrance et la mort du Christ, où il a volontairement subi le châtiment destiné aux pécheurs, c'est-à-dire à chacun d'entre nous. L'antienne d'offertoire, c'est au bord des fleuves de Babylone, nous étions assis, nous pleurions, en nous souvenant de toi, Sion. Au bord des fleuves de Babylone, du psaume 136, évoque l'exil à Babylone et la nostalgie, c'est-à-dire le mal du pays, la tristesse du peuple élu, éloigné de sa Jérusalem. Babylone, c'est le symbole de l'état de l'homme éloigné de Dieu. De nombreuses compositions musicales évoquent cet état de déréliction de l'homme sans Dieu, perdu et ne sachant plus qui il est, et voulant revenir au bercail, c'est-à-dire retrouver l'amitié de Dieu. La communion est très belle, peut-être un peu difficile à comprendre. Souviens-toi, Seigneur, de ce que tu as dit à ton serviteur, de cette parole par laquelle tu m'as donné l'espérance. Elle est ma consolation dans mon épreuve. Dans nos lectures de la Sainte Écriture, le Seigneur nous parle, nous touche, et des paroles sont des trésors qui augmentent notre foi, notre espérance et notre charité. Ces versets bibliques sont une source de réconfort, de force dans les moments difficiles. Ils augmentent notre foi et notre confiance en Dieu. À chacun de nous de se remémorer ces paroles qui nous ont touchés, réconfortés et qui sont des paroles de vie éternelle.

Cette présentation, chers amis, que je vous fais chaque dimanche et faite, a pour but de faire connaître ce propre de la messe qui est souvent négligé, ignoré par les animateurs, aussi par les prêtres, bien qu'il soit lu, notamment la collecte introïte est souvent négligée. Et ce propre fait partie intégrante de chaque messe. Le premier mot de l'introïte ou chant d'entrée donne le nom du dimanche en question. Il faut se mettre à travailler sérieusement ces prières qui sont très riches de signification et d'aide dans la vie spirituelle. Ces prières reviennent chaque année régulièrement. Il faut soit les lire, les psalmodier, ou apprendre le grégorien qui a été créé pour elles et qui n'est pas si dur à chanter. Cela enrichira considérablement la beauté de notre liturgie. Il faut prier sur de la beauté. Il faut donc travailler ces pièces. Je voudrais maintenant évoquer pour vous une lettre apostolique de Jean-Paul II, Manet Nobiscum Domine, qui avait été faite à l'occasion de l'année de l'Eucharistie, qui s'était déroulée entre octobre 2004 et octobre 2025. L'Eucharistie, nous disait le grand Jean-Paul II, c'est un grand mystère qui doit avant tout bien être célébré. Il faut que la messe soit placée au centre de la vie chrétienne et que dans chaque communauté, on fasse tout son possible pour qu'elle soit célébrée de manière digne, dans le respect des normes établies, avec la participation du peuple, y associant les divers ministres dans l'exercice des tâches qui leur incombent, et avec une sérieuse attention au caractère sacré du chant et de la musique liturgique. Au cours de cette année de l'Eucharistie, dans chaque communauté paroissiale, un engagement concret pourrait consister à étudier de manière approfondie la présentation générale du missel romain. Et cette demande demeure toujours actuelle aujourd'hui, 20 ans après. Enfin, la voie privilégiée pour entrer dans le mystère du salut, rendu présent à travers les signes sacrés, reste la voie qui consiste à suivre avec fidélité le déroulement de l'année liturgique. Que les pasteurs aient à cœur de développer une catéchèse mystagogique, si chère au Père de l'Église, car elle permet de découvrir la signification des gestes, des paroles de la liturgie, notamment le propre de chaque messe, aidant ainsi les fidèles à passer des signes au mystère et à enraciner en lui leur existence tout entière. Il convient tout particulièrement, aussi bien dans la célébration de la messe que dans le culte eucharistique, hors de la messe, de développer une vive conscience de la présence réelle du Christ en prenant soin d'en témoigner par le ton de la voix, par les gestes, par les mouvements, par le comportement tout entier. À cet égard, les normes rappellent, et j'ai moi-même eu l'occasion de rappeler récemment l'attention qui doit être portée au moment de silence dans la célébration du sacrement. En effet, la tentation de réduire l'Eucharistie à ses dimensions personnelles est toujours présente en l'homme, alors qu'en réalité, il revient à ce dernier de s'ouvrir aux dimensions du mystère. L'Eucharistie est un don trop grand pour pouvoir supporter des ambiguïtés et des réductions. La dimension la plus évidente de l'Eucharistie est sans aucun doute celle d'un repas. L'Eucharistie est née au soir du Jeudi Saint dans le contexte du repas pascal. Elle porte donc inscrit dans sa structure le sens de la convivialité. On ne peut toutefois oublier que le repas eucharistique a aussi, et c'est primordial, a un sens profondément et avant tout sacrificiel. Le Christ nous y présente à nouveau le sacrifice accompli une fois pour toutes sur le Golgotha. L'Eucharistie, c'est la réitération non sanglante du sacrifice de la croix. Tout en étant présent comme ressuscité, il porte les signes de sa passion, donc chaque messe est le mémorial. Ainsi que nous le rappelle la liturgie dans l'acclamation après la consécration, nous proclamons ta mort, Seigneur Jésus, et nous célébrons ta résurrection. En même temps, tandis qu'elle rend présent le passé, l'Eucharistie nous tourne vers l'avenir, de l'ultime retour du Seigneur à la fin des temps. Cet aspect eschatologique donne au sacrement de l'Eucharistie une dynamique qui met en marche et qui donne au cheminement chrétien le souffle de l'espérance. Chers amis, on continuera donc à réfléchir, à prier, à s'interroger sur ces prières du propre du temps de l'Église dans l'année liturgique. Bonne semaine à tous, bonne préparation de la messe de ce dimanche. Que le nom du Seigneur soit béni, au nom du Père et du Fils et du Saint-Esprit. Amen.

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1: Comme s'il voyait l'invisible. Chronique sur le cinéma et le discernement chrétien. Bonjour, je suis le Père Mario Saint-Pierre et j'ai la joie de présenter le film Lettre à Dieu. Dans notre exploration du cinéma comme lieu de discernement chrétien, je voudrais aujourd'hui revenir sur un film sorti aux États-Unis en 2010, Lettre à Dieu, réalisé par David Nixon et Patrick Doughty. Un film explicitement chrétien, directement évangélisateur. Mais derrière cette intention assumée, se cache une question profondément humaine. Que devient notre relation à Dieu lorsque la souffrance semble contredire tout ce que nous croyons de son amour? Le film est inspiré de l'histoire de Tyler Doughty, un jeune garçon américain né en 1995. En 2003, on lui diagnostique une forme rare et agressive du cancer du cerveau. Après une opération, 30 séances de radiothérapie et plusieurs mois de chimiothérapie, Tyler connaît une période de rémission. Mais la maladie réapparaît. Il meurt le 7 mars 2005, à l'âge de 9 ans. Son père, Patrick Doughty, témoignera combien l'attitude de son fils, sa joie et surtout son amour de Dieu ont profondément marqué ceux qui l'ont rencontré. Il faut toutefois préciser que Lettre à Dieu n'est pas la reconstitution exacte de cette histoire. Le film a été largement scénarisé. Patrick Doughty, co-réalisateur et père de Tyler, parle lui-même de l'histoire du cancer de son fils enveloppé de fiction. Le facteur Brady McDaniels, par exemple, est un personnage inventé. Les lettres elles-mêmes avaient d'abord été imaginées pour le scénario, mais après avoir terminé celui-ci, Patrick, le scénariste, fait une découverte bouleversante. En rangeant la chambre de son fils, il trouve un petit carnet. En tournant les pages, il découvre quelques mots commençant réellement par « Dear God », « Cher Dieu ». La fiction rejoignait soudain, mystérieusement, la réalité. Dans le film, Tyler écrit donc des lettres à Dieu. Il les confie à la poste avec cette simplicité désarmante propre aux enfants. Mais que peut faire un facteur d'une lettre dont le destinataire est simplement Dieu? C'est ici qu'entre en scène Brady, facteur remplaçant, homme blessé, alcoolique, séparé de son fils et prisonnier de ses échecs. Il commence par ne pas savoir quoi faire de ces étranges enveloppes. Peu à peu, pourtant, les lettres de Tyler vont le rejoindre personnellement. L'homme qui devait transporter les lettres devient celui auquel, mystérieusement, elles étaient peut-être destinées. Et c'est sans doute l'une des intuitions spirituelles les plus intéressantes de ce film. Nous pensons spontanément que la prière doit changer les événements. Nous demandons à Dieu de guérir, d'intervenir, de résoudre ce qui nous dépasse. Et nous avons raison de demander. Jésus lui-même nous apprend à prier avec confiance et persévérance. Mais le film « Lettre à Dieu » nous oblige à découvrir une autre dimension de la prière. Et si certaines prières, avant même de changer les circonstances, transformaient ceux qui les portent, ceux qui les entendent et ceux qu'elles rejoignent. Les lettres de Tyler ne font pas disparaître son cancer. Elles produisent pourtant quelque chose. Elles ouvrent des brèches. Brady commence à regarder autrement sa propre existence. La mère de Tyler, épuisée par la maladie de son fils, traverse le doute et l'incompréhension. Comment continuer à croire en la bonté de Dieu lorsqu'un enfant souffre? Ben, le frère de Tyler, souffre autrement. Toute l'attention familiale se concentre nécessairement sur l'enfant malade, et lui éprouve le sentiment douloureux de devenir invisible. Le père de Thaler, Patrick Doherty, reconnaîtra d'ailleurs que cet aspect du film rejoint directement son expérience familiale. Lorsqu'un enfant est gravement malade, les frères et sœurs risquent parfois d'être oubliés, non par manque d'amour, mais parce que les parents n'ont tout simplement plus rien à donner. Le film ne montre donc pas seulement un enfant malade. Il montre un réseau de relations blessées par la souffrance. Et c'est précisément dans ce réseau que quelque chose de l'Évangile commence à circuler. Thaler n'est pas présenté comme un petit théologien capable d'expliquer le mystère du mal. Il ne possède aucune réponse intellectuelle à la question de la souffrance innocente. Sa force est ailleurs. Il continue à aimer, il prie, il pardonne, il espère. Il regarde les personnes autour de lui et découvre leurs propres blessures, alors même qu'il pourrait légitimement rester centré sur la sienne. Voilà peut-être le déplacement spirituel que le film nous invite à accomplir. Passer de la question « Pourquoi Dieu permet-il cela ?» à cette autre question « Comment puis-je encore aimer au cœur de ce qui m'arrive ?» Cette seconde question ne supprime évidemment pas la première. Le christianisme ne nous demande pas de nier le scandale de la souffrance. Jésus lui-même, à Gethsémani et sur la croix, traverse l'angoisse et le sentiment d'abandon. Mais l'Évangile révèle qu'une situation apparemment stérile peut devenir féconde lorsqu'elle est traversée par l'amour. C'est précisément ce que le père de Thaler avait perçu chez son fils. Il dira de Thaler qu'il avait été pour lui une lettre de Dieu, dont il était désormais appelé à devenir le messager. Selon lui, la manière dont Thaler avait vécu et rayonné du Christ constituait déjà une lettre adressée au monde. Cette affirmation donne une profondeur particulière au verset biblique placé à la toute fin du film. Saint Paul écrit aux Corinthiens « De toute évidence, vous êtes cette lettre du Christ produite par notre ministère, écrite non pas avec de l'encre, mais avec l'Esprit du Dieu vivant. » 2 Corinthiens, chapitre 3, verset 3. Voilà peut-être la véritable question que l'être à Dieu laisse au spectateur. Et si notre vie elle-même était une lettre? Nous écrivons beaucoup de choses, des messages, des courriels, des publications. Thaler écrit des lettres à Dieu, mais progressivement nous comprenons que sa propre existence devient la lettre. Une lettre que Brady reçoit, une lettre que sa mère aussi reçoit, une lettre que son frère reçoit, une lettre que ses camarades reçoivent. Et finalement, une lettre que le spectateur reçoit. C'est ici que le film rejoint profondément la dynamique de l'évangélisation. Évangélisation ne consiste pas seulement à parler de Dieu, c'est permettre à une existence transformée par l'Évangile de devenir elle-même porteuse d'une bonne nouvelle. Nous ne choisissons pas toutes les pages de notre vie. Certaines sont lumineuses, d'autres sont douloureuses et parfois incompréhensibles. Mais au cœur même de notre fragilité, quelque chose peut encore être écrit, non plus seulement avec de l'encre, mais comme le dit saint Paul, avec l'Esprit du Dieu vivant. Alors, peut-être pouvons-nous nous demander aujourd'hui, si ma vie était une lettre, que pourrait-on y lire de Dieu? Merci pour votre attention, dans la joie de vous revoir pour la prochaine émission, comme s'il voyait l'invisible.
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Nous allons retrouver la messe, célébrée depuis la crypte du patronage Saint-Joseph à Saint-Étienne.

0: dit de prendre une messe pour notre pape Léon, comme il vient en France à partir de demain. Prions pour lui, prions pour ce ministère qu'il va accomplir dans ses jours dans notre pays. Confions à Dieu toute l'Église dont il a la charge. Préparons-nous à célébrer dignement les saints mystères en reconnaissant que nous avons péché. Je confesse à Dieu Tout-Puissant, je reconnais devant vous, frères et sœurs, que j'ai péché en pensée, en parole, par action et par omission. Oui, j'ai vraiment péché. C'est pourquoi je supplie la bienheureuse Vierge Marie, les anges et tous les saints, et vous aussi, frères et sœurs, de prier pour moi le Seigneur notre Dieu. Que Dieu Tout-Puissant nous fasse miséricorde, qu'il nous pardonne nos péchés et nous conduise à la vie éternelle. Amen. Kyrie eleison. Christe eleison. Kyrie eleison. Prions. Seigneur Dieu, tu as choisi ton serviteur Léon pour succéder à l'apôtre Pierre comme pasteur de tout le troupeau. Dans ta bonté, regarde le peuple qui te supplie. Donne à celui qui tient la place du Christ en ce monde d'affermir ses frères. Que toute l'Église soit en communion avec lui par les liens de l'unité, de l'amour et de la paix, afin qu'en toi, pasteur de nos âmes, tous obtiennent la vérité et la vie éternelle. Par Jésus-Christ, ton Fils, notre Seigneur, qui vit et règne avec toi dans l'unité du Saint-Esprit, Dieu, pour les siècles des siècles.
1: Amen.
2: Lecture du livre de Cohélète. Vanité des vanités, disait Cohélète. Vanité des vanités, tout est vanité. Quel profit l'homme retire-t-il de toute la peine qu'il se donne sous le soleil? Une génération s'en va, une génération s'en vient, et la terre subsiste toujours. Le soleil se lève, le soleil se couche. Il se hâte de retourner à sa place, et de nouveau il se lèvera. Le vent part vers le sud, il tourne vers le nord. Il tourne, et recommence à tournoyer. Tous les fleuves vont à la mer, et la mer n'est pas remplie. Dans le sens où vont les fleuves continuent de couler. Tout discours est fatigant, on ne peut jamais tout dire. L'œil n'a jamais fini de voir, ni l'oreille d'entendre. Ce qui a existé, c'est cela qui existera. Ce qui s'est fait, c'est cela qui se fera. Rien de nouveau sous le soleil. Y a-t-il une chose dont on dise « Voilà enfin du nouveau » Non, cela existait déjà dans les siècles passés. Mais il ne reste pas de souvenirs d'autrefois. De même, les événements futurs ne laisseront pas de souvenirs après eux. Parole du Seigneur.
3: Nous rendons grâce à Dieu.

0: Tu fais retourner l'homme à la poussière. Tu as dit, retournez, fils d'Adam. À tes yeux, 1000 ans sont comme hier. C'est un jour qui s'en va, une heure dans la nuit.
1: D'âge en âge, Seigneur, tu as été notre refuge.
0: Tu les as balayés, ce n'est qu'un songe. Dès le matin, c'est une herbe changeante. Elle fleurit le matin, elle change. Le soir, elle est fanée, desséchée.
1: D'âge en âge, Seigneur, tu as été notre refuge.
0: Apprends-nous la vraie mesure de nos jours, que nos cœurs pénètrent la sagesse. Reviens, Seigneur, pourquoi tarder? Ravise-toi par égard pour tes serviteurs.
1: D'âge en âge, Seigneur, tu as été notre refuge.
0: Rassasie-nous de ton amour au matin, que nous passions nos jours dans la joie et les chants. Que vienne sur nous la douceur du Seigneur notre Dieu, consolide pour nous l'ouvrage de nos mains.

0: Moi, je suis le chemin, la vérité et la vie, dit le Seigneur. Personne ne va vers le Père sans passer par moi.
1: Alléluia, alléluia, alléluia.
2: Le Seigneur soit avec vous.
1: Et avec vous aussi.
2: Évangile de Jésus-Christ selon saint Luc. En ce temps-là, Hérode, qui était au pouvoir en Galilée, entendit parler de tout ce qui se passait, et il ne savait que penser. En effet, certains disaient que Jean le Baptiste était ressuscité d'entre les morts. D'autres disaient, c'est le prophète Élie qui est apparu. D'autres encore, c'est un prophète d'autrefois qui est ressuscité. Quant à Hérode, il disait, Jean, je l'ai fait décapiter. Mais qui est cet homme dont j'entends dire de telles choses ? Et il cherchait à le voir. Acclamons la parole de Dieu. Qui est cet homme dont j'entends dire de telles choses ? Il cherche à le voir. Hérode, qui n'est pas un disciple de Jésus, en tout cas pas à ma connaissance dans l'Évangile, va chercher à voir Jésus. Jésus interroge, Jésus questionne. 2000 ans plus tard, des hommes et des femmes qui ne se disent pas chrétiens et qui sont parfois anti-chrétiens, eh bien, cherchent aussi à le voir, à le connaître. Certains pour y taper dessus, pour le crucifier une fois de plus, d'autres pour se laisser déranger par sa parole et faire leur chemin qui les conduira pleinement jusqu'à lui. Chemin de vie, chemin de foi. C'est justement cet évangile qui nous rappelle ce que nous portons en tant que chrétiens, l'espérance. Espérance que le Christ veut rejoindre tout homme, quelle que soit son histoire, quel que soit son désir ou son refus de Dieu. Dieu veut le rejoindre. Et Coëlette qui nous rappelle justement la banalité de la vie d'une certaine manière, la vanité de notre histoire, eh bien, va nous rappeler aussi que eh bien, de toujours à toujours, Dieu veut faire alliance avec l'homme. Et ça aussi, ça ne bougera pas. Ça aussi, ça ne bougera pas. L'homme peut oublier Dieu, Dieu n'oubliera jamais l'homme. Dieu est là, il veut faire alliance avec l'homme. Et à toute génération, il veut refaire alliance. L'homme le choisira, l'homme le refusera. Là est sa liberté. Et là aussi, de toute éternité, Dieu veut laisser à l'homme sa liberté pour qu'il se laisse aimer. Et Dieu ne peut pas faire autrement que de l'aimer. Il le montrera à la croix, il nous le remontre une fois de plus dans l'Eucharistie, où nous sommes ramenés à la croix. Ce moment où Jésus ne fait plus rien, où Jésus crucifié ne peut plus rien faire, et pourtant il sauve le monde. Là aussi, le Christ nous apprend à nous arrêter, à prendre le temps de nous poser. Dans l'Eucharistie, c'est ce que nous faisons. Nous arrêtons notre travail du jour, nos occupations parfois mondaines, pour revenir au centre, nous laisser faire. Nous ne faisons pas grand-chose dans l'Eucharistie. C'est le Christ qui fait tout. Lui qui meurt sur la croix, qui ressuscite et qui nous sauve. Nous passons d'un faire pour le monde à se laisser faire par Dieu. Se laisser dompter par le Seigneur, c'est là tout notre chemin de vie et de foi qui est parfois complexe. Comme Hérode, nous voulons voir Jésus, mais bien des fois, nous n'avons pas forcément le désir de suivre son chemin. C'est pas grave, il attendra. Dieu ne désespérera jamais de l'homme. L'homme désespère de lui, désespère de Dieu. Dieu ne peut faire autrement que d'espérer en l'homme et d'aimer l'homme. Aujourd'hui, comme chrétiens, en recevant l'Eucharistie, en vivant de cette Eucharistie, soyons aussi, à notre tour, des lumières d'espérance pour notre monde. Quand les hommes et les femmes de ce monde iront vers la destruction, nous devons leur montrer la lumière de l'espérance de Dieu qui ne désespère pas d'eux. Le monde désespère de lui, les hommes et les femmes de ce monde peuvent désespérer d'eux-mêmes et de Dieu. Dieu ne désespère pas d'eux. Il les aime et il est un refuge. Accueillons-le dans cette Eucharistie pour en rayonner malgré nous, je dirais, parce que Dieu passe dès qu'il y a une faille et heureusement, il passe à travers nous, par nous, malgré nous. Amen.

0: Tu es béni, Seigneur, Dieu de l'univers, nous avons reçu de ta bonté le pain que nous te présentons. Fruit de la terre et du travail des hommes, il deviendra pour nous le pain de la vie.
1: Béni soit Dieu, le pain de la vie.

0: Tu es béni, Seigneur, Dieu de l'univers, nous avons reçu de ta bonté le vin que nous te présentons. Fruit de la vigne et du travail des hommes, il deviendra pour nous le vin du royaume éternel.
1: Béni soit Dieu.

0: Priez, frères et sœurs, que mon sacrifice, qui est aussi le vôtre, soit agréable à Dieu, le Père Tout-Puissant. Et sois touché par nos offrandes, Seigneur. Protège toujours ta Sainte Église et dirige-la par le ministère de notre pape Léon, que tu lui as donné comme pasteur, par le Christ notre Seigneur.
1: Amen.
0: Le Seigneur soit avec vous.
1: Et avec toi aussi.
0: Élevons notre cœur.
1: Nous le tournons vers le Seigneur.
0: Rendons grâce au Seigneur notre Dieu.
1: Juste et bon.
0: Vraiment, il est juste et bon pour ta gloire et notre salut de t'offrir notre action de grâce toujours et en tout lieu, Seigneur Père très saint, Dieu éternel et tout-puissant, par le Christ notre Seigneur. En lui, tu as voulu récapituler toutes choses et tu nous as fait partager la vie qu'il possède en plénitude. Lui qui est de condition divine, il s'est anéanti pour donner au monde la paix par le sang de sa croix. Élevé au-dessus de toute créature, il est devenu pour tous ceux qui lui obéissent la cause du salut éternel. C'est pourquoi, avec les anges et les archanges, avec les puissances d'en haut et tous les esprits bienheureux, nous chantons l'hymne de ta gloire et sans fin nous proclamons.

0: Christ.
1: Toi, Père très aimant, nous te prions et te supplions par Jésus-Christ, ton Fils, notre Seigneur, d'accepter et de bénir ces dons, ces offrandes, sacrifices purs et saints que nous te présentons avant tout pour ta Sainte Église catholique. Accorde-lui la paix et protège-la. Daigne la rassembler dans l'unité et la gouverner par toute la terre. Nous les présentons en union avec ton serviteur, notre pape Léon, et tous ceux qui gardent fidèlement la foi catholique reçue des apôtres. Souviens-toi, Seigneur, de tes serviteurs et de tes servantes, et de tous ceux qui sont ici réunis dont tu connais la foi et l'attachement. Nous t'offrons pour eux, ou ils t'offrent pour eux-mêmes et tous les leurs, ce sacrifice de louange, pour leur propre rédemption, pour la paix et le salut qu'ils espèrent, et te rendent cet hommage à toi, Dieu éternel, vivant et vrai. Unis dans une même communion, vénérant d'abord la mémoire de la bienheureuse Marie, toujours vierge, Mère de notre Dieu et Seigneur Jésus-Christ, et celle de Saint-Joseph, son époux, des bienheureux apôtres et martyrs, Pierre et Paul, André, Jacques et Jean, Thomas, Jacques et Philippe, Barthélemy et Matthieu, Simon et Jude, Lin, Clé, Clément, Sixte, Corneille et Cyprien, Laurent, Chrysogone, Jean et Paul, comme et Damien et de tous les saints, nous t'en supplions. Accorde-nous par leurs prières et leurs mérites d'être toujours et partout, fort de ton secours et de ta protection, par le Christ notre Seigneur. Amen. Voici donc l'offrande que nous présentons devant toi, nous tes serviteurs et ta famille entière. Seigneur, dans ta bienveillance, accepte-la. Assure-toi même la paix de notre vie. Arrache-nous à la damnation éternelle et veuille nous admettre. Au nombre de tes élus, par le Christ notre Seigneur. Amen. Seigneur Dieu, nous t'en prions, daigne bénir et accueillir cette offrande. Accepte-la pleinement, rends-la parfaite et digne de toi. Qu'elle devienne pour nous le corps et le sang de ton Fils bien-aimé, Jésus le Christ, notre Seigneur. La veille de sa passion, il prit le pain dans ses mains très saintes et les yeux levés au ciel vers toi, Dieu son Père Tout-Puissant. En te rendant grâce, il dit la bénédiction. Il rompit le pain et le donna à ses disciples en disant « Prenez et mangez-en tous, ceci est mon corps livré pour vous ».

De même, après le repas, il prit cette coupe incomparable dans ses mains très saintes, et te rendant grâce à nouveau, il dit la bénédiction et donna la coupe à ses disciples en disant « Prenez et buvez-en tous, car ceci est la coupe de mon sang, le sang de l'Alliance nouvelle et éternelle qui sera versé pour vous et pour la multitude, en rémission des péchés. Vous ferez cela en mémoire de moi. »

0: Il est grand le mystère de la foi. Voilà pourquoi nous, tes serviteurs et ton peuple saint avec nous, faisant mémoire de la passion bienheureuse de ton Fils Jésus le Christ, notre Seigneur, de sa résurrection, du séjour des morts et de sa glorieuse ascension dans le ciel, nous te présentons, Dieu de gloire et de majesté, cette offrande prélevée sur les biens que tu nous donnes, le sacrifice pur et saint, le sacrifice parfait, pain de la vie éternelle et coupe du salut. Et comme il t'a plu d'accueillir les présents de ton serviteur Abel le Juste, le sacrifice d'Abraham, notre Père dans la foi, et celui que t'offrit Melchisédek, ton grand prêtre, oblation sainte et immaculée, regarde ces offrandes avec amour et dans ta bienveillance, accepte-les. Nous t'en supplions, Dieu Tout-Puissant, qu'elles soient portées par les mains de ton Saint-Ange en présence de ta gloire sur ton autel céleste, afin qu'en recevant ici par notre communion à l'autel, le corps et le sang très saint de ton Fils nous soient comblés de la grâce et de toute bénédiction du ciel par le Christ notre Seigneur. Amen. Souviens-toi aussi, Seigneur, de tes serviteurs et de tes servantes qui nous ont précédés, marqués du signe de la foi et qui dorment dans la paix. Pour eux et pour tous ceux qui reposent dans le Christ, nous implorons ta bonté, Seigneur, qui demeure dans la joie, la lumière et la paix, par le Christ notre Seigneur. Amen. Et nous, pécheurs, tes serviteurs, qui mettons notre espérance en ta miséricorde inépuisable, admets-nous dans la communauté des saints apôtres et martyrs, avec Jean-Baptiste, Étienne, Matthias et Barnabé, Ignace, Alexandre, Marcelin et Pierre, Félicité et Perpétue, Agathe, Lucie, Agnès, Cécile, Anastasie de tous les saints. Nous t'en prions, accueille-nous dans leur compagnie sans nous juger sur le mérite, mais en accordant largement ton pardon par le Christ notre Seigneur. Par lui, tu ne cesses de créer tous ces biens, tu les sanctifies, leur donnes la vie, les bénis, et nous en fais le don. Par lui, avec lui et en lui, à toi, Dieu le Père Tout-Puissant, dans l'unité du Saint-Esprit, tout honneur et toute gloire pour les siècles des siècles.
1: Amen.
0: Unis dans un même esprit, nous pouvons dire avec confiance la prière que nous avons reçue du Sauveur. Notre Père, qui es aux cieux, que ton nom soit sanctifié, que ton règne vienne, que ta volonté soit faite sur la terre comme au ciel. Donne-nous aujourd'hui notre pain de ce jour. Pardonne-nous nos offenses, comme nous pardonnons aussi à ceux qui nous ont offensés. Et ne nous laisse pas entrer en tentation, mais délivre-nous du mal. Délivre-nous de tout mal, Seigneur, et donne la paix à notre temps. Soutenus par ta miséricorde, nous serons libérés de tout péché à l'abri de toute épreuve. Nous qui attendons que se réalise cette bienheureuse espérance, l'avènement de Jésus-Christ, notre Sauveur. Seigneur Jésus-Christ, tu as dit à tes apôtres, « Je vous laisse la paix, je vous donne ma paix. » Ne regarde pas nos péchés, mais la foi de ton Église. Pour que ta volonté s'accomplisse, donne-lui toujours cette paix et conduis-la vers l'unité parfaite, toi qui vis et règne pour les siècles des siècles.
1: Amen.
0: Que la paix du Seigneur soit toujours avec vous. Agneau de Dieu, qui enlève les péchés du monde, prends pitié de nous. Agneau de Dieu, qui enlève les péchés du monde, prends pitié de nous.

Voici l'agneau de Dieu, voici celui qui enlève les péchés du monde. Heureux les invités au repas des noces de l'agneau. Seigneur, je ne suis pas digne de te recevoir, mais dis seulement une parole et je serai guéri.

0: craignons le Seigneur. Nous avons participé à la table du ciel et nous te supplions, Seigneur, par la force de ce mystère, affermis ton Église dans l'unité et la charité. Accorde toujours salut et protection à ton serviteur Léon, à qui tu as transmis la charge pastorale, ainsi qu'au troupeau qui lui est confié. Par le Christ notre Seigneur. Père infiniment bon, maître de la moisson, donne à ton Église les pasteurs, les consacrés, les missionnaires dont notre monde a besoin. Que chaque jeune découvre la beauté de sa vocation et réponde avec confiance et générosité. Qu'ensemble nous nous mettions davantage à ton service et à celui de tous nos frères. Notre-Dame Dieu, oui, prie pour nous. Amen. Le Seigneur soit avec vous. Que Dieu Tout-Puissant vous bénisse, le Père et le Fils et le Saint-Esprit.
1: Amen.
0: Allez dans la paix du Christ.

0: et le Verbe s'est fait chair. Je vous salue Marie, pleine de grâce, le Seigneur est avec vous. Vous êtes bénie entre toutes les femmes et Jésus, le fruit de vos entrailles, est béni. Priez pour nous, Sainte Mère de Dieu. Prions, Ondaine, Seigneur, épande ta grâce en nos âmes. Nous avons connu par le message de l'ange l'incarnation de ton Fils bien-aimé Jésus-Christ. Fais que nous parvenions par les mérites de sa passion et de sa croix, jusqu'à la gloire de la résurrection, par ce même Jésus le Christ, notre Seigneur.
1: Amen.
2: Auditeurs de Radio Espérance, il est bientôt 11h59. Nous étions en direct de la crypte Saint-Michel du patronage Saint-Joseph à Saint-Étienne, où nous venons d'assister à la messe de ce jeudi 24 septembre que nous avons conclu par la prière de l'Angélus. Cet après-midi à 16h, je vous propose d'écouter un enseignement de Chantal Delsol sur le thème « Où et comment l'idée du juste s'est-elle perdue ?» Je vous souhaite une excellente après-midi et un bon appétit à l'écoute de Radio Espérance.
3: Gloire au Père et au Fils et au Saint-Esprit, pour les siècles des siècles.

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2: Les religieux de Saint-Vincent de Paul organisent le jeudi 1er octobre 2026 dans la chapelle de l'Immaculée Conception rue Victor Duchamp à Saint-Étienne une soirée de prière consacrée à Sainte Thérèse de Lisieux. Sainte Thérèse nous donne aujourd'hui un conseil. On obtient de Dieu autant qu'on en espère. Cette citation est un extrait de ses nombreux écrits qui font d'elle un maître spirituel pour notre temps. Suivons le conseil de Thérèse. Au cours de la soirée, après une prédication, tous auront la joie d'écrire leur lettre d'intention. Il s'agit d'écrire tout simplement une lettre à Sainte Thérèse pour lui présenter nos demandes et la faire ambassadrice de celle-ci auprès du Père. Chaque lettre sera glissée dans une enveloppe cachetée par la personne qui l'aura rédigée, qui écrira son adresse postale. Ces courriers ne seront pas ouverts ni lus, simplement confiés à Thérèse et à la prière de la communauté pendant toute l'année qui suit. Les auditeurs qui ne seront pas présents physiquement à la chapelle de Saint-Étienne pourront envoyer cette première enveloppe dans une seconde enveloppe en l'adressant à Radio Espérance, 9 avenue Benoît Charvet, 42 000, Saint-Étienne. Leur lettre leur sera ensuite renvoyée dans un an afin de pouvoir rendre grâce des merveilles que Sainte Thérèse aura opérées dans leur vie. Cette démarche n'est pas magique, elle demande bien sûr un investissement personnel et spécialement un acte de foi et d'abandon. Bien souvent, en recevant un an plus tard la lettre qu'il a rédigée, chacun peut se rendre compte des grâces reçues, s'émerveiller en voyant combien le Seigneur est fidèle et comment il prend soin de nous. Ce temps de prière, radiodiffusé sur les ondes de Radio Espérance, en direct de la chapelle de l'Immaculée Conception à Saint-Étienne, débutera à 20h30 par la prière du chapelet, suivi à 21h d'un temps de louange, puis à 21h30 un enseignement. Cette soirée se terminera avec la prière de l'office des complis à 22h, toujours depuis la chapelle de l'Immaculée Conception, ce jeudi 1er octobre 2026.
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1: Et il leur disait :
2: Est-ce que la lampe vient pour qu'on la mette sous le boisseau ou sous le lit ? N'est-ce pas pour qu'on la mette sur le lampadaire ? Car il n'y a rien de caché qui ne doive être manifesté. Et rien n'est demeuré secret que pour venir au grand jour. Si quelqu'un a des oreilles pour entendre, qu'il entende.
1: Et il leur disait :
2: Prenez garde à ce que vous entendez. De la mesure dont vous mesurez, on mesurera pour vous, et on vous donnera encore plus. Car celui qui a, on lui donnera. Et celui qui n'a pas, même ce qu'il a lui sera enlevé.
1: Et il disait :
2: Il en est du royaume de Dieu, comme d'un homme qui aurait jeté du grain en terre. Qu'il dorme et qu'il se lève, nuit et jour, la semence germe et pousse, il ne sait comment. D'elle-même, la terre produit d'abord l'herbe, puis l'épi, puis plein de blé dans l'épi. Et quand le fruit s'y prête, aussitôt il y met la faucille, parce que la moisson est déjà à point.
1: Et il disait :
2: Comment allons-nous comparer le royaume de Dieu ? Ou par quelle parabole allons-nous le figurer ? C'est comme un grain de sénévé qui, lorsqu'on le sème sur la terre, est la plus petite de toutes les graines qui sont sur la terre. Mais une fois semé, il monte et devient la plus grande de toutes les plantes potagères. Et il pousse de grandes branches, au point que les oiseaux du ciel peuvent s'abriter sous son ombre.
1: C'est par un grand nombre de paraboles de ce genre qu'il leur annonçait la parole, selon qu'ils pouvaient l'entendre. Et il ne leur parlait pas sans paraboles, mais en particulier, il expliquait tout à ses disciples.

0: ce jour-là, le soir venu, il leur dit
1: « Passons sur l'autre rive. »
0: Et laissant la foule, il l'emmène comme il était dans la barque. Et il y avait d'autres barques avec lui. Survient alors une forte bourrasque et les vagues se jetaient dans la barque, de sorte que déjà elle se remplissait. Et lui était à la poupe, dormant sur le coussin. Ils le réveillent et lui disent
2: « Maître, tu ne te soucies pas de ce que nous périssons ?»
0: S'étant réveillé, il menaça le vent et dit à la mer
1: « Silence, tais-toi !»
0: Et le vent tomba, et il se fit un grand calme. Puis il leur dit
1: « Pourquoi avez-vous ainsi peur ? N'avez-vous pas encore de foi ?»
0: Alors ils furent saisis d'une grande crainte, et ils se disaient les uns aux autres
2: « Qui est-il donc celui-là, que même le vent et la mer lui obéissent ?»
0: Ils arrivèrent sur l'autre rive de la mer, au pays des Géraséniens. Et aussitôt que Jésus eut débarqué, vint à sa rencontre des tombeaux, un homme possédé d'un esprit impur. Il avait sa demeure dans les tombes, et personne ne pouvait plus le lier, même avec une chaîne, car souvent on l'avait lié avec des entraves et avec des chaînes, mais il avait rompu les chaînes et brisé les entraves, et personne ne parvenait à le dompter. Et sans cesse, nuit et jour, il était dans les tombes et dans les montagnes, poussant des cris et se tailladant avec des pierres. Voyant Jésus de loin, il accourut, se prosterna devant lui et cria d'une voix forte
2: « Que me veux-tu, Jésus, fils de Dieu très haut ? Je t'adjure par Dieu, ne me tourmente pas !»
0: Il lui disait en effet
1: « Sors de cet homme, esprit impur !»
0: Et il l'interrogeait
1: « Quel est ton nom ?»«
2: Légion est mon nom, car nous sommes beaucoup. »
0: Et il le suppliait instamment de ne pas les expulser hors du pays. Or, il y avait là, sur la montagne, un grand troupeau de porcs en train de paître. Et les esprits impurs supplièrent Jésus en disant
2: « Envoie-nous vers les porcs, que nous y entrions. »
0: Et il le leur permit. Sortant alors, les esprits impurs entrèrent dans les porcs, et le troupeau se précipita du haut de l'escarpement dans la mer, au nombre d'environ 2000, et ils se noyaient dans la mer. Leurs gardiens prirent la fuite et rapportèrent la nouvelle à la ville et dans les fermes. Et les gens vinrent pour voir qu'est-ce qui s'était passé. Ils arrivent auprès de Jésus et ils voient le démoniaque assis, vêtu et dans son bon sens, lui qui avait eu la légion, et ils furent pris de peur. Les témoins leur racontèrent comment cela s'était passé pour le posséder et ce qui était arrivé au porc. Alors, ils se mirent à prier Jésus de s'éloigner de leur territoire. Comme ils montaient dans la barque, l'homme qui avait été possédé le priait pour rester en sa compagnie. Il ne lui accorda pas, mais il lui dit
1: « Va chez toi, auprès des tiens, et rapporte-leur tout ce que le Seigneur a fait pour toi dans sa miséricorde. »
0: Il s'en alla donc et se mit à proclamer dans la Décapole tout ce que Jésus avait fait pour lui, et tout le monde était dans l'étonnement. »

0: Il leur disait :
1: prenez garde à ce que vous entendez. De la mesure dont vous mesurez, on mesurera pour vous, et on vous donnera encore plus. Car celui qui a, on lui donnera. Et celui qui n'a pas, même ce qu'il a, lui sera.

0: Va chez toi, auprès des tiens, et rapporte-leur tout ce que le Seigneur a fait pour toi dans sa miséricorde. »
1: Il s'en alla donc et se mit à proclamer dans la Décapole tout ce que Jésus avait fait pour lui. Et tout le monde était dans l'étonnement.

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1: Bonjour, du livre de Coëlette. Vanité des vanités, disait Coëlette, vanité des vanités, tout est vanité. Quel profit l'homme retire-t-il de toute la peine qu'il se donne sous le soleil? Une génération s'en va, une génération s'en vient, et la terre subsiste toujours. Le soleil se lève, le soleil se couche. Il se hâte de retourner à sa place, et de nouveau il se lèvera. Le vent part vers le sud, il tourne vers le nord, il tourne et il tourne, et recommence à tournoyer. Tous les fleuves vont à la mer, et la mer n'est pas remplie. Dans le sens où vont les fleuves continuent de couler. Tout discours est fatigant, on ne peut jamais tout dire. L'œil n'a jamais fini de voir, ni l'oreille d'entendre. Ce qui a existé, c'est cela qui existera. Ce qui s'est fait, c'est cela qui se fera. Rien de nouveau sous le soleil. Y a-t-il une seule chose dont on dise « voilà enfin du nouveau » Non, cela existait déjà dans les siècles passés. Mais il ne reste pas de souvenirs d'autrefois. De même, les événements futurs ne laisseront pas de souvenirs après eux. Vanité des vanités, tout est vanité. En hébreu, Abel des Abel, tout est Abel. Littéralement, buée des buées, tout est buée. Ainsi parle le sage, le propriétaire, le sédentaire. L'homme qui a acquis des biens et a cru en la stabilité du monde, il reconnaît que tout est Abel, bué. Tout ce que nous construisons solidement finit par s'user ou par disparaître. Tandis que ce qui est fragile, éphémère et faillible laisse paradoxalement des traces indélébiles dans le monde. Ainsi, pourriez-vous nommer les trois personnes les plus riches du monde? Les trois gagnants des derniers prix Nobel? Les trois derniers gagnants des Oscars du meilleur acteur? Vous n'y arrivez pas. C'est difficile. Ne vous inquiétez pas, personne ne s'en souvient. Les applaudissements passent, les trophées prennent de la poussière, les gagnants sont vite oubliés. Maintenant, répondez à ces questions. Nommez cinq professeurs qui ont contribué à votre formation. Cinq amis qui vous ont aidé dans les moments difficiles. Cinq personnes qui vous ont permis de vous sentir important. Cinq personnes avec qui vous aimez passer du temps. Il faut réfléchir, bien sûr, faire remonter des souvenirs, mais c'est possible. Beaucoup plus facile en tout cas. Les personnes qui ont un sens dans nos vies ne sont pas celles qui sont cotées au maximum, avec le plus d'argent, les plus belles médailles. Ce sont celles qui se font du souci pour nous, qui prennent soin de nous, celles qui, en toutes circonstances, restent auprès de nous. La buée des existences passées ne s'évapore pas. Elle souffle dans nos vies et nous mène là où nous ne pensions jamais aller. On pourrait traduire aussi « à quoi bon ?» Parmi les étourderies célèbres du père Jolivet, il y a celle-ci. Il prêchait une retraite de profession de foi à Seret. Et il dit aux enfants « Voyez-vous, il faut toujours se tenir prêt. J'ai bien connu un jeune. Comme les autres, il étudiait, il jouait, il rêvait de son avenir, il travaillait, il priait. Un soir, il s'est couché, comme tous les autres soirs. Mais le lendemain matin, il s'est réveillé mort. » L'importance de chaque instant qui passe. Grâce à la foi, la vie n'est pas dans la futilité. La foi en Jésus donne du poids à chaque jour qui passe, à chaque moment. Est-ce qu'on se souviendra longtemps de Jeanne Calment, même si elle a joué un bon tour à son notaire, qui avait acheté sa maison en viager, alors qu'elle est morte à 123 ans, bien après ce monsieur? En revanche, on va s'inspirer longtemps de sainte Bernadette de Lourdes, morte à 34 ans, sainte Thérèse de l'Enfant Jésus, morte à 24 ans, sainte Catherine de Sienne, 33 ans, la bienheureuse Chiara Luce, 18 ans, Saint Louis de Gonzague, 23 ans, Saint Dominique Savio, 15 ans, Saint Carlo Acutis, 15 ans, Pier Giorgio Frassati, 24 ans, etc., etc. Deuxièmement, la foi donne non seulement une densité au temps, mais également de la sérénité. Le père Paul Best était retiré dans son village natal de Saint-Pierre-du-Champ. Il avait alors 84 ans. Alors qu'il célèbre la messe dans la petite église, un dimanche matin, ils entendent un bruit d'apocalypse et ressentent comme un séisme. Quand tout s'est calmé, un paroissien va voir. C'est une des grosses cloches du clocher qui vient de tomber sur la voûte. Quelques jours plus tard, un journaliste téléphone au père Best, qui fait fonction de curé, pour en savoir plus. Il lui raconte. Et alors le journaliste lui demande « Et après que vous soyez rendu compte que c'était une cloche qui s'était détachée, qu'avez-vous fait ?»« Eh bien, nous avons continué la messe. » « Mais, dit le journaliste, vous n'aviez pas peur que le bâtiment s'écroule? Est-ce que vous n'auriez pas mieux fait d'évacuer l'église ?» Réponse du père Paul. « Et depuis quand ce sont les événements qui commanderaient au bon Dieu? Nous devions dire la messe, nous avons dit la messe. » Alors, pour nous aider à apprivoiser le temps, Jésus a institué le dimanche, jour où nous reprenons souffle, où nous nous rappelons pourquoi nous travaillons les autres jours de la semaine, où nous nous tournons vers notre Créateur. Il a aussi institué la messe. Alors je termine par le mot d'une théologienne en herbe, une petite Madeleine de 5 ans, qui disait « Quand on verra Jésus au ciel et qu'on lui demandera quel jour on est, il nous répondra toujours « dimanche ».

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1: Bonjour depuis Jérusalem. Le jumelage entre la basilique du Saint-Sépulcre et le monastère Saint-Toribio de Lebbiana. Le jour de l'exaltation de la Sainte-Croix. Le père custode de Terre Sainte, le frère Francesco Lelpo, et l'évêque de Saint-Andère, Monseigneur Artus Ross, ont signé le jumelage de la basilique du Saint-Sépulcre de Jérusalem et du monastère Santo Toribio de Lebbiana, qui se trouve donc en Espagne, où est conservé le lignum crucis, la plus grande relique de la croix du Christ actuellement conservée. Ce jumelage constitue un lien profond entre ce sanctuaire et le lieu de la crucifixion de notre Seigneur Jésus-Christ, qui implique un développement spirituel, une dimension sociale et une dimension d'espérance, a déclaré le custode. Il a affirmé que les pèlerins pourront vénérer la relique de la croix ainsi que la relique du Golgotha qu'il a remise lors de l'échange des cadeaux où cette croix a été élevée. Le père custode a souhaité profiter de sa visite dans cette région pour parcourir différents lieux, parler de la Terre Sainte et témoigner de la situation que vivent actuellement les chrétiens qui gardent, préservent et maintiennent la vie et la célébration de la foi dans les lieux saints. Il a visité de nombreux sanctuaires en Espagne et a parlé de la situation difficile dans laquelle vivent les chrétiens de Terre Sainte. Il a également fortement encouragé les chrétiens d'Espagne et également de toute l'Europe de venir se rendre en pèlerinage en Terre Sainte. Et puis nous continuons avec une nouvelle religieuse. La réouverture officielle de l'école du patriarcat latin à Gaza. Le 22 septembre, l'école du patriarcat latin de Gaza a rouvert ses portes pour l'année scolaire 2026-2027, accueillant plus de 1000 élèves de la maternelle à la terminale après 3 ans d'interruption de l'enseignement. L'éducation est restée une priorité absolue pour le patriarcat latin de Jérusalem et sa béatitude, le cardinal Pier Battista Pizzaballa, patriarche latin de Jérusalem, tout au long de la guerre. Lors de ses visites pastorales à Gaza, sa béatitude a souligné à plusieurs reprises l'importance de rétablir l'accès à l'éducation, déclarant « sans éducation pour les enfants, il ne peut pas y avoir d'avenir ». La réouverture de l'école, ainsi que la construction du bâtiment de la maternelle, ont été rendus possibles grâce au soutien de nombreux donateurs et partenaires, dont la contribution a permis de rétablir l'accès à l'éducation pour les enfants de Gaza. Pour cette nouvelle année scolaire, 77 enseignants ont repris le travail à tous les niveaux d'enseignement. Parallèlement à l'enseignement, l'école met également en place des activités extrascolaires destinées à apporter un soutien psychologique aux élèves afin de répondre aux besoins des enfants et des enseignants qui font leur retour après des années de perturbations.

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1: Sur Radio Espérance, Aurore Boot pour Alliance Vita.

0: Chers auditeurs, connaissez-vous ce nouveau job étudiant? Au Royaume-Uni et aux États-Unis, de plus en plus d'étudiantes d'universités prestigieuses financent leurs études en faisant un don de leurs ovocytes contre une compensation financière. Face à la précarité financière et au coût élevé des études, de plus en plus d'étudiantes d'Oxford et de Cambridge répondent aux sollicitations des banques d'ovules étrangères et des cliniques de procréation assistée qui les approchent pour faire un don d'ovocytes rémunéré. Une pratique qui offre une compensation entre 3 400 et 10 000 euros. Payer ses études avec les ovocytes, c'est ce que révèle une enquête du quotidien britannique The Independent. Ellie, 21 ans, étudiante en littérature à Cambridge, qui a déjà fait 2 dons d'ovocytes pour un total de 10 000 livres, témoigne « J'ai pu quitter mes 2 emplois, rembourser mes dettes de carte de crédit et enfin avoir une vie sociale comme celle dont je rêvais enfant lorsque j'intégrerai une grande université. » Jeremiah, étudiante à l'université d'Édimbourg, enchaîne les petits boulots, raconte qu'elle va passer des tests pour tenter de donner ses ovocytes. Tenter, oui, car les profils les plus recherchés sont d'abord dans les universités de prestige au Royaume-Uni et dans les universités de l'Ivy League, aux États-Unis, à savoir les 8 universités d'élite comme Harvard, Yale ou Princeton. Sur TikTok, autour du mot-clé « egg donation », chacune partage son expérience personnelle de donneuse et le montant de la rémunération. On peut légitimement se demander si ces jeunes femmes sont toujours bien informées et conscientes de ce qu'elles font. Rappelons que le modèle français est fondé sur la gratuité. Ce 8 septembre 2026, l'Agence de la biomédecine, l'ABM, a dévoilé un baromètre de 2026 réalisé par téléphone par Viva Voice sur un échantillon de 1000 personnes. Cette enquête met en lumière un contraste extrêmement marqué. Si les personnes interrogées sont à 76% favorables au principe de don de gamètes, elles ne sont que 11% à envisager de devenir donneuses. On peut résumer ainsi ce constat. Le don, oui, mais pas de moi. Par ailleurs, 40% des donneuses potentielles évoquent un manque d'intérêt pour le sujet. Fin 2025, 2650 femmes attendaient un don d'ovocytes. En 2023, 919 prélèvements d'ovocytes ont abouti à un don. Parmi les femmes prélevées, plus de la moitié n'avaient jamais eu d'enfant. Là aussi, on relève une baisse de dons de 3,2% par rapport à 2022. Si les dons sont rares, cela démontre que ce n'est pas rien de donner ses gamètes. Cela est et demeure la possibilité d'être la mère ou le père biologique d'un, voire de plusieurs enfants. Il faut savoir que les dons d'un même donneur de sperme peuvent aboutir à la naissance de 10 enfants, selon les règles en vigueur. Par ailleurs, depuis le 1er septembre 2022, tout donneur doit obligatoirement accepter que son identité, ainsi que les données dites non identifiantes, comme son âge, son état général, ses motivations, qui le concernent, puissent être révélées aux enfants nés de son don, si des enfants en font la demande, à leur majorité. Parmi les campagnes de promotion, l'ABM souhaite mettre la pression sur les donneurs potentiels en ciblant également les jeunes. Mais comment présumer par avance que leur consentement puisse être pleinement libre? Qui peut prévoir de la manière dont ils pourront réagir si 18 ans plus tard, un enfant toque à la porte de leur vie parce qu'il veut avoir accès à leur identité? Avec le don de gamètes, on n'est pas dans le soin, mais dans la réponse à un désir. Les gamètes sont des cellules porteuses de vie, et c'est en ça qu'elles sont si particulières. Mais elles ne sont pas vitales. Si les banques de gamètes, les sécos sont à sec, personne ne va mourir. À la semaine prochaine!
1: De Sainte Thérèse de l'Enfant Jésus. Ô Mère bien-aimée, malgré ma petitesse, comme toi, je possède en moi le Tout-Puissant. Mais je ne tremble pas en voyant ma faiblesse. Le trésor de la mère appartient à l'enfant, et je suis ton enfant, ô ma mère chérie.

Amis auditeurs, heureuse de vous retrouver sur les ondes de Radio Espérance pour cet écho de l'Église universelle du jeudi 24 septembre. Ouvrons ce point d'actualité avec Gaza, où les enfants retrouvent enfin le chemin de l'école après 3 années sans classe. Le curé de la paroisse locale, le père Romanelli, décrit des larmes de joie chez les enfants comme chez leurs parents lors de cette rentrée. 1 005 élèves ont été accueillis dans cet établissement, soutenu par le patriarcat latin de Jérusalem. Le prêtre espère que cette école deviendra un lieu où pourront s'épanouir l'amour, la guérison et le respect. Un signe d'espérance dans un territoire marqué par de longues années de conflits. Poursuivons avec Panama, où l'archidiocèse reconnaît des lacunes dans la gestion des abus sexuels. Un rapport de la Commission de transparence, présenté à l'Université catholique Santa Maria la Antigua, a analysé 24 plaintes déposées entre 2001 et 2025. Le document propose 5 domaines prioritaires d'amélioration. L'archevêque José Domingo Ulloa a présenté ses excuses aux victimes. Il a affirmé que face aux abus, l'Église ne peut pas garder le silence. Une démarche de vérité qui s'inscrit dans un mouvement plus large de reconnaissance des souffrances vécues par les victimes à travers le monde. Terminons avec la Syrie, où des écoles chrétiennes rouvrent leurs portes après des décennies de fermeture. 2 établissements ont été inaugurés dans le gouvernorat d'Idlib, grâce à l'engagement des frères de la custodie de Terre Sainte. Ces écoles n'avaient pas accueilli d'élèves depuis près de 60 ans. Le frère Koukaz Mesrob évoque un véritable miracle, dans une région où, selon ses mots, la communauté chrétienne se sentait presque morte et désespérée. Cette réouverture symbolise un renouveau pour les chrétiens de la région et redonne espoir à des familles longtemps privées d'éducation et de perspectives d'avenir. Merci d'avoir suivi l'écho de l'Église universelle de ce jeudi 24 septembre. On se retrouve demain vendredi, à la même heure, sur les ondes de Radio Espérance.

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au puits de Jacob. Celui qui boira de l'eau que je lui donnerai n'aura plus jamais soif. »

0: Personne ne va vers le Père sans passer par moi. Le Christ, prêtre, prophète et roi. Émission numéro 3, le Christ, prêtre de la Nouvelle Alliance. Nous parvenons au terme de notre triptyque consacré au Christ, prêtre, prophète et roi. Après avoir exploré les dimensions royales et prophétiques, il nous faut à présent nous attacher au sacerdoce du Christ. Nous aurons ainsi suivi l'affirmation de Saint Jean qui reprend ses trois notes au chapitre 14. Je suis le chemin, la vérité et la vie. Je retrouve le Père Hervé Godin. Bonjour Père.
1: Bonjour Anne.
0: Dans la lettre aux Hébreux, le Christ est présenté comme le grand prêtre de la Nouvelle Alliance et c'est à ce titre qu'il siège à la droite de Dieu. Voici l'essentiel de ce que nous voulons dire. C'est bien ce grand prêtre-là que nous avons, lui qui s'est assis à la droite de la majesté divine dans les cieux, après avoir accompli le service du véritable sanctuaire et de la véritable tente, celle qui a été dressée par le Seigneur et non par un homme. Hébreux, chapitre 8, versets 1 et 2. Il s'agit donc pour le Christ d'un règne sacerdotal et d'un sacerdoce royal.
1: Effectivement, et la lettre aux Hébreux que vous venez de citer est la plus claire et la plus longue méditation de l'Écriture sur le sacerdoce du Christ. C'est donc à partir de cette lettre que nous allons développer notre réflexion au cours de cette troisième émission. Son auteur cherche à le définir, ce sacerdoce, tout à la fois en continuité, ou plutôt en accomplissement de tous les sacerdoces, et en même temps de montrer la radicale nouveauté et le caractère définitif du sacerdoce de Jésus-Christ. Seul le prêtre est habilité à offrir un sacrifice du fait de sa consécration. Il est mis à part, il est consacré à Dieu pour offrir à Dieu ce qui lui est dû, à savoir le sacrifice. Le Christ est donc présenté dans le texte comme grand prêtre. Et l'auteur de la lettre entend montrer que toute la vie de Jésus est une médiation sacerdotale. Cependant, il tient à le dégager de la lignée d'Aaron, d'où la référence faite régulièrement au psaume 109 « Tu es prêtre selon l'ordre du roi Melchisédek ». Vous vous souvenez, Melchisédek, c'est ce mystérieux

0: roi de Salem,
1: Et qui n'est pas du tout de lignée sacerdotale.
0: qui vient. Non, on ne connaît pas sa lignée d'ailleurs, puisque en fait, il n'a pas d'ascendance et pas de descendance. Et en tout cas, il n'appartient pas à la lignée d'Aaron, puisque nous sommes bien avant. Melchisédek, il est celui qui rencontre Abraham dans la Genèse, et à qui Abraham va offrir la dîme pour un sacrifice de pain et de vin. C'est très beau cette idée que on dit que dans cette révérence qu'a Abraham pour Melchisédek, le sacrifice d'Aaron révère celui de Melchisédek parce que Abraham contient Aaron dans ses reins. C'est très beau comme idée. Alors dans la lettre aux Hébreux, eh bien le texte présente par deux fois le concept de sacerdoce en le liant à la dimension du sacrifice. C'est en Hébreux 5, 1-3 et en Hébreux 8, 3. Il est affirmé que le grand prêtre appartient à la famille humaine, c'est un homme, qu'il est choisi par Dieu et qu'il est constitué prêtre par Dieu pour offrir le sacrifice pour les péchés. Et la lettre montre que le Christ remplit à la perfection les caractéristiques sacerdotales. Il possède une humanité réelle, il est appelé ou envoyé par Dieu, il est consacré par lui et il va livrer le sacrifice expiatoire le plus efficace.
1: Alors, cas de spécial, ce sacerdoce du Christ.
0: En fait, la médiation sacerdotale implique, comme nous l'explique la lettre aux Hébreux, que Jésus possède notre nature humaine, qu'il ait pris sur lui non seulement notre sang, mais aussi nos souffrances et notre mort. C'est ce que dit la lettre au chapitre 2, versets 11 à 18. Cependant, sa médiation dépasse celle des autres prêtres, notamment parce qu'il est sans péché, et qu'à ce titre, il n'a pas besoin d'offrir un sacrifice pour son péché personnel, ni de le réitérer. C'est un médiateur qui n'a pas besoin de la médiation d'un autre, et donc son sacerdoce est parfait. Le sacerdoce du Christ est d'un type nouveau, il est éternel et ne se reçoit pas par hérédité comme celui d'Aaron. Toutefois, son sacrifice sacerdotal, son immolation, est réalisé une fois pour toutes par le moyen de son sang. Et c'est pour cela que le Christ est véritablement le médiateur.
1: Pourquoi parle-t-on d'un sacrifice concernant la mort du Christ sur la croix alors qu'il ne s'agit que d'une exécution capitale extérieurement?
0: Effectivement, pour ceux qui ont été témoins de la mort du Christ en croix,
1: Ça n'avait rien d'un
0: ils ont dû
1: quelque chose de
0: voir.
1: glorieux.
0: Alors, non seulement c'était pas glorieux, mais en plus c'était pas liturgique. C'est-à-dire que ça n'a pas lieu dans le temple, ça a lieu dans un lieu extérieur à la ville sainte. Et puis c'est extrêmement dégradant, extrêmement humiliant. Et rappelons-le, Jésus meurt au milieu de condamnés à mort. Et en fait, il meurt de la mort des esclaves. Donc, de fait, pour la plupart des témoins de sa mort, la mort de Jésus n'a rien d'un acte liturgique. Cependant, et c'est ça la différence, c'est que le Christ meurt en offrant sa vie au Père dans un suprême acte d'amour et d'obéissance. Vous savez, Père, entre tes mains, je remets mon esprit. Cela constitue le plus grand acte cultuel que le médiateur pouvait offrir. À cause de ses caractéristiques d'offrande parfaite et libre et d'identification entre le prêtre et la victime, il est à la fois celui qui offre et celui qui est offert, la mort du Christ constitue le principe, la source, mais aussi le centre de la liturgie. Et en réalité, un sacrifice extérieur ne peut avoir de sens que s'il est l'expression extérieure du sacrifice intérieur pour lequel on offre la victime. C'est ce que dit le psaume, hein, tu n'as voulu ni offrande ni sacrifice. C'est pour ça, j'ai dit, voici, je viens. C'est pour ça que ça n'a aucun sens de nier le caractère sacrificiel de la mort du Christ sous prétexte qu'elle ne revêtirait pas extérieurement, en tout cas, la forme liturgique. Et d'autre part, il y a un accomplissement de tous les sacrifices antiques, car le Christ grand prêtre s'offre lui-même au Père par le moyen de l'Esprit Saint. C'est ce que dit la lettre aux Hébreux, chapitre 9, verset 14. Or, rappelez-vous, les sacrifices antiques, surtout quand il s'agit d'Holocauste, étaient réalisés au moyen du feu. Ainsi, le sacrifice de la Nouvelle Alliance fut réalisé au moyen de l'Esprit Saint, ce feu d'amour infini, comme le rappelle encore une fois le chapitre 10 de la lettre aux Hébreux.
1: Alors, quel est le lien entre le sacerdoce du Christ et celui des prêtres de la Nouvelle Alliance?
0: Le sacrifice du Christ est unique, il est indépassable, et de la même manière, son sacerdoce est unique, inégalable, et ne possède pas de successeur. Jésus-Christ est l'unique victime efficace, mais il est aussi l'unique grand prêtre. Et tous les sacerdoces de la Nouvelle Alliance doivent se comprendre comme une participation à l'unique sacerdoce du Christ, à travers l'assimilation avec le Christ, l'identification avec le Christ et le fait de revêtir le Christ par le moyen des sacrements. Ce sacerdoce est vécu dans le sacerdoce commun des fidèles, qui est communiqué par le baptême, mais aussi dans le sacerdoce ministériel, qui est communiqué par le sacrement de l'ordre. Ainsi, on doit comprendre que ni l'un ni l'autre ne succède, ne s'ajoute au sacerdoce du Christ, parce que ce dernier est éternel et qu'il ne passe pas, selon les mots de la lettre aux Hébreux. Ce sacerdoce commun des fidèles et ce sacerdoce ministériel sont donc une participation, sans y ajouter ou en retrancher quoi que ce soit. Et dans l'Eucharistie, c'est le même Jésus-Christ, le grand prêtre, qui s'offre au Père par les mains et par la voix de son prêtre, qu'il fait sienne, en une immolation non sanglante, qui nous rend présents à l'unique sacrifice de la croix. Nous sommes en fait dans la messe, nous sommes au pied de la croix, et c'est nous qui, d'une certaine manière, sommes transportés en figure au pied de la croix, mais de façon réelle cependant, au pied de la croix où Jésus se donne.
1: Il y a eu un unique sacrifice, mais ce sacrifice est rendu présent par la messe.
0: Oui, il est représenté par la messe. Alors, pas de façon théâtrale, c'est-à-dire que c'est pas un mémorial au sens d'un spectacle où on rejouerait la mort du Christ, non?
1: Mais, mémorial, ça veut dire qu'il rend présent.
0: Alors, mémorial au sens juif, oui. C'est-à-dire que c'est ce qui rend présent, effectivement, de façon réelle, concrète, ce qui s'est passé une fois pour toutes. Et donc la messe, c'est vraiment le mémorial par excellence, puisque à chaque fois que la messe est célébrée, eh bien nous sommes comme dans une contraction du temps et de l'espace, au pied de la croix, au moment où Jésus se donne une fois pour toutes pour le salut des hommes.
1: Je crois que ça ferait du bien de se le rappeler quand on va à la messe.
0: Exactement. Et c'est pour ça que la messe...
1: La messe, c'est une liturgie et non pas un spectacle.
0: Oui, et puis c'est aussi pour ça que la messe est toujours quelque chose de grave. Mmh. C'est pas quelque chose de léger et de divertissant, précisément parce qu'en fait, ce qui se passe, c'est la mort du Christ en croix et sa résurrection, évidemment, mais il n'empêche que c'est un sacrifice, quoi.
1: Voilà. Ça doit être dur pour le prêtre de réaliser, enfin, il réalise jamais pleinement.
0: Oui, oui. Parfois, il y a des grands combats, oui. Il y a des grands combats parce qu'il y a cette intimité. Alors, Dieu merci, le Seigneur fait que nous réalisons pas complètement ce qui est en train de se passer. Mmh. Voilà. En tout cas, le Concile Vatican II, dans le décret Presbyterorum Ordinis, au numéro 2, rappelle cette articulation entre sacerdoce ministériel et puis sacerdoce du Christ, comme participation au sacerdoce du Christ. Je cite le numéro 2. « La fonction des prêtres, en tant qu'elle est unie à l'ordre épiscopal, participe à l'autorité par laquelle le Christ édifie, sanctifie et gouverne son corps. » Et c'est pourquoi le sacerdoce des prêtres, s'il repose sur les sacrements de l'initiation chrétienne, est cependant conféré au moyen du sacrement particulier qui, par l'onction du Saint-Esprit, les marque d'un caractère spécial et les configure ainsi au Christ prêtre pour les rendre capables d'agir au nom du Christ tête en personne. C'est donc dans la configuration du sacerdoce ministériel au Christ et dans son agir in persona Christi capitis, c'est-à-dire dans la personne du Christ tête, quand se renouvelle l'unique sacrifice du Christ au calvaire, que se manifeste de façon claire l'unicité du sacerdoce du Christ. En fait, c'est le Christ lui-même, présent dans l'action liturgique, qui présente au Père le culte et qui offre son corps aux hommes pour leur salut.
1: Vous suivez l'émission Au Puits de Jacob. Personne ne va vers le Père sans passer par moi, le Christ, prêtre, prophète et roi. Émission numéro 3, le Christ prêtre de la Nouvelle Alliance avec le Père Hervé Godin. Quel est l'élément constitutif de ce sacerdoce du Christ?
0: Jésus-Christ est prêtre en tant qu'il est homme. Alors comme le précise la lettre aux Hébreux, il est pris au milieu des hommes pour le bien des hommes et son sacerdoce est la raison de sa venue sur la terre. Je cite un passage de la lettre aux Hébreux qui le dit bien. Il lui fallait donc se rendre en tout semblable à ses frères pour devenir un grand prêtre miséricordieux et digne de foi pour les relations avec Dieu afin d'enlever les péchés du peuple. C'est dans la lettre aux Hébreux, au chapitre 2, le verset 17. Le prêtre est par nature médiateur avec une médiation descendante et ascendante. Descendante parce que par lui nous est communiquée la grâce et ascendante parce qu'il est chargé de porter à Dieu la prière, l'offrande et la supplication du peuple de Dieu.
1: Donc, dans la messe, il y a l'offrande aussi de tout ce qui est notre vie.
0: Exactement.
1: Ça,
0: d'ailleurs,
1: c'est important, je crois,
0: c'est très important et c'est magnifique de se dire que lorsque le prêtre présente le pain et le vin, fruits de la terre et du travail des hommes,
1: il faut que nous aussi nous nous offrions.
0: Exactement. On avait cette vieille idée, mais que je trouve très belle, qu'il fallait déposer sur la patène, eh bien, toute notre vie. Et effectivement, c'est le prêtre qui réalise le geste de l'offrande. Mais le peuple de Dieu qui est convoqué et qui participe à l'action liturgique, eh bien, doit s'offrir dans l'offertoire, justement, doit s'offrir d'offrir toute sa vie, d'offrir toutes ses intentions à ce moment-là. Et donc, ça veut dire que l'offertoire qui est dans notre messe très souvent le moment de la quête, c'est pas le moment de
1: garder son portefeuille.
0: Il faut toujours donner à la quête, je ne vais pas dire le contraire. Mais néanmoins, ce n'est pas le moment de se distraire, parce qu'en fait, c'est le moment où on va s'offrir tout entier, par les mains du prêtre, à Dieu le Père. Voilà.
1: Et je me souviens très bien d'un prêtre qui nous avait dit, au moment de la consécration, on pense qu'il faut adorer. Mmh. Oui, sans doute, mais surtout, il faut s'offrir, offrir toute sa vie. Qu'est-ce que vous en pensez ?
0: Bien, moi, je dirais que les deux ne sont pas incompatibles, parce que l'acte d'adoration est un acte d'offrande, dans le sens où l'adoration est réservée à Dieu seul, et donc lorsque j'adore Dieu, je le reconnais comme mon origine et comme ma fin. Et donc ce faisant, eh bien, je me donne à lui de façon complète. Il y a une chose quand même que je me permets de dire, puisqu'on parle de choses liturgiques. Parfois, par réflexe, au moment de l'élévation, je remarque que certains fidèles baissent la tête. En fait, c'est très important d'attendre un tout petit peu. C'est-à-dire qu'il faut contempler le Christ qui se donne à nous et qui nous demande de l'adorer en silence. Et c'est important de laisser ce temps du silence, de l'élévation. Contempler le Christ qui est là, présent. Je l'adore dans le secret de mon cœur. Et lorsque le prêtre lui-même fait cet acte d'adoration par le par la génuflexion, eh bien là à mon tour, je baisse la tête dans un acte de vénération. Voilà. Mais il faut contempler ce Dieu qui nous est donné, qui est manifesté sous les saintes espèces de façon voilée évidemment, mais néanmoins qui est réellement présent comme ça nous est
1: tout
0: présenté.
1: En s'offrant, nous
0: tout
1: aussi.
0: En s'offrant, exactement, tout en s'offrant, ouais. Et justement, donc, le prêtre est médiateur à cause de... En fait, il est à la charnière, si j'ose dire, entre cette offrande qu'il porte vers Dieu et c'est lui qui va communiquer, c'est par lui que vont être communiquées les grâces qui nous viennent de Dieu. Et pour ce qui est du sacerdoce du Christ, une telle médiation se réalise grâce à son humanité, en tant que son humanité est unie de façon hypostatique à la divinité. J'aime beaucoup dans le livre de Joseph Ratzinger, Benoît XVI, le livre Jésus de Nazareth, dans sa méditation sur la Passion, il y a un passage qui est très beau, qui me revient à la mémoire, où le pape émérite commente le sacrifice de la croix, et il fait un parallèle entre le sacrifice de la croix, la mort de Jésus sur le bois de la croix, et le jour du grand pardon, où le grand prêtre de Jérusalem rentrait dans le temple, dans le Saint des Saints, et faisait une aspersion sur le propitiatoire, cette planche de bois qui était posée sur l'arche d'alliance, dans le Saint des Saints, c'est-à-dire là où Dieu était présent. Et donc, par le sang de la victime, le sang d'un taureau en l'occurrence, eh bien, la vie de cette créature rentrait en contact avec Dieu lui-même, et donc, par cette vie, eh bien, quelque chose était donné du pardon. Eh bien, ce qui était fait en figure par ce sacrifice rituel dans le Saint des Saints, dans la fête de Yom Kippour, eh bien, le Christ le réalise et le pape dit « Le Christ est le propitiatoire véritable » parce que en lui, sur le bois de la croix, se touche l'humanité et la divinité. À cause de cette union hypostatique, c'est-à-dire à cause de cette communion entre les deux natures qui forment l'unique personne du Verbe incarné, nature humaine et nature divine, eh bien, se réalise précisément cette communication de l'un à l'autre. Et donc, c'est forcément par la chair qu'on est sauvé. C'est forcément par la médiation de l'humanisé. C'est pour ça que la vie spirituelle ne peut pas se vivre uniquement de façon désincarnée. Parce qu'en fait, le salut nous est communiqué par contact, j'allais dire. Et c'est pour ça qu'on peut pas se priver de l'Eucharistie. On peut pas se priver de la participation à la messe. On peut pas se priver des sacrements. Parce que on a besoin d'être touché par Dieu lui-même de façon réelle, concrète, définitive, dans les sacrements. Et donc à chaque fois que j'entends dire vous savez, moi je me contente d'une relation à Dieu qui est une relation spirituelle, par la prière, c'est vrai, c'est bon, c'est juste, mais c'est pas suffisant, parce qu'en fait Dieu a voulu, selon la logique de l'incarnation, eh bien, que de façon sensible nous puissions le recevoir, qu'il puisse se communiquer et se donner à nous.
1: Et on en a fait l'expérience lorsque, justement, à cause du confinement, on n'a pas pu avoir cette présence réelle.
0: Ouais. Et ça, c'est, enfin, paradoxalement, c'est un mal pour un bien, parce que peut-être que ça a aidé à faire prendre conscience, en disant ça, j'ai conscience combien ça a été douloureux pour les personnes, hein, de prendre conscience combien il était nécessaire de toucher la chair du Christ, quoi, dans le mystère eucharistique.
1: Alors, que conclure sur le sacerdoce du Christ ?
0: Pour résumer, on peut dire que en Jésus-Christ, la consécration sacerdotale, c'est l'union hypostatique elle-même, comme nous l'avons dit, et parce qu'elle constitue le moyen par lequel son humanité est devenue l'humanité de Dieu, et par là le pont et la médiation parfaite entre Dieu et les hommes. Jésus-Christ est donc prêtre depuis le premier instant de sa conception dans la chair, par un sacerdoce éternel. Et son sacerdoce est infiniment supérieur à tous ceux qui l'ont précédé, parce que la grâce d'union qu'il dispense est infiniment supérieure à toutes les autres grâces.
1: Alors on peut peut-être revenir sur ce terme « alliance nouvelle et éternelle ».
0: Oui, en fait l'alliance, vous vous souvenez dans l'histoire biblique, hein, le cycle de Noé, l'alliance elle est figurée par cet arc-en-ciel qui relie le ciel et la terre. L'alliance, c'est cette communication de Dieu à l'homme, c'est le pont, d'où l'arc, justement, la symbolique de l'arc, le pont qui est lancé par-dessus la séparation pour que l'homme puisse retrouver la communication avec Dieu. Eh bien, il y a eu les alliances successives, celle de Noé, celle d'Abraham, celle de Moïse, et de façon définitive, tout est réalisé dans le Christ. C'est une alliance d'un nouveau genre, parce que cette fois-ci, c'est dans l'intimité, c'est dans le cœur, dans l'intimité de l'homme que se vit cette rencontre entre Dieu et l'homme. C'est profondément inscrit dans le cœur de l'homme, dans son âme, et c'est donc une alliance d'un nouveau type. Elle n'est pas extérieure, elle est intérieure, et c'est une alliance qui est éternelle, pour toujours. En Jésus-Christ, Dieu s'est réconcilié l'humanité pour toujours.
1: Ce qui est à la fois parfaitement Dieu et parfaitement homme.
0: Exactement.
1: C'est impossible.
0: Tout est lié à ce mystère. Et en fait, à chaque fois qu'on perd de vue cette double réalité, enfin cette présence dans l'unique personne du Verbe incarné de sa nature divine et de sa nature humaine, à chaque fois qu'on cesse de confesser que Jésus est vrai Dieu et vrai homme, c'est de là que naissent en fait toutes les hérésies et toutes les séparations avec l'Église.
1: Alors on dit que les laïcs aussi sont prêtres, prophètes et rois. Alors qu'est-ce que ça veut dire par rapport au sacerdoce des prêtres ?
0: Alors par le baptême, les laïcs sont devenus les membres du corps du Christ de façon totale, plénière, et donc ils participent à cause de cette incorporation à tout ce qu'on a dit concernant le Christ. On peut le comprendre à un premier niveau, de façon très simple et très belle, par le fait que le prêtre, c'est celui qui va présenter à Dieu l'intercession. Et donc tout baptisé peut intercéder dans sa prière pour ses frères. Le prophète, c'est celui qui parle de Dieu, c'est la dimension du témoignage, qui parle devant les hommes de Dieu, de cette parole qu'il a reçue. Et donc tout baptisé reçoit la mission de témoigner devant ceux qui ne connaissent pas encore Dieu, eh bien de cette rencontre que lui-même, de cette parole qu'il a saisie, on pourrait dire.
1: La royauté, c'est plus difficile à comprendre.
0: C'est la dimension du service. C'est-à-dire que tout à l'heure, on a parlé de cette dimension de de la royauté comme étant ce qui va permettre à la création d'être portée jusqu'à son achèvement. Eh bien, cette consécration royale, tout baptisé devient un agent, on pourrait dire, du salut pour la création qu'il est appelé à transformer par son travail, par sa protection, etc. À travers cette triple consécration prophétique, royale et sacerdotale, le baptisé est envoyé dans le monde pour réaliser cette dimension et cette manifestation de l'Alliance. Reste la question de l'articulation entre le sacerdoce commun et le sacerdoce ministériel. Le Concile Vatican II dit que le sacerdoce ministériel, qui diffère non seulement par le degré, mais aussi par sa nature du sacerdoce commun, est ordonné au sacerdoce commun. Ça veut dire quoi ? Ça veut dire qu'il est nécessaire qu'il y ait des prêtres qui soient consacrés comme étant présence du Christ tête et pasteur de son peuple pour constituer ce peuple en tant que peuple sacerdotal, prophétique et royal. C'est ce que nous signifions par exemple le Jeudi Saint dans le lavement des pieds. Dans le lavement des pieds, en fait, qu'est-ce qui se passe ? Lorsque Jésus lave les pieds de ses apôtres, il dit à Pierre, si je ne te lave pas les pieds, tu n'auras pas de part avec moi. Et en fait, le mot que nous traduisons par part en français, c'est un mot grec qui désigne la part qui était donnée aux prêtres pour leur vie au moment où ils entraient en mission dans le temple de Jérusalem. Autrement dit, par le sacerdoce du Christ tête et pasteur, eh bien, Jésus confère la participation à sa mission à ceux qu'il se donne comme apôtres. Et donc, lorsque le prêtre lave les pieds de ses disciples, de ses paroissiens, pardon, dans le soir du Jeudi Saint, dans la messe du Jeudi Saint, eh bien, il confère aux baptisés, eh bien, leur réalité sacerdotale pour leur donner justement de participer au sacerdoce du Christ.
1: Alors, vous avez suivi l'émission au puits de Jacob. Personne ne va vers le Père sans passer par moi. Le Christ, prêtre, prophète et roi, où je suis, le chemin, la vérité et la vie. Merci beaucoup, Père.
0: Merci, Anne, de m'avoir invité.

religieux de Saint-Vincent de Paul organise le jeudi 1er octobre 2026, dans la chapelle de l'Immaculée Conception, rue Victor Duchamp, à Saint-Étienne, une soirée de prière consacrée à Sainte Thérèse de Lisieux. Sainte Thérèse nous donne aujourd'hui un conseil. On obtient de Dieu autant qu'on en espère. Cette citation est un extrait de ses nombreux écrits qui font d'elle un maître spirituel pour notre temps. Suivons le conseil de Thérèse. Au cours de la soirée, après une prédication, tous auront la joie d'écrire leur lettre d'intention. Il s'agit d'écrire tout simplement une lettre à Sainte Thérèse pour lui présenter nos demandes et la faire ambassadrice de celle-ci auprès du Père. Chaque lettre sera glissée dans une enveloppe cachetée par la personne qui l'aura rédigée, qui écrira son adresse postale. Ces courriers ne seront pas ouverts ni lus, simplement confiés à Thérèse et à la prière de la communauté pendant toute l'année qui suit. Les auditeurs qui ne seront pas présents physiquement à la chapelle de Saint-Étienne pourront envoyer cette première enveloppe dans une seconde enveloppe en l'adressant à Radio Espérance, 9 avenue Benoît Charvet, 42 000 Saint-Étienne. Leur lettre leur sera ensuite renvoyée dans un an afin de pouvoir rendre grâce des merveilles que Sainte Thérèse aura opérées dans leur vie. Cette démarche n'est pas magique, elle demande bien sûr un investissement personnel et spécialement un acte de foi et d'abandon. Bien souvent, en recevant un an plus tard la lettre qu'il a rédigée, chacun peut se rendre compte des grâces reçues, s'émerveiller en voyant combien le Seigneur est fidèle et comment il prend soin de nous. Ce temps de prière, radiodiffusé sur les ondes de Radio Espérance, en direct de la chapelle de l'Immaculée Conception à Saint-Étienne, débutera à 20h30 par la prière du chapelet, suivi à 21h d'un temps de louange, puis à 21h30 un enseignement. Cette soirée se terminera avec la prière de l'office des complis à 22h, toujours depuis la chapelle de l'Immaculée Conception, ce jeudi 1er octobre 2026.

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1: La première lecture du jeudi de la 25e semaine du temps ordinaire est tirée du livre d'Ézéchiel. J'en ferai une seule nation.
2: Depuis des siècles, Israël et Juda formaient deux royaumes distincts, souvent ennemis. L'un et l'autre ont succombé historiquement. Ézéchiel annonce leur réunion future dans le royaume de Dieu. Ainsi, tous nos efforts vers l'unité passent-ils par notre mort au péché, source de toute division.
1: Il y eut une parole du Seigneur pour moi. Toi, fils d'homme, prends un morceau de bois, écris dessus Juda et les fils d'Israël qui lui sont associés. Puis, prends un autre morceau de bois, écris dessus Joseph, ce sera le bois d'Éphraïm, et toute la maison d'Israël qui lui est associée. Rapproche ces morceaux l'un contre l'autre pour en former un seul. Ils seront unis dans ta main. Lorsque les gens de ton peuple te diront « Ne veux-tu pas nous expliquer ce que tu fais ?» Tu leur dis « Ainsi parle le Seigneur Dieu. Je vais prendre le morceau de bois de Joseph, qui est dans la main d'Éphraïm, et des tribus d'Israël qui lui sont associées. Je les placerai contre lui, c'est-à-dire contre le morceau de bois de Juda. J'en ferai un seul morceau, et ils seront un dans ma main. Et les morceaux de bois sur lesquels tu auras écrit seront dans ta main, sous leurs yeux. Dis-leur, ainsi parle le Seigneur Dieu. Je vais prendre les fils d'Israël d'entre les nations où ils sont allés. Je les rassemblerai de partout et je les ramènerai sur leur sol. Je ferai d'eux une nation unique, dans le pays, dans les montagnes d'Israël. Un roi unique sera leur roi à tous. Ils ne formeront plus deux nations et ne seront plus divisés en deux royaumes. Ils ne se souilleront plus avec leurs idoles et leurs horreurs, ni par toutes leurs révoltes. Je les délivrerai de tous les lieux où ils habitent, les lieux où ils ont péché. Je les purifierai, ils seront mon peuple, et je serai leur Dieu. Mon serviteur David régnera sur eux, berger unique pour eux tous. Ils marcheront selon mes coutumes, ils garderont mes lois et les mettront en pratique. Ils habiteront le pays que j'ai donné à mon serviteur Jacob, le pays où vos pères ont habité. Ils y habiteront, eux, leurs fils, les fils de leurs fils, pour toujours. Mon serviteur David sera leur prince pour toujours. Je conclurai avec eux une alliance de paix, ce sera une alliance perpétuelle avec eux. Je les établirai, je les multiplierai, je mettrai mon sanctuaire au milieu d'eux pour toujours. Ma demeure sera auprès d'eux pour toujours. Ma demeure sera auprès d'eux, je serai leur Dieu, et eux seront mon peuple. Alors, les nations connaîtront que je suis le Seigneur qui consacre Israël lorsque je mettrai mon sanctuaire au milieu d'eux pour toujours.

La seconde lecture du jeudi de la 25e semaine du temps ordinaire est un sermon de saint Augustin sur les pasteurs. Les riches pâturages. Je ferai sortir mes brebis des pays étrangers. Je les rassemblerai et je les ramènerai chez elles. Je les mènerai paître sur les montagnes d'Israël. Il appelle montagnes d'Israël ceux qui ont écrit les saintes Écritures. C'est là qu'il faut paître si vous voulez le faire en toute sécurité. Tout ce que vous apprenez là, savourez-le. Tout ce qui est en dehors, rejetez-le. Ne vous égarez pas dans le brouillard, écoutez la voix du berger. Rassemblez-vous sur les montagnes de la Sainte Écriture, vous trouverez là les délices de votre cœur. Là, il n'y a rien de vénéneux, rien de dangereux. Ce sont de riches pâturages. Venez, mais vous seulement qui êtes des brebis bien portantes, pour aller paître sur les montagnes d'Israël. Dans les rivières, dans les endroits les meilleurs, et là, de ces montagnes que nous venons de montrer, ont découlé les rivières de la prédication évangélique, puisque sa parole a retenti jusqu'au bout du monde, et que tous les endroits de la terre offrent aux brebis des pâturages agréables et abondants. Je les ferai paître dans un bon pâturage, et sur les hauteurs d'Israël. Et les étables seront là, c'est-à-dire là où elles vont se reposer, où elles pourront dire « C'est vrai, c'est évident, nous ne sommes pas dans l'erreur ». Elles se reposent dans la gloire de Dieu, comme dans ses étables. Là, elles dormiront, c'est-à-dire elles se reposeront dans les délices. Elles brouteront dans de gras pâturages sur les monts d'Israël. J'ai déjà parlé de ces montagnes d'Israël, ces bonnes montagnes vers lesquelles nous levons les yeux, pour que le secours nous vienne de là. Mais notre secours nous vient du Seigneur qui a fait le ciel et la terre. Aussi, pour que notre espérance ne s'attache pas à ces bonnes montagnes, après avoir dit « Je ferai paître mes brebis sur les monts d'Israël, pour que tu ne demeures pas sur les montagnes », il ajoute aussitôt « C'est moi qui les ferai paître mes brebis ». Lève les yeux vers les montagnes, d'où te viendra le secours. Mais écoute celui qui dit « Moi, je ferai paître » car ton secours vient du Seigneur, qui a fait le ciel et la terre. » Il conclut ainsi, « Je les ferai paître avec justice. » Tu vois qu'il est le seul à faire paître ainsi, le seul qui fasse paître avec justice. Quel est l'homme qui peut juger l'homme? On fait partout des jugements téméraires. Celui dont nous désespérions se convertit tout à coup et devient excellent. Celui dont nous attendions beaucoup tombe brusquement et devient très mauvais. Ni notre crainte n'est assurée, ni notre amour n'est assuré. Ce qu'est aujourd'hui n'importe quel homme, cet homme-là lui-même ne le sait guère. Cependant, il le sait un peu pour aujourd'hui. Ce qu'il sera demain, lui-même ne le sait pas. Donc, le bon pasteur fait paître avec justice. Il distribue à chacun ce qui lui revient. Ceci aux uns, cela aux autres, à chacun ce qui lui est dû, que ce soit ceci ou cela. Car il sait ce qu'il fait. Il fait paître avec justice, lui qui a racheté ceux qu'il a jugés. C'est donc bien lui qui fait paître avec justice.

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1: Évangile de notre Seigneur Jésus-Christ selon saint Matthieu, au chapitre 12, versets 22 à 32.

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0: Gloire au Père et au Fils et au Saint-Esprit, pour les siècles des siècles.
1: Bonjour amis auditeurs, il est 14h sur les ondes de Radio Espérance. Jeannine et Raphaël sommes heureux d'être avec vous durant cette heure. Le programme de ce début d'après-midi, 14h05, le Saint du jour. Aujourd'hui, Jeannine nous lira la vie du bienheureux Anton Martin Slomiak. 14h10, le psaume du jour, le psaume 89. 14h17, l'enseignement donné par le père Michel Martin Prével, prêtre de la communauté des Béatitudes, sur la communication. 14h30, le chapelet, où nous méditerons les mystères joyeux. Puis à 15h, l'heure de la miséricorde. Et tout de suite, écoutons un chant intitulé « Viens Saint-Esprit ».

Nous commémorons aujourd'hui le bienheureux Anton Martin Slomiak. Anton Martin naquit en Slovénie en 1800 dans une famille de paysans. Il apprit de ses parents l'amour de son pays, alors simple province de l'Empire austro-hongrois. Ordonné prêtre en 1824, il œuvra pour l'évangélisation des campagnes. Il prêcha des missions, composa des hymnes, créa une école du dimanche. En 1848, il fut nommé évêque de Lavant, diocèse de Slovénie, dont le siège, curieusement, était en Autriche. Situation qui laissait à Anton Martin peu de liberté, ce qui ne l'empêcha pas de travailler à la formation d'un État slovène. Ayant appris que toute action violente serait vouée à l'échec, il ne se plaça pas sur le terrain de la lutte politique, mais sur celui de la culture. Il travailla à la formation des jeunes de son pays, à la diffusion de la langue slovène. Anton Martin est aujourd'hui considéré comme le père spirituel de la Slovénie. Par d'habiles négociations, il obtint enfin un nouveau tracé des frontières de son diocèse. À sa demande, l'évêché fut transféré à Maribor. Ce vaillant défenseur de Slovénie fut aussi un homme de dialogue, sachant apprécier la valeur de ses interlocuteurs de tout horizon. Pionnier de l'œcuménisme, Anton Martin fonda la confrérie des Saints Cyril et Méthode, lieu de prière pour l'unité entre les chrétiens, et plus particulièrement entre orthodoxes et catholiques. Approuvé par le pape Pie IX, la confrérie se répandit dans toute l'Europe centrale. Plus généralement, Anton Martin favorisait, par ses propos, toute entente entre les peuples et les nations. Lors d'une mission populaire, il déclara, et ses propos sont d'une vive actualité. On dit, le monde a vieilli, le genre humain va à la dérive, l'Europe touche à sa fin. Cela est vrai si nous abandonnons l'humanité à son chemin naturel, à son orientation fatale. Non, si la force qui vient d'en haut et qui demeure dans la religion de Jésus, dans son Église, se répand à nouveau dans toutes les classes du genre humain et leur redonne vie. Anton Martin mourut en 1862.

Psaume 89. D'âge en âge, Seigneur, tu as été notre refuge. Tu fais retourner l'homme à la poussière. Tu as dit, retournez, fils d'Adam. À tes yeux, 1000 ans sont comme hier. C'est un jour qui s'en va, une heure dans la nuit. D'âge en âge, Seigneur, tu as été notre refuge. Tu les as balayés, ce n'est qu'un songe. Dès le matin, c'est une herbe changeante. Elle fleurit le matin, elle change. Le soir, elle est fanée, desséchée. D'âge en âge, Seigneur, tu as été notre refuge. Apprends-nous la vraie mesure de nos jours, que nos cœurs pénètrent la sagesse. Reviens, Seigneur, pourquoi tarder? Ravise-toi par égard pour tes serviteurs. D'âge en âge, Seigneur, tu as été notre refuge. Rassasie-nous de ton amour au matin, que nous passions nos jours dans la joie et les chants. Que vienne sur nous la douceur du Seigneur notre Dieu. Consolide pour nous l'ouvrage de nos mains. D'âge en âge, Seigneur, tu as été notre refuge.

Bonjour chers amis, alors parlons encore de la communication de la parole. Et on ne peut pas ne pas parler de quelque chose qui est devenu une approche très intéressante qu'on appelle la communication non violente. Pourquoi ? Parce que nous avons tous expérimenté qu'on a quelquefois des manières un peu joyeuses, un peu authentiques d'être en relation avec les autres. Mais nous vivons aussi des situations moins satisfaisantes parce que nous pouvons être en conflit, nous n'arrivons pas à nous exprimer clairement ou nous doutons de cette capacité que nous avons à créer du lien et à trouver avec l'autre une relation qui est harmonieuse et constructive. Et donc il y a ce processus de communication non violente qui a été mis au point par Marshall Rosenberg, un Américain. C'est lui qui disait « les mots sont des fenêtres ». Ou bien ce sont des murs. Voilà donc une attitude qui consiste à repérer ce qui, dans notre manière de penser ou de communiquer, bloque ou engendre une forme de violence qui va faire justement un conflit. Ça, dans la communication non violente, on développe nos capacités à clarifier et à exprimer des demandes claires, d'apprendre, autrement dit, à décoder l'agressivité, de manière à ce que se rétablisse un dialogue où chacun se sent reconnu. Il y a un désir de réciprocité qui est très fort. C'est une manière de communiquer simple et concrète, où chacun prend soin de ses besoins, qu'il va pouvoir les exprimer, qu'il aura la liberté, la possibilité de les exprimer. Et comme ça se fait dans une réciproque, on avance ainsi l'un par l'autre. Ça peut s'appeler finalement une coopération. On avance ensemble par une démarche qui est une prise de conscience de ce qui facilite ou au contraire ce qui entrave le dialogue. Et donc on avance ensemble dans cette espèce de marécage pour pouvoir repérer ce qui fait obstacle, en se redonnant en permanence à chacun la possibilité de s'exprimer, de s'écouter et finalement de débroussailler ce qui est une situation confuse, conflictuelle, ou tout simplement douloureuse. Pratiquer la communication non violente permet justement d'atteindre des aspirations profondes et de ne pas rester à quelque chose qui est trop souvent superficiel et qui vont être franchement des émotions ressenties mais très mal gérées. Cette communication non violente, ça nous propose justement, quand il y a des désaccords ou des conflits, une sorte de trame pour garder le dialogue et rechercher ensemble une solution de coopération. Ça nous pousse à être conscients de nos perceptions, à les accueillir, à gérer nos émotions aussi au passage et à nous relier l'un à l'autre à travers nos besoins et nos motivations. C'est comme ça qu'on avance d'abord en énonçant des choses de façon rigoureuse. C'est là qu'il y a un travail génial qui se fait avec une recherche de vérité. On différencie les sentiments des interprétations ou des jugements. On découvre et on exprime finalement nos besoins profonds en faisant bien sûr du tri. Et puis on présente des demandes de façon positive, concrète. En lâchant justement l'effort que ce soit forcément toujours satisfait. Quand on écoute, et cela repose beaucoup sur de l'écoute, c'est d'abord être dans une phase réceptive, c'est écouter sans interrompre, c'est ne pas se préparer mentalement la réponse, ça veut dire que là on est en train de plus écouter, mais c'est garder cette tension vers l'autre. Et puis dans une phase un peu rétroactive, de vérifier si on a bien compris en questionnant l'autre, en lui demandant de reformuler. C'est lui avoir laissé jusqu'au bout la capacité de s'exprimer, avant de reprendre soi-même à ce moment-là la parole. Et c'est l'autre inversement qui va rester dans cette écoute active. La communication non violente, finalement, elle part de l'observation, de recherche de vérité, pour arriver à ce qu'on appelle un récit commun, qu'on arrive à énoncer des faits sans les interpréter. Et c'est parce qu'on est deux à pouvoir interpréter des faits que l'on s'approche d'une vérité plus grande.
S'il y a des émotions, on est capable de les mettre de côté. S'il y a de la joie, ça se transmet, mais ça n'écrase pas l'autre. S'il y a de la tristesse, ça ne se transmet pas à l'autre. La colère ne va pas faire du dégât entre nous. Il y a des émotions qui traduisent des besoins, c'est vrai, mais il s'agit que ça corresponde plutôt à des demandes sereines et non pas laisser exploser nos besoins, nos demandes, mais qu'elles soient exprimées simplement et d'une façon la plus claire possible. C'est ce qu'on appelle l'écoute empathique. Ça consiste à accueillir l'autre, surtout s'il est blessé. C'est à comprendre son point de vue sans le juger. Et c'est tout ça qui va faire grandir de la communication et qui va fabriquer de la communion. C'est une attitude aussi de miséricorde parce que on fait attention au jugement. Et ça, c'est très évangélique. Le jugement qui peut être une sentence et qui condamne l'autre. Alors que ça ne doit être que simplement l'expression d'un discernement. Mais le discernement que l'on fait à deux est bien meilleur, parce qu'on se trompe beaucoup moins. C'est retrouver le chemin du cœur, et c'est là qu'il y a vraiment, dans la communication, de la communion.

0: Au nom du Père et du Fils et du Saint-Esprit.
1: Amen.
0: Je crois en Dieu, le Père Tout-Puissant, Créateur du ciel et de la terre, et en Jésus-Christ, son Fils unique, notre Seigneur, qui a été conçu du Saint-Esprit, est né de la Vierge Marie, a souffert sous Ponce Pilate, a été crucifié, est mort, a été enseveli et descendu aux enfers. Le troisième jour est ressuscité des morts, est monté aux cieux, est assis à la droite de Dieu, le Père Tout-Puissant, d'où il viendra juger les vivants et les morts.
1: Je crois en l'Esprit Saint, à la Sainte Église catholique, à la communion des saints, à la rémission des péchés, à la résurrection de la chair, à la vie éternelle. Amen. Avec tous les auditeurs de Radio Espérance, nous contemplerons pendant cette prière du rosaire, en compagnie de Marie, sa mère, les mystères de joie de la vie de Jésus. Nous prierons pour toutes les intentions des auditeurs, et particulièrement pour celles qui nous ont été confiées et qui sont déposées dans une corbeille, au pied de l'autel, devant le Saint-Sacrement, dans l'oratoire de la radio.
0: Premier mystère joyeux, l'Annonciation du Seigneur.
1: De l'Évangile selon saint Luc. L'ange répondit à Marie : L'Esprit Saint viendra sur toi, et la puissance du Très-Haut te prendra sous son ombre. C'est pourquoi celui qui va naître sera saint, et il sera appelé Fils de Dieu.
0: Notre Père qui es aux cieux, que ton nom soit sanctifié, que ton règne vienne, que ta volonté soit faite sur la terre comme au ciel.
1: Donne-nous aujourd'hui notre pain de ce jour. Pardonne-nous nos offenses, comme nous pardonnons aussi à ceux qui nous ont offensés. Et ne nous laisse pas entrer en tentation, mais délivre-nous du mal. Amen.
0: Je vous salue, Marie, pleine de grâce. Le Seigneur est avec vous. Vous êtes bénie entre toutes les femmes. Et Jésus, le fruit de vos entrailles, est béni.
1: Sainte Marie, Mère de Dieu, priez pour nous, pauvres pécheurs, maintenant et à l'heure de notre mort. Amen.
0: Je vous salue, Marie, pleine de grâce. Le Seigneur est avec vous. Vous êtes bénie entre toutes les femmes, et Jésus, le fruit de vos entrailles, est béni.
1: Sainte Marie, Mère de Dieu, priez pour nous, pauvres pécheurs, maintenant et à l'heure de notre mort. Amen.
0: Je vous salue, Marie, pleine de grâce. Le Seigneur est avec vous. Vous êtes bénie entre toutes les femmes, et Jésus, le fruit de vos entrailles, est béni.
1: Sainte Marie, Mère de Dieu, priez pour nous, pauvres pécheurs, maintenant et à l'heure de notre mort. Amen.
0: Je vous salue, Marie, pleine de grâce. Le Seigneur est avec vous. Vous êtes bénie entre toutes les femmes, et Jésus, le fruit de vos entrailles, est béni.
1: Sainte Marie, Mère de Dieu, priez pour nous, pauvres pécheurs, maintenant et à l'heure de notre mort. Amen.
0: Je vous salue, Marie, pleine de grâce. Le Seigneur est avec vous. Vous êtes bénie entre toutes les femmes, et Jésus, le fruit de vos entrailles, est béni.
1: Sainte Marie, Mère de Dieu, priez pour nous, pauvres pécheurs, maintenant et à l'heure de notre mort. Amen.
0: Je vous salue, Marie, pleine de grâce. Le Seigneur est avec vous. Vous êtes bénie entre toutes les femmes, et Jésus, le fruit de vos entrailles, est béni.
1: Sainte Marie, Mère de Dieu, priez pour nous, pauvres pécheurs, maintenant et à l'heure de notre mort. Amen.
0: Je vous salue, Marie, pleine de grâce. Le Seigneur est avec vous. Vous êtes bénie entre toutes les femmes, et Jésus, le fruit de vos entrailles, est béni.
1: Sainte Marie, Mère de Dieu, priez pour nous, pauvres pécheurs, maintenant et à l'heure de notre mort. Amen.
0: Je vous salue, Marie, pleine de grâce. Le Seigneur est avec vous. Vous êtes bénie entre toutes les femmes, et Jésus, le fruit de vos entrailles, est béni.
1: Sainte Marie, Mère de Dieu, priez pour nous, pauvres pécheurs, maintenant et à l'heure de notre mort. Amen.
0: Je vous salue, Marie, pleine de grâce. Le Seigneur est avec vous. Vous êtes bénie entre toutes les femmes, et Jésus, le fruit de vos entrailles, est béni.
1: Sainte Marie, Mère de Dieu, priez pour nous, pauvres pécheurs, maintenant et à l'heure de notre mort. Amen.
0: Je vous salue, Marie, pleine de grâce. Le Seigneur est avec vous. Vous êtes bénie entre toutes les femmes, et Jésus, le fruit de vos entrailles, est béni.
1: Sainte Marie, Mère de Dieu, priez pour nous, pauvres pécheurs, maintenant et à l'heure de notre mort. Amen.
0: Gloire au Père, et au Fils, et au Saint-Esprit.
1: Comme il était au commencement, maintenant et toujours, et dans les siècles des siècles. Amen. Nous te rendons grâce, Seigneur Jésus, pour la puissance de ton Esprit Saint qui agit toujours aujourd'hui.
0: Deuxième mystère joyeux, la visitation de la Vierge Marie.
1: Du livre des psaumes. Alléluia. Il est bon de fêter notre Dieu. Il est beau de chanter sa louange. Le Seigneur élève les humbles et rabaisse jusqu'à terre les impies. Entonnez pour le Seigneur l'action de grâce. Jouez pour notre Dieu sur la cithare.
0: Notre Père qui es aux cieux, que ton nom soit sanctifié, que ton règne vienne, que ta volonté soit faite sur la terre comme au ciel.
1: Donne-nous aujourd'hui notre pain de ce jour. Pardonne-nous nos offenses, comme nous pardonnons aussi à ceux qui nous ont offensés. Et ne nous laisse pas entrer en tentation, mais délivre-nous du mal. Amen.
0: Je vous salue, Marie, pleine de grâce. Le Seigneur est avec vous. Vous êtes bénie entre toutes les femmes. Et Jésus, le fruit de vos entrailles, est béni.
1: Sainte Marie, Mère de Dieu, priez pour nous, pauvres pécheurs, maintenant et à l'heure de notre mort. Amen.
0: Je vous salue, Marie, pleine de grâce. Le Seigneur est avec vous. Vous êtes bénie entre toutes les femmes, et Jésus, le fruit de vos entrailles, est béni.
1: Sainte Marie, Mère de Dieu, priez pour nous, pauvres pécheurs, maintenant et à l'heure de notre mort. Amen.
0: Je vous salue, Marie, pleine de grâce. Le Seigneur est avec vous. Vous êtes bénie entre toutes les femmes, et Jésus, le fruit de vos entrailles, est béni.
1: Sainte Marie, Mère de Dieu, priez pour nous, pauvres pécheurs, maintenant et à l'heure de notre mort. Amen.
0: Je vous salue, Marie, pleine de grâce. Le Seigneur est avec vous. Vous êtes bénie entre toutes les femmes, et Jésus, le fruit de vos entrailles, est béni.
1: Sainte Marie, Mère de Dieu, priez pour nous, pauvres pécheurs, maintenant et à l'heure de notre mort. Amen.
0: Je vous salue, Marie, pleine de grâce. Le Seigneur est avec vous. Vous êtes bénie entre toutes les femmes, et Jésus, le fruit de vos entrailles, est béni.
1: Sainte Marie, Mère de Dieu, priez pour nous, pauvres pécheurs, maintenant et à l'heure de notre mort. Amen.
0: Je vous salue, Marie, pleine de grâce. Le Seigneur est avec vous. Vous êtes bénie entre toutes les femmes, et Jésus, le fruit de vos entrailles, est béni.
1: Sainte Marie, Mère de Dieu, priez pour nous, pauvres pécheurs, maintenant et à l'heure de notre mort. Amen.
0: Je vous salue, Marie, pleine de grâce. Le Seigneur est avec vous. Vous êtes bénie entre toutes les femmes, et Jésus, le fruit de vos entrailles, est béni.
1: Sainte Marie, Mère de Dieu, priez pour nous, pauvres pécheurs, maintenant et à l'heure de notre mort. Amen.
0: Je vous salue, Marie, pleine de grâce. Le Seigneur est avec vous. Vous êtes bénie entre toutes les femmes, et Jésus, le fruit de vos entrailles, est béni.
1: Sainte Marie, Mère de Dieu, priez pour nous, pauvres pécheurs, maintenant et à l'heure de notre mort. Amen.
0: Je vous salue, Marie pleine de grâce. Le Seigneur est avec vous. Vous êtes bénie entre toutes les femmes, et Jésus, le fruit de vos entrailles, est béni.
1: Sainte Marie, Mère de Dieu, priez pour nous, pauvres pécheurs, maintenant et à l'heure de notre mort. Amen.
0: Je vous salue, Marie pleine de grâce. Le Seigneur est avec vous. Vous êtes bénie entre toutes les femmes, et Jésus, le fruit de vos entrailles, est béni.
1: Sainte Marie, Mère de Dieu, priez pour nous, pauvres pécheurs, maintenant et à l'heure de notre mort. Amen.
0: Gloire au Père, au Fils et au Saint-Esprit.
1: Comme il était au commencement, maintenant et toujours, et dans les siècles des siècles. Amen. Seigneur Jésus, par l'intercession de Marie et à son exemple, mets la louange et l'action de grâce dans chacun de nos cœurs. Nous continuons à prier pour toutes les intentions des auditeurs de Radio Espérance, et plus spécialement pour les intentions déposées devant le Saint-Sacrement dans notre oratoire.
0: Troisième mystère joyeux, la nativité du Seigneur.
1: De l'Évangile selon saint Jean. Et le Verbe s'est fait chair, il a habité parmi nous. Et nous avons vu sa gloire, la gloire qu'il tient de son Père comme Fils unique, plein de grâce et de vérité.
0: Notre Père qui es aux cieux, que ton nom soit sanctifié, que ton règne vienne, que ta volonté soit faite sur la terre comme au ciel.
1: Donne-nous aujourd'hui notre pain de ce jour, pardonne-nous nos offenses, comme nous pardonnons aussi à ceux qui nous ont offensés, et ne nous laisse pas entrer en tentation, mais délivre-nous du mal. Amen.
0: Je vous salue, Marie pleine de grâce, le Seigneur est avec vous. Vous êtes bénie entre toutes les femmes, et Jésus, le fruit de vos entrailles, est béni.
1: Sainte Marie, Mère de Dieu, priez pour nous, pauvres pécheurs, maintenant et à l'heure de notre mort. Amen.
0: Je vous salue, Marie pleine de grâce, le Seigneur est avec vous. Vous êtes bénie entre toutes les femmes, et Jésus, le fruit de vos entrailles, est béni.
1: Sainte Marie, Mère de Dieu, priez pour nous, pauvres pécheurs, maintenant et à l'heure de notre mort. Amen.
0: Je vous salue, Marie pleine de grâce, le Seigneur est avec vous. Vous êtes bénie entre toutes les femmes, et Jésus, le fruit de vos entrailles, est béni.
1: Sainte Marie, Mère de Dieu, priez pour nous, pauvres pécheurs, maintenant et à l'heure de notre mort. Amen.
0: Je vous salue, Marie pleine de grâce, le Seigneur est avec vous. Vous êtes bénie entre toutes les femmes, et Jésus, le fruit de vos entrailles, est béni.
1: Sainte Marie, Mère de Dieu, priez pour nous pauvres pécheurs, maintenant et à l'heure de notre mort. Amen.
0: Je vous salue, Marie pleine de grâce, le Seigneur est avec vous. Vous êtes bénie entre toutes les femmes, et Jésus, le fruit de vos entrailles, est béni.
1: Sainte Marie, Mère de Dieu, priez pour nous pauvres pécheurs, maintenant et à l'heure de notre mort. Amen.
0: Je vous salue, Marie pleine de grâce, le Seigneur est avec vous. Vous êtes bénie entre toutes les femmes, et Jésus, le fruit de vos entrailles, est béni.
1: Sainte Marie, Mère de Dieu, priez pour nous pauvres pécheurs, maintenant et à l'heure de notre mort. Amen.
0: Je vous salue, Marie pleine de grâce, le Seigneur est avec vous. Vous êtes bénie entre toutes les femmes, et Jésus, le fruit de vos entrailles, est béni.
1: Sainte Marie, Mère de Dieu, priez pour nous pauvres pécheurs, maintenant et à l'heure de notre mort. Amen.
0: Je vous salue, Marie pleine de grâce, le Seigneur est avec vous. Vous êtes bénie entre toutes les femmes, et Jésus, le fruit de vos entrailles, est béni.
1: Sainte Marie, Mère de Dieu, priez pour nous pauvres pécheurs, maintenant et à l'heure de notre mort. Amen.
0: Je vous salue, Marie pleine de grâce, le Seigneur est avec vous. Vous êtes bénie entre toutes les femmes, et Jésus, le fruit de vos entrailles, est béni.
1: Sainte Marie, Mère de Dieu, priez pour nous pauvres pécheurs, maintenant et à l'heure de notre mort. Amen.
0: Je vous salue, Marie pleine de grâce, le Seigneur est avec vous. Vous êtes bénie entre toutes les femmes, et Jésus, le fruit de vos entrailles, est béni.
1: Sainte Marie, Mère de Dieu, priez pour nous pauvres pécheurs, maintenant et à l'heure de notre mort. Amen.
0: Gloire au Père et au Fils et au Saint-Esprit.
1: Comme il était au commencement, maintenant et toujours, et dans les siècles des siècles. Amen. La gloire te soit rendue, Jésus notre Seigneur, Fils unique et bien-aimé du Père.
0: Quatrième mystère joyeux, la présentation de Jésus au Temple.
1: Du livre de Malachie. Voici que j'envoie mon messager, pour qu'il prépare le chemin devant moi. Et soudain, viendra dans son Temple le Seigneur que vous cherchez. Le messager de l'Alliance que vous désirez, le voici qui vient, dit le Seigneur de l'Univers.
0: Notre Père qui es aux cieux, que ton nom soit sanctifié, que ton règne vienne, que ta volonté soit faite sur la terre comme au ciel.
1: Donne-nous aujourd'hui notre pain de ce jour. Pardonne-nous nos offenses, comme nous pardonnons aussi à ceux qui nous ont offensés. Et ne nous laisse pas entrer en tentation, mais délivre-nous du mal. Amen.
0: Je vous salue, Marie, pleine de grâce. Le Seigneur est avec vous. Vous êtes bénie entre toutes les femmes, et Jésus, le fruit de vos entrailles, est béni.
1: Sainte Marie, Mère de Dieu, priez pour nous, pauvres pécheurs, maintenant et à l'heure de notre mort. Amen.
0: Je vous salue, Marie, pleine de grâce. Le Seigneur est avec vous. Vous êtes bénie entre toutes les femmes, et Jésus, le fruit de vos entrailles, est béni.
1: Sainte Marie, Mère de Dieu, priez pour nous, pauvres pécheurs, maintenant et à l'heure de notre mort. Amen.
0: Je vous salue, Marie, pleine de grâce. Le Seigneur est avec vous. Vous êtes bénie entre toutes les femmes, et Jésus, le fruit de vos entrailles, est béni.
1: Sainte Marie, Mère de Dieu, priez pour nous, pauvres pécheurs, maintenant et à l'heure de notre mort. Amen.
0: Je vous salue, Marie, pleine de grâce. Le Seigneur est avec vous. Vous êtes bénie entre toutes les femmes, et Jésus, le fruit de vos entrailles, est béni.
1: Sainte Marie, Mère de Dieu, priez pour nous, pauvres pécheurs, maintenant et à l'heure de notre mort. Amen.
0: Je vous salue, Marie, pleine de grâce. Le Seigneur est avec vous. Vous êtes bénie entre toutes les femmes, et Jésus, le fruit de vos entrailles, est béni.
1: Sainte Marie, Mère de Dieu, priez pour nous, pauvres pécheurs, maintenant et à l'heure de notre mort. Amen.
0: Je vous salue, Marie, pleine de grâce. Le Seigneur est avec vous. Vous êtes bénie entre toutes les femmes, et Jésus, le fruit de vos entrailles, est béni.
1: Sainte Marie, Mère de Dieu, priez pour nous, pauvres pécheurs, maintenant et à l'heure de notre mort. Amen.
0: Je vous salue, Marie, pleine de grâce. Le Seigneur est avec vous. Vous êtes bénie entre toutes les femmes, et Jésus, le fruit de vos entrailles, est béni.
1: Sainte Marie, Mère de Dieu, priez pour nous, pauvres pécheurs, maintenant et à l'heure de notre mort. Amen.
0: Je vous salue, Marie, pleine de grâce. Le Seigneur est avec vous. Vous êtes bénie entre toutes les femmes, et Jésus, le fruit de vos entrailles, est béni.
1: Sainte Marie, Mère de Dieu, priez pour nous, pauvres pécheurs, maintenant et à l'heure de notre mort. Amen.
0: Je vous salue, Marie, pleine de grâce. Le Seigneur est avec vous. Vous êtes bénie entre toutes les femmes, et Jésus, le fruit de vos entrailles, est béni.
1: Sainte Marie, Mère de Dieu, priez pour nous, pauvres pécheurs, maintenant et à l'heure de notre mort. Amen.
0: Je vous salue, Marie, pleine de grâce. Le Seigneur est avec vous. Vous êtes bénie entre toutes les femmes, et Jésus, le fruit de vos entrailles, est béni.
1: Sainte Marie, Mère de Dieu, priez pour nous, pauvres pécheurs, maintenant et à l'heure de notre mort. Amen.
0: Gloire au Père et au Fils et au Saint-Esprit.
1: Comme il était au commencement, maintenant et toujours, et dans les siècles des siècles. Amen. Loué sois-tu, Seigneur Jésus, de t'être abaissé jusqu'à nous pour rétablir l'alliance rompue par le péché de l'homme.
0: Cinquième mystère joyeux, le recouvrement de Jésus au Temple.
1: Du livre de la Sagesse. La Sagesse traverse et pénètre toutes choses à cause de sa pureté, car elle est la respiration de la puissance de Dieu, l'émanation toute pure de la gloire du Souverain de l'univers. Elle est plus belle que le soleil, elle surpasse toutes les constellations. Si on la compare à la lumière du jour, on la trouve bien supérieure, car le jour s'efface devant la nuit, mais contre la sagesse, le mal ne peut rien.
0: Notre Père qui es aux cieux, que ton nom soit sanctifié, que ton règne vienne, que ta volonté soit faite sur la terre comme au ciel.
1: Donne-nous aujourd'hui notre pain de ce jour, pardonne-nous nos offenses, comme nous pardonnons aussi à ceux qui nous ont offensés, et ne nous laisse pas entrer en tentation, mais délivre-nous du mal. Amen.
0: Je vous salue, Marie, pleine de grâce. Le Seigneur est avec vous. Vous êtes bénie entre toutes les femmes, et Jésus, le fruit de vos entrailles, est béni.
1: Sainte Marie, Mère de Dieu, priez pour nous, pauvres pécheurs, maintenant et à l'heure de notre mort. Amen.
0: Je vous salue, Marie, pleine de grâce. Le Seigneur est avec vous. Vous êtes bénie entre toutes les femmes, et Jésus, le fruit de vos entrailles, est béni.
1: Sainte Marie, Mère de Dieu, priez pour nous, pauvres pécheurs, maintenant et à l'heure de notre mort. Amen.
0: Je vous salue, Marie, pleine de grâce. Le Seigneur est avec vous. Vous êtes bénie entre toutes les femmes, et Jésus, le fruit de vos entrailles, est béni.
1: Sainte Marie, Mère de Dieu, priez pour nous, pauvres pécheurs, maintenant et à l'heure de notre mort. Amen.
0: Je vous salue, Marie, pleine de grâce. Le Seigneur est avec vous. Vous êtes bénie entre toutes les femmes, et Jésus, le fruit de vos entrailles, est béni.
1: Sainte Marie, Mère de Dieu, priez pour nous, pauvres pécheurs, maintenant et à l'heure de notre mort. Amen.
0: Je vous salue, Marie, pleine de grâce. Le Seigneur est avec vous. Vous êtes bénie entre toutes les femmes, et Jésus, le fruit de vos entrailles, est béni.
1: Sainte Marie, Mère de Dieu, priez pour nous, pauvres pécheurs, maintenant et à l'heure de notre mort. Amen.
0: Je vous salue, Marie, pleine de grâce. Le Seigneur est avec vous. Vous êtes bénie entre toutes les femmes, et Jésus, le fruit de vos entrailles, est béni.
1: Sainte Marie, Mère de Dieu, priez pour nous, pauvres pécheurs, maintenant et à l'heure de notre mort. Amen.
0: Je vous salue, Marie, pleine de grâce. Le Seigneur est avec vous. Vous êtes bénie entre toutes les femmes, et Jésus, le fruit de vos entrailles, est béni.
1: Sainte Marie, Mère de Dieu, priez pour nous, pauvres pécheurs, maintenant et à l'heure de notre mort. Amen.
0: Je vous salue, Marie, pleine de grâce. Le Seigneur est avec vous. Vous êtes bénie entre toutes les femmes, et Jésus, le fruit de vos entrailles, est béni.
1: Sainte Marie, Mère de Dieu, priez pour nous, pauvres pécheurs, maintenant et à l'heure de notre mort. Amen.
0: Je vous salue, Marie, pleine de grâce. Le Seigneur est avec vous. Vous êtes bénie entre toutes les femmes, et Jésus, le fruit de vos entrailles, est béni.
1: Sainte Marie, Mère de Dieu, priez pour nous, pauvres pécheurs, maintenant et à l'heure de notre mort. Amen.
0: Je vous salue, Marie, pleine de grâce. Le Seigneur est avec vous. Vous êtes bénie entre toutes les femmes, et Jésus, le fruit de vos entrailles, est béni.
1: Sainte Marie, Mère de Dieu, priez pour nous, pauvres pécheurs, maintenant et à l'heure de notre mort. Amen.
0: Gloire au Père, et au Fils, et au Saint-Esprit.
1: Comme il était au commencement, maintenant et toujours, et dans les siècles des siècles. Amen. Nous te prions, Seigneur Jésus. Donne à tous les baptisés cette richesse incomparable qu'est la sagesse. Ô mon Jésus, pardonnez-nous, préservez-nous du feu de l'enfer, conduisez au ciel toutes les âmes, secourant surtout celles qui en ont le plus besoin. Marie, Reine de la paix,
0: priez pour nous.
1: Ô Marie conçue sans péché,
0: priez pour nous qui avons recours à vous.
1: Notre-Dame, refuge des pécheurs,
0: priez pour nous.
1: Bienheureux Anton Martin Chlomiek,
0: priez pour nous.
1: Saint Joseph,
0: protégez-nous.
1: Prions le Seigneur. Dans ta sagesse infinie, Seigneur, tu veux étendre à l'univers entier le règne du Christ et sauver par lui tous les hommes. Nous te rendons grâce pour le pape Léon, que tu as placé à la tête de ton Église, et nous te prions à toutes ses intentions. Par Jésus, le Christ, notre Seigneur.
0: Amen. Au nom du Père, et du Fils, et du Saint-Esprit.
1: Amen.

0: Gloire au Père et au Fils et au Saint-Esprit, pour les siècles des siècles.
1: Radio Espérance, il est 15h, l'heure de la miséricorde. Jésus disait à sœur Faustine, choisi par lui pour être apôtre de sa miséricorde. À 3h, immerge-toi tout entière en ma miséricorde, en l'adorant et en la glorifiant. Fais appel à sa toute puissance pour le monde entier, et particulièrement pour les pauvres pécheurs. Entre au moins pour un moment à la chapelle et adore mon cœur qui est plein de miséricorde dans le très saint sacrement. Et si tu ne peux pas entrer à la chapelle, plonge-toi dans la prière, là où tu te trouves, ne serait-ce que pour un tout petit moment. En cette heure, je ne saurais rien refuser à l'âme qui me prie par ma passion. Par ces paroles, Jésus nous invite, nous aussi, là où nous nous trouvons, à nous plonger dans sa passion. C'est depuis l'oratoire de la radio, en présence du Saint-Sacrement, que nous sommes en union avec vous, auditeurs de Radio Espérance. Glorifions la miséricorde de Dieu et adorons le cœur de Jésus dans le Saint-Sacrement.

Tu nous as donné, Jésus, l'eau et le sang de ton cœur. Telle est la toute-puissance de ta miséricorde. D'elle provient toute grâce pour nous. Implorons la miséricorde divine pour toutes les intentions que nous portons dans nos cœurs, et plus particulièrement pour les pécheurs les plus endurcis et les âmes froides. Esprit Saint de Dieu, comble-nous de tes grâces et conduis-nous dans ta lumière.

Nous venons de célébrer l'heure de la miséricorde. Janine et Raphaël avons été heureux de partager ce moment avec vous. Tout de suite, votre programme habituel. Des questions sur la foi qu'on se pose quelquefois. Bon après-midi, soyez bénis.

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1: Vous connaissez, mes frères, ce passage de l'Évangile où Jésus parle d'un homme qui a trouvé une perle précieuse tellement extraordinaire qu'il vend toutes les autres perles de sa collection pour acheter cette perle-là. Ce trésor caché dans un champ, dit-il aussi. Et nous avons vu la fin de dire que ce trésor que nous avons découvert un jour, c'est quand on a découvert que dans les grosses difficultés de notre vie, au lieu de continuer à s'en lamenter, il faut l'abandonner, cette difficulté, entre les mains du Seigneur. C'est toi qui vas t'en occuper, Seigneur. J'ai le droit de vivre déjà au paradis, de jouir pleinement de ta présence et de ton amour, parce que tu es suffisamment malin, suffisamment intelligent pour résoudre ce problème. Et on te fait plaisir quand on te l'abandonne, qu'on n'y pense presque plus, parce que c'est ton affaire, Seigneur. Quelle joie! C'est vraiment une découverte extraordinaire dans la vie quand on a découvert ça. On est déjà au paradis. On vit une confiance totale en Dieu. Seulement voilà, même quand on a découvert cela, il arrive un tas de petits pépins dans la vie, des contrariétés. Et cela arrive surtout quand quelqu'un qui était parti dans l'apostolat est arrêté, est emprisonné, est mis au cachot. Il pensait pouvoir passer toute sa vie à témoigner, et voici qu'il est enfermé. Il n'y a pas seulement la souffrance d'être prisonnier, il y a la souffrance de ne plus pouvoir témoigner de sa foi. Mais enfin, c'était pour ça que j'étais fait. Le Seigneur me prive de cela, qu'est-ce qui se passe? Et parfois, on vit cela sans enthousiasme. Il arrive que des martyrs chantent leur enthousiasme. Je pense aux Carmélites de Compiègne qui, la veille de leur exécution capitale à Paris, ont chanté un air que l'une d'entre elles avait composé sur l'air de la Marseillaise. « Livrons nos cœurs à l'allégresse, le glaive sanglant est levé, nous allons être guillotinés. » Et c'est une chance. Mais les martyrs n'ont pas toujours cette chance-là, cette grâce de le vivre dans l'enthousiasme. Non, non. Il ressemble alors à saint Paul qui parle de cette écharne qu'il a dans sa chair. On ne sait pas trop ce que c'était et qu'il a du mal à supporter, qu'il a du mal à vivre. Et gentiment, il demande au Seigneur de l'en délivrer. Et le Seigneur lui répond par trois fois, « Non, mon petit Paul, ton écharne, tu la conserveras. » Parce que c'est cela, en quelque sorte, qui t'oblige à prier sans cesse, à me demander sans cesse, « Seigneur, au secours, aide-moi, je n'arrive pas à vivre cette écharde. » Et cette supplication difficile, un peu honteuse, cette supplication me plaît autant que les chants d'action de grâce, que les chants de jubilation. Un jour, on comprend que lorsqu'on vit sa peine, sa difficulté, humblement, petitement, pas comme un héros, mais comme un pauvre type, et qu'on accepte, et que chaque jour on redemande la grâce de l'accepter encore difficilement. C'est ce que chante saint Paul dans sa deuxième aux Corinthiens. Nous sommes déconcertés, mais non désemparés. Nous sommes pourchassés, mais pas abandonnés. Terrassés, mais pas anéantis. Voilà. Il est normal que la souffrance, que l'épreuve fasse souffrir, qu'on la porte petitement, comme Jésus lui-même l'a porté, notamment à Gethsémanie, où il a supplié le Seigneur de l'aider à s'en sortir, à y arriver quand même. Donc, mes frères, on n'est pas encore au paradis. On est presque déjà au paradis quand on a découvert que Dieu va s'occuper de notre difficulté, la résoudre. Mais les difficultés viennent encore. Et parfois, ce sont des petites difficultés, des petits désagréments, des petites déceptions que l'on a beaucoup de mal à accepter. Et cette difficulté à accepter, cette pénibilité, ne doit pas nous scandaliser. On s'offre à Dieu tel qu'on est. On supplie le Seigneur de nous aider minute par minute, seconde par seconde. Et cette supplication très humble plaît autant au Seigneur que l'enthousiasme des héros. Voilà ce qu'il faut bien comprendre. La croix, il faut la porter petitement, en demandant à l'ange gardien de nous aider à la porter, de demander à Jésus lui-même de la porter. Mais le Seigneur ne va pas supprimer la difficulté et ne va pas nous donner forcément l'enthousiasme. Voilà, mes frères, ce qu'il faut bien comprendre. Tout est grâce, même quand nous vivons les grâces que nous recevons avec difficulté, avec un sourire un peu forcé, mais que l'on œuvre de tout son cœur au Seigneur.

Demandez, on vous donnera. Cherchez, vous trouverez. Frappez, on vous ouvrira. Luc 11, 9.

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2: Les religieux de Saint-Vincent de Paul organisent le jeudi 1er octobre 2026, dans la chapelle de l'Immaculée Conception rue Victor Duchamp à Saint-Étienne, une soirée de prière consacrée à Sainte Thérèse de Lisieux. Sainte Thérèse nous donne aujourd'hui un conseil. On obtient de Dieu autant qu'on en espère. Cette citation est un extrait de ses nombreux écrits qui font d'elle un maître spirituel pour notre temps. Suivons le conseil de Thérèse. Au cours de la soirée, après une prédication, tous auront la joie d'écrire leur lettre d'intention. Il s'agit d'écrire tout simplement une lettre à Sainte Thérèse pour lui présenter nos demandes et la faire ambassadrice de celle-ci auprès du Père. Chaque lettre sera glissée dans une enveloppe cachetée par la personne qui l'aura rédigée, qui écrira son adresse postale. Ces courriers ne seront pas ouverts ni lus, simplement confiés à Thérèse et à la prière de la communauté pendant toute l'année qui suit. Les auditeurs qui ne seront pas présents physiquement à la chapelle de Saint-Étienne pourront envoyer cette première enveloppe dans une seconde enveloppe en l'adressant à Radio Espérance, 9 avenue Benoît Charvet, 42 000 Saint-Étienne. Leur lettre leur sera ensuite renvoyée dans un an afin de pouvoir rendre grâce des merveilles que Sainte Thérèse aura opérées dans leur vie. Cette démarche n'est pas magique, elle demande bien sûr un investissement personnel et spécialement un acte de foi et d'abandon. Bien souvent, en recevant un an plus tard la lettre qu'il a rédigée, chacun peut se rendre compte des grâces reçues, s'émerveiller en voyant combien le Seigneur est fidèle et comment il prend soin de nous. Ce temps de prière, radiodiffusé sur les ondes de Radio Espérance, en direct de la chapelle de l'Immaculée Conception à Saint-Étienne, débutera à 20h30 par la prière du chapelet, suivi à 21h d'un temps de louange, puis à 21h30 un enseignement. Cette soirée se terminera avec la prière de l'office des complis à 22h, toujours depuis la chapelle de l'Immaculée Conception, ce jeudi 1er octobre 2026.

Un psaume, c'est un chant, c'est un cri, c'est une joie et une douleur. 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Et c'est l'amour de Dieu qui investit notre cœur.

0: Psaume 119, suite.
1: Face aux impies, la fureur me prend, car ils abandonnent ta loi. J'ai fait de tes commandements mon cantique dans ma demeure d'étranger. La nuit, je me rappelle ton nom pour observer ta loi. Ce qui me revient, Seigneur, c'est de garder tes préceptes.
0: Quelle intolérance ! Face aux impies, la fureur me prend. Quel est ce fanatique, dira-t-on, qui ne respecte pas la différence, qui méprise la croyance d'autrui ? Mais le psalmiste n'est pas furieux contre des païens, mais bien contre ses compatriotes qui oublient la loi. Ils abandonnent ta loi. Ils abandonnent cette loi qui les a formés, civilisés, cultivés. Il enrage contre ces ingrats, ces renégats, ces traîtres. Il dénonce cette apostasie douce qui garde des signes extérieurs de sa religion, mais comme d'un folklore. Ils préfèrent les alliances étrangères à celles du Dieu unique, leur libérateur. Pour se calmer, comme on a dit lors du commentaire précédent, alors ils composent un cantique. Ils mettent en musique les préceptes divins. Il est psalmodie, tel qu'il est écrit au psaume 1. Il se plaît à murmurer la loi du Seigneur jour et nuit. C'est sa consolation, a-t-il confessé au verset précédent. La loi divine l'habite. Mais il n'en reste pas à la chansonnette. Il l'observe au double sens du mot « mettre en pratique et regarder de près ». Il l'a donc étudiée, observée de près pour la mettre en pratique. Il l'a observée pour la pratiquer, non pas à la lettre, mais selon l'esprit. La prière requiert l'étude. Une vie de prière ne s'édifie pas sur un vide doctrinal, écrivait avec raison le père Caffarelle. Pour l'homme de la Bible, l'étude de la parole de Dieu est partie intégrante de la prière. La Vierge Marie, en digne fille d'Israël, méditait dans son cœur, c'est-à-dire qu'elle ressassait cette parole divine. Le cœur étant le siège de l'intelligence surnaturelle et de l'intuition spirituelle, ce qui lui permettait de toujours mieux comprendre le Verbe divin. Elle l'observait pour mieux en observer sa volonté. Tout est là. Observer la volonté de Dieu suppose de la connaître, car l'impiété n'est pas le contraire de la piété, mais son absence. C'est cette absence de piété de ses contemporains qui met le psalmiste en furie.
1: Face aux impies, la fureur me prend, car ils abandonnent ta loi.
0: Mais ne soyons pas effrayés. Il ne s'agit pas de pondre une thèse ou de s'atteler à des travaux exégétiques pour savoir prier. En fait, les deux incontournables initiateurs de la prière sont l'Esprit Saint et la Vierge Marie. Toutes deux introduisent au cœur du mystère divin par la foi et l'intelligence. Se justifie alors l'injonction de saint Augustin. « Crois pour comprendre, comprends pour croire. » Mais faut-il ouvrir sa Bible, son évangile, lire et chercher ce qui veut être dit? Les commentaires spirituels ne manquent pas dans ce domaine. Les livres abondent. Car écrit Marguerite Arles, en connaissance de cause, puisque sa vie d'exégète a été vouée à la recherche du sens caché des Écritures. La volonté de Dieu lorsqu'il inspire les auteurs sacrés et que le texte oblige le lecteur à un effort pour découvrir ce sens. Le sens ne s'impose pas de lui-même. Il faut expliquer le texte, le déployer, comme Jésus fait devant les disciples d'Emmaüs. Les mystères de Dieu ne sauraient être exprimés de façon parfaite par le langage humain, et donc par les mots de la Bible tels que nous les comprenons dans une première lecture. Négliger cet exercice peut amener à abandonner peu à peu le Seigneur et sa volonté de salut.
1: Face aux impies, la fureur me prend, car ils abandonnent ta loi.
0: Pour bien comprendre le pourquoi de cet effort, il faut avoir recours au premier chapitre de la Genèse. Dieu crée le ciel et la terre, mais la terre est vide et vague, chaotique. Alors, pour faire advenir la vie organique et organisée, l'Esprit-Saint, Roar en hébreu, tel un oiseau au-dessus de sa couvée, frétille en faisant du surplace pour inciter ses petits à quitter le nid et à prendre leur envol. L'Éternel donne l'inné, le potentiel, le talent, mais à nous de développer toutes ces virtualités, car il veut des enfants libres et responsables, et non des êtres soumis, inactifs, ployant sous la crainte, prosternés à terre comme devant un potentat tout-puissant et arbitraire. La loi que Dieu donne après coup a le même but, faire des hommes et des femmes debout, alors que le péché a partiellement endommagé leurs facultés et leur libre arbitre. Effectivement, s'il n'y a pas de péché, il n'y a pas besoin de loi. C'est ce que saint Paul voudra faire comprendre aux chrétiens de Rome, signifiant que la loi n'est nécessaire qu'à cause du péché, bien qu'elle seule, cependant, elle ne puisse pas rendre la pleine liberté d'action tant qu'elle n'est pas mouillée par la grâce du Christ. En effet, si le Christ n'avait pas aboli la distance qui sépare l'homme pécheur de la sainteté divine, la loi resterait inopérante pour faire de nous des enfants de Dieu. La solution est donc dans l'offrande de soi plutôt que dans la violence au nom de Dieu. Le terrorisme religieux est toujours une manœuvre diabolique.
1: Face aux impies, la fureur me prend, car ils abandonnent ta loi.
0: En fin de compte, si le psalmiste tempère sa colère, c'est qu'il pressent que la violence n'est pas la solution. Il se souvient d'Élie qui, après avoir fait descendre le feu du ciel sur son holocauste, comme preuve de la souveraineté de l'Éternel et de l'inanité des Baals, des idoles, et fait massacrer les prêtres idolâtres dans la foulée, s'est très vite aperçu que ça n'avait servi à rien. Jézabel en a été trois fois plus remontée contre lui et a intensifié la répression contre les fidèles. Ce n'était pas la bonne méthode. Il en a été tellement malade qu'il est tombé en déprime voulant mourir, se trouvant ni meilleur ni plus efficace que ses pères. C'est au creux du rocher que Dieu le remettra sur pied par la douceur d'une brise légère et le renverra avec mission de consacrer Élisée pour le remplacer et de sacrer un roi à Aram et un roi en Israël. Partage des pouvoirs si cher à la Bible, comme résume très bien Jean-Daniel Loup. L'Esprit-Saint mène l'histoire par ses oints et l'explique par ses prophètes. Hiérarchie et prophétisme doivent aussi s'interpeller l'un et l'autre dans l'Église, afin de n'en faire ni un césarisme, ni une secte d'illuminés. Le psalmiste qui ronge son frein s'étant fait huer pour avoir voulu faire la leçon à ses coreligionnaires, les orgueilleux m'ont accablé de raillerie, note-t-il, sans en dire plus au verset 51 de cette même séquence. Plus loin encore, il reviendra sur ses attaques. Pour l'heure, il opte pour une autre solution, mettre les commandements en musique pour en adoucir la rudesse.
1: J'ai fait de tes commandements mon cantique dans ma demeure d'étranger.
0: Ce n'est pas la première fois que le psalmiste se considère comme un étranger. Déjà très en amont, au verset 19, il dit n'être qu'un étranger sur terre, quelqu'un qui ne fait que passer. C'est une façon de rappeler à ses lecteurs ou à ses auditeurs qu'ils ne sont pas à demeure sur cette terre, que leur demeure restera debout alors qu'eux l'auront définitivement quittée, car la vraie résidence est en Dieu. Autant donc en apprendre les codes et les charitables civilités. En effet, les commandements de Dieu ne sont pas des lois uniquement pour cette terre, mais avant tout pour les cieux. En Dieu, la charité sera tout en tous, seule subsistante des trois vertus théologales. Mais elle ne le sera que si l'on a pris toute la mesure ici-bas et que l'on s'y est exercé. Souvent, l'Évangile menace les récalcitrants des enfers, où l'on n'entend plus que cris et grincements de dents, notamment en finale de la parabole du tout-venant invité aux noces où fut trouvé un homme ayant refusé d'enfiler l'habit de cérémonie. Le psalmiste, lui, habille son âme de cantiques, de chants de fête. Les commandements lui en fournissent les paroles. Il en vient à cette légèreté parce qu'il essaie, tant bien que mal, de relativiser la situation. Il voit trop où la politique de la classe dirigeante, dégagée volontairement des préceptes divins et de leurs exigences, mène le peuple à son malheur. Comment ne serions-nous pas attentifs à la leçon? Souvent, on baisse les bras parce que l'on n'a aucun pouvoir. Ce qui est faux. On a celui de la prière, aidé, dirigé, stimulé par la méditation des Écritures, parce que Dieu est le même, hier, aujourd'hui et toujours. Tandis que les hommes, les régimes politiques, les empires, les adversaires de la foi, passent et sombrent dans l'épaisse nuit des siècles.
1: La nuit, je me rappelle ton nom pour observer ta loi.
0: La nuit comme le jour illumine, dit ailleurs le psalmiste dans le psaume 139, ou encore au psaume 36, « En toi est la source de la vie, par ta lumière nous voyons la lumière ». Et saint Jean démarrera son évangile en écrivant du Christ, « En lui était la vie, et la vie était la lumière des hommes ». Pour l'homme de la Bible, et spécialement pour les auteurs des psaumes, pour les priants, la nuit est favorable à la prière. Jésus prie la nuit, pendant que tout est calme. Il se rappelle le nom du Père, pourrait-on dire, pour plager le psalmiste, la nuit, je me rappelle ton nom. Jésus, la nuit, devise avec son Père, afin de revenir au petit matin regaillardi vers les hommes pour mener à bien sa mission. La nuit est synonyme de méditation, une coupure nette avec les préoccupations ordinaires pour prendre le recul nécessaire afin de voir si l'on ne dévie pas du chemin fixé malgré les aléas du quotidien et surtout par rapport à la volonté de Dieu tels que fixés dans les commandements bibliques et les préceptes évangéliques. C'est ainsi que les spirituels nous conseillent de faire un examen de conscience le soir pour voir ce qui a été et ce qui n'a pas été durant la journée et se promettre d'y remédier avant que le sommeil ne nous plonge dans l'oubli. En fait, le psalmiste comprend que le meilleur des enseignements est l'exemple. S'il médite la loi divine la nuit, c'est pour la mettre en pratique le jour. Aussi la nuit devient-elle lumineuse. Au lieu d'être habitée de rêves, de fantasmes et de cauchemars, la nuit devient lumière. L'esprit s'apaise en méditant la parole de Dieu et ce qui était négatif devient positif. Nos peines s'insèrent dans le plan de Dieu pour nous sauver des illusions que le jour a agitées devant nos yeux. La mort elle-même se révèle résurrection. Or, cela ne peut pas se faire du jour au lendemain. Les apôtres eux-mêmes entreront difficilement dans ce processus. Tant que l'Esprit Saint à la Pentecôte ne les aura pas illuminés, ils ne basculeront pas complètement dans ce paradoxe de mort-résurrection. Il faut du temps pour apprendre ce que cachent les commandements de Dieu. Dieu se donne à nous à la mesure de ce que l'on peut assimiler. À nous d'élargir nos facultés de réception pour accueillir toujours davantage sa grâce. Toutefois, l'exercice n'est pas purement intellectuel. Il relève du cœur. C'est pourquoi le psalmiste ne parle pas seulement de loi, mais du nom divin. La nuit, je me rappelle ton nom. Telle la bien-aimée qui, nostalgique, répète sans cesse sur sa couche le nom du bien-aimé absent et le bien-aimé, celui de la bien-aimée dont il est éloigné. La tradition orthodoxe pratique la prière de Jésus, le nom Jésus Sauveur répété en boucle jusqu'à ce que le cœur se mette au rythme des lèvres.
1: La nuit, je me rappelle ton nom pour observer ta loi.
0: Comme souvent répété dans les commentaires de ce long psaume 119, qui est une ode à la loi, le psalmiste n'aime cette loi, ses commandements et ses préceptes que parce qu'ils sont l'expression de l'amour de Dieu pour l'attirer à lui. Si vous êtes fidèle à mes commandements, dira Jésus à ses apôtres la veille de sa passion, vous demeurerez dans mon amour comme moi j'ai gardé fidèlement les commandements de mon Père et je demeure en son amour. Il ne peut être plus explicite sur le rôle des commandements, car Jésus n'invente pas d'autres commandements que ceux contenus dans la loi. Il le remet seulement dans l'axe, si l'on peut dire, car les surcharges et les restrictions des pharisiens les avaient déviés et obscurcis. Il est d'ailleurs de tradition de distinguer dans l'Évangile les commandements et les conseils, ce qui est moralement obligatoire et ce qui est la réponse à un appel particulier. Dans ce verset précisément, on voit comment le psalmiste a inversé la proposition et fait de la loi une mystique. En effet, c'est le nom qui est premier, c'est-à-dire l'être même de Dieu. La loi est seconde. Elle est une réponse au désir divin. Saint Jean de la Croix précisera dans son cantique spirituel que c'est une propriété de l'amour de ne vouloir admettre rien pour soi, ni se rien attribuer, mais tout entièrement à l'ami. Car si même en les amours terrestres, cela se pratique, combien plus en l'amour divin où la raison nous y oblige. Nous voici à des années-lumière du pur légalisme, ce qui correspond parfaitement avec ce que laisse pressentir le psalmiste tout au long de son texte.
1: Ce qui me revient, Seigneur, c'est de garder tes préceptes.
0: La chose dont soit comptable le psalmiste devant Dieu, c'est sa fidélité. Sa vocation est de garder ses préceptes alors que tant de ses coreligionnaires s'en sont écartés. Il se fixe comme mission de devenir la mémoire d'Israël, de garder sa tradition. Par le calam, il cherche à stimuler le petit reste d'où sortira de la souche de Jessé le rameau divin. C'est un enseignement pour nous, lorsque règne la confusion, la débandade, lorsque les exigences de l'Évangile sont édulcorées pour faire miséricordieux ou pour se projeter utopiquement sur une terre devenue un club de vacances. Or, le psalmiste est plus réaliste. Pour lui, en toute demeure, l'homme reste un étranger. La tradition garde en mémoire l'exode où le peuple séjournait sous des tentes, sans feu ni lieu, et où l'arche d'alliance, sur laquelle planait la présence de Dieu, pérégrinait et campait elle aussi sous la tente. La fête des tentes, Soukhot, se perpétuera des siècles durant et sera le cadre d'une page d'évangile en Saint Jean, que l'on peut rapprocher de ce psaume. En effet, Jésus interpelle les pharisiens. « N'est-ce pas Moïse qui vous a donné la loi ? Or, aucun de vous n'agit selon la loi. » Ce qui est précisément la cause de l'immense peine du psalmiste. Cette loi est faite pour créer un lien avec Dieu et protéger les biens du prochain, son intégrité et sa famille. Mais eux en jugent autrement et sont remontés contre le Christ parce qu'il a opéré une guérison le jour du Shabbat, jour où l'homme et Dieu sont davantage en intimité. Jésus a agi selon l'esprit de la loi et non selon la lettre. La lettre, on peut aisément la contourner ou la retourner contre elle-même. L'esprit, lui, transcende la lettre, il la vivifie, il la chemine vers la vérité tout entière.
1: Ce qui me revient, Seigneur, c'est de garder tes préceptes.
0: Arrivé au terme de ce commentaire, ce dernier verset nous trace une ligne de conduite. Garder les préceptes de Dieu. Tu ne tueras pas, tu ne commettras pas d'adultère, tu ne voleras pas, tu ne porteras pas de faux témoignages, tu ne convoiteras ni les biens ni la femme de ton prochain. Or, il suffit d'ouvrir son journal ou son poste de télé pour voir comment ces anti-barbarismes sont pulvérisés, comment la loi des hommes est inopérante, contradictoire, encourageant en certains domaines ce qu'elle condamne en d'autres. Le relativisme et son jumeau laxisme ensauvagent les sociétés. Ce qui revient dès lors aux chrétiens, c'est de garder les préceptes du Seigneur. Ne jamais donner prise en pensée, en action ou par omission à ces funestes dérives. Ne jamais faire passer un mal intrinsèque pour un bien naturel.
1: Ce qui me revient, Seigneur, c'est de garder tes préceptes. La nuit, je me rappelle ton nom pour observer ta loi. J'ai fait de tes commandements mon cantique dans ma demeure d'étranger. »

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L'enseignement aborde la question « Où et comment l'idée du juste s'est-elle perdue ?»

Oui, merci beaucoup. Merci de votre accueil dans ces lieux magnifiques où j'étais déjà venue il y a 2 ans, dont j'ai un excellent souvenir. Je crois que vous avez intitulé mon propos « Lorsque la justice s'est perdue », comment l'idée du juste est-elle perdue. Disons que j'appellerais ça la question de la justice sans amour. J'intégrerai aussi la question de la barbarie, non pas par hasard, mais en hommage à notre ami Jean-François Mattei, qui n'est plus avec nous à présent pour tous ces colloques, communications, livres, etc. Je commencerai par vous citer une phrase que certainement pour la plupart vous connaissez, mais je lis dans l'Ancien Testament, Michée 6:8, ce que l'Éternel demande de toi, accomplir la justice, aimer tendrement, marcher avec humilité aux côtés de ton Dieu. Au fond, voilà tout ce qu'on nous demande. Et ça commence par l'accomplissement de la justice. Alors, c'est d'où l'importance du thème que vous avez choisi aujourd'hui. En parlant de justice, on ne peut pas parler de la justice d'une manière générale, parce que ça serait trop, je dirais, trop long. Il faut choisir un aspect, et je vais vous parler plutôt de la justice sociale, c'est-à-dire au fond la solidarité sociale, la justice au sens, à la limite au sens des créances, et non pas dans son sens noble, sur lequel évidemment il y aurait énormément de choses à dire. Alors, pourquoi ce thème de justice sociale? Parce que c'est une question qui joue un rôle d'exemple pour montrer comment un certain nombre de choses se sont perdues. Je dis pas de valeur, parce que je déteste le mot valeur, qui est un mot relatif, mais disons un certain nombre de principes se sont perdus, se sont abîmés, et notamment la justice qui, d'une certaine manière, a glissé vers quelque chose qu'on pourrait appeler la barbarie des civilisés. Ce qui est, la barbarie des civilisés, ça existe. Il y a deux types de barbarie, la barbarie des sauvages et la barbarie des civilisés, c'est la Boria de Vico. Alors, que signifie la justice sociale pour la raison moderne et surtout postmoderne, mais déjà moderne? Eh bien, on finit par identifier, et c'est de ça que je voudrais parler en premier lieu, on finit par identifier la justice avec un partage radical. C'est-à-dire, on identifie justice et égalité, mais une égalité quasiment mathématique. Chose qu'on trouvait, on commençait à trouver dans certaines utopies anciennes, puisque on trouvait dans les textes de Platon, de Campanella ou autres, la proposition de supprimer la famille, par exemple, parce que la famille est le lieu d'une solidarité imparfaite. Puisqu'elle est entachée de sentiments, entachée quand on pense qu'il faut dire ça, limitée au cercle des proches, bien sûr, c'est ce que Gilles a dit plus tard. Bon. Et donc, on considérait que le partage lié à l'amour était considéré comme égoïste et que par conséquent, il fallait établir un partage lié uniquement à la rationalité. C'est exactement ce que vont faire les postmodernes. Alors, le projet social. Le projet de justice sociale qui court depuis Babeuf jusqu'à Lénine, hein, bon,

grosso modo, est un projet social d'une justice sans amour. Et ça, c'est une invention caractéristique de la modernité. C'est-à-dire que le partage de la justice ou de la solidarité se trouve arraché à l'atmosphère de la vie humaine pour être planifié par la rationalité sèche. Alors, ça vous paraît peut-être abstrait, je prends un seul exemple qu'on a pu vivre en France il y a peut-être une dizaine d'années, mais c'est tout à fait caractéristique. Si vous voulez envoyer du riz à des pays qui sont en train de mourir de faim, vous avez deux possibilités. Ou bien vous envoyez des gens qui apportent le riz nommément avec le cœur, avec le sourire et en donnant de leur sueur. Et de leur amour, donc. Ou bien alors, vous dites que tout ça, c'est pas bien, parce que dans ce cas-là, les gens vont être obligés de dire merci. Bah oui, forcément. Quand il y a une personne en face, on dit merci en général. Donc, il vaut mieux à ce moment-là ponctionner sur les impôts des gens et puis envoyer du riz par bateau à travers des fonctionnaires anonymes. Comme ça, les gens n'auront pas besoin de dire merci. Tout ça sera planifié par la rationalité sèche. On dira que c'est de la justice sociale. Oui, seulement, ça devient de la justice sans amour. C'est un exemple qui peut être considéré comme caractéristique, mais qui, évidemment, n'englobe pas la totalité de la question, comme je vais essayer de vous le montrer après. Lorsque vous avez un État totalitaire comme l'État léniniste, par exemple, qui est caractéristique de la justice sans amour, hein, puisqu'on cherche la justice constamment, mais tout ça se passe dans le ressentiment et la haine. J'ai pas besoin de faire un dessin. Mais là, vous avez un cas extrême. Mais lorsque vous allez... alors, peut-être que je vais en faire bondir certains, mais je suis prête à discuter, et bien sûr, et c'est ce qu'il y a de plus intéressant. Lorsque vous arrivez à l'État-providence français actuel, qui organise la solidarité et la justice sociale par le biais unique de l'impôt anonyme et du fonctionnaire anonyme, évidemment, vous visez une espèce de péréquation complètement délivrée, en principe, parce que ça ne marche pas comme ça, de l'irrationalité. Complètement délivré du caprice, parce qu'il n'y a pas de raison pour qu'on donne moins à un tel parce qu'il n'a pas plu à la personne qui donne, puisque la personne qui donne est anonyme. Donc délivré du caprice, seulement voilà une justice qui est devenue complètement inhumaine. C'est-à-dire que le citoyen verse au fisc des impôts importants, nous le savons tous, grâce auxquels l'État s'occupe entièrement de la justice sociale. Et s'en arrive à un point que le voisin malheureux attire de moins en moins nos regards, de moins en moins notre sympathie, parce que finalement, si, en joignant le regard et le geste, nous allons au secours de ce voisin malheureux, nous avons le sentiment d'être l'imbécile qui paye deux fois. Puisque nous avons déjà payé avec notre impôt, et nous payons en plus avec ce qu'on peut appeler traditionnellement la charité. C'est ainsi qu'on finit par éradiquer, d'ailleurs c'est bien le but au fond, par éradiquer les miasmes de la compassion-pitié. C'est ça qu'on veut sortir. On veut sortir ça parce que c'est pas parfait, oui, bien sûr, parce que rien n'est parfait, mais on se dit au moins la rationalité sèche, ce sera quasiment parfait. On veut éradiquer les préférences individuelles, on veut éradiquer l'obligation de la reconnaissance, et finalement, on veut éradiquer, j'en reparlerai, l'atmosphère de dette impayable dans laquelle habite une solidarité proprement humaine. Nous avons donc, finalement, dans un système de ce genre, qui, je le répète, n'est pas si loin du socialisme léniniste, des riches, des très riches, même on nous dit qu'il y en a, effectivement, je veux bien le croire, qui payent énormément d'impôts pour pouvoir financer la justice sociale, les hôpitaux, etc., et donc qui râlent contre l'État qui leur prend trop d'impôts, mais qui, lorsqu'ils ont du temps libre, vont jouer au golf entre eux, alors que
si on leur demandait si le système était fait en sorte, comme c'est le cas dans certains pays, notamment anglo-saxons, de disposer d'une certaine somme de leur part pour la justice sociale, comme par exemple à travers le mécénat ou les fondations, eh bien, au lieu d'aller jouer au golf, très probablement, ils iraient inaugurer des bibliothèques qu'ils ont financées avec leur propre argent. Et il me semble que ce serait de toute façon mieux pour eux, déjà, rien que ça, hein, parce qu'il y aurait un lien entre eux et ceux qu'ils aident. Et ça serait plus intéressant pour eux que d'aller simplement jouer au golf en râlant parce qu'on paye trop d'impôts. Alors, qu'est-ce qu'on n'aime pas quand on est français? Qu'est-ce qu'on n'aime pas dans ce genre de système? On n'aime pas le mécène qui vient inaugurer la bibliothèque, par exemple, prendre cet exemple, bibliothèque universitaire, et qui va donner son nom à bibliothèque parce que c'est un type qui se vante, qui fait son malin, qui fait un peu le flambeur, qui va faire un discours, etc. Et au fond, on n'aime pas le lien entre celui qui donne et celui qui reçoit. Oui, seulement, la vraie justice, c'est précisément le lien, j'allais dire, de visage à visage, même avec tous les problèmes que ça peut poser à côté. Alors c'est ainsi que les sociétés présentes s'organisent en collectif ou en corporatisme identitaire, je dirais, qui sont régis par le système de la péréquation et des quotas, et qui sont soucieux d'une redistribution la plus rationnelle possible. Et nous sommes constamment en train de rechercher des rationalités supplémentaires pour la justice sociale. J'appellerais cela une solidarité barbare, puisqu'elle abrite l'indifférence, ce qu'on peut appeler ou ce qu'on a appelé les solidarités solitaires. On donne dans l'indifférence, donc ce n'est pas du don au fond, c'est une péréquation imposée. Je dirais même que non seulement cette solidarité abrite l'indifférence, mais même elle abrite l'égoïsme et même parfois la haine. Comme lorsque on entend finalement nos impôts, à quoi servent-ils? Ils ne servent qu'à financer des gens qui profitent de nous, etc. Ça peut aller jusqu'à une forme de haine, ce qui évidemment est le contraire du but recherché, à mon sens. Alors, qu'est-ce qui se passe profondément? Et là, sur le plan carrément philosophique, on pourrait dire que le partage ici de la justice est compris comme la réparation mécanique d'une injustice, je dirais, essentielle, on pourrait dire ontologique. Je m'explique. L'individu, dans une situation de ce genre, dans une situation postmoderne, l'individu se croit naturellement autosuffisant. Il pense que c'est sa nature d'être autosuffisant. Et par conséquent, il revendique sa part des biens sociaux pour le rétablir dans son autosuffisance ontologique, naturelle. Ce qu'il croit, c'est ce qu'il croit, c'est pas du tout ce que je crois personnellement. Autrement dit, cet individu, qui est d'ailleurs l'héritier de l'individu qui était pris dans la massification totalitaire, hein, tout à fait l'héritier, son fils, qui porte d'ailleurs presque le même nom. Cet individu a l'impression qu'on a commis une injustice en le privant de certains biens sociaux, parce que son autosuffisance est naturelle. Donc, la réparation égalitaire est véritablement une réparation. Dans cette justice sans amour, qu'est l'égalitarisme totalitaire ou postmoderne, eh bien, ou la redistribution anonyme de l'État-providence postmoderne, le partage a été conservé, mais sans sa signification. Ou plutôt, pour aller plus loin, je dirais que le partage est à lui-même sa propre signification. Autrement dit, l'égalité est le seul but. L'égalité est le but. Le but est un résultat égalitaire. Je vais ensuite préciser quel est le but réel, à mon sens. C'est-à-dire qu'on assigne au partage un but précis qui est de rétablir l'égalité naturelle. Qu'est-ce que la solidarité véritable? Voilà ce que je vous propose. La solidarité véritable, la justice sociale véritable, c'est la vie dans le partage, qui est tout à fait différent. La vie dans le partage, c'est-à-dire
le face-à-face des humains qui sont en train de partager face-à-face le regard à regard. Et ça, dans quel but ? Non pas pour réaliser enfin une justice qui remettrait le monde à l'endroit, parce que c'est pas ça le problème, mais plutôt pour assumer ensemble la finitude humaine. Car c'est à ça que sert la solidarité et la justice sociale, à assumer ensemble la finitude humaine le mieux possible. Donc si vous voulez, c'est pas le partage des biens qui fait la solidarité ou qui fait la justice. C'est le face-à-face dans lequel s'opère ce partage. C'est le face-à-face qui lui donne sens. C'est pas le fait que chacun repart avec 10 euros, pas plus. C'est pas le fait qu'il y en ait un qui est pas 11 et l'autre qui est pas 9. Ce qui donne du sens, c'est le regard qui passe, je dis le regard, le face-à-face, le fait que ce soit des humains qui se transmettent. Autrement dit, si vous mettez des bureaux anonymes à la place, vous avez tout faux, comme disent mes enfants. Alors, le mode de vie bourgeois, qui a commencé à exister dans un pays comme la France, comme vous savez, au XVIIIe siècle, est un mode de vie qui calcule les sentiments et qui compte même l'incomptable. Mon arrière-grand-mère, que j'ai eu la chance de connaître, me disait toujours « Il ne faut surtout pas que tu aies trop d'enfants, parce que plus on en a et moins on les aime. » C'est heureusement que je ne l'ai pas écouté, mais... Elle avait tellement été éduquée dans une manière bourgeoise de voir les choses que pour elle, d'ailleurs c'était une longue lignée où il n'y avait qu'un enfant chaque fois, pour elle, les sentiments, eux aussi, comptaient pour de l'argent. Ils étaient comptables, mesurables. Très curieux. Ce mode de vie a joué pendant 2 siècles en Occident un rôle absolument essentiel, je crois. Il ne faut pas non plus tout mettre sur le compte du marxisme ou du socialisme, c'est pas si simple. Disons que ce mode de vie comptable a joué un rôle essentiel, je crois, dans la déspiritualisation de notre continent. Et donc dans ce qu'on peut appeler l'effondrement de la justice sociale. Et par un paradoxe qui est tout à fait fréquent dans l'histoire, le socialisme réel a poursuivi l'œuvre de son adversaire, la bourgeoisie, hein, croyant détruire la bourgeoisie, en fait, il est tout simplement continué pratiquement à en faire autant, et il hérite, évidemment, du bourgeois qui tue l'esprit au profit du calcul. Hein. Est-ce que vous aimez cette femme, Julien Sorel? Combien vaut-elle, hein? Quel est son héritage, hein? Alors, quand on en arrive à peser le poids de l'amour, évidemment, c'est le meilleur moyen de l'anéantir. Parce que ça ne se pèse pas, ça ne se compte pas. Donc, le résultat de la justice compte moins que l'atmosphère dans laquelle elle se déploie. Il ne s'agit pas d'une technique établie par la tenue des bordereaux. C'est véritablement une manière d'exister. La justice n'est rien d'autre qu'une manière d'exister. Et ça ne peut pas se quantifier. Autrement dit, cessons de croire qu'à coup de péréquation de salaire, de partage d'appartements en parcelles, de distribution d'argent, on pourrait inventer une société solidaire. Vous voyez, quand je vois... Quand on dit que l'éducation nationale n'a pas d'argent, c'est pas vrai. Quand je vois l'argent que l'on donne pour envoyer des gosses de banlieue qui n'ont pas de vacances faire du ski pendant 2 jours au mois de février, j'ai l'impression que de gens qui sont dans des hélicoptères puis qui balancent de l'argent par l'hélicoptère, voyez, surtout pour pas voir la tête des gars qui vont récupérer les billets, hein, voyez, surtout pour pas voir. Hein. Alors qu'en fait, ce sont certainement des gosses qui auraient bien plus besoin qu'on les regarde, qu'on fasse attention à eux, qu'on leur parle, qu'on les prenne en considération, qu'on leur dise qu'ils sont bien, plutôt que de leur balancer du fric pour les mettre sur des skis pendant 2 jours. C'est complètement aberrant. Enfin, vous voyez, c'est ça, au fond, la justice sans amour. Bon, on pourrait, évidemment, citer bien des cas. Tous ces partages techniques sont sans âme. Il manque l'âme. Et l'âme, c'est pas la cerise sur le gâteau. C'est l'essentiel. Alors, je voudrais consacrer
aussi une petite partie à vous montrer un autre point de ce qu'est devenu le sentiment de justice, de solidarité, de compassion entre les mains des postmodernes, disons une autre dérive assez différente de celle-là, pour ensuite, en dernière partie, vous dire plus précisément ce que signifie la justice sociale, ce qu'elle pourrait signifier aujourd'hui. Alors, il y a cet autre point assez récent. Je daterai cela de 15 ou 20 ans. L'homme réduit à sa biologie. Que devient la justice sociale dans le monde tout à fait contemporain où l'homme est réduit à sa biologie? On va assigner à la justice, à la solidarité, à la compassion, de nouveaux fondements. Vous voyez, nous avons eu des idéologies, les idéologies précédentes, celles qui se sont déchaînées, qui se sont élaborées au 19e et déchaînées au 20e, qui représentaient des systèmes porteurs de vérité absolue. C'était au moins ce qu'on nous vendait. Eh bien, l'esprit de la postmodernité de l'époque d'aujourd'hui, au contraire, rejette toute vérité au sens d'une représentation commune de la réalité, c'est-à-dire c'est ce qu'on appelle la fin des grands récits, la fin des idéologies, la mort des idéologies. Et au fond, ce rejet apparaît comme une conséquence de l'excès, vous voyez, qui s'est produit au XXe siècle. C'est finalement le reproche de toute cette atmosphère de vérité imposée, de vérité si certaine, de grands récits dont on ne pouvait pas se défaire. Et à la limite, c'est une terreur à la pensée que cela pourrait revenir. Par conséquent, tout se passe comme si on avait jeté la vérité à nos pieds, comme si on était en train de la piétiner, en raison de toutes les terreurs qu'elle a pu développer. Donc, cet absolu démiurgique des totalitarismes n'a pas d'héritier. D'ailleurs, on ne peut pas s'en plaindre, hein, parce que c'était franchement terrifiant d'utiliser la vérité comme ça, de cette manière. Seulement, sur les ruines de cet absolu démiurgique, apparaît son contraire. Pourquoi ? Parce qu'on n'arrive jamais à trouver l'équilibre. Une forme nouvelle de nihilisme. Et cette forme de nihilisme est bien différente de celle du 19e. C'est normal, d'ailleurs. Ce n'est plus le nihilisme de la délivrance, mais c'est le nihilisme de l'effroi devant la vérité. Surtout pas de vérité, parce que ça tue, la vérité tue. Toute vérité est devenue monstrueuse. C'est pour ça d'ailleurs que les chrétiens ont du mal, hein, parce qu'ils sont considérés comme étant, et ils le sont effectivement, porteurs d'une vérité. Et évidemment, vous avez pu remarquer comme moi qu'on n'a jamais fini de nous reprocher l'Inquisition, hein. On nous le reproche à tout bout de champ comme si c'était hier matin, et que comme si c'était pratiquement notre père qui en était coupable, pour bien montrer que nos vérités aussi, les vérités des chrétiens, ont été capables d'être terroristes, terrorisantes. Ce qui est vrai, naturellement. Alors, il est tout à fait passionnant de voir ce que devient la justice sociale, la solidarité, dans le creuset de cette évolution de récusation des vérités. Les idéologies démiurgiques, comme par exemple le communisme, se donnaient pour but de réaliser la justice parfaite, vous le savez. Autrement dit, d'abolir la solidarité comme valeur, comme principe, de façon, enfin, en rendant la société tellement juste qu'il n'y aurait même plus besoin d'en parler. Vous voyez ? Tout serait par la même juste. On n'aurait même plus besoin d'y penser. Tandis que l'esprit de la postmodernité, l'époque dans laquelle nous vivons, qui vit dans une forme de relativisme lié à la crainte de la vérité, devrait, quand on est complètement relativiste, on devrait effacer la solidarité. Parce que finalement, si tout est relatif, si rien n'est vrai, tout est vrai. Hein. Donc, pourquoi aller chercher la justice ? S'il n'y a plus de vérité, il n'y a plus rien qui compte, il faut vivre au jour le jour. Donc, si chacun se donne ses propres valeurs, à ce moment-là, la solidarité, ça devient
une espèce de préférence subjective, complètement individuelle, un peu comme un goût pour le fromage ou pour le chocolat, vous voyez. Moi, j'aime bien la solidarité, la justice, pas vous. Ben non, vous avez bien le droit, après tout. Vous êtes injuste, mais vous avez bien le droit d'être injuste, c'est relatif. Chacun fait ce qu'il veut, finalement. Mais c'est tout à fait autre chose qui se produit. Et c'est ça qui est intéressant. C'est tout à fait autre chose qui va se produire. Je vais chercher la pensée postmoderne dans des endroits où elle s'exprime avec netteté, où elle écrit des livres. Je vais prendre le pape du relativisme qui s'appelle Richard Rorty, un Américain. Lui, il appelle ça du pragmatisme, le relativisme. Effectivement, c'est assez proche. Alors, pendant des livres et des livres, il passe son temps à dire que rien ne vaut. Tout est relatif. Toute préférence pour un principe, par exemple la justice, est comme une préférence pour le fromage. Bon, très bien. Mais quand même, à la fin, il choisit de sauver au milieu de tout ça une valeur. La justice sociale, la solidarité. Une seule valeur universelle. Alors, naturellement, si on a un tout petit peu envie de titiller les gens, on va lui dire, écoutez, d'où tenez-vous cette valeur universelle, puisque vous avez tout détruit auparavant. Cette valeur universelle, il n'y a rien d'autre que le goût pour le fromage. Et lui dit non, ce n'est pas le goût pour le fromage. Soit dit en passant, Habermas fait pareil avec l'idée d'égalité. Pour lui, c'est l'idée d'égalité. Il commence par tout détruire, et puis ensuite il dit, oui, mais attendez, tout est relatif, mais celui qui n'est pas pour l'égalité, c'est un salaud. On a envie de lui dire, mais attendez, au nom de quoi est-il un salaud, puisque tout est relatif, donc on peut aussi bien être pour l'inégalité. Ah non, on n'a pas le droit. Donc, vous voyez qu'il y a, au fond, des valeurs absolues qui résistent, des principes donc, qui résistent au milieu de ce chaos. Mais bon, c'est pas pour parler de ça que je suis là aujourd'hui. Ce qui m'intéresse ici, c'est de voir émerger la justice dans un néant, dans le néant du nihilisme moderne, ce qui signifie profondément que le nihilisme n'est pas viable. Ça ne marche pas. Personne ne peut vivre là-dedans. Les gens sont trop malheureux là-dedans. Ça ne satisfait personne. Ou, si vous préférez, on peut dire les choses autrement, l'idée de justice, de partage, de solidarité s'impose en dehors de notre volonté. C'est quelque chose de profond. Et quand on s'aperçoit de ça, évidemment, ça nous réconcilie avec l'humanité, s'il en était besoin. Alors, la question, c'est que la solidarité postmoderne n'a plus de fondement ni de justification. Tous les grands récits ont été détruits. Les fondements de vérité, les fondements religieux, appartiennent à des petits groupes comme le nôtre aujourd'hui, mais ne sont plus diffusés dans la société tout entière et n'inspirent plus les lois. Il suffit de voir les lois qu'on nous apporte jour après jour. Alors, où va-t-on fonder cette solidarité? Comment va-t-on la justifier, la légitimer? Je veux dire par là que, pour reprendre l'expression d'Habermas, si on dit que ceux qui sont contre la solidarité sont des salauds, bien, au nom de quoi va-t-on le dire? Il faudra bien un fondement pour dire cela, pour les stigmatiser. Eh bien, on va en arriver à fonder ces nécessités morales, parce qu'il s'agit de ça, hein, sur la science, en tout cas, à mon avis, avec assez de peine, mais... Et on va finalement les fonder sur les sciences, la primatologie, au fond sur la primatologie. Je ne sais pas si vous vous êtes demandé pourquoi la primatologie a tellement de succès en ce moment. Eh bien, elle a beaucoup de succès. Parce que nous allons chercher chez les animaux, notamment chez les singes, parce que ce sont les plus
les plus pratiques pour ça. Nous allons chercher les origines de nos sentiments moraux en confondant, ce qui est une aberration, l'origine et la justification. Comme si c'était la même chose. Mais comme on n'a que ça, on n'a plus que ça. Donc on va finalement faire mine, en tout cas, de s'en contenter. Alors, vous avez dû suivre plus ou moins ce qui se passe en ce moment en primatologie. Vous savez qu'on travaille, sur des, en général, soit sur des petits rhésus, soit sur des bonobos. Qui sont des animaux extrêmement sophistiqués, développés. Il y a même un film, que je pense que vous pourriez trouver sur Internet assez facilement, où on montre comment on a réussi à apprendre, non pas un langage articulé, parce que les singes n'ont pas les cordes vocales faites pour ça, ou l'ensemble. Du système de la bouche et de la gorge, mais à leur apprendre à comprendre le langage articulé des hommes. Et on voit très bien un petit singe rhésus comme ça, debout sur la table, le téléphone sonne, il décroche le téléphone, le maître au téléphone lui dit « Écoute, je suis en retard, est-ce que tu peux faire cuire les nouilles pendant que j'arrive ?» Il raccroche le téléphone, il va remplir la casserole, il la met sur le gaz, il attend que l'eau boue et il met les nouilles dedans. Donc tout ça est assez impressionnant. Ce ne sont pas des sottises ou des inventions. Évidemment, ce sont des exceptions. On peut s'imaginer que tous les petits rhésus se comportent comme ça. Ce sont des singes qui ont été très très largement éduqués à ça. Mais enfin, le fait qu'ils parviennent finalement à comprendre, on estime à peu près 150 mots, est déjà impressionnant. Et d'ailleurs, une foule de théories racistes s'y engouffrent en disant, mais oui, mais enfin, 150, 200 mots, il y a des peuples humains qui en comprennent beaucoup moins. Donc, vous voyez déjà où on en est. Alors, pour vous dire que, finalement, on s'empresse de dire que les animaux sont capables de sentiments moraux, ce qui, à mon avis, est excessif. Ils sont capables d'empathie, c'est le mot que l'on utilise pour cela, c'est-à-dire d'une forme de solidarité. Et finalement, on va, comme on n'a pas d'autres fondements, hein, puisqu'on n'a plus de fondements religieux traditionnels, eh bien, on va justifier les sentiments moraux à partir de cette base biologique, ce qui, à mon sens, est une aberration. Et ça, ça tient au fait que nous avons la crainte de voir la justice s'enraciner dans une culture particulière, parce que nous n'aimons pas les particularités aujourd'hui. Ce que nous aimons, c'est l'universel. Nous voudrions que tout ce qui sort de nous soit universel, absolument. Ce qui vient des animaux, bah forcément, c'est universel, puisque les animaux n'ont pas de culture, même si on a pu démontrer qu'un début de culture avait surgi, notamment chez des bandes de bonobos au Japon ou ailleurs, il y avait un début de culture. Alors, on va très loin avec cette idée d'une origine animale de la justice. Celui qui a véritablement concrétisé la suite de ce raisonnement et même sa conclusion, à mon avis assez terrifiante, c'est un Belge, Frans de Waal, Waal, W2AL, celui qui a écrit tous les livres sur les singes, du genre « Quand les singes prennent le thé », etc. Toute une série de livres, « Le bon singe », des livres très remarquables, très intéressants. Le Frans de Waal est un très, très grand esprit et un vrai spécialiste. Hein. Les conclusions qu'il tire sont assez, à mon avis, extravagantes. Donc voilà l'histoire de ces deux petits rhésus
qui sont des enfants, en fait, des enfants singes. Et un vieil oncle singe passe par là et puis donne une gifle à l'un des deux, mais une gifle de vieux singe, c'est-à-dire bam, le petit Rhésus est complètement mis par terre. Et alors l'autre va le chercher, l'attrape par la joue et lui susurre à l'oreille, croit-on, quelque chose qui pourrait être ne fais pas attention à ce vieux fou qui est un méchant, on s'en fiche de lui, etc. Bon. Et puis le tient par l'épaule et puis l'embrasse à sa manière. Alors, France Deval écrit, quelle est la différence entre ce petit Rhésus qui va consoler, il n'y a pas d'autre mot, consoler l'autre, ou qui dans d'autres cas, lui, partage sa nourriture, et puis celle d'un être humain qui va prendre dans ses bras un enfant en train de pleurer ou qui participe bénévolement à la distribution de la soupe populaire. On trouve cela dans Le Bon Singe, et l'auteur conclut, je cite cette fois, « Il semble que nous en soyons au point où les chercheurs ont acquis les connaissances suffisantes pour arracher la morale des mains des philosophes. Le sens moral émane de certaines régions du cerveau. » Donc, la morale distributive, voilà, la justice distributive sociale, la compassion, la solidarité, émane de certaines régions du cerveau. Et donc, on trouve déjà cela chez certains animaux évolués. Et par conséquent, il n'y a aucune raison de faire là une espèce de salade moralo-religieuse. Vous avez remarqué sans doute que depuis quelques années, nos revues scientifiques et philosophiques, ou pseudo-scientifiques et philosophiques, et Dieu sait que nous en avons des revues de ce genre, débordent d'analyses là-dessus. Hein. Les médias sont fous de ce genre d'histoire de bon singe. Hein. Ça, ils adorent. Alors, c'est une vérité. Hein. On a certainement été beaucoup trop loin dans le passé quand on disait que les animaux n'avaient que des instincts. Il y a certainement quelque chose de plus. Hein. L'histoire des bonobos qui apprennent à saler leurs pommes de terre en la trempant dans la mer, dans l'océan plutôt, et qui transmettent ça à leurs enfants, hein, cette histoire est vraie aussi. Donc ça, qu'est-ce que c'est sinon de la culture, hein. Donc il y a certainement moins de séparation radicale entre les hommes et les animaux que nous ne l'avons cru autrefois, c'est une évidence. Et néanmoins, faut-il aller jusqu'à nous supprimer toutes les barrières et dire que nous, finalement, nous ne sommes rien d'autre que des animaux à peine un peu évolués, peut-être que ceci est tout à fait excessif. Donc, si vous voulez, la primatologie vient légitimer une justice purement émotive, qui est liée aux tripes davantage qu'au cœur. Et on est tenté de penser que, après s'être pris pour un démiurge pendant tout le XXe siècle, l'homme désabusé du tournant du siècle se prend pour un animal. Un peu ça. D'abord un démiurge, un Prométhée, un dieu, au fond, d'abord un dieu, puis maintenant un animal. Parce qu'il est dégoûté de ce qu'il a pu accomplir en tant que dieu. La solidarité instinctive, qui n'a pas véritablement de justification, ne peut convaincre personne de l'imiter. L'émotion n'est pas un argument. Elle n'est pas automatiquement partagée. Si quelqu'un m'affirme que la solidarité est une stupidité et fait devant moi une apologie du cynisme, je n'ai pas d'argument. Si je n'ai que l'émotion, ce n'est pas un argument. Je ne pourrais pas le persuader. Je suis sans critère de jugement. Tout ce que je peux faire, c'est lui livrer la guerre. Vous voyez, c'est tout. Je peux lui taper dessus, si encore j'en ai les moyens. Si je répugne à la violence, je puis l'ostraciser, qui est une autre forme de violence. Je veux dire qu'une morale qui n'est juchée que sur l'instinct ne connaît de la parole que l'injure. Elle ne connaît pas les arguments, vous voyez ? C'est donc un succédané de morale, un erza de morale. C'est une morale qui balance constamment entre la mièvrerie et la guerre. Vous voyez ? La mièvrerie, gnan gnan gnan, l'émotion, ou bien la guerre. C'est pas une morale véritablement humaine, c'est pourquoi
je me rappelle la barbarie. Et cette justice de l'émotion répond de manière générale à la morale de l'émotion, qui est la morale constante de notre époque et qui fleurit sur le refus des certitudes, puisque quand on n'a plus de certitudes, on n'a plus que l'émotion, hein, parce que la morale est instinctive d'une certaine manière, et heureusement, parce que sinon nous serions des monstres, hein. Donc l'éthique ne disparaît pas, mais elle est collée à l'émotion, elle ne découle plus que de là. Donc nos contemporains ne sont pas des cyniques. Ce sont des gens qui veulent le bien des autres, comme tous les humains de la Terre, et heureusement, ils ne le font pas forcément, mais ils le veulent. Seulement, comme il n'y a plus de critères qui permettent de distinguer le bien et le mal, eh bien, ce sont des gens qui désignent le mal par l'indignation qu'ils suscitent, et le bien par l'apitoiement. Et donc, alors, indignation et apitoiement, c'est mieux que rien, certainement, mais ce sont des émotions erratiques, instinctives, qui ne valent que dans l'instant et qui ne se rattachent à aucune hiérarchie de valeurs ou de principes, à aucun jugement moral. Il s'agit donc, et ça avait été décrit déjà en son temps par Scheller, c'est une morale de tripes. Ça dégouline, ça s'étale, ça pleurniche. Ça a quelque chose d'un peu écœurant. Alors, pour finir, je voudrais vous décrire la solidarité, la justice sociale, telle qu'à mon avis, nous pourrions davantage la comprendre à la lumière d'une philosophie spirituelle, une spiritualité. La solidarité, en effet, ne consiste pas à libérer entièrement les humains des inégalités. D'abord, ça ne se peut pas, et puis je ne suis pas sûre que ce soit tellement enviable. La solidarité, la justice sociale apparaît chez cet animal qui reconnaît sa finitude, à savoir l'homme. Et la justice signifie que les hommes sont des frères en tragédie. C'est une notion dont on pourrait, à mon avis, aller chercher la racine, l'explication chez le phénoménologue Jan Patočka, qui parle de, il appelle ça la solidarité des ébranlés. Ébranlés, c'est-à-dire les gens qui connaissent l'ébranlement du sens, qui se posent la question du sens. Des gens qui ne sont pas dans le, il dit, dans le règne du jour, mais dans le règne de la nuit. Des gens qui ont l'impression qu'ils sont dans la nuit et qui cherchent le sens. C'est nous, au fond. C'est nous les hommes, lorsque nous essayons de sortir, non pas de notre caverne, mais au contraire du grand jour, nous rendre compte que la vie n'est pas, que tout n'est pas donné, le sens n'est pas directement donné. Ce qui nous réunit, dit Patočka, ce qui réunit les ébranlés, ceux qui sont dans cette solidarité des ébranlés, c'est la blessure. Et la blessure, qui est la blessure humaine, ne pourrait être ni niée, ni guérie. Mais ce qui se passe, c'est que la justice peut transformer cette vulnérabilité en une forme de gloire, d'amitié. On peut dire ce qu'on veut. Autrement dit, si les humains veulent être justes et être solidaires, c'est pas véritablement parce qu'ils sont semblables par la blessure, parce que ça serait vraiment uniquement la compassion, c'est l'empathie animale. Nous sommes semblables par la blessure. Le vieux singe t'a giflé, il pourrait me gifler aussi. Compassion instinctive. Mais parce que ils participent, chacun selon son rôle, hein, à la construction d'un sens donné à la blessure. C'est là toute la question. Et la solidarité, la justice ne consiste pas seulement à diminuer la souffrance de l'autre, parce que moi aussi je pourrais être à sa place, même si ça compte aussi bien sûr, ou bien à souffrir avec pour rendre la souffrance plus acceptable, parce que commune, même si c'est vrai aussi, mais plutôt à élever l'amour au-dessus de la souffrance, pour démontrer que la blessure de l'homme n'est pas entièrement désarmée. Disons que la blessure de l'homme n'est pas sans recours aucun. Au fond, parce que pour dire que notre blessure n'est pas notre seul nom.
Ce n'est pas la seule chose qui nous nomme. C'est ça, la recherche du sens dont parle Patočka. Donc, la justice n'est pas seulement le pansement de la blessure ou sa compensation, mais c'est plutôt l'amour qui est dans la justice qui est la réponse à la blessure. C'est-à-dire une relation d'altérité vécue dans une, ce qu'on peut appeler une communion, même si on peut considérer que le mot est trop fort, on peut en choisir un autre. Donc, ce qui compte dans la solidarité et dans la justice, c'est autant l'atmosphère même du partage que le résultat du partage. Ça ne peut pas se quantifier, ça ne peut pas s'évaluer dans la péréquation des dollars et des tonnes. Mais c'est une création commune de sens. Il faut avoir vécu cela pour le comprendre, je crois. Mais enfin, c'est facile à vivre. Je veux dire, c'est la vie de tous les jours. C'est donc une relation spécifique entre des humains. Et, comme toutes les relations entre les humains, naturellement, cela s'inscrit dans une culture. Toute solidarité, toute justice s'inscrit dans une culture. Il n'y a de justice que particulière. Tout est inscrit dans la culture. D'accord. Alors, je voudrais terminer en vous parlant du mot « partager ». Vous avez pu remarquer que le mot « partager » signifie deux choses complètement inverses. On partage un gâteau, le gâteau de la croissance. On partage des convictions. On partage des convictions religieuses ou politiques. Dans le premier cas, partager signifie diviser, morceler, pour donner à chacun une part. Je coupe un gâteau en morceaux. Je partage les fruits de la croissance. L'individu réclame sa part du bénéfice social. Dans le second cas, partager signifie au contraire avoir part en même temps que d'autres et en fait communier. C'est-à-dire que l'individu entretient des certitudes et des projets en relation avec d'autres. Vous avez remarqué que quand on partage un gâteau, il diminue. Quand on partage des convictions, elles grandissent. On peut encore exprimer les choses de cette façon. L'économie divise, parce qu'il n'y a jamais assez de biens matériels pour les désirs de chacun. La politique et la religion réunissent, ou du moins elles devraient, parce qu'il s'agit là de biens immatériels qui s'accroissent par le partage. Il y a des théologiens ici, donc je ne vais pas m'étendre, parce que j'aurais honte de me tromper, mais c'est ainsi que je comprends la parabole, l'histoire de la... des pains et des poissons. Le récit de la multiplication des pains. Au fond, pour moi, les pains et les poissons qui ont été multipliés sont l'image des biens immatériels qui, au fond, en se distribuant, se multiplient. Et c'est effectivement là ce qu'on aimerait répondre à ces personnes qui vous disaient « plus on a d'enfants et moins on les aime ». Non, c'est exactement le contraire. Je dirais à la limite, plus il y a de gens à aimer et plus l'amour se développe. Voyez. Je crois que quand on parle de solidarité, c'est ainsi qu'il faut voir les choses. Parce que si on est dans la péréquation, on ne peut pas aller très loin. Écoutez, je vais m'arrêter parce que je veux respecter mon temps. Je ne veux pas bouffer le temps des autres. Merci beaucoup.

C'était Chantal Delsol sur Radio Espérance. Elle abordait la question « Où et comment l'idée du juste s'est-elle perdue ?» C'est un extrait des universités d'été de la Sainte-Baume de 2014.

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1: 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Sainte Thérèse nous donne aujourd'hui un conseil. On obtient de Dieu autant qu'on en espère. Cette citation est un extrait de ses nombreux écrits qui font d'elle un maître spirituel pour notre temps. Suivons le conseil de Thérèse. 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Il s'agit d'écrire tout simplement une lettre à Sainte Thérèse pour lui présenter nos demandes et la faire ambassadrice de celle-ci auprès du Père. Chaque lettre sera glissée dans une enveloppe cachetée par la personne qui l'aura rédigée, qui écrira son adresse postale. Ces courriers ne seront pas ouverts ni lus, simplement confiés à Thérèse et à la prière de la communauté pendant toute l'année qui suit. Les auditeurs qui ne seront pas présents physiquement à la chapelle de Saint-Étienne pourront envoyer cette première enveloppe dans une seconde enveloppe en l'adressant à Radio Espérance, 9 avenue Benoît Charvet, 42 000 Saint-Étienne. Leur lettre leur sera ensuite renvoyée dans un an afin de pouvoir rendre grâce des merveilles que Sainte Thérèse aura opérées dans leur vie. Cette démarche n'est pas magique, elle demande bien sûr un investissement personnel et spécialement un acte de foi et d'abandon. Bien souvent, en recevant un an plus tard la lettre qu'il a rédigée, chacun peut se rendre compte des grâces reçues, s'émerveiller en voyant combien le Seigneur est fidèle et comment il prend soin de nous. Ce temps de prière, radiodiffusé sur les ondes de Radio Espérance, en direct de la chapelle de l'Immaculée Conception à Saint-Étienne, débutera à 20h30 par la prière du chapelet, suivi à 21h d'un temps de louange, puis à 21h30 un enseignement. Cette soirée se terminera avec la prière de l'office des complis à 22h, toujours depuis la chapelle de l'Immaculée Conception, ce jeudi 1er octobre 2026.

0: purifiée et modelée pour retrouver sa beauté originelle. Nous te supplions, Jésus, du plus profond de nos entrailles, que le feu de ton Esprit divin embrase chaque baptisé ici-bas et fasse de lui un brasier d'amour pour ceux qui ne te connaissent pas ou qui vivent loin de toi. Nous te supplions pour que par ta grâce, Seigneur, les âmes du purgatoire brûlent du feu de ta miséricorde pour entrer au ciel et devenir de puissants intercesseurs pour ton Église sur la terre et pour toutes les générations à venir. Et pour qu'en cette période difficile pour notre monde, ton Église, Seigneur, soit le signe de contradiction dont le monde a tant besoin. Et nous nous tournons d'abord vers Marie, que Jésus nous a donnée pour mère sur la croix. Marie, nous te consacrons l'Église de ton Fils Jésus-Christ. Prends ses ministres et chacun de tes enfants baptisés dans ton cœur de mère pour les déposer dans le cœur transpercé de Jésus. Moi, pécheur infidèle, je renouvelle et ratifie aujourd'hui entre vos mains, Mère Immaculée, les vœux de mon baptême. Je renonce pour toujours à Satan et à ses œuvres, et je me donne tout entier à Jésus-Christ, la sagesse incarnée, pour porter ma croix à sa suite tous les jours de ma vie, et afin que je lui sois de plus en plus fidèle que je n'ai été jusqu'ici. Je vous choisis aujourd'hui, ô Marie, en présence de toute la cour céleste, pour ma mère et ma reine. Je vous livre et consacre en toute soumission et amour mon corps et mon âme, mes biens intérieurs et extérieurs et la valeur même de mes bonnes actions, passées, présentes et futures, vous laissant un entier et plein droit de disposer de moi et de tout ce qui m'appartient sans exception, selon votre bon plaisir, à la plus grande gloire de Dieu, dans le temps et l'éternité. Amen. Et nous prions maintenant la séquence à l'Esprit-Saint. Viens, Esprit-Saint, en nos cœurs, et envoie du haut du ciel un rayon de ta lumière.
1: Viens en nous, Père des pauvres, viens, dispensateur des dons, viens, lumière de nos cœurs.
0: Consolateur souverain, hôte très doux de nos âmes, adoucissante fraîcheur.
1: Dans le labeur, le repos, dans la fièvre, la fraîcheur, dans les pleurs, le réconfort.
0: Ô lumière bienheureuse, viens remplir jusqu'à l'intime le cœur de tous tes fidèles.
1: Sans ta puissance divine, il n'est rien en aucun homme, rien qui ne soit perverti.
0: Lave ce qui est souillé. Baigne ce qui est aride, guéris ce qui est blessé.
1: Assouplis ce qui est raide, réchauffe ce qui est froid, rends droit ce qui est faussé.
0: À tous ceux qui ont la foi et qui en toi se confient, donne tes sept dons sacrés.
1: Donne mérite et vertu, donne le salut final, donne la joie éternelle. Amen.

0: Je vous salue, Marie, pleine de grâce. Le Seigneur est avec vous. Vous êtes bénie entre toutes les femmes, et Jésus, le fruit de vos entrailles, est béni.
1: Sainte Marie, Mère de Dieu, priez pour nous, pauvres pécheurs, maintenant et à l'heure de notre mort. Amen.
0: Je vous salue, Marie, pleine de grâce. Le Seigneur est avec vous. Vous êtes bénie entre toutes les femmes, et Jésus, le fruit de vos entrailles, est béni.
1: Sainte Marie, Mère de Dieu, priez pour nous, pauvres pécheurs, maintenant et à l'heure de notre mort. Amen.
0: Je vous salue, Marie, pleine de grâce. Le Seigneur est avec vous. Vous êtes bénie entre toutes les femmes, et Jésus, le fruit de vos entrailles, est béni.
1: Sainte Marie, Mère de Dieu, priez pour nous, pauvres pécheurs, maintenant et à l'heure de notre mort. Amen.

0: Et nous implorons la miséricorde divine par l'intercession de Marie. Sous l'abri de ta miséricorde, nous nous réfugions, Sainte Mère de Dieu. Ne méprise pas nos prières quand nous sommes dans l'épreuve, mais de tous les dangers, délivre-nous toujours, Vierge glorieuse, Vierge bienheureuse. Et nous implorons également Saint Jean-Paul II. Dieu, Père miséricordieux, qui a révélé ton amour dans ton Fils Jésus-Christ et l'a répandu sur nous dans l'Esprit Saint Consolateur, nous te confions aujourd'hui le destin du monde et de chaque homme. Penche-toi sur nos péchés, guéris notre faiblesse, vainc tout mal, fais que tous les habitants de la terre fassent l'expérience de ta miséricorde. Afin qu'en toi, Dieu, un et trine, il trouve toujours la source de l'espérance. Père éternel, par la douloureuse passion et la résurrection de ton Fils, accorde-nous ta miséricorde ainsi qu'au monde entier. Au nom du Père et du Fils et du Saint-Esprit.
1: Amen.
0: Notre Père qui es aux cieux, que ton nom soit sanctifié, que ton règne vienne, que ta volonté soit faite, sur la terre comme au ciel.
1: Donne-nous aujourd'hui notre pain de ce jour. Pardonne-nous nos offenses, comme nous pardonnons aussi à ceux qui nous ont offensés. Et ne nous laisse pas entrer en tentation, mais délivre-nous du mal. Amen.
0: Je vous salue, Marie, pleine de grâce. Le Seigneur est avec vous. Vous êtes bénie entre toutes les femmes, et Jésus, le fruit de vos entrailles, est béni.
1: Sainte Marie, Mère de Dieu, priez pour nous, pauvres pécheurs, maintenant et à l'heure de notre mort. Amen.
0: Je crois en Dieu, le Père Tout-Puissant, Créateur du ciel et de la terre, et en Jésus-Christ, son Fils unique, notre Seigneur, qui a été conçu du Saint-Esprit, est né de la Vierge Marie, a souffert sous Ponce Pilate, a été crucifié, est mort, a été enseveli, est descendu aux enfers, le troisième jour est ressuscité des morts, est monté aux cieux, est assis à la droite de Dieu, le Père Tout-Puissant, d'où il viendra juger les vivants et les morts.
1: Je crois en l'Esprit Saint, à la Sainte Église catholique, à la communion des saints, à la rémission des péchés, à la résurrection de la chair, à la vie éternelle. Amen.
0: À ce moment-là, Jésus dit aux foules, « Suis-je donc un bandit pour que vous soyez venus vous saisir de moi avec des épées et des bâtons ?» Père éternel, je t'offre le corps et le sang, l'âme et la divinité de ton Fils, bien-aimé notre Seigneur Jésus-Christ.
1: En réparation de nos péchés et de ceux du monde entier.
0: Par sa douloureuse passion.
1: Sois miséricordieux pour nous et pour le monde entier.
0: Par sa douloureuse passion.
1: Sois miséricordieux pour nous et pour le monde entier.
0: Par sa douloureuse passion.
1: Sois miséricordieux pour nous et pour le monde entier.
0: Par sa douloureuse passion.
1: Sois miséricordieux pour nous et pour le monde entier.
0: Par sa douloureuse passion.
1: Sois miséricordieux pour nous et pour le monde entier.
0: Par sa douloureuse passion.
1: Sois miséricordieux pour nous et pour le monde entier.
0: Par sa douloureuse passion.
1: Sois miséricordieux pour nous et pour le monde entier.
0: Par sa douloureuse passion.
1: Sois miséricordieux pour nous et pour le monde entier.
0: Par sa douloureuse passion.
1: Sois miséricordieux pour nous et pour le monde entier.
0: Par sa douloureuse passion.
1: Sois miséricordieux pour nous et pour le monde entier.
0: Cette jeune servante dit alors à Pierre, « N'es-tu pas toi aussi l'un des disciples de cet homme ?» Il répondit, « Non, je ne le suis pas. » Père éternel, je t'offre le corps et le sang, l'âme et la divinité de ton Fils, bien-aimé notre Seigneur Jésus-Christ,
1: en réparation de nos péchés et de ceux du monde entier,
0: par sa douloureuse passion,
1: sois miséricordieux pour nous et pour le monde entier.
0: Par sa douloureuse passion,
1: sois miséricordieux pour nous et pour le monde entier.
0: Par sa douloureuse passion,
1: sois miséricordieux pour nous et pour le monde entier.
0: Par sa douloureuse passion,
1: sois miséricordieux pour nous et pour le monde entier.
0: Par sa douloureuse passion,
1: sois miséricordieux pour nous et pour le monde entier.
0: Par sa douloureuse passion,
1: sois miséricordieux pour nous et pour le monde entier.
0: Par sa douloureuse passion,
1: sois miséricordieux pour nous et pour le monde entier.
0: Par sa douloureuse passion,
1: sois miséricordieux pour nous et pour le monde entier.
0: Par sa douloureuse passion,
1: sois miséricordieux pour nous et pour le monde entier.
0: Par sa douloureuse passion,
1: sois miséricordieux pour nous et pour le monde entier.
0: Alors, Pilate leur relâcha Barabbas. Quant à Jésus, il le fit flageller. Père éternel, je t'offre le corps et le sang, l'âme et la divinité de ton Fils, bien-aimé notre Seigneur Jésus-Christ,
1: en réparation de nos péchés et de ceux du monde entier,
0: par sa douloureuse passion.
1: Sois miséricordieux pour nous et pour le monde entier.
0: Par sa douloureuse passion.
1: Sois miséricordieux pour nous et pour le monde entier.
0: Par sa douloureuse passion.
1: Sois miséricordieux pour nous et pour le monde entier.
0: Par sa douloureuse passion.
1: Sois miséricordieux pour nous et pour le monde entier.
0: Par sa douloureuse passion.
1: Sois miséricordieux pour nous et pour le monde entier.
0: Par sa douloureuse passion,
1: sois miséricordieux pour nous et pour le monde entier.
0: Par sa douloureuse passion,
1: sois miséricordieux pour nous et pour le monde entier.
0: Par sa douloureuse passion,
1: sois miséricordieux pour nous et pour le monde entier.
0: Par sa douloureuse passion,
1: sois miséricordieux pour nous et pour le monde entier.
0: Par sa douloureuse passion,
1: sois miséricordieux pour nous et pour le monde entier.
0: Après l'avoir crucifié, ils se partagèrent ses vêtements en tirant au sort, et ils restaient là, assis, à le garder. Père éternel, je t'offre le corps et le sang, l'âme et la divinité de ton Fils, bien-aimé notre Seigneur Jésus-Christ,
1: en réparation de nos péchés et de ceux du monde entier.
0: Par sa douloureuse passion,
1: sois miséricordieux pour nous et pour le monde entier.
0: Par sa douloureuse passion,
1: sois miséricordieux pour nous et pour le monde entier.
0: Par sa douloureuse passion,
1: sois miséricordieux pour nous et pour le monde entier.
0: Par sa douloureuse passion,
1: sois miséricordieux pour nous et pour le monde entier.
0: Par sa douloureuse passion,
1: sois miséricordieux pour nous et pour le monde entier.
0: Par sa douloureuse passion,
1: sois miséricordieux pour nous et pour le monde entier.
0: Par sa douloureuse passion,
1: sois miséricordieux pour nous et pour le monde entier.
0: Par sa douloureuse passion,
1: sois miséricordieux pour nous et pour le monde entier.
0: Par sa douloureuse passion,
1: sois miséricordieux pour nous et pour le monde entier.
0: Par sa douloureuse passion,
1: sois miséricordieux pour nous et pour le monde entier.
0: Par sa douloureuse passion,
1: sois miséricordieux pour nous et pour le monde entier.
0: Quand il eut pris le vinaigre, Jésus dit, « Tout est accompli. » Père éternel, je t'offre le corps et le sang, l'âme et la divinité de ton Fils bien-aimé, notre Seigneur Jésus-Christ,
1: en réparation de nos péchés et de ceux du monde entier,
0: par sa douloureuse passion,
1: sois miséricordieux pour nous et pour le monde entier.
0: Par sa douloureuse passion,
1: sois miséricordieux pour nous et pour le monde entier.
0: Par sa douloureuse passion,
1: sois miséricordieux pour nous et pour le monde entier.
0: Par sa douloureuse passion,
1: sois miséricordieux pour nous et pour le monde entier.
0: Par sa douloureuse passion,
1: sois miséricordieux pour nous et pour le monde entier.
0: par sa douloureuse passion.
1: Sois miséricordieux pour nous et pour le monde entier.
0: Par sa douloureuse passion.
1: Sois miséricordieux pour nous et pour le monde entier.
0: Par sa douloureuse passion.
1: Sois miséricordieux pour nous et pour le monde entier.
0: Par sa douloureuse passion.
1: Sois miséricordieux pour nous et pour le monde entier.
0: Par sa douloureuse passion.
1: Sois miséricordieux pour nous et pour le monde entier.
0: Dieu saint, Dieu fort, Dieu éternel.
1: Prends pitié de nous et du monde entier.
0: Dieu saint, Dieu fort, Dieu éternel.
1: Prends pitié de nous et du monde entier.
0: Dieu saint, Dieu fort, Dieu éternel.
1: Prends pitié de nous et du monde entier.

Oh Marie. Aurore du monde nouveau, mère des vivants, nous te confions la cause de la vie. Regarde, ô mère, le nombre immense des enfants que l'on empêche de naître, des pauvres pour qui la vie est rendue difficile, des hommes et des femmes victimes d'une violence inhumaine, des vieillards et des malades tués par l'indifférence ou par une pitié fallacieuse. Fais que ceux qui croient en ton Fils sachent annoncer aux hommes de notre temps l'évangile de la vie. Obtiens-nous la grâce de l'accueillir comme un don toujours nouveau, la joie de le célébrer avec reconnaissance dans toute leur existence et le courage d'en témoigner avec une ténacité active afin de construire avec tous les hommes de bonne volonté la civilisation de la vérité et de l'amour. À la louange et à la gloire du Dieu créateur qui aime la vie. Amen.

vois ma vision, Seigneur de mon cœur. Tout le reste n'est rien pour moi, sans ton existence. Tu es l'unique objet de mes pensées, le jour et la nuit. Que je veille ou que je dorme, ta présence est ma lumière. Sois ma sagesse, toi qui es ma parole véritable. Que je sois toujours avec toi et toi avec moi, Seigneur. Ô mon Père Tout-Puissant, que je sois ton Fils bien-aimé. Sois dans ma demeure et moi dans la tienne. Sois mon bouclier, l'épée pour la bataille. Sois ma dignité, sois mes délices. Sous l'abri de mon âme, sois ma tour de garde. Élève-moi vers le ciel, puissance à la source de ma puissance. Je n'ai pas besoin de richesses, ni des louanges vaines des hommes. Sois mon héritage, maintenant et pour toujours. Toi et toi seul, premier dans mon cœur. Roi puissant du ciel, tu es mon trésor. Cœur de mon cœur, quoi qu'il se passe, sois toujours ma vision, ô maître de tout. Sois ma vision, ô Seigneur de mon cœur. Tout le reste n'est rien pour moi sans ton existence. Amen.

mon bon Jésus, aide-moi à répandre tes parfums partout où je vais. Inonde mon âme de ton esprit et de ta vie. Pénètre mon être tout entier et prends-en possession si intimement que ma vie ne sera plus qu'un rayonnement de la tienne. Rayonne à travers moi et viens demeurer en moi à ce point que toutes les personnes que je rencontrerai puissent sentir ta présence en mon âme. Qu'ils me regardent, mais sans plus me voir, moi, mais Jésus seul. Demeure avec moi, et alors je commencerai à rayonner comme tu rayonnes, à tel point que ce rayonnement sera lumière pour les autres. Cette lumière, Jésus, ne viendra que de toi, et ce ne sera pas ma lumière. Qu'ainsi je puisse, de grâce, te louer de la même manière qui t'est la plus agréable en rayonnant de lumière sur ceux qui m'entourent. Que je prêche ton amour sans prêcher, non par mes paroles, mais par mon exemple, par cette force contagieuse, l'influence bienveillante de ce que je fais, l'évidente plénitude de l'amour dont mon cœur bat pour toi. Amen. Et nous prions maintenant la prière donnée par les évêques de France pour accueillir notre pape Léon. Seigneur, nous te le confions. Seigneur notre Dieu, toi qui ne cesses de semer en nos cœurs le désir de vivre dans la justice et la paix, nous te rendons grâce pour la visite en France et à l'UNESCO de notre Saint-Père, le pape Léon XIV. Bénis son voyage apostolique. Prépare nos cœurs à l'accueillir avec joie. Donne-nous de recevoir ses paroles avec confiance. Apprends-nous à servir la magnifique humanité que tu as créée. Fortifie notre foi, affermis notre espérance, stimule notre charité. Par l'intercession de Notre-Dame et de tous les saints de France, fais de nous des artisans d'unité pour que le monde ait la vie, que le voyage apostolique du pape Léon XIV porte des fruits abondants et heureux pour l'Église, notre pays et le monde. Toi, l'auteur de la vie pour les siècles des siècles. Auditeurs de Radio Espérance, nous restons unis avec vous par la prière et nous nous retrouverons demain à 17h pour ce temps de prière, d'intercession et d'adoration. Très belle fin de journée à tous. Soyez bénis.

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Le dernier jour de la fête, le grand jour. Jésus, debout, s'écria : Si quelqu'un a soif, qu'il vienne à moi et qu'il boive, celui qui croit en moi, selon le mot de l'Écriture, de son sein couleront des fleuves d'eau vive. Il parlait de l'esprit que devaient recevoir ceux qui avaient cru en lui, car il n'y avait pas encore d'esprit, parce que Jésus n'avait pas encore été glorifié.

0: Dans la foule, plusieurs qui avaient entendu ces paroles disaient
1: « C'est vraiment lui le prophète ».
0: D'autres disaient
1: « C'est le Christ ».
0: Mais d'autres disaient
1: « Est-ce de la Galilée que le Christ doit venir ? L'Écriture n'a-t-elle pas dit que c'est de la descendance de David et de Bethléem, le village où était David, que doit venir le Christ ?»
0: Une scission se produisit donc dans la foule à cause de lui. Certains d'entre eux voulaient le saisir, mais personne ne porta la main sur lui. Les gardes revinrent donc trouver les grands prêtres et les pharisiens. Ceux-ci leur dirent
1: « Pourquoi ne l'avez-vous pas amené ?»
0: Les gardes répondirent
1: « Jamais homme n'a parlé comme cela. »
0: Les pharisiens répliquèrent
1: « Vous aussi, vous êtes-vous laissé égarer ? Est-il un des notables qui ait cru en lui, ou un des pharisiens ? Mais cette foule qui ne connaît pas la loi, ce sont des maudits. »
0: Nicodème, l'un d'entre eux, celui qui était venu trouver Jésus précédemment, leur dit
1: « Notre loi juge-t-elle un homme sans d'abord l'entendre et savoir ce qu'il fait ?»
0: Ils lui répondirent
1: « Es-tu de la Galilée, toi aussi ? Et tu dis, tu verras que ce n'est pas de la Galilée que surgit le prophète. »

0: Ils s'en allèrent chacun chez soi. Quant à Jésus, il alla au mont des Oliviers. Mais dès l'aurore, de nouveau, il fut là dans le temple, et tout le peuple venait à lui, et s'étant assis, il les enseignait. Or, les scribes et les pharisiens amènent une femme surprise en adultère, et la plaçant au milieu, ils disent à Jésus :
1: Maître, cette femme a été surprise en flagrant délit d'adultère. Or, dans la loi, Moïse nous a prescrit de lapider ces femmes-là. Toi donc, que dis-tu ?
0: Il disait cela pour le mettre à l'épreuve, afin d'avoir matière à l'accuser. Mais Jésus, se baissant, se mit à écrire avec son doigt sur le sol. Comme il persistait à l'interroger, il se redressa et leur dit :
2: Que celui d'entre vous qui est sans péché lui jette le premier une pierre.
0: Et se baissant de nouveau, il écrivait sur le sol. Mais eux, entendant cela, s'en allèrent un à un, à commencer par les plus vieux. Et il fut laissé seul, avec la femme toujours là au milieu. Alors, se redressant, Jésus lui dit :
2: Femme, où sont-ils ? Personne ne t'a condamnée ?
0: Elle dit :
1: Personne, Seigneur.
0: Alors Jésus dit :
2: Moi non plus, je ne te condamne pas. Va, désormais ne pêche plus.

0: De nouveau, Jésus leur adressa la parole et dit
1: « Je suis la lumière du monde. Qui me suit ne marchera pas dans les ténèbres, mais aura la lumière de la vie. »
0: Les pharisiens lui dirent alors « Tu te rends témoignage à toi-même. Ton témoignage n'est pas valable. »
2: Jésus leur répondit
1: « Bien que je me rende témoignage à moi-même, mon témoignage est valable, parce que je sais d'où je suis venu et où je vais. Mais vous, ne savez pas d'où je viens ni où je vais. Vous, jugez selon la chair. Moi, je ne juge personne. Et s'il m'arrive de juger, moi, mon jugement est selon la vérité, parce que je ne suis pas seul. Mais il y a moi et celui qui m'a envoyé. Et il est écrit dans votre loi que le témoignage de deux personnes est valable. Je suis à moi-même mon propre témoin, et pour moi témoigne le Père qui m'a envoyé. »
0: Il lui disait donc,
3: « Où est ton Père ?»
0: Jésus répondit,
1: « Vous ne connaissez ni moi ni mon Père. Si vous me connaissiez, vous connaîtriez aussi mon Père. »
0: Il prononça ces paroles au trésor, alors qu'il enseignait dans le temple. Personne ne se saisit de lui, parce que son heure n'était pas encore venue.

0: Jésus leur dit encore,
1: « Je m'en vais, et vous me chercherez, et vous mourrez dans vos péchés. Où je vais, vous ne pouvez pas venir. »
0: Les Juifs disaient donc,
2: « Va-t-il se donner la mort, qu'ils disent, où je vais, vous ne pouvez venir ?»
0: Et il leur disait,
1: « Vous, vous êtes d'en bas, moi je suis d'en haut. Vous, vous êtes de ce monde, moi je ne suis pas de ce monde. Je vous ai donc dit que vous mourrez dans vos péchés, car si vous ne croyez pas que je suis, vous mourrez dans vos péchés. »
0: Il lui disait donc,
2: « Qui es-tu ?»
0: Jésus leur dit,
1: « Dès le commencement, ce que je vous dis, j'ai sur vous beaucoup à dire et à juger. Mais celui qui m'a envoyé est véridique, et je dis au monde ce que j'ai entendu de lui. »
0: Ils ne comprirent pas qu'il leur parlait du Père. Jésus leur dit donc,
1: « Quand vous aurez élevé le Fils de l'homme, alors vous saurez que je suis et que je ne fais rien de moi-même. Mais je dis ce que le Père m'a enseigné, et celui qui m'a envoyé est avec moi. Il ne m'a pas laissé seul, parce que je fais toujours ce qui lui plaît. »
0: Comme il disait cela, beaucoup crurent en lui.

0: Alors, se redressant, Jésus lui dit
1: « Femme, où sont-ils ? Personne ne t'a condamnée ?»
0: Elle dit
2: « Personne, Seigneur. »
0: Alors Jésus dit
1: « Moi non plus, je ne te condamne pas. Va, désormais ne pêche plus. »

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1: Les religieux de Saint-Vincent de Paul organisent le jeudi 1er octobre 2026, dans la chapelle de l'Immaculée Conception, rue Victor Duchamp, à Saint-Étienne, une soirée de prière consacrée à Sainte Thérèse de Lisieux. Sainte Thérèse nous donne aujourd'hui un conseil. On obtient de Dieu autant qu'on en espère. Cette citation est un extrait de ses nombreux écrits qui font d'elle un maître spirituel pour notre temps. Suivons le conseil de Thérèse. Au cours de la soirée, après une prédication, tous auront la joie d'écrire leur lettre d'intention. Il s'agit d'écrire tout simplement une lettre à Sainte Thérèse pour lui présenter nos demandes et la faire ambassadrice de celle-ci auprès du Père. Chaque lettre sera glissée dans une enveloppe cachetée par la personne qui l'aura rédigée, qui écrira son adresse postale. Ces courriers ne seront pas ouverts ni lus, simplement confiés à Thérèse et à la prière de la communauté pendant toute l'année qui suit. Les auditeurs qui ne seront pas présents physiquement à la chapelle de Saint-Étienne pourront envoyer cette première enveloppe dans une seconde enveloppe en l'adressant à Radio Espérance, 9 avenue Benoît Charvet, 42 000, Saint-Étienne. Leur lettre leur sera ensuite renvoyée dans un an afin de pouvoir rendre grâce des merveilles que Sainte Thérèse aura opérées dans leur vie. Cette démarche n'est pas magique, elle demande bien sûr un investissement personnel et spécialement un acte de foi et d'abandon. Bien souvent, en recevant un an plus tard la lettre qu'il a rédigée, chacun peut se rendre compte des grâces reçues, s'émerveiller en voyant combien le Seigneur est fidèle et comment il prend soin de nous. Ce temps de prière, radiodiffusé sur les ondes de Radio Espérance, en direct de la chapelle de l'Immaculée Conception à Saint-Étienne, débutera à 20h30 par la prière du chapelet, suivi à 21h d'un temps de louange, puis à 21h30 un enseignement. Cette soirée se terminera avec la prière de l'office des complis à 22h, toujours depuis la chapelle de l'Immaculée Conception, ce jeudi 1er octobre 2026.

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1: En cheminant à travers ce thème de l'argent, plus exactement de l'amour de l'argent, dans les données bibliques, nous avons passé un certain temps sur cette première épître à Timothée, écrite par saint Paul, et qui semble en quelque sorte résumer et préciser une certaine doctrine chrétienne par rapport à cette

Dieu et mammon, c'est-à-dire l'argent. Remarquons d'emblée que l'argent n'est pas présenté comme un simple objet qu'il suffirait d'acquérir, d'amonceler pour pouvoir posséder beaucoup de biens, mais il apparaît comme une personne. On lui donne un nom propre, c'est-à-dire c'est une puissance rivale de Dieu qui peut exiger de nous une sorte de dévotion totale. Si l'on se donne au service de mammon, alors il y a une incompatibilité radicale avec se donner au service de Dieu. De fait, placer sa sécurité dans les richesses matérielles revient en réalité à détourner sa foi de la providence divine. Nous n'avons plus besoin de faire confiance à Dieu. Nous faisons confiance à nos greniers qui sont pleins, à nos comptes en banque qui craquent. Alors, nous ne nous sentons plus d'aucune manière, et pourtant c'est illusoire, dépendants de Dieu. Nous ne nous sentons plus faibles et vulnérables, alors que réellement, nous continuons à l'être. Il semble bien, d'après les paroles de Jésus, que nous ayons affaire à un conflit de valeurs qui s'opposent, qui se font concurrence, voire qui s'éliminent l'une l'autre. Dieu représente l'éternel, le hors du temps, l'amour inconditionnel et le sacré, alors que l'argent symbolise au contraire le temporel, le calcul et le profane. Alors que l'amour de Dieu pousse à la transformation intérieure, ce qu'on appelle la conversion, et au final au don de soi, il n'y a pas de plus grand bonheur que de donner sa vie pour ceux qu'on aime, dit Jésus. L'amour de l'argent pousse au contraire à la possession et à l'accumulation extérieure et pousse, la plupart du temps, à un certain égoïsme. En fait, la foi privilégie les relations humaines et spirituelles gratuites, alors que la logique de l'argent transforme souvent les rapports en rapports de force ou d'intérêt. Jésus, lorsqu'il dit « Nul ne peut servir deux maîtres », insiste sur le fait que l'amour de l'argent nous possède en quelque sorte. Il dit par avance ce que d'autres diront bien plus tard, comme par exemple le philosophe Nietzsche, « Celui qui possède est toujours possédé ». Parce qu'il y a un lien très fort qui s'instaure et qui va annihiler notre véritable liberté. En utilisant le mot araméen « mammon » qui signifie « richesse, gain ou profit », Jésus personnifie l'argent. Et mammon devient une entité spirituelle active, une sorte d'idole qui réclame un culte, qui réclame un dévouement, je dirais, au sens très fort du terme. Mais il y a une sorte de paradoxe, parce que dans son étymologie, le mot mammon partage la même racine que le mot amen. Rappelons que amen signifie ce en quoi l'on met sa confiance. Alors nous pouvons souligner la ruse de l'argent qui mime la divinité en promettant faussement la sécurité absolue, le bonheur, contrôle sur l'avenir. Avec mammon, nous ne sommes pas loin du personnage du Satan lorsque nous évoquons, par exemple, ce que ce dernier propose à Jésus au cours de la tentation au désert. La richesse, la gloire, le pouvoir sur le monde.

0: Dans l'expression « nul ne peut servir de maître », le verbe grec utilisé est le verbe « doulein ». Il signifie littéralement « être l'esclave ». Rappelons que, à l'époque antique, un esclave appartenait entièrement à un seul maître. Il ne pouvait pas être partagé par deux maîtres. Il était donc techniquement impossible de diviser en quelque sorte la loyauté de l'esclave en deux. Eh bien, de la même manière, Jésus semble nous dire « tu ne peux pas être double et faire allégeance au pouvoir de l'argent en même temps qu'allégeance au royaume des cieux ». Le théologien Martin Luther déclarait à ce propos « avoir de l'argent et du bien n'est pas un péché ». Mais ne le laisse pas devenir ton maître, qu'il te serve et que toi, tu sois son maître. Le danger donc identifié par les évangiles n'est pas tant la possession de l'argent, mais le fait qu'il entraîne la dépossession de soi, l'illusion de posséder l'argent alors qu'en réalité, c'est l'argent qui nous possède. Remarquons que dans l'évangile selon saint Matthieu, immédiatement après avoir déclaré qu'on ne pouvait pas servir Dieu et l'argent, Jésus enchaîne sur le discours de l'abandon à la Providence. Ne vous souciez pas pour votre vie, de ce que vous mangerez, etc. Autrement dit, il nous montre à quel point se détacher de l'argent est une action libératrice et que Jésus veut véritablement non pas nous rendre esclaves de la pauvreté, ça n'aurait pas de sens, non pas nous rendre misérables, mais il veut nous libérer de toute attache et principalement, entre autres, de l'attache aux biens matériels. Le fait de posséder des biens matériels n'est pas en contradiction avec une démarche spirituelle sincère et profonde, mais néanmoins, la possession de biens et de nombreux biens peut freiner l'élan, j'allais dire, spirituel. C'est bien l'histoire de la rencontre de Jésus avec l'homme riche, que l'on appelle habituellement le jeune homme riche, mais il n'est dit nulle part qu'il était jeune. Jésus voit que cet homme a un zèle spirituel. Il veut réellement servir, aimer Dieu et aimer son prochain. Il a un cœur pur, mais voilà, son attachement aux réalités matérielles le bloque quelque part. Voilà pourquoi Jésus lui lance cet appel. Si tu veux être parfait, va, vends tout ce que tu as, donne-le aux pauvres et suis-moi. Cet appel n'est pas forcément un appel universel que Jésus lance à tout un chacun. Il le lance ici à l'homme riche parce que c'est son problème, c'est ce qui le bloque dans sa démarche spirituelle. Et nous savons la fin de l'histoire, il est trop difficile, en tout cas ce jour-là, pour cet homme de tout abandonner pour suivre Jésus. Et Jésus conclut, il est plus facile à un chameau de passer par le trou d'une aiguille qu'à un riche d'entrer dans le royaume des cieux.
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Seigneur, lorsque mon frère commettra des fautes contre moi, combien de fois dois-je lui pardonner? Jusqu'à 7 fois? Jésus lui répondit, je ne te dis pas jusqu'à 7 fois, mais jusqu'à 70 fois 7 fois. Matthieu 18, 21-22.

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2: Au nom du Père, et du Fils, et du Saint-Esprit. Amen. Mon Seigneur et mon Dieu, je crois fermement que tu es ici, que tu me vois, que tu m'entends. Je t'adore avec profonde révérence. Je te demande le pardon de mes péchés et la grâce de faire avec profit ce moment de prière. Mère Immaculée, Saint Joseph, mon Père et Seigneur, mon ange gardien, intercédez pour moi. Il y a eu une bonne nouvelle en Espagne parce que dans la province de Catalogne, ils ont constaté une augmentation du nombre des vocations, ou plus exactement, du nombre des entrées au séminaire qui proviennent des différents diocèses catalans. Et alors, ils se demandaient, les journalistes, si ce n'était pas un effet de la visite du pape en Espagne. Et alors, on pourrait se dire, ah, peut-être que ça sera aussi la même chose pour le séjour du pape en France qui commence demain, vendredi. Est-ce qu'il va y avoir une augmentation des vocations? Est-ce qu'on peut rêver? Est-ce que les Français peuvent rêver d'une amélioration de la situation dans l'Église? On peut se dire non, ce n'est pas seulement les Français, c'est toute l'Église, tout le peuple de Dieu, tous les chrétiens qui doivent rêver. De quoi pouvons-nous rêver? On peut rêver de vocation, d'augmentation du nombre de croyants, de la foi qui imprègne davantage la société, des lois qui défendent la vie, la famille. Bref, nous avons beaucoup de motifs pour lesquels rêver, d'envisager un avenir plus radieux avec le Seigneur, avec le Seigneur qui est davantage présent dans nos vies. Alors Jésus, je vais rêver de ce renouveau de nos sociétés, de nos pays et dans le monde entier, pas uniquement dans mon pays, mais dans le monde entier. Et aide-moi, Jésus, à rêver, à élargir un petit peu mon horizon, mes prières, de prier pour ses intentions, pour toute l'Église. Et nous prions pour le pape qu'il puisse continuer sa mission demain et pour jusqu'à lundi en France, mais aussi dans le monde entier, puis quelque temps après aussi au Pérou. Et dans de nombreux entrées où le pape va se rendre. Il y avait une prière proposée pour la venue du pape en France, à laquelle nous pouvons demander à Dieu ceci. Apprends-nous à servir la magnifique humanité que tu as créée. Fortifie notre foi, affermis notre espérance, stimule notre charité. Nous, Jésus, nous te demandons de nous mettre toujours au service de personnes que nous rencontrons, de personnes que nous côtoyons dans nos journées, cette magnifique humanité, de reconnaître ta bonté dans les créatures, dans leur vie, dans leur qualité, dans leur manière d'être, dans leur apparence. Il y a un catéchisme des jeunes, des Lucats, et pour lequel le pape Benoît XVI avait écrit une introduction. Et dans cette introduction, il incitait à ne pas se laisser décourager face à l'intrusion profonde du péché au cœur même de l'Église. Vous êtes vous-même le corps du Christ. Vous êtes l'Église. Alors, toi qui m'écoutes, tu es l'Église aussi, par ton regard bienveillant, par tes paroles qui favorisent l'unité et le réconfort, par tout ce que tu fais de bien dans ta vie. Et Jésus, je te remercie parce que tu nous appelles, chacun, toi et moi, à être l'instrument que Dieu a choisi pour que ce grand rêve d'évangélisation des peuples, le retour de la foi, d'enracinement des coutumes, des lois, des façon d'être dans la vérité. Jésus, aide-moi à toujours avoir davantage de foi dans ton action, dans ton règne, dans l'Esprit Saint. Et puis, le pape Benoît, dans cette introduction de Lucas, il continuait aussi à réfléchir en disant, mais parfois dans la situation lamentable d'Israël, le Seigneur n'a pas demandé qu'intervienne un puissant, un roi, quelqu'un de haut placé, mais au contraire, il s'est adressé une fois à un tout jeune, Jérémie, et comme un instrument qui s'était choisi. Alors Jérémie se sentait vraiment pas compétent, pas qualifié pour cette mission, et disait, Jérémie, « Ah, Seigneur mon Dieu, vois donc, je ne sais pas parler, je suis un enfant. » Et bien, la réponse de Dieu, c'est juste après, dans le verset suivant, il dit, « Le Seigneur reprit, ne dis pas « je suis un enfant », tu iras vers tous ceux à qui je t'enverrai. Tout ce que je t'ordonnerai, tu le diras. » Et merci Jésus, parce que nous nous sentons réconfortés, nous nous sentons fortifiés, nous nous sentons accompagnés par ta grâce. Et nous avons les limitations, mais Seigneur, tu nous permets de les surmonter, tu nous permets de vaincre dans les défis quotidiens. Et Seigneur, j'ai une grande foi dans ta force. Tu es le Seigneur Dieu Tout-Puissant. Jésus, tu es celui qui peut tout changer. Et même, tu peux toucher les cœurs des autorités, des personnes à la tête de nos organisations. Et parce que Jésus, tu as dû affronter l'incompréhension des autorités politiques. Et encore aujourd'hui, on pourrait se dire bon, de confronter aussi au fait que peu comprennent ton message. Dans l'évangile d'aujourd'hui, nous voyons que le roi Hérode est très perplexe sur ton identité, Seigneur Jésus, parce qu'il a entendu dire que tu fais des miracles, qu'il n'est pas un homme ordinaire, et à ses prodiges, il ne se les explique pas. Alors il a demandé la vie à d'autres personnes, et on voit dans l'évangile, il y a un écho de ce que les gens pensaient sur toi. Il disait, en effet, certains disent que Jean le Baptiste était ressuscité d'entre les morts. D'autres disaient, c'est le prophète Élie qui est apparu. D'autres encore, c'est un prophète d'autrefois qui est ressuscité. Voilà, on voit le prophète, c'est la figure là qui est recherchée. Pour expliquer qui tu es, Jésus, c'est un homme qui est privilégié parce que Dieu lui parle directement et il doit ensuite transmettre au monde la parole. Et son activité, elle est accompagnée de signes pour qu'on croie en lui. Et on constate que ce sont des paroles de sagesse, que c'est la vérité qui sort de sa bouche et ça vient de Dieu, sa sagesse. Et ici, les contemporains de Jésus, ils n'ont pas reconnu Seigneur Jésus. Ils ont pensé que c'était un prophète du passé qui était apparu, ou Jean le Baptiste ressuscité, ou un autre prophète autrefois ressuscité. Ils n'ont pas compris que tu étais bien plus qu'un prophète. Alors Seigneur, je vais au contraire reconnaître que tu es venu tout changer dans le monde, instaurer un nouveau monde. Ce n'est pas un rêve, un peu comme un rêve bleu de la chanson Aladdin, romantique ou sentimentale. C'est comme il précise le titre en anglais, A Whole New World, un tout nouveau monde. Et c'est cela que, Seigneur, tu es venu apporter, rendre possible et instaurer. Et nous participons à ce tout nouveau monde, à l'extension de ton règne, au règne de Dieu, qui arrive, nous voyons qu'il arrive rapidement, au rythme où Dieu, tu le veux, pas d'une façon vraiment trop lente, et nous voulons rêver avec les jeunes, avec les centaines de milliers de fidèles qui sont attendus aussi à la messe à Paris, samedi, puis après à Lourdes, dimanche et lundi à messe dans l'est de la France, et puis ensuite avec toutes les personnes qui, de bonne volonté, qui écouteront les messages du pape, Voyons que dans l'Église, avec ce voyage, les voyages qui suivent, tout le ministère du pape, nous puissions changer le monde. Alors Seigneur, nous te prions, comme la prière pour accueillir le pape le demandait, en disant, fais-nous des artisans d'unité pour que le monde ait la vie. Nous en mettons à toi, Seigneur, toi, l'auteur de la vie pour les siècles des siècles. Alors nous confions aussi à Marie pour que nous puissions rêver à avoir davantage de conversion, de vocation, d'élan pour faire le bien. Je te remercie, mon Dieu, des bonnes résolutions, des actes d'amour, des inspirations que tu m'as communiquées en cette méditation. Je demande de m'aider à les mettre en pratique. La Mère Immaculée, Saint Joseph, mon Père et Seigneur, mon ange gardien, intercédez pour moi.

0: religieux de Saint-Vincent de Paul organise. Les religieux de Saint-Vincent de Paul organisent le jeudi 1er octobre 2026, dans la chapelle de l'Immaculée Conception, rue Victor Duchamp à Saint-Étienne, une soirée de prière consacrée à Sainte Thérèse de Lisieux. Sainte Thérèse nous donne aujourd'hui un conseil. On obtient de Dieu autant qu'on en espère. Cette citation est un extrait de ses nombreux écrits qui font d'elle un maître spirituel pour notre temps. Suivons le conseil de Thérèse. Au cours de la soirée, après une prédication, tous auront la joie d'écrire leur lettre d'intention. Il s'agit d'écrire tout simplement une lettre à Sainte Thérèse pour lui présenter nos demandes et la faire ambassadrice de celle-ci auprès du Père. Chaque lettre sera glissée dans une enveloppe cachetée par la personne qui l'aura rédigée, qui écrira son adresse postale. Ces courriers ne seront pas ouverts ni lus, simplement confiés à Thérèse et à la prière de la communauté pendant toute l'année qui suit. Les auditeurs qui ne seront pas présents physiquement à la chapelle de Saint-Étienne pourront envoyer cette première enveloppe dans une seconde enveloppe en l'adressant à Radio Espérance, 9 avenue Benoît Charvet, 42 000 Saint-Étienne. Leur lettre leur sera ensuite renvoyée dans un an afin de pouvoir rendre grâce des merveilles que Sainte Thérèse aura opérées dans leur vie. Cette démarche n'est pas magique, elle demande bien sûr un investissement personnel et spécialement un acte de foi et d'abandon. Bien souvent, en recevant un an plus tard la lettre qu'il a rédigée, chacun peut se rendre compte des grâces reçues, s'émerveiller en voyant combien le Seigneur est fidèle et comment il prend soin de nous. Ce temps de prière, radiodiffusé sur les ondes Radio Espérance, en direct de la chapelle de l'Immaculée Conception à Saint-Étienne, débutera à 20h30 par la prière du chapelet, suivi à 21h d'un temps de louange, puis à 21h30 un enseignement. Cette soirée se terminera avec la prière de l'office des complis à 22h, toujours depuis la chapelle de l'Immaculée Conception, ce jeudi 1er octobre 2026.
1: Il est 18h30 sur les ondes de Radio Espérance. Dans quelques minutes, nous allons partir en direction du couvent Saint-Antoine à Bastia pour suivre l'office des Vêpres. Belle fin d'après-midi.
2: Sur les ondes de Radio Espérance, nous prenons maintenant la direction du couvent Saint-Antoine à Bastia pour l'office des Vêpres.

Quand j'ai crié vers toi, Seigneur mon Dieu, tu m'as guéri. Je t'exalte, Seigneur, tu m'as relevé. Tu m'épargnes le rire de l'ennemi. Fêtez le Seigneur, vous ses fidèles. Rendez grâce en rappelant son nom très saint. Dans mon bonheur, je disais, rien jamais ne m'embranlera. J'ai crié vers toi, Seigneur, j'ai supplié mon Dieu. Écoute, Seigneur, pitié pour moi. Seigneur, viens à mon aide. Que mon cœur ne se taise pas, qu'il soit en fête pour toi, et que sans fin, Seigneur mon Dieu, je te rende grâce. Pour les siècles des siècles. Amen. Quand j'ai crié vers toi, Seigneur mon Dieu, tu m'as guéri. Je rendrai grâce au Seigneur en confessant mon péché. Heureux l'homme dont la faute est enlevée et le péché remis. Heureux l'homme dont le Seigneur ne retient pas l'offense, dont l'esprit est sans fraude. Je t'ai fait connaître ma faute, je n'ai pas caché mes torts. J'ai dit, je rendais grâce au Seigneur en confessant mes péchés. Et toi, tu as enlevé l'offense de ma faute. Ainsi. Tu es un refuge pour moi, mon abri dans la détresse. Des champs de délivrance, tu m'as entouré. N'imite pas les mules et les chevaux qui ne comprennent pas qu'il faut mater par la bride les morts et rien ne t'arrivera. Que le Seigneur soit votre joie, exultez, homme juste, homme droit, chantez votre allégresse. Pour les siècles des siècles, amen. Je rendais grâce au Seigneur en confessant mon péché. Nous te rendons grâce, ô notre Dieu.

Nous te rendons grâce, ô notre Dieu. Tressaillez de joie, même s'il faut que vous soyez attristés pour un peu de temps encore, par toutes sortes d'épreuves. Elles vérifieront la qualité de votre foi, qui est bien plus précieuse que l'or, cet or voué pourtant à disparaître, qu'on vérifie par le feu. Tout cela doit donner à Dieu louange, gloire et honneur, quand se révélera Jésus-Christ, lui que vous aimez sans l'avoir vu, en qui vous croyez sans le voir encore. Et vous tressaillez d'une joie inexprimable qui vous transfigure, car vous allez obtenir votre salut, qui est l'aboutissement de votre foi.

0: Par la force de son bras, le Seigneur élève les humbles. Dieu est notre espérance, il est notre secours. Supplions-le.
1: Regarde le Seigneur dans un front.
0: Dieu, notre Dieu, tu as scellé avec ton peuple une alliance éternelle. Devant la violence des vents contraires, que la cité terrestre ne cherche pas à s'édifier sans toi. Que la fidélité soutienne ceux qui luttent. Que nos frères défunts entrent au nombre des bienheureux. Nous confions au Seigneur, par intercession de Saint Antoine, toutes les intentions que vous nous avez confiées, surtout pour les personnes malades, pour ceux qui luttent contre le cancer. Notre Père, qui es aux cieux, que ton nom soit sanctifié, que ton règne vienne, que ta volonté soit faite sur la terre comme au ciel. Donne-nous aujourd'hui notre pain de ce jour. Pardonne-nous nos offenses, comme nous pardonnons aussi à ceux qui nous ont offensés. Et ne nous laisse pas entrer en tentation, mais délivre-nous du mal. Dieu qui fait resplendir la lumière après la nuit, accorde-nous de finir ce jour à l'abri des attaques de l'adversaire et de pouvoir te rendre grâce par Jésus-Christ, ton Fils, notre Seigneur et notre Dieu, qui règne avec toi et le Saint-Esprit, maintenant et pour les siècles des siècles.
1: Amen.
0: Le Seigneur soit avec vous.
1: Amen.
0: Que Dieu Tout-Puissant vous bénisse, le Père, le Fils et le Saint-Esprit.
1: Amen.

Nous t'adorons, ô très saint Seigneur Jésus-Christ, ici et dans toutes tes églises qui sont par toute la terre, et nous te bénissons d'avoir racheté le monde par ta sainte croix. Saint François et Sainte Claire, Saint Antoine de Padoue, bonsoir à tous.

0: pour les siècles des siècles.
1: Auditeur de Radio Espérance, bonsoir. Il est 19h, tournons nos vers Marie et récitons ensemble la prière de l'Angélus. L'ange du Seigneur apporta l'annonce à Marie, et elle conçut du Saint-Esprit. Je vous salue, Marie pleine de grâce, le Seigneur est avec vous. Vous êtes bénie entre toutes les femmes, et Jésus, le fruit de vos entrailles, est béni. Sainte Marie, Mère de Dieu, priez pour nous pauvres pécheurs, maintenant et à l'heure de notre mort. Amen. Voici la servante du Seigneur. Qu'il me soit fait selon votre parole. Je vous salue, Marie pleine de grâce, le Seigneur est avec vous. Vous êtes bénie entre toutes les femmes, et Jésus, le fruit de vos entrailles, est béni. Sainte Marie, Mère de Dieu, priez pour nous pauvres pécheurs, maintenant et à l'heure de notre mort. Amen. Et le Verbe s'est fait chair, et il a habité parmi nous. Je vous salue, Marie pleine de grâce, le Seigneur est avec vous. Vous êtes bénie entre toutes les femmes, et Jésus, le fruit de vos entrailles, est béni. Sainte Marie, Mère de Dieu, priez pour nous pauvres

0: sur les évangiles par le frère Renaud Silly. Je vous souhaite une excellente soirée sur les ondes de Radio Espérance et nous retrouvons dans quelques instants l'écho du Saint-Siège.
1: Amis auditeurs, bonjour. Voici l'écho du Saint-Siège du jeudi 24 septembre sur les ondes de Radio Espérance. Nous ouvrons ce point d'actualité avec la parole de Léon XIV, très attendu en France. Le cinquième voyage apostolique du pape débute ce vendredi par 2 jours à Paris. Ce sera la première étape d'un déplacement qui le conduira ensuite à Lourdes, puis à Metz, jusqu'au 28 septembre. Après des mois de préparatifs pour organiser cette visite dans ses moindres détails, les fidèles français entrent pleinement dans l'esprit de cet événement. Ils sont prêts à recevoir la parole du successeur de Pierre. 15 000 bénévoles ont été mobilisés dans les diocèses de Paris, Lourdes et Metz pour assurer le bon déroulement de ces 4 journées, sur les plans logistiques, sécuritaires, mais aussi spirituels et festifs. À Paris, l'archevêque Mgr Laurent Ulrich se réjouit d'accueillir un pape, une première depuis la visite de Benoît XVI en 2008. Poursuivons avec la mise en garde du cardinal Parolin sur les dangers de l'intelligence artificielle. Le secrétaire d'État du Saint-Siège s'exprimait lors d'une réunion de haut niveau consacrée à ce sujet, organisée en marge de l'Assemblée générale des Nations Unies à New York. Il a alerté sur un risque majeur. Ceux qui disposent des ressources techniques et économiques les plus importantes pourraient imposer leur propre vision de la réalité. Une mise en garde qui fait écho aux propos tenus le même jour par Léon XIV lui-même. Recevant les membres de l'Académie pontificale des sciences au Vatican, le pape a affirmé que l'intelligence artificielle peut être utilisée à des fins de manipulation et de discrimination. Il a rappelé que plus notre pouvoir de transformer le monde est grand, plus grande doit être notre capacité à discerner ce qui sert véritablement la dignité humaine donnée par Dieu. Le pape a également appelé à davantage de responsabilité face au changement climatique. Notre dernier point d'actualité concerne l'audience accordée par le pape au Premier ministre hongrois. Ce jeudi matin, Léon XIV a reçu Peter Madiar au Vatican. Le responsable hongrois s'est ensuite entretenu avec la secrétaire d'État. Les discussions ont porté sur l'actualité internationale, avec une attention particulière à portée au conflit en Ukraine et au Moyen-Orient. Voilà qui conclut cet écho du Saint-Siège du jeudi 24 septembre. Retrouvez-nous demain pour un nouveau bulletin d'information, à la même heure, sur les ondes de Radio Espérance.

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1: Bonjour, du livre de Coëlette. Vanité des vanités, disait Coëlette, vanité des vanités, tout est vanité. Quel profit l'homme retire-t-il de toute la peine qu'il se donne sous le soleil? Une génération s'en va, une génération s'en vient, et la terre subsiste toujours. Le soleil se lève, le soleil se couche. Il se hâte de retourner à sa place, et de nouveau il se lèvera. Le vent part vers le sud, il tourne vers le nord, il tourne et il tourne.

recommence à tournoyer. Tous les fleuves vont à la mer, et la mer n'est pas remplie. Dans le sens où vont les fleuves continuent de couler. Tout discours est fatigant, on ne peut jamais tout dire. L'œil n'a jamais fini de voir, ni l'oreille d'entendre. Ce qui a existé, c'est cela qui existera. Ce qui s'est fait, c'est cela qui se fera. Rien de nouveau sous le soleil. Y a-t-il une seule chose dont on dise « voilà enfin du nouveau » ? Non, cela existait déjà dans les siècles passés. Mais il ne reste pas de souvenirs d'autrefois. De même, les événements futurs ne laisseront pas de souvenirs après eux. Vanité des vanités, tout est vanité. En hébreu, Abel des Abel, tout est Abel. Littéralement, buée des buées, tout est buée. Ainsi parle le sage, le propriétaire, le sédentaire, l'homme qui a acquis des biens et a cru en la stabilité du monde. Il reconnaît que tout est Abel, buée. Tout ce que nous construisons solidement finit par s'user ou par disparaître. Tandis que ce qui est fragile, éphémère et faillible laisse paradoxalement des traces indélébiles dans le monde. Ainsi, pourriez-vous nommer les trois personnes les plus riches du monde? Les trois gagnants des derniers prix Nobel? Les trois derniers gagnants des Oscars du meilleur acteur? Vous n'y arrivez pas. C'est difficile. Ne vous inquiétez pas, personne ne s'en souvient. Les applaudissements passent, les trophées prennent de la poussière, les gagnants sont vite oubliés. Maintenant, répondez à ces questions. Nommez cinq professeurs qui ont contribué à votre formation. Cinq amis qui vous ont aidé dans les moments difficiles. Cinq personnes qui vous ont permis de vous sentir important. Cinq personnes avec qui vous aimez passer du temps. Il faut réfléchir, bien sûr, faire remonter des souvenirs, mais c'est possible. Beaucoup plus facile en tout cas. Les personnes qui ont un sens dans nos vies ne sont pas celles qui sont cotées au maximum, avec le plus d'argent, les plus belles médailles. Ce sont celles qui se font du souci pour nous, qui prennent soin de nous, celles qui, en toutes circonstances, restent auprès de nous. La buée des existences passées ne s'évapore pas. Elle souffle dans nos vies et nous mène là où nous ne pensions jamais aller. On pourrait traduire aussi « à quoi bon ?» Parmi les étourderies célèbres du père Jolivet, il y a celle-ci. Il prêchait une retraite de profession de foi à Seret. Et il dit aux enfants « Voyez-vous, il faut toujours se tenir prêt. J'ai bien connu un jeune. Comme les autres, il étudiait, il jouait, il rêvait de son avenir, il travaillait, il priait. Un soir, il s'est couché, comme tous les autres soirs. Mais le lendemain matin, il s'est réveillé mort. » L'importance de chaque instant qui passe. Grâce à la foi, la vie n'est pas dans la futilité. La foi en Jésus donne du poids à chaque jour qui passe, à chaque moment. Est-ce qu'on se souviendra longtemps de Jeanne Calment, même si elle a joué un bon tour à son notaire, qui avait acheté sa maison en viager, alors qu'elle est morte à 123 ans, bien après ce monsieur? En revanche, on va s'inspirer longtemps de Sainte Bernadette de Lourdes, morte à 34 ans, Sainte Thérèse de l'Enfant Jésus, morte à 24 ans, Sainte Catherine de Sienne, 33 ans, la bienheureuse Chiara Luce, 18 ans, Saint Louis de Gonzague, 23 ans, Saint Dominique Savio, 15 ans, Saint Carlo Acutis, 15 ans, Pier Giorgio Frassati, 24 ans, etc., etc. Deuxièmement, la foi donne non seulement une densité au temps, mais également de la sérénité. Le père Paul Best était retiré dans son village natal de Saint-Pierre-du-Champ. Il avait alors 84 ans. Alors qu'il célèbre la messe dans la petite église, un dimanche matin, ils entendent un bruit d'apocalypse et ressentent comme un séisme. Quand tout s'est calmé, un paroissien va voir. C'est une des grosses cloches du clocher qui vient de tomber sur la voûte. Quelques jours plus tard, un journaliste téléphone au père Best, qui fait fonction de curé, pour en savoir plus. Il lui raconte
Et alors le journaliste lui demande, et après que vous soyez rendu compte que c'était une cloche qui s'était détachée, qu'avez-vous fait? Eh bien, nous avons continué la messe. Mais, dit le journaliste, vous n'aviez pas peur que le bâtiment s'écroule? Est-ce que vous n'auriez pas mieux fait d'évacuer l'église? Réponse du père Paul. Et depuis quand ce sont les événements qui commanderaient au bon Dieu? Nous devions dire la messe, nous avons dit la messe. Alors, pour nous aider à apprivoiser le temps, Jésus a institué le dimanche, jour où nous reprenons souffle, où nous nous rappelons pourquoi nous travaillons les autres jours de la semaine, où nous nous tournons vers notre Créateur. Il a aussi institué la messe. Alors je termine par le mot d'une théologienne en herbe, une petite Madeleine de 5 ans, qui disait « Quand on verra Jésus au ciel et qu'on lui demandera quel jour on est, il nous répondra toujours « dimanche ».

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1: Bonjour depuis Jérusalem. Le jumelage entre la basilique du Saint-Sépulcre et le monastère Saint-Toribio de Lebiana. Le jour de l'exaltation de la Sainte Croix. Le père custode de Terre Sainte, le frère Francesco Lelpo, et l'évêque de Saint-Ander, Monseigneur Artus Ross, ont signé le jumelage de la basilique du Saint-Sépulcre de Jérusalem et du monastère Santo Toribio de Lebiana, qui se trouve donc en Espagne, où est conservé le lignum crucis, la plus grande relique de la croix du Christ actuellement conservée. Ce jumelage constitue un lien profond entre ce sanctuaire et le lieu de la crucifixion de notre Seigneur Jésus-Christ, qui implique un développement spirituel, une dimension sociale et une dimension d'espérance, a déclaré le custode. Il a affirmé que les pèlerins pourront vénérer la relique de la croix ainsi que la relique du Golgotha qu'il a remise lors de l'échange des cadeaux où cette croix a été élevée. Le père custode a souhaité profiter de sa visite dans cette région pour parcourir différents lieux, parler de la Terre Sainte et témoigner de la situation que vivent actuellement les chrétiens qui gardent, préservent et maintiennent la vie et la célébration de la foi dans les lieux saints. Il a visité de nombreux sanctuaires en Espagne et a parlé de la situation difficile dans laquelle vivent les chrétiens de Terre Sainte. Il a également fortement encouragé les chrétiens d'Espagne et également de toute l'Europe de venir se rendre en pèlerinage en Terre Sainte. Et puis nous continuons avec une nouvelle religieuse. La réouverture officielle de l'école du patriarcat latin à Gaza. Le 22 septembre, l'école du patriarcat latin de Gaza a rouvert ses portes pour l'année scolaire 2026-2027, accueillant plus de 1000 élèves de la maternelle à la terminale après 3 ans d'interruption de l'enseignement. L'éducation est restée une priorité absolue pour le patriarcat latin de Jérusalem et sa béatitude, le cardinal Pier Battista Pizzaballa, patriarche latin de Jérusalem, tout au long de la guerre. Lors de ses visites pastorales à Gaza, sa béatitude a souligné à plusieurs reprises l'importance de rétablir l'accès à l'éducation, déclarant « sans éducation pour les enfants, il ne peut pas y avoir d'avenir ». La réouverture de l'école, ainsi que la construction du bâtiment de la maternelle, ont été rendues possibles grâce au soutien de nombreux donateurs et partenaires, dont la contribution a permis de rétablir l'accès à l'éducation pour les enfants de Gaza. Pour cette nouvelle année scolaire, 77 enseignants ont repris le travail à tous les niveaux d'enseignement. Parallèlement à l'enseignement, l'école met également en place des activités extrascolaires destinées à apporter un soutien psychologique aux élèves afin de répondre aux besoins des enfants et des enseignants qui font leur retour après des années de perturbations.

Chers auditeurs, connaissez-vous ce nouveau job étudiant? Au Royaume-Uni et aux États-Unis, de plus en plus d'étudiantes d'universités prestigieuses financent leurs études en faisant un don de leurs ovocytes contre une compensation financière. Face à la précarité financière et au coût élevé des études, de plus en plus d'étudiantes d'Oxford et de Cambridge répondent aux sollicitations des banques d'ovules étrangères et des cliniques de procréation assistée qui les approchent pour faire un don d'ovocytes rémunéré. Une pratique qui offre une compensation entre 3 400 et 10 000 euros. Payer ses études avec les ovocytes, c'est ce que révèle une enquête du quotidien britannique The Independent. Ellie, 21 ans, étudiante en littérature à Cambridge, qui a déjà fait 2 dons d'ovocytes pour un total de 10 000 livres, témoigne « J'ai pu quitter mes 2 emplois, rembourser mes dettes de carte de crédit et enfin avoir une vie sociale comme celle dont je rêvais enfant lorsque j'intégrerai une grande université. » Jeremiah, étudiante à l'université d'Édimbourg, enchaîne les petits boulots, raconte qu'elle va passer des tests pour tenter de donner ses ovocytes. Tenter, oui, car les profils les plus recherchés sont d'abord dans les universités de prestige au Royaume-Uni et dans les universités de l'Ivy League, aux États-Unis, à savoir les 8 universités d'élite comme Harvard, Yale ou Princeton. Sur TikTok, autour du mot-clé « egg donation », chacune partage son expérience personnelle de donneuse et le montant de la rémunération. On peut légitimement se demander si ces jeunes femmes sont toujours bien informées et conscientes de ce qu'elles font. Rappelons que le modèle français est fondé sur la gratuité. Ce 8 septembre 2026, l'Agence de la biomédecine, l'ABM, a dévoilé un baromètre de 2026 réalisé par téléphone par Viva Voice sur un échantillon de 1000 personnes. Cette enquête met en lumière un contraste extrêmement marqué. Si les personnes interrogées sont à 76% favorables au principe de don de gamètes, elles ne sont que 11% à envisager de devenir donneuses. On peut résumer ainsi ce constat. Le don, oui, mais pas de moi. Par ailleurs, 40% des donneuses potentielles évoquent un manque d'intérêt pour le sujet. Fin 2025, 2650 femmes attendaient un don d'ovocytes. En 2023, 919 prélèvements d'ovocytes ont abouti à un don. Parmi les femmes prélevées, plus de la moitié n'avaient jamais eu d'enfant. Là aussi, on relève une baisse de dons de 3,2% par rapport à 2022. Si les dons sont rares, cela démontre que ce n'est pas rien de donner ses gamètes. Cela est et demeure la possibilité d'être la mère ou le père biologique d'un, voire de plusieurs enfants. Il faut savoir que les dons d'un même donneur de sperme peuvent aboutir à la naissance de 10 enfants, selon les règles en vigueur. Par ailleurs, depuis le 1er septembre 2022, tout donneur doit obligatoirement accepter que son identité, ainsi que les données dites non identifiantes, comme son âge, son état général, ses motivations, qui le concernent, puissent être révélées aux enfants nés de son don, si des enfants en font la demande, à leur majorité. Parmi les campagnes de promotion, l'ABM souhaite mettre la pression sur les donneurs potentiels en ciblant également les jeunes. Mais comment présumer par avance que leur consentement puisse être pleinement libre? Qui peut prévoir de la manière dont ils pourront réagir si 18 ans plus tard, un enfant toque à la porte de leur vie parce qu'il veut avoir accès à leur identité? Avec le don de gamètes, on n'est pas dans le soin, mais dans la réponse à un désir. Les gamètes sont des cellules porteuses de vie, et c'est en ça qu'elles sont si particulières. Mais elles ne sont pas vitales. Si les banques de gamètes, les sécos sont à sec, personne ne va mourir. À la semaine prochaine !

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Très chers auditeurs, bonjour et bienvenue dans votre émission Histoire de l'Église, toujours sur votre radio chrétienne. Et vous le savez, maintenant, nous sommes dans l'histoire du franciscanisme. Alors nous retrouvons tout de suite François profondément contrarié, puisque nous évoquons le chapitre et la règle de 1221. Donc oui, hein, François, contrarié hein, avec sa première réaction, qui est de se mettre à démolir la maison d'assises et de faire sortir les frères du couvent de Bologne. Mais il y a les savants qui s'y opposèrent et qui usent d'arguments juridiques auxquels ils n'avaient pas pensé. À Assise, les magistrats de la cité lui firent savoir que cette maison était la propriété de la ville et non la propriété des frères. Quant à Bologne, Ugolin en revendiqua la propriété. François se sentit alors totalement impuissant pour s'opposer à ce parti si rusé, mais évidemment, il n'était pas du tout disposé à assister passivement à ces déviations dans l'orientation de son projet de vie. Et par ailleurs, en s'engageant dans cette voie, la scission de l'ordre était inévitable entre deux tendances opposées. Ugolin lui-même craignait les conséquences des concessions accordées. Et de fait, le Saint-Siège avait refusé d'approuver les décisions des anciens prises en l'absence du fondateur et en dehors du chapitre de la fraternité. François pensait que seul le cardinal pouvait sauver la situation. Sans perdre de temps, il s'adressa au pape Honorius III et il obtint que Ugolin soit désigné comme le protecteur et le correcteur de la fraternité avec les pleins pouvoirs pour rétablir aussi son autorité de fondateur. Mais en même temps, on en venait à un compromis avec le parti de l'évolution. Le 22 novembre 1220, avec la bulle Cum Secundum Concilium, qui avait pour but le renforcement de la discipline interne, on introduisit l'année du noviciat et on interdit d'abandonner l'ordre après la profession. Les décisions des vicaires furent annulées, les privilèges qui étaient obtenus par Philippe le Long furent révoqués, et puis les projets de Jean de Capella désapprouvés. François renonça à la direction administrative de la fraternité et désigna comme ministre général Pierre de Catane, auquel il promit obéissance. Pierre était un juriste éminent, mais très fidèle à l'idéal du fondateur. Il mourut peu après et Élie Bonbaronne lui succéda. Malgré cette renonciation si douloureuse pour les représentants de la simplicité primitive, le saint fut toujours considéré comme le vrai responsable de l'ordre et il fit valoir en plusieurs occasions ses droits et sa responsabilité de fondateur. Le Saint-Siège continua à le considérer comme tel. Nous pouvons donc comprendre l'importance exceptionnelle que revêt le chapitre général de la Pentecôte 1221, le dernier auquel assistèrent tous les frères, y compris les novices. François avait demandé l'aide de Césaire de Spire pour aménager les textes évangéliques abondant de la règle, il présenta à ce chapitre la rédaction qu'il voulait définitive de celle qu'on appelle « Regula non bullata », parce qu'elle n'a pas obtenu l'approbation pontificale. Et de fait, le noyau initial de la forme de vie approuvée oralement par Innocent III s'était amplifié et complété au fur et à mesure que la fraternité croissait et que le réalisme exigeait de nouvelles adaptations. Les chapitres réguliers promulguaient des décrets soumis à l'approbation pontificale. Ils étaient ensuite incorporés dans le texte de la règle, tout comme d'autres décisions canoniques, spécialement les dispositions du concile du Latran IV
pour tous les religieux en 1215. Il fallait aussi incorporer le contenu disciplinaire de la nouvelle bulle d'Honorius III.

Le texte que nous possédons de cette règle, c'est celui qui fut complété par les additions du chapitre de 1221 qui ne modifia pas la rédaction personnelle du fondateur. C'est le document qui révèle le mieux son idéal. Il offre en même temps un témoignage éloquent de sa profondeur religieuse. Il présente le cadre spontané et digne de foi de la vie de la fraternité dans la première décennie de l'aventure évangélique. Ces 23 chapitres, plus que des articles de loi, sont de douces exhortations paternelles, riches d'émotions et de ferveur. Les additions ou les modifications les plus importantes introduites en 1221 sont l'année de noviciat avec l'interdiction de passer dans un autre ordre et de vagabonder en dehors de l'obéissance selon le commandement du Seigneur Pape. Probablement la prescription de dire l'office divin selon l'usage des clercs de l'Église de Rome, parce qu'auparavant ils se joignaient aux clercs de l'endroit. La réduction du jeûne au vendredi et au temps entre la Toussaint et Noël et entre l'Épiphanie et Pâques, et puis la suppression de l'abstinence perpétuelle. La prudence dans les rapports avec les femmes et la mise en garde contre l'impureté. Le long chapitre 16, pour ceux qui veulent aller parmi les sarrasins et autres infidèles, l'interdiction de prêcher contre la forme et l'institution de la Sainte Église et sans l'autorisation de son propre ministre. La nouvelle réglementation des chapitres, chaque année, le ministre de la région réunit tous les fidèles de la province pour la fête de Saint-Michel, et chaque année se réunissent les ministres d'Italie à la Porciuncule pour la fête de la Pentecôte. Et tous les 3 ans a lieu le chapitre général de tous les ministres, y compris ceux qui ne sont pas italiens, convoqués par le ministre général qui peut changer le lieu de rassemblement. Le texte conclut comme cela. Et de la part de Dieu Tout-Puissant et du Seigneur Pape, et par obéissance, moi, frère François, je prescris fermement et j'enjoins que personne ne retranche rien de ce qui est écrit dans cette vie, règle, que personne n'y ajoute aucun écrit et que les frères n'aient pas d'autres règles. Malgré tout cela, l'approbation pontificale n'arriva pas. Et le motif en fut, semble-t-il, l'insatisfaction du groupe des sages, en particulier des ministres, qui préféraient un code de vie plus précis et mieux réglementé, et qui n'appréciaient pas, outre mesure, cette insistance dans l'incitation faite aux frères de défendre la pureté de leur idéal face aux ministres, comme elle apparaît au chapitre 5 et 6.

Nos connaissances en ce qui concerne l'élaboration de la dernière règle sont assez confuses et elles proviennent presque exclusivement de sources tendancieuses du groupe des spirituels, en particulier le témoignage de frère Léon. Ce qui est certain, c'est que ce ne fut pas un travail facile et exempt d'ennuis pour François. Il se retira dans l'ermitage de Fonte Colombo dans la vallée de Rieti, avec frère Léon et frère Bonizzo, et pendant de longues journées de prière et de jeûne, il dicta le texte à frère Léon. La première rédaction terminée, il la confia à frère Élie et celui-ci l'égara, sans doute parce qu'il l'avait prêté à un frère qui ne l'avait pas rendu, et cela au dire d'Ange Clareno. La vérité semble différente. Le nouveau texte n'était pas du goût des ministres réunis en chapitre. François dut donc préparer une nouvelle rédaction et avant de la présenter à l'approbation du pape, il consulta longuement Ugolin qui jouait le rôle de médiateur en harmonisant les convictions du saint avec les prétentions des ministres. Le texte fut soumis à une révision méticuleuse. Certains passages furent supprimés, d'autres atténués, et le style fut retouché. Il semble même qu'Honorius III soit intervenu personnellement pour discuter de certains passages avec le fondateur. Et enfin, le 29 novembre 1223, la chancellerie pontificale expédiait la bulle de confirmation qui commençait par les mots « solet annuere ». Le texte de la règle était inséré dans la bulle. Cette dernière règle, avec sa rédaction beaucoup plus brève et moins persuasive, gardait néanmoins tout le contenu essentiel de la législation antérieure, avec plus d'énergie que jamais, elle affirmait la vocation évangélique de l'ordre. En réalité, François avait remporter la victoire, même s'il devait renoncer à exprimer certaines idées qui lui étaient très chères, comme le chapitre 14 de la règle précédente qui commandait d'aller par le monde sans bourse, sans besace, sans argent et sans bâton. Il ne réussit pas à sauvegarder les citations littérales de l'Évangile, mais il réussit à en maintenir vigoureusement l'esprit, par exemple au chapitre 2 et 10. Il aurait voulu aussi laisser dans la règle un signe de son souci du respect envers la présence eucharistique de Jésus et envers les noms du Seigneur et ses paroles écrites, un thème qui constituait le sujet de plusieurs de ses lettres. Il reste encore des fragments de ses ferventes exhortations primitives, bien qu'elles soient abrégées. Il maintient avec plus de fermeté l'esprit de liberté évangélique par rapport aux jeunes en l'allégeant encore plus que dans la règle de 1221, puisqu'il le laisse libre pour le carême de l'Épiphanie. Puis vient sans changement l'interdiction de voyager à cheval, sauf cas de nécessité, et il maintient la liberté de manger de tous les aliments qui leur sont présentés. L'interdiction de l'argent devient plus tranchante et absolue. Le travail est encore considéré comme le moyen normal de subsistance, bien que disparaisse la valeur sociale qui lui était attribuée dans l'autre règle. Et on lui donne comme unique motif celui d'éviter l'oisiveté ennemie de l'âme, comme dans la cèse monastique. Le chapitre central est celui de la pauvreté, très bien structuré et rempli de ferveur évangélique. Il insiste sur l'interdiction des résidences fixes pour ne pas perdre la vocation de pèlerin et étranger. Et il exige des frères l'héroïsme de ne posséder rien d'autre sous le ciel en dehors de cet héritage unique qu'est la pauvreté. Même les nécessités les plus urgentes, comme l'assistance aux frères malades, ne doivent pas aller à l'encontre de la pauvreté, mais elles doivent être résolues en recourant à la charité qui est le propre des membres d'une même famille. Et c'est alors qu'apparaissent les péchés réservés, dont l'absolution concerne les ministres. Le gouvernement de l'ordre se dessine. Un ministre et serviteur
de toute la fraternité qui reste indéfiniment en charge jusqu'à sa mort, à moins qu'il ne soit déposé par le chapitre autorité suprême, constitué par les ministres et les custodes, qui se réunissent tous les 3 ans ou dans un espace de temps plus long ou plus court, comme l'aura fixé le ministre général. Les chapitres de province et de custode continuent de se tenir chaque année avec la participation de tous les frères. La permission de prêcher sera toujours accordée par le ministre général. Les rapports entre les frères et leurs propres ministres et serviteurs sont définis comme dans la règle primitive, dans les mêmes termes. Il semble que François veuille continuer à affirmer le droit de résistance des frères face aux supérieurs dans le cas où ces derniers déviraient de la fidèle observance de la règle. Honorius III aurait adouci la formule du chapitre 10, selon Ange Clareno. Est introduite l'interdiction d'entrer dans les monastères des moniales sans l'autorisation du siège apostolique. Le chapitre sur les missions parmi les infidèles est très abrégé et réserve aux ministres le droit d'accorder la permission à ceux qui voudraient y aller par inspiration divine. Et puis en finale est imposée l'obligation d'avoir toujours un cardinal protecteur dont le rôle est de gouverner, protéger et corriger la fraternité, et cela pour garantir la fidélité à l'Église romaine et à la foi catholique, et par ce moyen, la fidélité à la vie évangélique, en particulier à la pauvreté. Au moment où la chancellerie fixait la bulle de plomb sur le parchemin, le cycle évolutif de la loi fondamentale s'achevait. C'était désormais une loi canonique et elle sera insérée comme telle dans le corpus Iuris Canonici. François s'en rendra compte quand il voudra introduire une nouvelle clausule au sujet de l'égalité de tous les frères au sein de la fraternité. Désormais, aucun amendement de la lettre de la règle n'était possible, elle était fixée juridiquement. En revanche, ce qui restait ouvert, c'était la possibilité d'interprétation.

Eh bien voilà, chers auditeurs, nous avons fait ce petit état de première transformation. Nous vous remercions d'avoir été à l'écoute de cette émission que, bien sûr, nous poursuivrons la semaine prochaine en évoquant le testament. D'ici là, bonne continuation avec les programmes de votre radio. Merci et à bientôt.

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1: Les religieux de Saint-Vincent de Paul organisent le jeudi 1er octobre 2026, dans la chapelle de l'Immaculée Conception, rue Victor Duchamp à Saint-Étienne, une soirée de prière consacrée à Sainte Thérèse de Lisieux. Sainte Thérèse nous donne aujourd'hui un conseil. On obtient de Dieu autant qu'on en espère. Cette citation est un extrait de ses nombreux écrits qui font d'elle un maître spirituel pour notre temps. Suivons le conseil de Thérèse. Au cours de la soirée, après une prédication, tous auront la joie d'écrire leur lettre d'intention. Il s'agit d'écrire tout simplement une lettre à Sainte Thérèse pour lui présenter nos demandes et la faire ambassadrice de celle-ci auprès du Père. Chaque lettre sera glissée dans une enveloppe cachetée par la personne qui l'aura rédigée, qui écrira son adresse postale. Ces courriers ne seront pas ouverts ni lus, simplement confiés à Thérèse et à la prière de la communauté pendant toute l'année qui suit. Les auditeurs qui ne seront pas présents physiquement à la chapelle de Saint-Étienne pourront envoyer cette première enveloppe dans une seconde enveloppe en l'adressant à Radio Espérance, 9 avenue Benoît Charvet, 42 000 Saint-Étienne. Leur lettre leur sera ensuite renvoyée dans un an afin de pouvoir rendre grâce des merveilles que Sainte Thérèse aura opérées dans leur vie. Cette démarche n'est pas magique, elle demande bien sûr un investissement personnel et spécialement un acte de foi et d'abandon. Bien souvent, en recevant un an plus tard la lettre qu'il a rédigée, chacun peut se rendre compte des grâces reçues, s'émerveiller en voyant combien le Seigneur est fidèle et comment il prend soin de nous. Ce temps de prière, radiodiffusé sur les ondes de Radio Espérance, en direct de la chapelle de l'Immaculée Conception à Saint-Étienne, débutera à 20h30 par la prière du chapelet, suivi à 21h d'un temps de louange, puis à 21h30 un enseignement. Cette soirée se terminera avec la prière de l'office des complis à 22h, toujours depuis la chapelle de l'Immaculée Conception, ce jeudi 1er octobre 2026.

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1: Vous connaissez, mes frères, ce passage de l'Évangile où Jésus parle d'un homme qui a trouvé une perle précieuse tellement extraordinaire qu'il vend toutes les autres perles de sa collection pour acheter cette perle-là. Ce trésor caché dans un champ, dit-il aussi. Et nous avons vu la fin de dire que ce trésor que nous avons découvert un jour, c'est quand on a découvert que dans les grosses difficultés de notre vie, au lieu de continuer à s'en lamenter, il faut l'abandonner, cette difficulté, entre les mains du Seigneur. C'est toi qui vas t'en occuper, Seigneur. J'ai le droit de vivre déjà au paradis, de jouir pleinement de ta présence et de ton amour, parce que tu es suffisamment malin, suffisamment intelligent pour résoudre ce problème. Et on te fait plaisir quand on te l'abandonne, qu'on n'y pense presque plus, parce que c'est ton affaire, Seigneur. Quelle joie! C'est vraiment une découverte extraordinaire dans la vie quand on a découvert ça. On est déjà au paradis. On vit une confiance totale en Dieu. Seulement voilà, même quand on a découvert cela, il arrive un tas de petits pépins dans la vie, des contrariétés. Et cela arrive surtout quand quelqu'un qui était parti dans l'apostolat est arrêté, est emprisonné, est mis au cachot. Il pensait pouvoir passer toute sa vie à témoigner et voici qu'il est enfermé. Il n'y a pas seulement la souffrance d'être prisonnier, il y a la souffrance de ne plus pouvoir témoigner de sa foi. Mais enfin, c'était pour ça que j'étais fait. Le Seigneur me prive de

Non, non. Il ressemble alors à saint Paul qui parle de cette écharne qu'il a dans sa chair. On ne sait pas trop ce que c'était et qu'il a du mal à supporter, qu'il a du mal à vivre. Et gentiment, il demande au Seigneur de l'en délivrer. Et le Seigneur lui répond par trois fois, non, mon petit Paul, ton écharpe, tu la conserveras. Parce que c'est cela, en quelque sorte, qui t'oblige à prier sans cesse, à me demander sans cesse, Seigneur, au secours, aide-moi, je n'arrive pas à vivre cette écharpe. Et cette supplication difficile, un peu honteuse, cette supplication me plaît autant que les chants d'action de grâce, que les chants de jubilation. Un jour, on comprend que lorsqu'on vit sa peine, sa difficulté, humblement, petitement, pas comme un héros, mais comme un pauvre type, et qu'on l'accepte, et que chaque jour, on redemande la grâce de l'accepter encore difficilement. C'est ce que chante saint Paul dans sa deuxième aux Corinthiens. Nous sommes déconcertés, mais non désemparés. Nous sommes pourchassés, mais pas abandonnés. Terrassés, mais pas anéantis. Voilà. Il est normal que la souffrance, que l'épreuve fasse souffrir, qu'on la porte petitement, comme Jésus lui-même l'a portée, notamment à Gethsémani, où il a supplié le Seigneur de l'aider à s'en sortir, à y arriver quand même. Donc, mes frères, on n'est pas encore au paradis. On est presque déjà au paradis quand on a découvert que Dieu va s'occuper de notre difficulté, la résoudre. Mais les difficultés viennent encore. Et parfois, ce sont des petites difficultés, des petits désagréments, des petites déceptions que l'on a beaucoup de mal à accepter. Et cette difficulté à accepter, cette pénibilité ne doit pas nous scandaliser. On s'offre à Dieu tel qu'on est. On supplie le Seigneur de nous aider minute par minute, seconde par seconde. Et cette supplication très humble plaît autant au Seigneur que l'enthousiasme des héros. Voilà ce qu'il faut bien comprendre. La croix, il faut la porter petitement, en demandant à l'ange gardien de nous aider à la porter, de demander à Jésus lui-même de la porter. Mais le Seigneur ne va pas supprimer la difficulté. Et ne va pas nous donner forcément l'enthousiasme. Voilà, mes frères, ce qu'il faut bien comprendre. Tout est grâce, même quand nous vivons les grâces que nous recevons avec difficulté, avec un sourire un peu forcé, mais que l'on œuvre de tout son cœur au Seigneur.

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1: Nous méditons l'Évangile selon saint Luc, au chapitre 9, versets 7 à 9. Mais qui est cet homme ? En ce temps-là, Hérode, qui était au pouvoir en Galilée, entendit parler de tout ce qui se passait et il ne savait que penser. En effet, certains disaient que Jean le Baptiste était ressuscité d'entre les morts. D'autres disaient « C'est le prophète Élie qui est apparu ». D'autres encore « C'est un prophète d'autrefois qui est ressuscité ». Quant à Hérode, il disait « Jean, je l'ai fait décapiter, mais qui est cet homme dont j'entends dire de telles choses ?» Et il cherchait à le voir. Prière. Me voici, Seigneur, pour un moment de cœur à cœur avec toi. Je te rends grâce de la vie que tu me donnes et du désir de mon cœur de chercher à te connaître et à te rencontrer, car je sais que tout désir vient de toi. Parle, Seigneur, ton serviteur écoute. Demande, Seigneur, purifie mon cœur et mon désir de te rencontrer, afin que ce ne soit plus que toi qui compte à mes yeux. Réflexion. Point numéro 1. Hérode était au pouvoir en Galilée et il ne savait que penser. Hérode détient un pouvoir politique important. Il est donc attentif à ce qui se passe et se dit « Et la réputation de ce Jésus l'intrigue ?» Il aimerait peut-être le rencontrer, mais surtout comprendre, savoir vraiment ce qui se passe. Peut-être pour pouvoir agir en conséquence. En soi, grandir en connaissance n'est pas mauvais. Ai-je moi aussi ce désir de comprendre, de chercher à augmenter mon savoir et ma connaissance intellectuelle de Jésus, de ma foi, de ma religion, de l'Église? Suis-je ouvert à répondre à ceux de mon entourage qui ont ce désir et des interrogations? Mais quelle est aussi la pureté de mon désir de savoir? Ai-je le désir de mieux connaître pour mieux aimer? Point numéro 2. Mais qui est cet homme dont j'entendais de telles choses? Et il cherchait à le voir. La réputation de Jésus s'est faite sur les nombreux miracles qu'il a accomplis, les foules nombreuses qui se pressent pour le voir. Au-delà de la connaissance intellectuelle, il y a aussi la connaissance humaine, relationnelle. Qui est cet homme? Nous avons besoin de passer par cette médiation d'humanité. Dieu lui-même s'est fait homme pour nous sauver et nous permet ainsi d'entrer en relation avec lui, par Jésus. Dans la période de pandémie que nous venons de traverser, nous avons mesuré, dans nos vies et dans notre société, l'importance de la relation à l'autre, indispensable à la vie. Que suis-je capable de répondre à cette question « Qui est cet homme ?» L'ai-je moi-même rencontré comme une personne? Point numéro 3. Pour aller au-delà de mon désir de savoir, que suis-je capable de mettre en œuvre pour répondre au désir de rencontre? On voit dans l'Évangile qu'Hérode n'aura jamais de vraie rencontre avec Jésus, même au moment ultime de la Passion, où Jésus restera silencieux. Sans doute parce qu'Hérode n'a jamais été prêt à s'ouvrir vraiment à la présence de Jésus. En revanche, je peux penser à Zachée qui n'hésite pas à monter sur un arbre, aux foules qui suivaient Jésus sans avoir prévu de repas. C'est Jésus le premier qui désire me rencontrer, mais il ne forcera pas mon cœur. Il attend donc que j'entre en mouvement pour me mettre moi-même à sa disposition. Quel est mon propre mouvement pour favoriser cette rencontre ? Comment je traduis ce mouvement concrètement dans ma vie quotidienne? Temps de prière, lecture de la parole, sacrement de l'Eucharistie et de la réconciliation? Est-ce que j'accepte aussi avec foi et confiance de me laisser déplacer par les événements, la providence, qui me mène parfois où je n'avais pas envisagé d'aller, mais où Dieu m'attend? Dialogue avec le Christ. Seigneur, comme saint Augustin, je peux dire « Mon cœur est sans repos tant qu'il ne repose en toi ». Aide-moi à purifier mon désir de te rencontrer pour que je comprenne que c'est un désir de sainteté, c'est-à-dire de vie en toi, et non un simple désir de curiosité. Je voudrais que cette rencontre puisse être, comme nous le dit sainte Thérèse, un vrai commerce d'amitié avec toi. Je sais que tu veux m'aider à me rendre disponible à ta présence en moi. Permets, Seigneur, que cette relation intime que j'ai avec toi soit pour ceux que je rencontre l'occasion d'éveiller en eux le désir de te rencontrer à leur tour. Résolution. Si je ne l'ai pas encore fait, prendre la résolution d'un temps de silence quotidien, en cœur à cœur avec Jésus. Si je le fais déjà, envisager peut-être un temps d'adoration hebdomadaire pour me mettre en sa présence et le laisser guider mon cœur, ou prévoir un sacrement de réconciliation régulier, etc. Dans tous les cas, m'appliquer à la qualité de ce moment pour me rendre totalement disponible.
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Amis auditeurs de Radio Espérance, bonsoir. Bienvenue dans notre studio de Paray-le-Monial. Ce soir, Geneviève et Christiane sommes heureuses de prier en votre compagnie et en direct le dernier chapelet de ce jour. Nous nous préparons en écoutant un chant. Regardez, regardez Dieu votre Père.

0: Au nom du Père et du Fils et du Saint-Esprit.
1: Amen.
0: Je crois en Dieu, le Père Tout-Puissant, Créateur du ciel et de la terre, et en Jésus-Christ, son Fils unique, notre Seigneur, qui a été conçu du Saint-Esprit, est né de la Vierge Marie, a souffert sous Ponce Pilate, a été crucifié et mort, et a été enseveli, et descendu aux enfers. Le troisième jour est ressuscité des morts, est monté aux cieux, est assis à la droite de Dieu, le Père Tout-Puissant, d'où il viendra juger les vivants et les morts.
1: Je crois en l'Esprit Saint, à la Sainte Église catholique, à la communion des saints, à la rémission des péchés, à la résurrection de la chair, à la vie éternelle. Amen.
0: Avec tous les auditeurs de Radio Espérance qui vont se joindre à nous pour prier, en méditant les mystères de lumière de la vie publique de Jésus, nous nous laisserons introduire par Marie dans la contemplation de la beauté du visage du Christ. Pendant ce chapelet, nous prions pour que le Seigneur nous accorde des vocations sacerdotales et religieuses. Premier mystère lumineux. Le baptême du Seigneur au Jourdain. De l'Évangile selon saint Jean. Le lendemain, voyant Jésus venir vers lui, Jean déclara : « Voici l'agneau de Dieu qui enlève le péché du monde. C'est de lui que j'ai dit : l'homme qui vient derrière moi est passé devant moi, car avant moi, il était. »
1: Notre Père qui es aux cieux, que ton nom soit sanctifié, que ton règne vienne, que ta volonté soit faite sur la terre comme au ciel.
0: Donne-nous aujourd'hui notre pain de ce jour. Pardonne-nous nos offenses, comme nous pardonnons aussi à ceux qui nous ont offensés. Et ne nous laisse pas entrer en tentation, mais délivre-nous du mal. Amen.
1: Je vous salue, Marie, pleine de grâce. Le Seigneur est avec vous. Vous êtes bénie entre toutes les femmes, et Jésus, le fruit de vos entrailles, est béni.
0: Sainte Marie, Mère de Dieu, priez pour nous, pauvres pécheurs, maintenant et à l'heure de notre mort. Amen.
1: Je vous salue, Marie, pleine de grâce. Le Seigneur est avec vous. Vous êtes bénie entre toutes les femmes, et Jésus, le fruit de vos entrailles, est béni.
0: Sainte Marie, Mère de Dieu, priez pour nous, pauvres pécheurs, maintenant et à l'heure de notre mort. Amen.
1: Je vous salue, Marie, pleine de grâce. Le Seigneur est avec vous. Vous êtes bénie entre toutes les femmes, et Jésus, le fruit de vos entrailles, est béni.
0: Sainte Marie, Mère de Dieu, priez pour nous, pauvres pécheurs, maintenant et à l'heure de notre mort. Amen.
1: Je vous salue, Marie, pleine de grâce. Le Seigneur est avec vous. Vous êtes bénie entre toutes les femmes, et Jésus, le fruit de vos entrailles, est béni.
0: Sainte Marie, Mère de Dieu, priez pour nous, pauvres pécheurs, maintenant et à l'heure de notre mort. Amen.
1: Je vous salue, Marie, pleine de grâce. Le Seigneur est avec vous. Vous êtes bénie entre toutes les femmes, et Jésus, le fruit de vos entrailles, est béni.
0: Sainte Marie, Mère de Dieu, priez pour nous, pauvres pécheurs, maintenant et à l'heure de notre mort. Amen.
1: Je vous salue, Marie, pleine de grâce. Le Seigneur est avec vous. Vous êtes bénie entre toutes les femmes, et Jésus, le fruit de vos entrailles, est béni.
0: Sainte Marie, Mère de Dieu, priez pour nous, pauvres pécheurs, maintenant et à l'heure de notre mort. Amen.
1: Je vous salue, Marie, pleine de grâce. Le Seigneur est avec vous. Vous êtes bénie entre toutes les femmes, et Jésus, le fruit de vos entrailles, est béni.
0: Sainte Marie, Mère de Dieu, priez pour nous, pauvres pécheurs, maintenant et à l'heure de notre mort. Amen.
1: Je vous salue, Marie, pleine de grâce. Le Seigneur est avec vous. Vous êtes bénie entre toutes les femmes, et Jésus, Le fruit de vos entrailles est béni.
0: Sainte Marie, Mère de Dieu, priez pour nous, pauvres pécheurs, maintenant et à l'heure de notre mort. Amen.
1: Je vous salue, Marie, pleine de grâce. Le Seigneur est avec vous. Vous êtes bénie entre toutes les femmes et Jésus. Le fruit de vos entrailles est béni.
0: Sainte Marie, Mère de Dieu, priez pour nous, pauvres pécheurs, maintenant et à l'heure de notre mort. Amen.
1: Je vous salue, Marie, pleine de grâce. Le Seigneur est avec vous. Vous êtes bénie entre toutes les femmes et Jésus. Le fruit de vos entrailles est béni.
0: Sainte Marie, Mère de Dieu, priez pour nous, pauvres pécheurs, maintenant et à l'heure de notre mort. Amen.
1: Gloire au Père et au Fils et au Saint-Esprit.
0: Comme il était au commencement, maintenant et toujours, et dans les siècles des siècles. Amen. Sois béni, Seigneur Jésus, agneau de Dieu, de manifester ta bonté et ta tendresse pour nous. Deuxième mystère lumineux, les noces de Cana. De l'Évangile selon saint Jean. L'eau changée en vin, tel fut le commencement des signes que Jésus accomplit. C'était à Cana de Galilée, il manifesta sa gloire et ses disciples crurent en lui. Après cela, il descendit à Capharnaüm avec sa mère, ses frères et ses disciples, et ils demeurèrent là-bas quelques jours.
1: Notre Père qui es aux cieux, que ton nom soit sanctifié, que ton règne vienne, que ta volonté soit faite sur la terre comme au ciel.
0: Donne-nous aujourd'hui notre pain de ce jour. Pardonne-nous nos offenses, comme nous pardonnons aussi à ceux qui nous ont offensés. Et ne nous laisse pas entrer en tentation, mais délivre-nous du mal.
1: Je vous salue, Marie pleine de grâce. Le Seigneur est avec vous. Vous êtes bénie entre toutes les femmes et Jésus. Le fruit de vos entrailles est béni.
0: Sainte Marie, Mère de Dieu, priez pour nous, pauvres pécheurs, maintenant et à l'heure de notre mort. Amen.
1: Je vous salue, Marie pleine de grâce. Le Seigneur est avec vous. Vous êtes bénie entre toutes les femmes et Jésus. Le fruit de vos entrailles est béni.
0: Sainte Marie, Mère de Dieu, priez pour nous, pauvres pécheurs, maintenant et à l'heure de notre mort. Amen.
1: Je vous salue, Marie pleine de grâce. Le Seigneur est avec vous. Vous êtes bénie entre toutes les femmes et Jésus. Le fruit de vos entrailles est béni.
0: Sainte Marie, Mère de Dieu, priez pour nous, pauvres pécheurs, maintenant et à l'heure de notre mort. Amen.
1: Je vous salue, Marie pleine de grâce. Le Seigneur est avec vous. Vous êtes bénie entre toutes les femmes et Jésus. Le fruit de vos entrailles est béni.
0: Sainte Marie, Mère de Dieu, priez pour nous, pauvres pécheurs, maintenant et à l'heure de notre mort. Amen.
1: Je vous salue, Marie pleine de grâce. Le Seigneur est avec vous. Vous êtes bénie entre toutes les femmes et Jésus. Le fruit de vos entrailles est béni.
0: Sainte Marie, Mère de Dieu, priez pour nous, pauvres pécheurs, maintenant et à l'heure de notre mort. Amen.
1: Je vous salue, Marie pleine de grâce. Le Seigneur est avec vous. Vous êtes bénie entre toutes les femmes et Jésus. Le fruit de vos entrailles est béni.
0: Sainte Marie, Mère de Dieu, priez pour nous, pauvres pécheurs, maintenant et à l'heure de notre mort. Amen.
1: Je vous salue, Marie pleine de grâce. Le Seigneur est avec vous. Vous êtes bénie entre toutes les femmes et Jésus. Le fruit de vos entrailles est béni.
0: Sainte Marie, Mère de Dieu, priez pour nous, pauvres pécheurs, maintenant et à l'heure de notre mort. Amen.
1: Je vous salue, Marie pleine de grâce. Le Seigneur est avec vous. Vous êtes bénie entre toutes les femmes et Jésus, le fruit de vos entrailles est béni.
0: Sainte Marie, Mère de Dieu, priez pour nous, pauvres pécheurs, maintenant et à l'heure de notre mort. Amen.
1: Je vous salue, Marie pleine de grâce, le Seigneur est avec vous. Vous êtes bénie entre toutes les femmes et Jésus, le fruit de vos entrailles est béni.
0: Sainte Marie, Mère de Dieu, priez pour nous, pauvres pécheurs, maintenant et à l'heure de notre mort. Amen.
1: Je vous salue, Marie pleine de grâce, le Seigneur est avec vous. Vous êtes bénie entre toutes les femmes et Jésus, le fruit de vos entrailles est béni.
0: Sainte Marie, Mère de Dieu, priez pour nous pauvres pécheurs, maintenant et à l'heure de notre mort. Amen.
1: Gloire au Père et au Fils et au Saint-Esprit.
0: Comme il était au commencement, maintenant et toujours, et dans les siècles des siècles. Amen. Jésus, à la demande de ta mère, tu devances ton heure. Nous te remercions pour l'intensité de la prière de Marie. Nous continuons à prier avec les auditeurs de Radio Espérance pour que le Seigneur nous accorde des vocations sacerdotales et religieuses. Troisième mystère lumineux, l'annonce du royaume de Dieu avec l'appel à la conversion. De l'Évangile selon saint Matthieu. Sur votre route, proclamez que le royaume des cieux est tout proche. Ne vous procurez ni or, ni argent, ni monnaie de cuivre à mettre dans vos ceintures, ni sac pour la route, ni tunique de rechange, ni sandales, ni bâtons. L'ouvrier, en effet, mérite sa nourriture.
1: Notre Père qui es aux cieux, que ton nom soit sanctifié, que ton règne vienne, que ta volonté soit faite sur la terre comme au ciel.
0: Donne-nous aujourd'hui notre pain de ce jour. Pardonne-nous nos offenses, comme nous pardonnons aussi à ceux qui nous ont offensés. Et ne nous laisse pas entrer en tentation, mais délivre-nous du mal. Amen.
1: Je vous salue, Marie pleine de grâce. Le Seigneur est avec vous. Vous êtes bénie entre toutes les femmes et Jésus. Le fruit de vos entrailles est béni.
0: Sainte Marie, Mère de Dieu, priez pour nous pauvres pécheurs, maintenant et à l'heure de notre mort. Amen.
1: Je vous salue, Marie pleine de grâce. Le Seigneur est avec vous. Vous êtes bénie entre toutes les femmes et Jésus, le fruit de vos entrailles est béni.
0: Sainte Marie, Mère de Dieu, priez pour nous pauvres pécheurs, maintenant et à l'heure de notre mort. Amen.
1: Je vous salue Marie, pleine de grâce, le Seigneur est avec vous. Vous êtes bénie entre toutes les femmes et Jésus, le fruit de vos entrailles est béni.
0: Sainte Marie, Mère de Dieu, priez pour nous, pauvres pécheurs, maintenant et à l'heure de notre mort. Amen.
1: Je vous salue, Marie pleine de grâce. Le Seigneur est avec vous. Vous êtes bénie entre toutes les femmes et Jésus, le fruit de vos entrailles est béni.
0: Sainte Marie, Mère de Dieu, priez pour nous, pauvres pécheurs, maintenant et à l'heure de notre mort. Amen.
1: Je vous salue, Marie pleine de grâce. Le Seigneur est avec vous. Vous êtes bénie entre toutes les femmes et Jésus. Le fruit de vos entrailles est béni.
0: Sainte Marie, Mère de Dieu, priez pour nous pauvres pécheurs, maintenant et à l'heure de notre mort. Amen.
1: Je vous salue, Marie pleine de grâce. Le Seigneur est avec vous. Vous êtes bénie entre toutes les femmes et Jésus, le fruit de vos entrailles est béni.
0: Sainte Marie, Mère de Dieu, priez pour nous pauvres pécheurs, maintenant et à l'heure de notre mort. Amen.
1: Je vous salue Marie, pleine de grâce, le Seigneur est avec vous. Vous êtes bénie entre toutes les femmes et Jésus, le fruit de vos entrailles est béni.
0: Sainte Marie, Mère de Dieu, priez pour nous, pauvres pécheurs, maintenant et à l'heure de notre mort. Amen.
1: Je vous salue, Marie pleine de grâce. Le Seigneur est avec vous. Vous êtes bénie entre toutes les femmes et Jésus, le fruit de vos entrailles est béni.
0: Sainte Marie, Mère de Dieu, priez pour nous, pauvres pécheurs, maintenant et à l'heure de notre mort. Amen.
1: Je vous salue, Marie pleine de grâce. Le Seigneur est avec vous. Vous êtes bénie entre toutes les femmes et Jésus. Le fruit de vos entrailles est béni.
0: Sainte Marie, Mère de Dieu, priez pour nous, pauvres pécheurs, maintenant et à l'heure de notre mort. Amen.
1: Je vous salue, Marie, pleine de grâce, le Seigneur est avec vous. Vous êtes bénie entre toutes les femmes et Jésus, le fruit de vos entrailles, est béni.
0: Sainte Marie, Mère de Dieu, priez pour nous, pauvres pécheurs, maintenant et à l'heure de notre mort. Amen.
1: Gloire au Père et au Fils et au Saint-Esprit.
0: Comme il était au commencement, maintenant et toujours, et dans les siècles des siècles. Amen. Seigneur Jésus, dépouille-nous de tout ce qui nous encombre pour l'annonce du royaume. Quatrième mystère lumineux, la transfiguration du Seigneur. De l'Évangile selon saint Marc. Ils descendirent de la montagne et Jésus leur ordonna de ne raconter à personne ce qu'ils avaient vu avant que le Fils de l'homme soit ressuscité d'entre les morts. Et ils restèrent fermement attachés à cette parole, tout en se demandant entre eux ce que voulait dire « ressuscité d'entre les morts ».
1: Notre Père, qui es aux cieux, que ton nom soit sanctifié, que ton règne vienne, que ta volonté soit faite sur la terre comme au ciel.
0: Donne-nous aujourd'hui notre pain de ce jour. Pardonne-nous nos offenses, comme nous pardonnons aussi à ceux qui nous ont offensés. Et ne nous laisse pas entrer en tentation, mais délivre-nous du mal. Amen.
1: Je vous salue, Marie, pleine de grâce. Le Seigneur est avec vous. Vous êtes bénie entre toutes les femmes et Jésus, le fruit de vos entrailles est béni.
0: Sainte Marie, Mère de Dieu, priez pour nous pauvres pécheurs, maintenant et à l'heure de notre mort. Amen.
1: Je vous salue Marie, pleine de grâce, le Seigneur est avec vous. Vous êtes bénie entre toutes les femmes et Jésus, le fruit de vos entrailles est béni.
0: Sainte Marie, Mère de Dieu, priez pour nous pauvres pécheurs, maintenant et à l'heure de notre mort. Amen.
1: Je vous salue, Marie, pleine de grâce. Le Seigneur est avec vous. Vous êtes bénie entre toutes les femmes et Jésus. Le fruit de vos entrailles est béni.
0: Sainte Marie, Mère de Dieu, priez pour nous, pauvres pécheurs, maintenant et à l'heure de notre mort. Amen.
1: Je vous salue, Marie, pleine de grâce. Le Seigneur est avec vous. Vous êtes bénie entre toutes les femmes et Jésus, le fruit de vos entrailles est béni.
0: Sainte Marie, Mère de Dieu, priez pour nous pauvres pécheurs, maintenant et à l'heure de notre mort. Amen.
1: Je vous salue Marie, pleine de grâce, le Seigneur est avec vous. Vous êtes bénie entre toutes les femmes et Jésus, le fruit de vos entrailles est béni.
0: Sainte Marie, Mère de Dieu, priez pour nous pauvres pécheurs, maintenant et à l'heure de notre mort. Amen.
1: Je vous salue, Marie, pleine de grâce. Le Seigneur est avec vous. Vous êtes bénie entre toutes les femmes et Jésus. Le fruit de vos entrailles est béni.
0: Sainte Marie, Mère de Dieu, priez pour nous, pauvres pécheurs, maintenant et à l'heure de notre mort. Amen.
1: Je vous salue, Marie, pleine de grâce. Le Seigneur est avec vous. Vous êtes bénie entre toutes les femmes et Jésus, le fruit de vos entrailles est béni.
0: Sainte Marie, Mère de Dieu, priez pour nous pauvres pécheurs, maintenant et à l'heure de notre mort. Amen.
1: Je vous salue Marie, pleine de grâce, le Seigneur est avec vous. Vous êtes bénie entre toutes les femmes et Jésus, le fruit de vos entrailles est béni.
0: Sainte Marie, Mère de Dieu, priez pour nous pauvres pécheurs, maintenant et à l'heure de notre mort. Amen.
1: Je vous salue Marie, pleine de grâce, le Seigneur est avec vous. Vous êtes bénie entre toutes les femmes et Jésus, le fruit de vos entrailles est béni.
0: Sainte Marie, Mère de Dieu, priez pour nous pauvres pécheurs, maintenant et à l'heure de notre mort. Amen.
1: Je vous salue Marie, pleine de grâce, le Seigneur est avec vous. Vous êtes bénie entre toutes les femmes et Jésus, le fruit de vos entrailles est béni.
0: Sainte Marie, Mère de Dieu, priez pour nous pauvres pécheurs, maintenant et à l'heure de notre mort. Amen.
1: Gloire au Père et au Fils et au Saint-Esprit.
0: Comme il était au commencement, maintenant et toujours, et dans les siècles des siècles. Amen. Seigneur Jésus, sois béni d'avoir préparé les cœurs de tes disciples à surmonter le scandale de la croix. Cinquième mystère lumineux, l'institution de l'Eucharistie, de l'Évangile selon saint Jean. Certes, personne n'a jamais vu le Père, sinon celui qui vient de Dieu. Celui-là seul a vu le Père. Amen, amen, je vous le dis. Il a la vie éternelle, celui qui croit. Moi, je suis le pain de la vie. Au désert, vos pères ont mangé la manne et ils sont morts. Mais le pain qui descend du ciel est tel que celui qui en mange ne mourra pas.
1: Notre Père qui es aux cieux, que ton nom soit sanctifié, que ton règne vienne, que ta volonté soit faite sur la terre comme au ciel.
0: Donne-nous aujourd'hui notre pain de ce jour. Pardonne-nous nos offenses, comme nous pardonnons aussi à ceux qui nous ont offensés. Et ne nous laisse pas entrer en tentation, mais délivre-nous du mal. Amen.
1: Je vous salue, Marie, pleine de grâce. Le Seigneur est avec vous. Vous êtes bénie entre toutes les femmes et Jésus. Le fruit de vos entrailles est béni.
0: Sainte Marie, Mère de Dieu, priez pour nous, pauvres pécheurs, maintenant et à l'heure de notre mort. Amen.
1: Je vous salue, Marie, pleine de grâce. Le Seigneur est avec vous. Vous êtes bénie entre toutes les femmes et Jésus. Le fruit de vos entrailles est béni.
0: Sainte Marie, Mère de Dieu, priez pour nous, pauvres pécheurs, maintenant et à l'heure de notre mort. Amen.
1: Je vous salue, Marie, pleine de grâce. Le Seigneur est avec vous. Vous êtes bénie entre toutes les femmes et Jésus. Le fruit de vos entrailles est béni.
0: Sainte Marie, Mère de Dieu, priez pour nous, pauvres pécheurs, maintenant et à l'heure de notre mort. Amen.
1: Je vous salue, Marie, pleine de grâce. Le Seigneur est avec vous. Vous êtes bénie entre toutes les femmes et Jésus. Le fruit de vos entrailles est béni.
0: Sainte Marie, Mère de Dieu, priez pour nous, pauvres pécheurs, maintenant et à l'heure de notre mort. Amen.
1: Je vous salue, Marie, pleine de grâce. Le Seigneur est avec vous. Vous êtes bénie entre toutes les femmes et Jésus. Le fruit de vos entrailles est béni.
0: Sainte Marie, Mère de Dieu, priez pour nous, pauvres pécheurs, maintenant et à l'heure de notre mort. Amen.
1: Je vous salue, Marie, pleine de grâce. Le Seigneur est avec vous. Vous êtes bénie entre toutes les femmes et Jésus. Le fruit de vos entrailles est béni.
0: Sainte Marie, Mère de Dieu, priez pour nous, pauvres pécheurs, maintenant et à l'heure de notre mort. Amen.
1: Je vous salue, Marie, pleine de grâce. Le Seigneur est avec vous. Vous êtes bénie entre toutes les femmes et Jésus. Le fruit de vos entrailles est béni.
0: Sainte Marie, Mère de Dieu, priez pour nous, pauvres pécheurs, maintenant et à l'heure de notre mort. Amen.
1: Je vous salue, Marie, pleine de grâce. Le Seigneur est avec vous. Vous êtes bénie entre toutes les femmes et Jésus. Le fruit de vos entrailles est béni.
0: Sainte Marie, Mère de Dieu, priez pour nous, pauvres pécheurs, maintenant et à l'heure de notre mort. Amen.
1: Je vous salue, Marie, pleine de grâce. Le Seigneur est avec vous. Vous êtes bénie entre toutes les femmes et Jésus. Le fruit de vos entrailles est béni.
0: Sainte Marie, Mère de Dieu, priez pour nous, pauvres pécheurs, maintenant et à l'heure de notre mort. Amen.
1: Je vous salue, Marie, pleine de grâce. Le Seigneur est avec vous. Vous êtes bénie entre toutes les femmes et Jésus. Le fruit de vos entrailles est béni.
0: Sainte Marie, Mère de Dieu, priez pour nous, pauvres pécheurs, maintenant et à l'heure de notre mort. Amen.
1: Gloire au Père et au Fils et au Saint-Esprit.
0: Comme il était au commencement, maintenant et toujours, et dans les siècles des siècles. Amen. Seigneur Jésus, pain de vie descendu du ciel, sois béni de combler de bien tous les affamés.
1: Marie, Reine de la paix,
0: priez pour nous.
1: Ô Marie, conçue sans péché,
0: priez pour nous qui avons recours à vous.
1: Notre-Dame, refuge des pécheurs,
0: priez pour nous.
1: Prions le Seigneur. Dieu fidèle, guide et pasteur de tous les hommes, soutiens avec bonté ton serviteur, le pape Léon XIV, pasteur de ton Église. C'est de toi qu'il tient la charge de conduire et de guider ton peuple, qu'il soit toujours rempli de ton esprit de lumière et d'amour, pour que l'Église puisse accomplir la mission universelle qui est la sienne, par Jésus le Christ, notre Seigneur.
0: Amen. En fin de ce dernier chapelet de la journée, nous renouvelons Notre-Dame du Rosaire, la consécration de Radio Espérance à votre cœur immaculé. Que le Seigneur féconde le travail de ce jour pour que vienne rapidement le règne du cœur de Jésus et le triomphe de votre cœur immaculé. Notre-Dame du Très-Saint-Rosaire,
1: priez pour nous.
0: Saint-Joseph,
1: protégez-nous.
0: Saint-Maximilien-Marie-Kolbe,
1: assistez-nous.
0: Sainte Scolastique,
1: intercédez pour nous.
0: Saint-Claude-la-Colombière,
1: priez pour nous.
0: Saint-Jean-Baptiste,
1: aidez-nous.
0: Saint-Michel-Archange,
1: défendez-nous.
0: Cœur sacré de Jésus,
1: nous avons confiance en vous.
0: Au nom du Père, et du Fils, et du Saint-Esprit.
1: Amen.

0: Gloire au Père et au Fils et au Saint-Esprit pour les siècles des siècles.
1: Auditeurs de Radio Espérance, écoutons tout de suite la seconde partie d'un enseignement de frère Renaud Silly sur les évangiles qu'il avait donné à la Sainte-Baume en 2010.

Alors, pendant la pause, il s'est posé quelques questions. D'une part, quelqu'un nous fait remarquer que dans l'évangile de Matthieu et de Luc, Pierre pleure amèrement après son reniement. Là, c'est un exemple intéressant où on voit que la différence, un petit peu de point de vue, suivant les différents évangiles. Je pense que Marc, qui reflète encore une fois la prédication de Pierre, rend l'écho fidèle de ce que cet événement du reniement a représenté pour Pierre, c'est-à-dire le moment à la fois où il reconnaît son péché et où il sait que ce péché va être pardonné par l'offrande d'amour du Seigneur sur la croix. Du coup, dans l'évangile de Marc, il n'est pas question de cette amertume des larmes. Les larmes comportent, chez Marc, cette ambivalence, d'une part confession du péché, d'autre part espérance du pardon divin. Conversion vers une vie meilleure. Alors que Matthieu et Luc mettent l'accent davantage, en effet, sur le péché que Pierre a accompli et le pardon que Jésus lui accorde apparaîtra plus tard dans ses évangiles, pas à ce moment-là. Il y avait une autre question sur la place de Judas dans le plan de Dieu. Ça, c'est une objection qui est assez couramment formulée et qui vient de l'évangile de Jean, en fait. Jésus, au chapitre 17 de Saint Jean, si je me rappelle, dit « Père, je n'ai perdu aucun de ceux que tu m'avais confiés, sauf le fils de perdition, afin que l'Écriture fût accomplie. » Donc du coup, on a l'impression que Judas a joué un rôle nécessaire, que Judas a dû se damner pour que les autres puissent être sauvés. Alors là, c'est une manière tout

qui agissent librement, qui ne sont pas commandés comme des marionnettes. Simplement, l'Écriture nous dit que de cette histoire, qui aurait pu se dérouler autrement, hein, ça c'est vraiment important, cette histoire aurait pu se dérouler autrement. Dieu aurait pu nous pardonner par un autre moyen. Mais avec l'histoire qui s'est concrètement passée dans le peuple juif et puis dans le Christ et ses apôtres, l'Écriture nous dit que c'est comme cela que nous avons été pardonnés de nos péchés. C'est comme cela que Dieu nous a fait grâce. Ça, c'est extrêmement important. On ne peut pas déduire a priori la manière dont le pardon va être accordé. C'est à partir d'une histoire concrète faite par des individus libres que Dieu en tire un bien plus grand. Ça, c'est extrêmement important. Vous voyez la question ou pas ? Ça, c'est... La théologie, ça consiste pas à dire comment Dieu aurait dû agir, hein, comment il aurait, ça aurait peut-être été mieux s'il avait fait autrement. Non. L'intelligence de la foi, ça consiste à comprendre, essayer de comprendre ce qui s'est passé et donner du sens à des événements que nous recevons. Hein. Cette histoire, nous la recevons. Nous essayons de la retracer fidèlement, de comprendre comment elle s'est produite. Et à partir de là, voir que Dieu a été à l'œuvre. Mais de fait, Dieu aurait pu nous sauver autrement. Ça, vous voyez que c'est un point décisif. Dieu n'avait pas besoin de Judas pour nous sauver. Hein, ça, c'est sûr. Ça aurait pu se passer autrement, mais ça s'est passé comme ça. Ça paraît un peu, fataliste, ce que je vous dis. Ça ne l'est pas. Ça s'est passé... comme ça. Ça aurait pu être autrement. Bah, notre monde, il passe tout ce qui se passe dans l'univers, ça pourrait être autrement. Hein. Quelqu'un d'autre que Barack Obama aurait pu être élu président de la République. Enfin, voilà, tout ce qui se passe dans le monde aurait pu se passer autrement. Le salut lui-même aurait pu se passer autrement. Mais c'est comme ça que ça s'est produit. Ben, au moins, ça c'est réel. Hein. Donc, il s'agit d'essayer de comprendre et d'en tirer le plus grand fruit, le plus grand enseignement. Donc, Judas n'a pas joué un rôle nécessaire dans le plan de Dieu. Judas aurait très bien pu se sanctifier et que nous soyons sauvés, nous aussi. Quelqu'un a dit « Oui, mais regardez, après tout... Jésus dit à Judas « Oui, tu vas me livrer ». Et d'une certaine manière, c'est une prédiction qui entraîne sa propre réalisation. C'est ce qu'on appelle en économie une anticipation autoréalisatrice. Un exemple, vous voyez, à la bourse, je me dis « Je pense que l'action une telle va baisser ». Et donc je vends mes actions une telle. Du coup, elle baisse. Du coup, c'est ce qu'on appelle j'ai anticipé la baisse de l'action, et du coup, elle a baissé. Mon anticipation l'a fait baisser. Donc, est-ce que c'est du même genre quand Jésus prédit à Judas qu'il va le livrer? Est-ce que Jésus entraîne sa livraison par Judas en la lui prédisant? Eh bien, c'est pas sûr, parce qu'encore une fois, c'est le mystère de la liberté qui est à l'œuvre. Et de toute façon, Jésus prédit à Judas qu'il le livrera, tout comme il prédit à Pierre qu'il va le renier. Ça n'empêche que l'un s'est converti, l'autre, semble-t-il, ne s'est pas converti. Voilà, donc le péché n'est pas nécessaire pour aller... Alors oui, quelqu'un d'autre m'a dit, on a l'impression du coup que les péchés, que le reniement de Pierre est nécessaire pour aller à Dieu. C'est la même réponse que celle que je faisais au début. Le péché n'est pas nécessaire. En revanche, à partir des situations concrètes où nous a plongé notre liberté, eh bien, Dieu en tire un plus grand bien. Et ça, c'est ce que dit saint Paul. Là où le péché a abondé, la grâce a surabondé. Donc, évidemment, on va encore mieux à Dieu si on ne pêche pas, ça c'est sûr. Mais si on pêche, de fait, Dieu en tire un plus grand bien. C'est ça qui est extraordinaire et qui doit être un grand motif de consolation pour nous tous. Alors voilà. Donc pour continuer un petit peu sur ce registre, j'aurais voulu qu'on aille regarder la mort.

mort de Jésus chez Marc. Donc au chapitre 15, verset 33 et suivant. Alors, donc, quand il fut la sixième heure, l'obscurité se fit sur la terre entière jusqu'à la neuvième heure. À la neuvième heure, Jésus clama un grand cri. Eloi, Eloi, lema sabachthani. Ce qui se traduit, mon Dieu, pourquoi m'as-tu abandonné ? Certains des assistants disaient en l'entendant, voilà qu'il appelle Élie. Quelqu'un courut tremper une éponge dans du vinaigre, et l'ayant mise au bout d'un roseau, il lui donnait à boire en disant, laissez, que nous voyons si Élie va venir le descendre. Or Jésus, jetant un grand cri, expira. Le voile du sanctuaire se déchira en deux, du haut en bas. Voyant qu'il avait ainsi expiré, le centurion qui se tenait en face de lui s'écria, vraiment, cet homme était fils de Dieu. Alors, ça c'est donc un sommet de l'évangile de Marc. Je vais vous montrer pourquoi. Prenez l'évangile au verset 1-1. Vous avez vu, verset 1-1 de l'évangile de Marc, commencement de l'évangile de Jésus, Christ, fils de Dieu. D'accord ? Regardez maintenant au chapitre 8, verset 29. Jésus demande à Pierre, toujours lui, hein, mais ce n'est pas un hasard. « Pour vous, qui suis-je ? » Pierre lui répond, « Tu es le Christ. » Alors, voilà. Là, vous avez le plan de l'évangile de Marc qui est extrêmement bien marqué. En fait, au verset 1 du chapitre 1, j'ai commencement de l'évangile de Jésus, Christ, fils de Dieu. Il y a deux titres qui sont appliqués à Jésus. D'une part, Christ, d'autre part, fils de Dieu. Évidemment, ce sont des titres divins, hein, qui ne sont pas des choses qui viennent au hasard. Il s'appelait Jésus, mais ce Jésus, en plus, il est le Christ. Alors, Christ, c'est la traduction grecque du terme hébreu « Messie », c'est-à-dire « loin du Seigneur », celui qui a reçu de Dieu une grâce exceptionnelle pour guider son peuple et le gouverner. Donc, du chapitre 1 au chapitre 8... verset 29, en fait, l'évangile de Marc va nous raconter une sorte de grande ascension de Jésus en Galilée. Hein, il reste à ce moment-là en Galilée et il multiplie les miracles, il guérit des personnes, il enseigne une doctrine de vérité avec autorité, non pas comme les scribes, il se fait prophète, porte-parole, envoyé de son père. Ces huit premiers chapitres de l'évangile de Marc sont remplis de gloire. Tout le monde admire, tout le monde s'étonne, tout le monde est rempli d'allégresse. C'est-à-dire, en fait, Jésus, on se rend compte qu'il est venu accomplir les promesses faites par les prophètes d'Israël. Jésus est venu inaugurer des temps nouveaux, les temps que Dieu avait promis par ses prophètes, ou de fait de liberté, de guérison, enfin la maladie disparaîtrait, les aveugles verraient, les sourds entendraient, etc., etc. Les démoniaques seraient exorcisés, les démons n'auraient plus d'emprise sur nous. Bon, c'est ce que l'on appelle dans le monde juif les temps messianiques. Le Messie vient inaugurer des temps nouveaux, des temps de paix. Rappelez-vous ce qu'on lit à Noël. Le lion couchera avec l'agneau, le petit enfant jouera sur le nid du cobra. Voilà, c'est cette annonce extraordinaire des temps nouveaux, ce que l'on appelle en monde juif les temps messianiques. Donc, après avoir été témoin de tout cela, les apôtres sont prêts à dire de Jésus « Tu es le Christ ». C'est pour ça que vous avez, à ce moment-là, alors que les apôtres ont vu toutes ces merveilles, Jésus leur pose la question, « Pour vous, qui suis-je ? » Et Pierre répond, « Tu es le Christ. » Hein, c'est un sommet de l'évangile, c'est un premier sommet de l'évangile annoncé par le premier verset. Et regardez ce qui suit juste après la confession de Pierre.
Qu'est-ce que c'est? Au verset 31. Chapitre 8, verset 31. Qu'est-ce que c'est? Vous avez peut-être un sous-titre, non? Voilà. Comment? Voilà, il commença à leur enseigner qu'il allait beaucoup souffrir. Donc vous voyez bien, jusque-là, il n'y avait que du bonheur, que de la gloire, des miracles, des guérisons, etc. etc. Et donc ils ont dit, bah, tu es le Christ, ce que nous voyons, c'est extraordinaire, il y a quelque chose de nouveau qui est arrivé. Et c'est à ce moment-là que Jésus commence à leur dire, il va beaucoup souffrir, et qu'il allait beaucoup souffrir, précisément parce que, en fait, l'espérance qu'ils avaient en lui de le voir le Messie, le Christ, de voir le Messie, eh bien, ça ne va pas se passer comme ils s'y attendaient. Hein, il va être persécuté, souffrir, il mourra, etc., etc. Il y a d'ailleurs une particularité extrêmement intéressante dans l'évangile de Marc par rapport aux autres, c'est que dans les annonces de la Passion, chez Marc, Jésus ne parle jamais de la croix. Il dit il va souffrir, être rejeté, etc., mais il ne parle pas de la croix. Parce que, comme si la croix était gardée en réserve pour être dévoilée au moment décisif où elle apparaîtra. Ça peut rappeler rappelez-vous ce qu'on disait tout à l'heure sur Cicéron, hein, que la croix ne soit même pas nommée parmi vous, tellement elle est humiliante. D'une certaine manière, Marc hésite à faire entrer la croix trop tôt dans l'histoire pour ne pas jeter les lecteurs dans l'horreur, dans l'épouvante, hein. Il la garde en réserve et elle apparaîtra seulement au moment où va s'accomplir le mystère du salut. Donc, vous avez deux parties bien distinctes dans l'évangile de Marc. La montée jusqu'au verset 29 du chapitre 8, où les apôtres disent « Tu es le Christ ». À ce moment-là, Jésus vient doucher leurs espérances un peu trop mondaines, d'une glorification trop facile, en leur disant, eh ben, tout cela va s'accomplir, certes, les temps nouveaux vont arriver, mais ça passera par la croix. Donc vous avez une deuxième partie de l'évangile qui commence et qui culmine dans ce verset que nous avons lu tout à l'heure, le verset 39 du chapitre 15, vraiment cet homme était le Fils de Dieu. Et là, vous voyez que le deuxième titre annoncé par le premier verset de l'évangile, commencement de l'évangile de Jésus-Christ, Fils de Dieu, est enfin prononcé. Vraiment, cet homme était Fils de Dieu. Vous voyez, c'est quand même. Et alors, la première fois, vous avez vu, c'était Pierre qui disait tu es le Christ. Maintenant, c'est le centurion romain, c'est-à-dire un païen. Quelqu'un qui n'est pas juif. Et donc là, on voit bien ce que Marc veut nous dire par là. Hein. Jésus a été reconnu comme Christ par les juifs, par l'Israël fidèle, c'est-à-dire par Pierre, les apôtres, etc., tout cela. Et d'autre part, Jésus est aussi venu annoncer les temps nouveaux pour les païens, ceux qui n'avaient pas de part à l'espérance juive. On change d'époque. Maintenant, les juifs, les païens aussi, on part aux promesses divines. Et comment est-ce qu'ils y ont part? En confessant la foi. Là, vous êtes aussi dans quelque chose de très, très inspiré par saint Paul. Hein. Rappelez-vous saint Paul qui disait « Vous, les païens, vous étiez sans espérance, dénués des promesses, etc. Bon. » Et Dieu vous a appelé au même héritage que les juifs. Donc c'est cela qui nous est affirmé par ce verset. Lorsque le centurion dit « Jésus est le Fils de Dieu », il a part à l'héritage comme les juifs. Il a part aux promesses que Dieu a faites pour ceux qu'il aime. Donc, vous voyez, hein, c'est le plan de l'évangile est très, très net. Hein, commencement de l'évangile de Jésus, Christ, Fils de Dieu. Pierre le confesse comme Christ, le centurion le confesse comme Fils de Dieu. D'accord? Et le centurion le confesse au pied de la croix. C'est étonnant quand même, l'endroit où, pour le coup, il était le moins reconnaissable, c'est là que le centurion le reconnaît. Alors, si vous regardez ce petit récit de la mort de Jésus chez Marc, au verset 35, je ne sais pas si vous avez remarqué, la Bible, en tout cas la mienne, traduit « Voilà qu'il appelle Élie ». Comment est-ce que vous avez, vous avez pareil ?
chapitre 15, voilà, verset 35. Voilà qu'il appelle Élie. Oui, c'est la Bible de Jérusalem qui traduit comme ça. Oui, vous avez tous la Bible de Jérusalem, en fait. Bon, c'est très bien, hein. Mais là, en l'occurrence, c'est... Donc, il manque quelque chose. Si vous voulez, en fait, dans le grec, c'est « voix ». Voix, voix, il appelle Élie. Et le verbe « voir » revient de nombreuses fois dans ce récit. Donc, voix, il appelle Élie. Ensuite, verset 36, « Laissez que nous voyons si Élie va venir le descendre. » Le centurion, voyant qu'il avait expiré, se tenait en face de lui. Voilà. Donc, ce verbe « voir » revient à de nombreuses reprises, comme d'une part dans la bouche des persécuteurs, d'autre part dans la bouche du centurion. Il s'agit de voir ce qui se passe, d'ouvrir les yeux, d'essayer de comprendre ce qui est en train de se passer. On est, vous voyez, toujours exactement dans la même ambiance que le reniement de Pierre. Il faut comprendre que la croix est le moment où Dieu pardonne nos péchés. Donc il ne faut pas laisser passer un seul détail. Il faut bien comprendre, être attentif, être contemplatif. Là encore, ça nous fait penser à Marie-Madeleine. Quand vous irez visiter la basilique de Saint-Maximin, vous verrez sur la chaire, où sont représentées les scènes de la vie de Marie-Madeleine. Il y en a une où on voit le crucifix, Jésus est dessus, sur la croix, et Marie-Madeleine est au pied et elle enserre la croix avec ses bras parce que elle médite, elle essaie de comprendre ce qui se passe. Elle est disciple de Jésus, non seulement quand il parlait avec autorité, mais aussi quand Jésus meurt sur la croix, ne dit plus rien, et que c'est son silence qui nous parle, qui nous enseigne. En cela, Marie-Madeleine est vraiment la contemplative par excellence. Elle a part à la science de la croix. Il faut voir, regarder, pour comprendre aussi qui est Jésus. Vous avez bien vu que cet évangile de Marc est traversé par cette question, qui est-il ? Première réponse au chapitre 8, comme on l'a vu, tu es le Christ. Deuxième réponse ici, il était vraiment le Fils de Dieu. Il faut attendre la mort, semble-t-il, pour qu'on ait la réponse complète sur l'identité profonde de Jésus comme Fils. Fils parfaitement obéissant à la volonté de son Père. Donc les gens qui sont ici présents veulent voir un miracle, hein, que nous voyons, que nous puissions voir si Élie va venir le descendre. Et là, ben évidemment, on pense à l'évangile de Jean, « Heureux ceux qui croient sans avoir vu ». Les autorités veulent le voir descendre de la croix, mais en fait, c'est le centurion qui va voir juste. D'un côté, la croix témoigne de l'endurcissement du cœur chez les uns. D'autre part, la croix témoigne de la grâce qui est en train de se répandre sur le centurion qui a la foi. La croix, en cela, c'est magnifique. La mort de Jésus sur la croix est un moment révélateur des pensées du cœur. La croix révèle ce que l'on a au fond de soi-même. Dans un cas, c'est l'endurcissement. Dans l'autre, c'est l'envahissement par la grâce. Autre élément très intéressant, chez Marc, Jésus est tout seul. Vous vous rappelez, dans les autres évangiles, est-ce que Jésus est seul sur la croix ? Voilà, il y a les larrons, dans l'évangile de Luc, il y a les larrons. D'ailleurs, il y a un mauvais, puis un bon aussi. Dans Matthieu, on nous dit que les deux l'insultaient. Bon, on verra plus tard sur comment il faut comprendre cette divergence. Mais en tout cas, chez Marc, Jésus est tout à fait seul. Hein. Et c'est une question très intéressante, ça, parce que dans l'évangile de Marc, en général, Jésus est accompagné. Il n'est jamais seul. Même lorsqu'il est tenté au désert, on nous dit que les anges le servaient. Et rappelez-vous, encore une fois, Marc est l'évangile qui reprend la prédication de Pierre.
Pierre est celui qui a suivi le Christ le plus longtemps possible. Pierre est le disciple par excellence, même s'il ne comprend pas très bien ce qui est en train de se produire. Au moins, il est toujours là, quand même. Il est toujours témoin, hein, pour nous transmettre ce qu'il a vu. Et du coup, l'évangile de Marc, c'est vraiment l'évangile qui nous enseigne à nous mettre à la suite du Christ, à le suivre, à admirer ce qu'il fait, et puis pour essayer de comprendre un petit peu qui il est. On voit ça plusieurs fois, d'ailleurs, dans la guérison de l'aveugle qui s'appelle Bartimée. Bartimée est guéri par Jésus, et tout de suite, il se met en route à sa suite, hein. Une fois guéri, hop, il continue le chemin avec le Seigneur. Donc, l'évangile de Marc est l'évangile des disciples, de ceux qui se mettent à la suite du Seigneur. C'est donc d'autant plus intéressant que dans la Passion, Jésus soit seul, hein, qu'il n'ait personne pour le consoler. Alors, vous avez vu aussi les ténèbres, hein, les ténèbres se firent sur la terre entière jusqu'à la neuvième heure. Et là, il y a manifestement la réalisation d'une prophétie qui se trouve dans le livre d'Amos, chapitre 8, versets 9 à 10. Je vous la lis, vous pourrez aller la voir par vous-même. « Il adviendra en ce jour-là que je ferai coucher le soleil en plein midi et que j'obscurcirai la terre en un jour de lumière. Je changerai vos fêtes en deuil. Je mettrai le sac sur tous les reins, la tonsure sur toutes les têtes. J'en ferai comme un deuil de fils unique. » Sa fin sera comme un jour d'amertume. Ça, c'est quand même assez frappant comme prédiction. Lorsque le fils unique meurt, c'est le plus grand deuil que l'on puisse faire. Rappelez-vous les plaies d'Égypte, les aînés de l'Égypte qui meurent. Et il n'y a rien de plus terrible que cela. Eh bien, c'est à cela qu'est comparée la mort de Jésus, qui est de fait le deuil d'un fils unique. Du coup, toute la terre est en deuil, les nuages, le soleil s'obscurcit, la lune se couche en plein midi. C'est ça qu'il y a derrière ces ténèbres, c'est l'idée d'un deuil universel. Hein, je crois que c'est ça. Donc, comme pour nous dire, il est vraiment mort. Alors, vous avez remarqué aussi une chose assez étonnante. C'est une parole qui est transcrite, « Eloi, Eloi, lema sabachthani ». Alors, et ensuite vous avez tout de suite la traduction, « mon Dieu, pourquoi m'as-tu abandonné ?» Alors, vos Bibles doivent l'indiquer, il s'agit d'une citation du psaume 22, verset 1, 2. Alors, vous savez, les psaumes de la Bible ont été écrits en hébreu, hein, en langue hébraïque. Or, il y a quand même une chose intéressante, c'est que ce qui est transcrit là, « Eloi, Eloi, lema sabachthani », ça n'est pas de l'hébreu, c'est de l'araméen. Donc ça prouve déjà que Jésus ne cite pas directement le psaume, il le fait dans la traduction, dans sa langue maternelle. Il parle dans la, parce que à l'époque l'hébreu était réservé grosso modo à la liturgie, à la synagogue, et en revanche les gens parlaient araméen. Donc Jésus ne dit pas ce cri dans la langue liturgique, il le dit dans sa langue maternelle, hein, peut-être pour montrer que ce cri, il l'a fait totalement le sien, il s'est totalement approprié le cri qui est dans le psaume. Donc, il ne l'utilise plus simplement dans le cadre d'une liturgie, mais vraiment, vraiment pour l'appliquer à sa situation personnelle. On pourrait suivre comme cela les références que Jésus fait au psaume dans sa passion. Il y en a d'assez nombreuses. Je vous ferai grâce parce que j'en ai relevé quand même 1, 2, 3, 4, 5, 6, 7, 8, 9, 10, 11. Dans le chapitre 15, il y a 14 et 15, il n'y a pas moins de 11 références au psaume de la Bible, au psaume de Lamentation. Je vous en donne quelques-unes. Par exemple, Marc 14, 18. Tandis qu'ils étaient à table et qu'ils mangeaient, Jésus dit, en vérité, je vous le dis, l'un de vous me livrera, un qui mange avec moi. Un qui mange avec moi, ça c'est une particularité de Marc. Eh bien, si vous regardez le psaume 41, verset 10, il dit
Même le confident sur qui je faisais fond et qui mangeait mon pain se hausse à mes dépens. Vous voyez là, c'est que Jésus, en fait, il y a beaucoup de références dans la Passion à des psaumes. Un autre, Marc 14, 34, c'est l'agonie à Gethsémani. Mon âme est triste à en mourir, demeurez éveillé. Et le psaume 43, verset 5, dit « Qu'as-tu, mon âme, à défaillir et à gémir sur moi ? Espère en Dieu, à nouveau je lui rendrai grâce, le salut de ma face est mon Dieu. » Ou encore, quand les grands prêtres cherchent un témoignage contre Jésus pour le faire mourir, eh bien, psaume 37, verset 32, « L'impie guette le juste et cherche à le faire mourir. » Bon, il y en a beaucoup d'autres, des références comme cela au psaume. Vous savez que les psaumes, c'est une des plus belles prières de la Bible. Vous avez remarqué qu'on les chante hein, dans la liturgie, la messe, et également c'est la base de l'office choral. Et les psaumes sont des prières adressées par des fidèles à Dieu, de toutes sortes. Vous avez des psaumes de louange, « Je te rendrai grâce dans la grande assemblée bon. », et vous avez des psaumes de lamentation, hein, comme ceux-là, « mon Dieu, pourquoi m'as-tu abandonné ?» ou encore des psaumes où l'on se plaint que l'on est injustement persécuté par les méchants. Eh bien, Jésus a manifestement voulu, dans sa passion, s'approprier cette prière des psaumes pour la faire sienne. Jésus a voulu se mettre au nombre de tous ceux qui étaient persécutés et abandonnés et qui craignaient pour leur vie. Encore une fois, hein, vous avez vu, Jésus s'exprime dans sa langue à lui, dans sa langue maternelle, et non pas dans la langue liturgique. Cela pour montrer qu'il a non seulement cité, mais surtout qu'il s'est personnellement approprié le cri des psaumes. Ce sont ces mots-là que Jésus crie au moment de mourir. Du coup, ça veut dire que pour Marc, qui multiplie les références comme cela aux psaumes, dans la passion et la mort du Christ, assimile, nous dit que Jésus a rejoint tous ceux qui ont écrit et récité ces fameux psaumes de lamentation. Jésus rejoint avec les mots inspirés de la Bible la souffrance des hommes, et il y a une voix divine qui peut parler avec eux quand même ils sont abandonnés. Ça, c'est quand même un extraordinaire motif de consolation pour nous. Hein, lorsque nous souffrons, lorsque nous ne voyons plus très bien où aller dans la vie, nous pouvons reprendre la prière que Jésus lui-même n'a pas dédaigné de faire sienne, celle des pauvres, des abandonnés et de ceux qui souffrent. Alors, qu'est-ce que cela veut dire, être abandonné par Dieu ? Je cite un exégète qui disait « Cela ne signifie pas que Jésus éprouve simplement le sentiment de l'abandon. Non, l'abandon est ici quelque chose de réel, d'objectif. C'est la permission par Dieu d'une situation de souffrance et de peine extrême. » Il ne s'agit pas de quelques sentiments ou d'impressions psychologiques, il s'agit d'une réalité. Jésus n'a pas eu le sentiment d'être abandonné par Dieu, il a été réellement abandonné sur la croix. Ça ne veut pas dire que Dieu a été méchant avec lui, hein. C'est beaucoup plus profond que ça. Ça veut dire que Jésus a voulu vivre la situation concrète de ceux qui sont abandonnés. Vous avez vu hier, hein, on a vu la pièce de Duchin Altum, « L'a brisé la statue ». Et il y a un passage absolument magnifique où Thérèse dit, Thérèse de Lisieux, vous savez que l'expérience de Thérèse, elle, à la fin de sa vie, elle disait « Je n'ai plus le bonheur d'avoir la foi ». Ça ne veut pas dire qu'elle avait perdu la foi. Ça veut dire qu'elle n'éprouvait plus toutes les joies et tous les contentements que donne la foi. Et elle dit dans la pièce à un moment, du coup, comme cela, j'ai pu parler en connaissance de cause avec ceux qui sont eux aussi plongés dans la nuit. Je ne sais pas si vous vous rappelez de ce passage-là. Hein. Elle dit, du coup, maintenant, quand je prie pour ceux qui sont abandonnés, qui ne savent pas où est Dieu, eh bien, je le fais en connaissance de cause, parce que j'ai éprouvé la même chose. Ça ne veut pas dire qu'elle s'est coupée de Dieu. Ça veut dire que
par une sorte de miséricorde. Enfin, Dieu lui a donné la possibilité de faire la même épreuve que les autres pour que son témoignage soit plus fort, plus parlant, plus convaincant. Dieu a voulu effectivement s'assimiler aux pécheurs dans la personne de Jésus-Christ. On pourra y revenir si vous voulez. Alors, le mot « mon Dieu » aussi, quand vous le trouvez dans les psaumes, cela désigne la relation avec Dieu. Hein, donc ça veut bien dire que la relation avec Dieu n'est pas coupée. Simplement, Jésus n'en éprouve plus la jouissance, n'a plus la joie qu'elle devrait lui donner. Sa relation n'est pas coupée, elle est comme mise entre parenthèses, rendue en quelque sorte inopérante. Il s'agit de mettre en avant la relation personnelle avec Dieu. Le titre « Mon Dieu » est pour nous l'assurance que Jésus n'est pas au désespoir, mais au contraire qu'il pose un acte de foi et d'amour bien réel. Et du coup, quand il dit à Dieu « Pourquoi m'as-tu abandonné ?», c'est bien pour demander à Dieu de mettre fin à cet état d'abandon, pour ne pas le laisser dans cet état-là. Et du coup, c'est ça qui est extraordinaire. Tout comme l'abandon a été réel, que Jésus a véritablement vécu la condition des pécheurs et d'abandon sur la croix, eh bien, de même, la réponse que Dieu va apporter en le ressuscitant est bien réelle. Quand vous regardez la logique de ces psaumes de lamentation hein, qui sont cités dans l'évangile de Marc au moment de la Passion, vous avez toujours comme ça une partie de lamentation, « mon Dieu, pourquoi m'as-tu abandonné ?»« Mon Dieu, loin de moi est le salut. » Enfin, vous avez tout un registre magnifique pour exprimer cet abandon, cette déréliction. Et toujours, le psaume se termine par « tu m'as répondu, hein, je proclame ton nom devant mes frères. » Donc Dieu, tout comme l'abandon fut réel, la délivrance que Dieu donne est réelle pour son fidèle. C'est en fait le mouvement de l'évangile. Jésus a été réellement abandonné, il sera réellement délivré par la résurrection. Il y a aussi une chose assez intéressante, bon ça on va laisser, voilà. Donc comment Jésus peut se dire abandonné, c'est le début d'un psaume de confiance, bon voilà. Alors le grand cri, Jésus a formulé un grand cri, et il expire, et à ce moment, le rideau se déchire. Le voile du sanctuaire se déchira en deux. Alors, ça c'est assez extraordinaire aussi. En fait, quand vous regardez le texte d'origine, ça n'est pas « se déchire », mais « fut déchiré ». C'est un passif. Le rideau fut déchiré en deux. Or, dans la Bible, quand vous avez des passifs, c'est ce qu'on appelle le passif divin. C'est-à-dire que les Juifs, parfois, avaient des scrupules à dire dire que Dieu agit directement dans le monde, parce que pour eux, ça aurait été un peu trop anthropomorphique, si vous voulez. Ça aurait voulu dire que Dieu avait des mains, un corps, et qu'il mettait les mains dans le cambouis, en quelque sorte. Bon. Donc, du coup, pour préserver la transcendance de Dieu, les actions qu'on lui attribue sont souvent mises au passif. Hein. Et donc, plutôt que de dire « Dieu déchira le voile du sanctuaire en deux », l'Évangile dit « le voile du sanctuaire fut déchiré en Dieu ». Vous voyez la logique, hein, c'est pour éviter l'anthropomorphisme. Du coup, qu'est-ce qu'il y a derrière ce voile déchiré ? Alors, c'est extrêmement intéressant, parce que le voile couvre ce qu'on appelle le Saint des Saints, l'endroit où est l'Arche d'Alliance, enfin, elle n'y était plus à l'époque, mais il y a le Saint des Saints par contre, l'endroit où le grand prêtre peut se rendre seulement une fois par an pour la fête de Yom Kippour, c'est-à-dire le jour des expiations. Dans la liturgie juive du Temple, le grand prêtre se rend une fois par an dans le Saint des Saints. Il opère un sacrifice qui pardonne rituellement les péchés du peuple. Donc c'est un lieu où on accède qu'une fois par an, hein, c'est tout. Et d'ailleurs, c'est la seule fois dans l'année où le grand prêtre peut prononcer le nom de Dieu, le nom imprononçable.
Alors, lorsque Marc nous dit « le voile se déchira en Dieu », ça veut dire qu'il est devenu inutilisable, que maintenant, ce lieu qui était protégé pour que le grand prêtre y entre une fois par an seulement, ce lieu maintenant est ouvert. Il est, tout le monde peut y aller. Et du coup, vous voyez bien, ce qui est derrière, c'est le lieu où on opère l'expiation pour les péchés. Hein, le Saint des Saints dans le temple de Jérusalem. Rappelez-vous ce qu'on disait tout à l'heure, Pierre perçoit avec son reniement que la mort de Jésus est l'expiation des péchés de tous ceux qui croiront en lui. Du coup, vous voyez bien, le temple est devenu inutilisable parce que le lieu où l'on opère l'expiation des péchés, maintenant ce n'est plus le Saint des Saints, où on ne va qu'une fois par an, c'est le corps même de Jésus qui a été comme déchiré par... alors on pourrait presque évoquer là le coup de lance dans le côté qui vient ouvrir le cœur de Jésus et en faire jaillir le sang et l'eau. Le sang et l'eau, parce que précisément, c'est l'effet du sacrifice. Le sacrifice a permis que le sacrifice expiatoire, qui était opéré sur un animal vil dans le temple de Jérusalem, maintenant, il y a un seul sacrifice qui a été opéré par Jésus et qui pardonnera tous les péchés. Donc, le voile se déchire en deux parce qu'il est inutilisable, parce que le vrai temple où réside le pardon de Dieu, c'est le corps de Jésus. C'est quelque chose d'extrêmement important hein, sur la signification profonde de la mort de Jésus sur la croix, dans ce voile qui se déchire, qui est devenu inutilisable. C'est Jésus qui est l'endroit où les péchés sont pardonnés, ça n'est plus le temple, c'est pour ça que le voile se déchire. Il y a aussi autre chose d'assez intéressant, c'est que dans le baptême de Jésus, qui est son premier acte public, là, vous pouvez aller voir au chapitre 1. Il advint en ces jours-là, Jésus vint de Nazareth de Galilée, et il fut baptisé dans le Jourdain par Jean. Aussitôt, remontant de l'eau, il vit les cieux se déchirer. Là, le verbe est le même. C'est intéressant parce que quand vous regardez Matthieu et Luc, ils disent pas que les cieux se déchirent, mais que les cieux s'ouvrent. La mention « les cieux se déchirent » est propre à Marc, qui veut manifestement faire un lien entre le voile qui se déchire et les cieux qui se déchirent. Pourquoi ? Parce que le voile qui se déchire met au jour un lieu où personne ne pouvait aller, seulement le grand prêtre, une fois par an. Et de même, rappelez-vous ce qu'on dit à la fin du récit de la chute, dans la Genèse. Adam et Ève furent chassés du jardin et Dieu posta un ange pour qu'ils ne puissent pas y retourner, pour qu'ils ne puissent pas retourner dans le jardin d'Éden. Le chemin vers le ciel nous était fermé depuis ce moment-là. Le ciel était un endroit où on ne pouvait plus aller. Donc du coup... Lorsque les cieux se déchirent au moment du baptême de Jésus, ça veut dire « voilà, ça y est, enfin, l'antique malédiction qui pesait sur la race humaine depuis Adam et Ève est terminée. On peut de nouveau accéder au ciel, là où personne ne pouvait aller. Tout comme on peut maintenant aller vers le lieu où les péchés sont pardonnés. Hein, et c'est plus seulement le grand prêtre qui peut aller là-dedans. » Oui, il y a des références extrêmement précises dans tout cela. On pense bien sûr à l'Épître aux Hébreux qui insiste beaucoup là-dessus, sur « nous avons en Jésus un grand prêtre qui a traversé les cieux pour entrer dans le sanctuaire céleste et y opérer le sacrifice définitif pour les péchés ». Enfin, la lettre aux Hébreux, chapitre 7, verset 12, vous pourrez aller voir si vous voulez, mais insiste beaucoup sur cet aspect-là, hein, que Jésus est entré dans un sanctuaire qui n'est pas fait de main d'homme, contrairement au temple de Jérusalem, pour offrir enfin le pardon que personne ne pourra nous enlever.
Le crucifié, et donc vous voyez sur quoi ça joue, hein, ce voile qui se déchire, c'est pour assimiler Jésus au temple, à l'endroit où Dieu est présent, où Dieu a promis d'être toujours là, une présence stable et où il accueille tous ceux qui veulent venir à lui. Donc, le crucifié est le lieu de la rencontre avec Dieu. La vue de Jésus mourant, la manière dont il meurt, avec le voile qui se déchire et le cri de son abandon, c'est là le lieu où on reconnaît l'action de Dieu dans le monde, où on peut confesser la foi. Jésus n'utilise pas sa puissance à son propre profit, il s'abandonne jusque dans cette interrogation, ce pourquoi. D'une certaine manière, vous voyez, on pourrait presque rappeler l'évangile de l'annonce aux bergers. Hein. Les anges disent aux bergers, à ce signe, vous reconnaîtrez l'enfant que je vous annonce, il sera couché dans une crèche et emmailloté de l'ange, etc. Bon. Eh bien, là aussi, il y a un signe qui nous est donné, c'est Jésus en croix, qui n'a pas retenu jalousement le rang qu'il égalait à Dieu, mais qui s'est humilié jusqu'à la mort et la mort de la croix. C'est ça le signe qui est offert aux chrétiens pour savoir, pour leur dire jusqu'où est allé l'amour du Père pour eux. Évidemment, aujourd'hui on est un petit peu habitué à tout cela, mais à quel point ça a dû être une révolution mentale pour les anciens, de se dire que le lieu où on rencontre Dieu, où Dieu pardonne, où son amour atteint sa perfection, c'est une croix de souffrance. On n'imagine pas à quel point c'était une révolution. Pour c'est presque un argument de la vérité de ce qui est dit là-dedans. C'est que dans le contexte culturel de l'époque, la croix, c'est l'humiliation. Les gens qui réussissent, c'est ceux-là qui sont les bénis de Dieu. Hein. Et c'est toujours comme ça. C'est spontanément comme ça que l'on raisonne. Se dire que là où... Enfin, prétendre et dire que c'est l'évangile de Dieu, la bonne nouvelle pour tout le monde, que Dieu a voulu faire le salut des hommes comme cela, en passant par la croix, c'est quelque chose que, je crois, on n'aurait pas pu... Personne n'aurait pu... C'est une idée qui aurait paru tellement saugrenue aux anciens qu'elle n'a pas pu germer comme ça dans des esprits... c'est vraiment, en tout cas, c'est au moins ce que Jésus a voulu faire comprendre à ses disciples. Du coup, vous voyez bien comme quoi nous sommes toujours pris à... On n'est jamais à la hauteur de cette confession de la foi. Jésus nous a sauvés en mourant sur la croix. On ne comprend jamais la portée d'une telle affirmation. Donc il y a là pour nous un motif d'action de grâce et de méditation qui est sans fin, éternel. Encore une fois, c'est une sagesse qui vient de Dieu, qui nous dépasse infiniment. Et c'est bien pour ça qu'elle est vraie, parce que ce n'est pas nous qui aurions pu l'inventer. Voilà.

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N'est-ce pas un seul Dieu qui nous a créés? Pourquoi nous trahir les uns les autres? Malachie 2, 10.

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0: Gloire au Père, et au Fils, et au Saint-Esprit, pour les siècles des siècles.
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Bonsoir. Les cloches nous invitent à nous rassembler avec vous, chers auditeurs qui nous rejoignez, pour prier cette dernière prière du jour avant d'entrer dans le repos de la nuit. Nous allons rendre grâce au Seigneur pour la journée qui se termine et lui confier cette nuit. Dieu, viens à mon aide, Seigneur, à notre secours. Gloire au Père et au Fils et au Saint-Esprit, au Dieu qui est, qui était et qui vient, pour les siècles des siècles. Amen. Alléluia. Commençons cette prière et citons notre acte de contrition pour demander pardon à Dieu de toutes les fautes de cette journée. Mon Dieu, j'ai un très grand regret de vous avoir offensé parce que vous êtes infiniment bon et que le péché vous déplaît. Je prends la ferme résolution avec le secours de votre sainte grâce de ne plus vous offenser et de faire pénitence. En toi, Seigneur, nos vies reposent et prennent force dans la nuit. Tu nous prépares à ton aurore et tu nous gardes dans l'esprit. Déjà levés sur d'autres terres, le jour éveille les cités. Amis des hommes, vois leur peine et donne-leur la joie d'aimer. Vainqueur du mal et des ténèbres, au Fils de Dieu ressuscité, délivre-nous de l'adversaire et conduis-nous vers ta clarté. Psaume 15, Dieu, source de vie et de bonheur, garde-moi, mon Dieu, mon refuge est en toi. Garde-moi, mon Dieu, j'ai fait de toi mon refuge, j'ai dit au Seigneur, tu es mon Dieu, je n'ai pas d'autre bonheur que toi. Toutes les idoles du pays, ces dieux que j'aimais, ne cessent d'étendre leur ravage et lancent rue à leur suite. Je n'irai pas leur offrir le sang des sacrifices, leur nom ne viendra pas sur mes lèvres. Seigneur, mon partage et ma coupe, de toi dépend mon sort. La part qui me revient fait mes délices, j'ai même le plus bel héritage. Je bénis le Seigneur qui me conseille, même la nuit mon cœur m'avertit. Je garde le Seigneur devant moi sans relâche, il est à ma droite, je suis inébranlable. Mon cœur exulte, mon âme est en fête, ma chair elle-même repose en confiance. Tu ne peux m'abandonner à la mort ni laisser ton ami voir la corruption. Tu m'apprends le chemin de la vie, devant ta face, débordement de joie, à ta droite, éternité de délices. Gloire au Père et au Fils et au Saint-Esprit pour les siècles des siècles. Amen. Garde-moi, mon Dieu, mon refuge est en toi. De la première lettre aux Thessaloniciens. Que le Dieu de la paix lui-même vous sanctifie tout entier. Que votre esprit, votre âme et votre corps soient tout entiers gardés sans reproche pour la venue de notre Seigneur Jésus-Christ. En tes mains, Seigneur, je remets mon esprit. Je suis sûr de toi, tu es mon Dieu. En tes mains, Seigneur, je remets mon esprit. Gloire au Père et au Fils et au Saint-Esprit. En tes mains, Seigneur, je remets mon esprit. Sauve-nous, Seigneur, quand nous veillons. Garde-nous.

Nous, quand nous dormons, nous veillerons avec le Christ et nous reposerons en paix. Maintenant, ô Maître souverain, tu peux laisser ton serviteur s'en aller en paix selon ta parole, car mes yeux ont vu le salut que tu préparais à la face des peuples, lumière qui se révèle aux nations et donne gloire à ton peuple Israël. Gloire au Père et au Fils et au Saint-Esprit pour les siècles des siècles. Amen. Sauve-nous, Seigneur, quand nous veillons, garde-nous quand nous dormons. Nous veillerons avec le Christ et nous reposerons en paix. Seigneur, notre part d'héritage, donne-nous de ne chercher qu'en toi notre bonheur et d'attendre avec confiance, au-delà de la nuit de notre mort, la joie de vivre en ta présence par Jésus le Christ notre Seigneur. Amen. Que la paix de Dieu garde notre cœur et nos pensées dans le Christ Jésus notre Seigneur. Amen. Terminons cette prière du soir en saluant notre Mère, la Reine du ciel et de la terre, la très sainte Vierge Marie.

Lecture du martyrologe du 25 septembre. En Suisse, solennité de Saint-Nicolas de Flux. À Ranft, près de Sachsen en Suisse, l'an 1487, Saint-Nicolas de Flux, qui vers l'âge de 40 ans, se sépara de sa femme et de ses 10 enfants pour répondre à un appel d'en haut à une vie plus parfaite et s'écartant dans la montagne, vécut en ermite sur un escarpement, dans une pénitence très âpre et un mépris du monde qui le rendirent célèbre. Il ne sortit qu'une seule fois de sa cellule, quand menaçait la guerre civile, pour mettre la paix entre les adversaires par une brève exhortation. Commémoraison de Saint Cléophas, disciple du Seigneur. Il avait le cœur brûlant, tandis qu'il faisait route avec un autre disciple le soir de Pâques, et que le Christ leur apparut, leur faisant comprendre les Écritures, et ils le reconnurent quand il rompit le pain au village d'Emmaüs. À Amiens, Saint Firmin, vénéré comme évêque et martyr. À Damas, en Syrie, au IVe siècle, les saints martyrs Paul et Tate, son épouse, Sabinien, Maxime, Ruf et Eugène, leurs enfants. Accusés de professer la religion chrétienne, ils furent battus de verges et rendirent leur âme à Dieu après avoir enduré d'autres supplices. À Chartres, avant 533, Saint Solène, évêque. À Soissons, au Ve siècle, Saint Prince, évêque et abbé, frère de Saint Rémy de Reims. À Auxerre, en 605, Saint Honnaire, évêque. C'est dans sa cité et sous son épiscopat que fut achevé le martyrologe hiéronymien. À Cork, en Irlande, vers 610, Saint Finbar, évêque et abbé, fondateur du monastère d'Etargehall, près de Cork, célèbre par son enseignement et sa sainteté. Au pays de Besançon, vers l'an 670, Saint Hermenfroid, abbé du monastère de Cusance, qui apprit la discipline monastique à Luxeuil. Au monastère de la Sainte Trinité, aux environs de Moscou, en 1392, Saint Serge de Radonez, qui vécut d'abord en ermite dans des forêts sauvages, puis pratiqua la vie cénobitique et la propagea, une fois élu higomène, homme plein de douceur, conseiller des princes et consolateur des fidèles. Dans les monts d'Alpujarra, près de Grenade, en Andalousie, vers 1569, le bienheureux Marc Criado, prêtre de l'ordre de la Sainte Trinité pour la rédemption des captifs et martyrs, tué par les morts. À Carrion de Calatrava, près de Ciudad Real en Nouvelle-Castille, l'an 1936, les bienheureux martyrs Jean-Pierre, prêtre passionniste, Paul-Marie, religieux passionniste, et Jésus Ita Miranda, religieux de la Société de Marie, fusillé dans la persécution déchaînée contre l'Église au cours de la guerre civile espagnole. Dans le diocèse de Cordoba, en Espagne, entre 1936 et 1939, Jean-Élie Medina et 126 compagnons, prêtres, religieux et laïcs, tués en haine de la foi en Espagne. Tous ont été assassinés parce qu'ils étaient catholiques ou exerçaient des activités ecclésiastiques ou étaient membres d'associations telles que l'Action catholique ou l'adoration nocturne du Saint-Sacrement. La férocité a non seulement touché les gens, mais s'est également propagée aux objets sacrés et aux lieux de culte. À Notre-Dame de Montserrat, à Madrid, en 1936, José Anton Gomez et trois compagnons, prêtres, professe de l'ordre de Saint-Benoît,
martyr, tué en Espagne au siècle dernier lors de la persécution contre l'Église. Leur nom était José Anton Gomez, 1891-1936, Antolin Pablos Villa Meva, 1871-1936, Juan Rafael Mariano Alcocer Martinez, 1889-1936, Luis Vito Razaga González, 1901-1936. Et encore ailleurs, beaucoup d'autres saints et bienheureux. Elle est précieuse au regard de Dieu, la mort de ses saints. Que la Sainte Vierge Marie et tous les saints intercèdent pour nous auprès du Seigneur, pour que nous obtenions de lui aide et salut, lui qui vit et règne pour les siècles des siècles.

Le cardinal Charles Journet, né en 1891 et mort en 1975, a marqué tous ceux qui l'ont connu par sa tendresse, son humilité et sa fidélité vigoureuse à la vérité. Il a consacré sa vie à la théologie, se fondant sur les principes les plus solides de l'intelligence, le respect de l'être et la docilité au vrai. Il découvrait aussi les choses de Dieu grâce à un don naturel d'intuition et à la lumière du don de sagesse. Il est demeuré toute sa vie un prêtre extraordinairement attentif aux âmes, capable de satisfaire aux exigences des plus savants et de parler aux humbles. La contemplation amoureuse du mystère ineffable est le secret sans doute de son éloquence intérieure pour parler des choses de Dieu. Ces cahiers font partie d'un ensemble d'ouvrages composés principalement à partir d'enregistrements réalisés lors de retraites, conférences, séminaires ou de cahiers de notes du cardinal Charles Journet.

0: Nous continuons la lecture des conférences et retraites du cardinal Charles Journet avec la lecture d'une retraite prêchée au reposoir en octobre 1973 avec, pour titre, « L'Église telle que la pense et la vit Sainte Thérèse ». La charité me donna la clé de ma vocation. Je compris que si l'Église avait un corps composé de différents membres, le plus nécessaire, le plus noble de tous, ne lui manquait pas. Je compris que l'Église avait un cœur, et que ce cœur était brûlant d'amour. Je compris que l'amour seul faisait agir les membres de l'Église, que si l'amour venait à s'éteindre, les apôtres n'annonceraient plus l'Évangile, les martyrs refuseraient de verser leur sang. Je compris que l'amour renfermait toutes les vocations, que l'amour était tout, qu'il embrassait tous les temps et tous les lieux, en un mot, qu'il est éternel. Alors, dans l'excès de ma joie délirante, je me suis écrié « Ô Jésus, mon amour, ma vocation, enfin, je l'ai trouvée. Ma vocation, c'est l'amour. Oui, j'ai trouvé ma place dans l'Église, et cette place, ô mon Dieu, c'est vous qui me l'avez donnée. Dans le cœur de l'Église, ma mère, je serai l'amour. Ainsi, je serai tout. Ainsi, mon rêve sera réalisé. » Citation du manuscrit B. C'est splendide. Elle a su, avant de mourir, que son message passerait au monde. Cinquièmement, le désir du martyr. Deuxième point essentiel, l'Église des martyrs. On a attiré l'attention, il n'y a pas très longtemps, sur les rapports du martyr à l'Église présente. C'est Eric Peterson qui a fait cela avec beaucoup de pénétration. Dans le deuxième volume de « L'Église du Verbe incarné », j'ai traduit et cité ces très beaux textes d'Eric Peterson qui sont inspirés des pères apostoliques, des pères de l'Église. Il dira que le martyr n'est pas le résultat d'un malentendu fortuit et occasionnel. Les persécutions dans l'Église ne sont pas le résultat d'un simple malentendu. La notion du martyr est liée à celle de l'Église comme la floraison à la plante. On a raison de dire la rose du martyr. La passion qui mène le Christ à la mort, puisqu'il est le Fils de l'homme, le Dieu incarné, opère en toute l'Église comme en son corps mystique. Nous sommes tous baptisés en la mort du Christ, dit saint Paul, dans l'Épître aux Romains, au chapitre 6, verset 3. Les disciples sont envoyés comme des agneaux parmi les loups. Confère saint Luc, chapitre 10, verset 3. Que la charité du Christ, en passant dans les chrétiens, produit en eux une inclination à donner à son exemple leur sang pour le salut du monde, c'est une vérité que la liturgie proclame quand elle appelle la messe le sacrifice duquel le martyr a tiré tout son principe, tiré de la secrète du jeudi après le troisième dimanche de carême. Donc, la messe, c'est le sacrifice duquel le martyr a tiré tout son principe. C'est une notion qui a passé dans le peuple chrétien par la liturgie. Il y a, au Louvre, dans la grande salle de peinture, après les primitifs, il y a le martyr de Saint-Denis. Saint-Denis était devenu évêque de Paris, et la légende dit qu'il avait été décapité. Alors, c'est un très beau tableau primitif, très touchant, très émouvant, où on voit Saint-Denis, évêque de Paris, qui va être décapité. Il est incliné, il tend le cou, le bourreau va lui trancher la tête, et il y a un grand Christ un grand Christ en croix, et il est petit, Saint Denis. Ça veut dire que la persécution et le martyre sont la continuation de la passion du Christ dans ses membres. C'est une grande vérité affirmée par Saint Paul. Donc, le martyre, disons la persécution, on vous chasse d'un endroit, il vous faut aller ailleurs, on s'empare des hôpitaux, des écoles que l'Église a construites, il faut aller ailleurs, il y a des disputes. Ce ne sont pas des malentendus. Ils m'ont persécuté. Croyez-vous qu'ils ne vous persécuteront pas, vous aussi? Le serviteur n'est pas en dessus du maître. Tiré de l'Évangile selon Saint Jean, chapitre 15, verset 20. Alors, on ne peut pas être sauvé sans le martyr, au moins quelque chose qui ressemble au martyr. Il y a des religieux pour qui ce sera une très belle solution du problème. Tous, certes, ne peuvent être effectivement martyrs, car le martyr, comme la contemplation, suppose un appel spécial. Mais tous doivent s'y disposer et embrasser la croix. Il faut s'y disposer. Et puis il pourra venir prendre celui-ci pour l'entraîner vers l'union transformante avant la mort. Et ce sera le cas pour les martyrs. Ils vont tout de suite au ciel. Alors, le martyr suppose un appel spécial. Comment Thérèse de Lisieux, qui avait une intelligence si profonde du rôle de la charité communiqué par le Christ à son corps mystique, n'aurait-elle pas éprouvé le désir du martyr? Elle en parle à propos de sa visite au Colisée dans le manuscrit A, folio 61. Je cite « Mon cœur battait bien fort lorsque mes lèvres s'approchèrent de la poussière empourprée du sang des premiers chrétiens. Je demandais la grâce d'être aussi martyr pour Jésus et je sentis au fond du cœur que ma prière était exaucée. » D'une autre manière, la manière importe peu. L'essentiel, c'est que le don ait été fait. Et, dans le billet qu'elle portait sur son cœur le jour de sa profession, on lit, c'est dans le manuscrit A, folio 76 bis, « Jésus, que pour toi je meurs martyr, le martyr du cœur ou du corps, ou plutôt tous les deux. » Et encore dans le manuscrit B, folio 3, « Mais je voudrais par-dessus tout, ô mon bien-aimé Sauveur, je voudrais verser mon sang pour toi jusqu'à la dernière goutte. Le martyr, voilà le rêve de ma jeunesse. Ce rêve a grandi avec moi sous les cloîtres du Carmel. Mais là encore, je sens que mon rêve est une folie, car je ne saurais me borner à désirer un genre de martyr. Pour me satisfaire, il me les faudrait tous, etc. » Toujours cet absolu, ce don absolu. Elle a fait le vide absolu, et le vide absolu appelle la réponse de l'absolu. Elle souhaite à un missionnaire une faveur que votre humilité vous empêche de solliciter. Cette faveur incomparable, vous le devinez, c'est le martyr. Oui, j'en ai l'espérance. Après de longues années passées dans les travaux apostoliques, après avoir donné à Jésus amour pour amour, vie pour vie, vous lui donnerez aussi 100%. Elle souhaite cela pour elle, après avoir donné à Jésus amour pour amour. C'est la définition des fiançailles spirituelles dans Saint Jean de la Croix. Donner à Dieu autant qu'on reçoit de lui. Nous, nous recevons un fleuve et nous ne retenons que quelques gouttes. Les fiançailles spirituelles, c'est donner à Jésus la mesure d'amour qu'il a donnée, la lui donner amour pour amour. Et le mariage, l'union transformante, sera donner Dieu à Dieu. La mesure d'amour que Dieu me donne tout entière, je la lui rends tout entière. C'est le mariage spirituel. La source de l'amour, c'est Dieu lui-même que je vais donner à Dieu. Je donne Dieu à Dieu. Ce sont les grandes doctrines du Carmel, vous voyez. Elles sont de la grande théologie, mais expérimentées et vécu. Alors, quand un théologien voit ces choses-là, il est dans l'allégresse. Il comprend la théologie qu'il enseigne, il la comprend 10 fois mieux en lisant des textes comme ceux-là, parce que ce sont des textes qui sont incendiés par l'amour. Donc, la définition de l'Église est le désir du martyr. Sixièmement, le désir missionnaire. Encore un autre point. C'est le désir missionnaire. Eh bien, il est essentiel à l'Église aussi. On ne comprend l'Église qu'en la rattachant à ses sources. Il y a le Père qui envoie le Fils. Le Père envoie le Fils qui viendra. Du Père procède le Fils et il est envoyé dans le temps. Cette mission visible aboutit au Christ qui est la tête. Et puis, le Père et le Fils ensemble envoient l'Esprit qui va animer l'Église. Il est l'âme incréée de l'Église. Alors, deux missions. La mission visible du Fils à l'incarnation, la mission visible de l'Esprit au jour de Pentecôte, et puis l'envoi des apôtres à travers le monde, tiré de l'Évangile selon saint Matthieu, chapitre 28, verset 19, à les enseigner toutes les nations, les baptisant. Alors, à Pentecôte, l'Église reçoit l'élan pour s'en aller jusqu'à la fin du monde. L'Église est missionnée à travers l'espace et le temps jusqu'au jour de sa rencontre avec le Christ à la fin du monde, à la parousie. Elle est, par essence, missionnaire. Participer à l'Église, ce sera jusqu'à la fin du monde, participer au désir missionnaire. En profondeur, vous pouvez l'avoir bien plus qu'un missionnaire qui s'en ira avec moins d'amour que vous. On connaît le trait rapporté au chapitre 12 de l'histoire d'une âme. L'infirmière lui avait conseillé de faire tous les jours une petite promenade d'un quart d'heure dans le jardin. Ce conseil devenait un ordre pour elle. Une après-midi, la voyant marcher avec beaucoup de peine, une sœur lui dit « Vous feriez bien mieux de vous reposer. » « C'est vrai, » répondit-elle. « Mais savez-vous ce qui me donne des forces ? Eh bien, je marche pour un missionnaire. » « Ça, c'est splendide. Je marche pour un missionnaire. » « C'est splendide, cette chose-là. Ce n'est pas copié de n'importe quel livre. C'est trouvé. Je marche pour un missionnaire. » On lui aurait dit, je ne sais pas, accepter un jeune difficile, elle aurait accepté. Jeûner pour un missionnaire. Ou alors, jeûner pour qu'une âme soit sauvée. Eh bien, je marche pour un missionnaire. Je pense que là-bas, bien loin, l'un d'eux est peut-être épuisé dans ses courses apostoliques, et pour diminuer ses fatigues, j'offre les miennes au bon Dieu. Voici la réalisation de la communion des saints, dont l'appartenance à l'Église du Christ. Le grand texte se trouve, encore une fois, dans la lettre à Sœur Marie du Sacré-Cœur. Citation du manuscrit B, folio 3. « Ah, malgré ma petitesse, je voudrais éclairer les âmes comme les prophètes, les docteurs. J'ai la vocation d'être apôtre. Je voudrais parcourir la terre, prêcher ton nom et planter sur le sol infidèle ta croix glorieuse. Mais, ô mon bien-aimé, une seule mission ne me suffirait pas. Je voudrais en même temps annoncer l'Évangile dans les 5 parties du monde et jusque dans les îles les plus reculées. Je voudrais être missionnaire non seulement pendant quelques années, je voudrais l'avoir été depuis la création du monde et l'être jusqu'à la consommation des siècles. C'est l'Église qui parle comme cela. L'Église a été cela. Voilà des choses brûlantes d'amour. C'est splendide, des choses comme cela. Elle est plongée dans l'Église. En songeant aux tourments qui seront le partage des chrétiens au temps de l'Antéchrist, je sens mon cœur tressaillir et je voudrais que ces tourments me soient réservés. Il y a encore deux points de la théologie de l'Église que je voudrais vous développer demain matin, si vous voulez.
1: Deuxième entretien. Premièrement, rappel. J'essayais de vous montrer la grandeur de la petite Thérèse. Au chapitre 23, verset 12 de l'Évangile selon saint Matthieu, Jésus dit « Celui qui s'élève sera abaissé, celui qui s'abaisse sera élevé. » À l'image de celui qui s'est abaissé le plus profondément qui fut possible, puisqu'il était le Fils éternel de Dieu, et il n'a pas regardé comme une prérogative, lorsqu'il est venu au milieu de nous, de venir en gloire, mais il est venu, se faisant l'un d'entre nous, prenant la condition d'esclave, et se faisant obéissant jusqu'à la mort, et jusqu'à la mort sur une croix. Tiré de l'Épître aux Philippiens, chapitre 2, versets 6 à 8. Et dorénavant, tous ceux qui essaieront de descendre dans les profondeurs de l'humilité seront élevés proportionnellement dans le royaume de la gloire. Elle est petite, Thérèse de Lisieux. Petite, oui, une petitesse apparente, celle de la crèche de Noël. Cette mangeoire dans laquelle on met le petit enfant, ce n'est rien du tout. Petitesse apparente, qui est la seule expression possible d'une grandeur ineffable, inexprimable. On ne voit pas le Verbe fait chair dans un milieu mondain, un milieu riche, un palais ou ce que vous voudrez. Mais on voit bien le Verbe fait chair dans cette crèche de Noël et sur la croix sanglante. Saint Thomas dit que la vraie humilité, abaissement, n'est possible que là où il y a la grandeur d'âme, et que la vraie grandeur d'âme n'est possible que là où il y a l'humilité. L'humilité, l'humus, ça veut dire s'abaisser, se prosterner le front contre terre, comme Abraham quand Dieu lui annonce qu'il sera le père d'une multitude plus innombrable que les étoiles du ciel et le sable de la mer, Genèse chapitre 17, ou comme Moïse, lorsque, voulant s'approcher du buisson qui brûlait sans se consumer, il entend une voix qui lui dit « Enlève tes chaussures, parce que Dieu est saint. » Et maintenant, quand on entre dans une mosquée, quand on a la permission d'entrer dans une mosquée, il faudra se déchausser et se prosterner. L'homme adulte doit se prosterner s'il veut être grand, de la vraie grandeur. Je vous disais que sainte Thérèse de Lisieux vivait au milieu d'une théologie de l'Église qui n'était pas la grande théologie des Pères et de saint Thomas, mais au milieu d'une théologie de l'Église qui était insuffisante, qui s'était construite en réponse aux attaques protestantes. C'était pourtant un saint, saint Bellarmin. Mais sa théologie donnait une définition qui était insuffisante, pas dans le cœur de saint Bellarmin, non, mais dans son expression. Comment elle, sainte Thérèse de Lisieux, d'instinct, s'en va tout de suite à l'âme de l'Église? L'âme de l'Église, si l'Église a un cœur, ce cœur est l'amour. Et c'est cela. Voilà ma place dans l'Église, ce sera l'amour, dit sainte Thérèse. Elle va au cœur même du mystère de l'Église. Et puis, corollaire, au cœur du mystère de l'Église, il y aura la croix sanglante, le martyr, désir du martyr, d'une manière ou d'une autre. Ce pourra être le martyr du cœur. Il y a un martyr qui n'a pas été celui du sang, mais qui a été le plus grand après celui de Jésus. C'est celui de la Vierge, un martyr de cœur ineffable, inexprimable. Et puis, je vous disais, c'est le troisième corollaire, le désir missionnaire. Allez enseigner toutes les nations. Saint Matthieu chapitre 28, verset 19. Ou encore, envoyez comme des agneaux au milieu des loups. Saint Luc chapitre 10, verset 3. C'est fou, c'est insensé, et ça tient depuis 2000 ans. Deuxièmement, l'Église souffrante. Et puis, il y a encore deux points. C'est toujours corollaire. Sainte Thérèse de Lisieux et l'Église. C'est comme cela que j'avais intitulé ce petit article. L'Église telle que la pense et la vit Sainte Thérèse de Lisieux. Il y a encore deux choses pour compléter ce petit résumé. Ce sera l'attitude de Sainte Thérèse de l'Enfant Jésus à l'égard de l'Église du ciel et à l'égard de l'Église souffrante, l'Église du purgatoire. L'Église est comme une grande armée. Prenons cette comparaison, aussi inadéquate, insuffisante qu'elle puisse être. Comme une grande armée dont une partie est passée de l'autre côté dans la victoire et une partie qui lutte encore, incertaine, entre l'échec et la victoire. Et puis, il y a une partie de ceux qui sont blessés et qui ne peuvent plus combattre, mais qui sont enferrés dans les angoisses et les souffrances. C'est la partie souffrante de l'armée, disons l'Église en purification, de l'autre côté de ce monde-ci. Et nous verrons la pensée de Sainte Thérèse de Lisieux s'en allant tout droit vers ce que la théologie a de plus authentique à dire. C'est Sainte Catherine de Gênes qui vient ici soutenir de son élan les grandes données de la théologie et leur communiquer la flamme de son amour. Le témoignage aussi de Saint Jean de la Croix sur les purifications de l'amour par les nuits mystiques sera du plus grand prix. Chez eux, quand ils parleront de l'amour purificateur, et le mot purgatoire viendra sous leur plume de Saint Jean de la Croix et même de Sainte Catherine de Gênes, ce sera toujours l'amour qu'ils auront expérimenté ici-bas dans l'Église, qui est l'Église en pèlerinage. Or, ici-bas, dans l'Église en pèlerinage, l'amour, la charité brûlante, n'est pas simplement purificatrice des péchés passés. Elle l'est, bien sûr, mais pas seulement cela. La brûlure de la charité, l'intensité ici-bas de la charité, est plus que purificatrice, elle est co-rédemptrice du monde.

Nous serons heureux de reprendre avec vous la suite de ce cahier dans notre prochaine émission. 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

0: 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Émission numéro 3, le Christ, prêtre de la Nouvelle Alliance. Nous parvenons au terme de notre triptyque consacré au Christ, prêtre, prophète et roi. Après avoir exploré les dimensions royales et prophétiques, il nous faut à présent nous attacher au sacerdoce du Christ. Nous aurons ainsi suivi l'affirmation de Saint Jean qui reprend ses trois notes au chapitre 14. Je suis le chemin, la vérité et la vie. Je retrouve le Père Hervé Godin. Bonjour Père.
1: Bonjour Anne.
0: Dans la lettre aux Hébreux, le Christ est présenté comme le grand prêtre de la Nouvelle Alliance et c'est à ce titre qu'il siège à la droite de Dieu. Voici l'essentiel de ce que nous voulons dire. C'est bien ce grand prêtre-là que nous avons, lui qui s'est assis à la droite de la majesté divine dans les cieux, après avoir accompli le service du véritable sanctuaire et de la véritable tente, celle qui a été dressée par le Seigneur et non par un homme. Hébreux, chapitre 8, versets 1 et 2. Il s'agit donc pour le Christ d'un règne sacerdotal et d'un sacerdoce royal.
1: Effectivement, et la lettre aux Hébreux que vous venez de citer est la plus claire et la plus longue méditation de l'Écriture sur le sacerdoce du Christ. C'est donc à partir de cette lettre que nous allons développer notre réflexion au cours de cette troisième émission. Son auteur cherche à le définir, ce sacerdoce, tout à la fois en continuité, ou plutôt en accomplissement de tous les sacerdoces, et en même temps de montrer la radicale nouveauté et le caractère définitif du sacerdoce de Jésus-Christ. Seul le prêtre est habilité à offrir un sacrifice du fait de sa consécration. Il est mis à part, il est consacré à Dieu pour offrir à Dieu ce qui lui est dû, à savoir le sacrifice. Le Christ est donc présenté dans le texte comme grand prêtre. Et l'auteur de la lettre entend montrer que toute la vie de Jésus est une médiation sacerdotale. Cependant, il tient à le dégager de la lignée d'Aaron, d'où la référence faite régulièrement au psaume 109 « Tu es prêtre selon l'ordre du roi Melchisédek ». Vous vous souvenez, Melchisédek, c'est ce mystérieux roi de Salem.
0: Et qui n'est pas du tout de lignée sacerdotale.
1: Qui vient, non, on ne connaît pas sa lignée d'ailleurs, puisqu'en fait, il n'a pas d'ascendance et pas de descendance. Et en tout cas, il n'appartient pas à la lignée d'Aaron, puisque nous sommes bien avant. Melchisédek, il est celui qui rencontre

0: prêtre appartient à la famille humaine, c'est un homme, qu'il est choisi par Dieu et qu'il est constitué prêtre par Dieu pour offrir le sacrifice pour les péchés. Et la lettre montre que le Christ remplit à la perfection les caractéristiques sacerdotales. Il possède une humanité réelle, il est appelé ou envoyé par Dieu, il est consacré par lui, et il va livrer le sacrifice expiatoire le plus efficace.
1: Alors, cas de spécial, ce sacerdoce du Christ.
0: En fait, la médiation sacerdotale implique, comme nous l'explique la lettre aux Hébreux, que Jésus possède notre nature humaine, qu'il ait pris sur lui non seulement notre sang, mais aussi nos souffrances et notre mort. C'est ce que dit la lettre au chapitre 2, versets 11 à 18. Cependant, sa médiation dépasse celle des autres prêtres, notamment parce qu'il est sans péché, et qu'à ce titre, il n'a pas besoin d'offrir un sacrifice pour son péché personnel, ni de le réitérer. C'est un médiateur qui n'a pas besoin de la médiation d'un autre, et donc son sacerdoce est parfait. Le sacerdoce du Christ est d'un type nouveau, il est éternel et ne se reçoit pas par hérédité comme celui d'Aaron. Toutefois, son sacrifice sacerdotal, son immolation, est réalisé une fois pour toutes par le moyen de son sang. Et c'est pour cela que le Christ est véritablement le médiateur.
1: Pourquoi parle-t-on d'un sacrifice concernant la mort du Christ sur la croix, alors qu'il ne s'agit que d'une exécution capitale extérieurement?
0: Effectivement, pour ceux qui ont été témoins de la mort du Christ en croix,
1: ça n'avait rien d'un
0: ils ont
1: quelque
0: dû
1: chose
0: voir...
1: de glorieux.
0: Alors, ça, non seulement c'était pas glorieux, mais en plus c'était pas liturgique. C'est-à-dire que ça n'a pas lieu dans le temple, ça a lieu dans un lieu extérieur à la ville sainte, et puis c'est extrêmement dégradant, extrêmement humiliant, et rappelons-le, Jésus meurt au milieu de condamnés à mort, et en fait il meurt de la mort des esclaves. Donc de fait, pour la plupart des témoins de sa mort, la mort de Jésus n'a rien d'un acte liturgique. Cependant, et c'est ça la différence, c'est que le Christ meurt en offrant sa vie au Père dans un suprême acte d'amour et d'obéissance. Vous savez, Père, entre tes mains, je remets mon esprit. Cela constitue le plus grand acte cultuel que le médiateur pouvait offrir. À cause de ses caractéristiques d'offrande parfaite et libre et d'identification entre le prêtre et la victime, il est à la fois celui qui offre et celui qui est offert, la mort du Christ constitue le principe, la source, mais aussi le centre de la liturgie. Et en réalité, un sacrifice extérieur ne peut avoir de sens que s'il est l'expression extérieure du sacrifice intérieur pour lequel on offre la victime. C'est ce que dit le psaume, hein, « Tu n'as voulu ni offrande ni sacrifice. » C'est pour ça que j'ai dit « Voici, je viens. » C'est pour ça que ça n'a aucun sens de nier le caractère sacrificiel de la mort du Christ sous prétexte qu'elle ne revêtirait pas extérieurement, en tout cas, la forme liturgique. Et d'autre part, il y a un accomplissement de tous les sacrifices antiques, car le Christ, grand prêtre, s'offre lui-même au Père par le moyen de l'Esprit-Saint. C'est ce que dit la lettre aux Hébreux, chapitre 9, verset 14. Or, rappelez-vous, les sacrifices antiques, surtout quand il s'agit d'Holocauste, étaient réalisés au moyen du feu. Ainsi, le sacrifice de la Nouvelle Alliance fut réalisé au moyen de l'Esprit-Saint, ce feu d'amour infini, comme le rappelle encore une fois le chapitre 10 de la lettre aux Hébreux.
1: Alors, quel est le lien entre le sacerdoce du Christ et celui des prêtres de la Nouvelle Alliance?
0: Le sacrifice du Christ est unique, il est indépassable, et de la même manière, son sacerdoce est unique, inégalable, et ne possède pas de successeur. Jésus-Christ est l'unique victime efficace, mais il est aussi l'unique grand prêtre, et tous les sacerdoces de la Nouvelle Alliance doivent se comprendre comme une participation à l'unique sacerdoce du Christ, à travers l'assimilation avec le Christ, l'identification avec le Christ et le fait de revêtir le Christ par le moyen des sacrements. Ce sacerdoce est vécu dans le sacerdoce commun des fidèles qui est communiqué par le baptême, mais aussi dans le sacerdoce ministériel qui est communiqué par le sacrement de l'ordre. Ainsi, on doit comprendre que ni l'un ni l'autre ne succède, ne s'ajoute au sacerdoce du Christ, parce que ce dernier est éternel et qu'il ne passe pas selon les mots de la lettre aux Hébreux. Ce sacerdoce commun des fidèles et ce sacerdoce ministériel sont donc une participation sans y ajouter ou en retrancher quoi que ce soit. Et dans l'Eucharistie, c'est le même Jésus-Christ, le grand prêtre, qui s'offre au Père par les mains et par la voix de son prêtre, qu'il fait sienne, en une immolation non sanglante, qui nous rend présents à l'unique sacrifice de la croix. Nous sommes

0: fait, dans la messe, nous sommes au pied de la croix, et c'est nous qui, d'une certaine manière, sommes transportés en figure au pied de la croix, mais de façon réelle cependant, au pied de la croix où Jésus se donne.
1: Il y a eu un unique sacrifice, mais ce sacrifice est rendu présent par la messe.
0: Oui, il est représenté par la messe. Alors, pas de façon théâtrale, c'est-à-dire que c'est pas un mémorial au sens d'un spectacle où on rejouerait la mort du Christ, non?
1: Mais, mémorial, ça veut dire qu'il rend présent.
0: Alors, mémorial au sens juif, oui. C'est-à-dire que c'est ce qui rend présent, effectivement, de façon réelle, concrète, ce qui s'est passé une fois pour toutes. Et donc, la messe, c'est vraiment le mémorial par excellence, puisque à chaque fois que la messe est célébrée, eh bien, nous sommes comme dans une contraction du temps et de l'espace, au pied de la croix, au moment où Jésus se donne une fois pour toutes pour le salut des hommes.
1: Je crois que ça ferait du bien de se le rappeler quand on va à la messe.
0: Exactement. Et c'est pour ça que la messe...
1: C'est une liturgie et non pas un spectacle.
0: Oui, et puis c'est aussi pour ça que la messe est toujours quelque chose de grave. Mmh. C'est pas quelque chose de léger et de divertissant, précisément parce qu'en fait, ce qui se passe, c'est la mort du Christ en croix et sa résurrection, évidemment, mais il n'empêche que c'est un sacrifice, quoi.
1: Voilà. Ça doit être dur pour le prêtre de réaliser. Enfin, il réalise jamais pleinement.
0: Oui, oui. Parfois, il y a des grands combats, oui. Il y a des grands combats parce qu'il y a cette intimité. Alors, Dieu merci, le Seigneur fait que nous réalisons pas complètement ce qui est en train de se passer. Mmh. Voilà. En tout cas, le Concile Vatican II, dans le décret Presbyterorum Ordinis, au numéro 2, rappelle cette articulation entre sacerdoce ministériel et puis sacerdoce du Christ, comme participation au sacerdoce du Christ. Je cite le numéro 2. « La fonction des prêtres, en tant qu'elle est unie à l'ordre épiscopal, participe à l'autorité par laquelle le Christ édifie, sanctifie et gouverne son corps. Et c'est pourquoi le sacerdoce des prêtres, s'il repose sur les sacrements de l'initiation chrétienne, est cependant conféré au moyen du sacrement particulier » qui, par l'onction du Saint-Esprit, les marque d'un caractère spécial et les configure ainsi au Christ prêtre pour les rendre capables d'agir au nom du Christ tête en personne. C'est donc dans la configuration du sacerdoce ministériel au Christ et dans son agir in persona Christi capitis, c'est-à-dire dans la personne du Christ tête, quand se renouvelle l'unique sacrifice du Christ au calvaire, que se manifeste de façon claire l'unicité du sacerdoce du Christ. En fait, c'est le Christ lui-même, présent dans l'action liturgique, qui présente au Père le culte et qui offre son corps aux hommes pour leur salut.
1: 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Quel est l'élément constitutif de ce sacerdoce du Christ ?
0: Jésus-Christ est prêtre en tant qu'il est homme. Alors, comme le précise la lettre aux Hébreux, il est pris au milieu des hommes pour le bien des hommes, et son sacerdoce est la raison de sa venue sur la terre. Je cite un passage de la lettre aux Hébreux qui le dit bien. « Il lui fallait donc se rendre en tout semblable à ses frères pour devenir un grand prêtre miséricordieux et digne de foi pour les relations avec Dieu afin d'enlever les péchés du peuple. » C'est dans la lettre aux Hébreux, au chapitre 2, le verset 17. Le prêtre est par nature médiateur avec une médiation descendante et ascendante. Descendante parce que par lui nous est communiquée la grâce et ascendante parce qu'il est chargé de porter à Dieu la prière, l'offrande et la supplication du peuple de Dieu.
1: Donc dans la messe, il y a l'offrande aussi de tout ce qui est notre vie.
0: Exactement.
1: Ça,
0: d'ailleurs,
1: c'est
0: très important et c'est magnifique de se dire que lorsque le prêtre présente le pain et le vin, fruit de la terre et du travail des hommes,
1: il faut que nous aussi nous nous offrions.
0: Exactement. On avait cette vieille idée, mais que je trouve très belle, qu'il fallait déposer sur la patène, eh bien, toute notre vie. Et effectivement, c'est le prêtre qui réalise le geste de l'offrande. Mais le peuple de Dieu qui est convoqué et qui participe à l'action liturgique, eh bien, doit s'offrir dans l'offertoire, justement, doit s'offrir, doit offrir toute sa vie, doit offrir toutes ses intentions à ce moment-là. Et donc, ça veut dire que l'offertoire qui est dans notre messe très souvent le moment de la quête, c'est pas le moment de
1: garder son portefeuille.
0: Ben, il faut toujours donner à la quête, je ne vais pas dire le contraire. Mais néanmoins, c'est pas le moment de se distraire, parce qu'en fait, c'est le moment où on va s'offrir tout entier, par les mains du prêtre, à Dieu le Père. Voilà.
1: Et je me souviens très bien d'un prêtre qui nous avait dit, au moment de la consécration, on pense qu'il faut adorer. Mmh. Oui, sans doute, mais surtout, il faut s'offrir, offrir ouais. toute sa vie. Qu'est-ce que vous en pensez ?
0: Bien, moi, je dirais que les deux ne sont pas incompatibles, parce que l'acte d'adoration est un acte d'offrande, dans le sens où l'adoration est réservée à Dieu seul, et donc lorsque j'adore Dieu, je le reconnais comme mon origine et comme ma fin. Et donc, ce faisant, eh bien, je me donne à lui de façon complète. Il y a une chose quand même que je me permets de dire, puisqu'on parle de choses liturgiques. Parfois, par réflexe, au moment de l'élévation, je remarque que certains fidèles baissent la tête. En fait, c'est très important d'attendre un tout petit peu. C'est-à-dire qu'il faut contempler le Christ qui se donne à nous et qui nous demande de l'adorer en silence. Et c'est important de laisser ce temps du silence, de l'élévation. Contempler le Christ qui est là, présent, je l'adore dans le secret de mon cœur. Et lorsque le prêtre lui-même fait cet acte d'adoration par la génuflexion, eh bien là, à mon tour, je baisse la tête dans un acte de vénération. Voilà. Mais il faut contempler ce Dieu qui nous est donné, qui est manifesté sous les saintes espèces, de façon voilée évidemment, mais néanmoins qui est réellement présent comme ça nous est
1: tout
0: présent.
1: Tout en s'offrant, nous
0: tout
1: aussi.
0: Tout en s'offrant, exactement. Tout en s'offrant, oui. Et justement, donc, le prêtre est médiateur à cause de... En fait, il est à la charnière, si j'ose dire, entre cette offrande qu'il porte vers Dieu et... c'est lui qui va communiquer, c'est par lui que vont être communiquées les grâces qui nous viennent de Dieu. Et pour ce qui est du sacerdoce du Christ, une telle médiation se réalise grâce à son humanité, en tant que son humanité est unie de façon hypostatique à la divinité. J'aime beaucoup dans le livre de Joseph Ratzinger, Benoît XVI, le livre Jésus de Nazareth, dans sa méditation sur la Passion. Il y a un passage qui est très beau, qui me revient à la mémoire, où le pape émérite commente le sacrifice de la croix, et il fait un parallèle entre le sacrifice de la croix, la mort de Jésus sur le bois de la croix, et le jour du grand pardon, où le grand prêtre de Jérusalem rentrait dans le temple, dans le Saint des Saints, et faisait une aspersion sur le propitiatoire, cette planche de bois qui était posée sur l'arche d'alliance dans le Saint des Saints, c'est-à-dire là où Dieu était présent. Et donc par le sang de la victime, le sang d'un taureau en l'occurrence, eh bien la vie de cette créature rentrait en contact avec Dieu lui-même, et donc par cette vie, eh bien quelque chose était donné du pardon. Eh bien ce qui était fait en figure par ce sacrifice rituel dans le Saint des Saints, dans la fête de Yom Kippour, eh bien le Christ le réalise, et le pape dit: le Christ est le propitiatoire véritable, parce que en lui, sur le bois de la croix, se touchent l'humanité et la divinité. À cause de cette union hypostatique, c'est-à-dire à cause de cette communion entre les deux natures qui forment l'unique personne du Verbe incarné, nature humaine et nature divine, eh bien, se réalise précisément cette communication de l'un à l'autre. Et donc, c'est forcément par la chair qu'on est sauvé. C'est forcément par la médiation de l'humanisé. C'est pour ça que la vie spirituelle ne peut pas se vivre uniquement de façon désincarnée. Parce qu'en fait, le salut nous est communiqué par contact, j'allais dire. Et c'est pour ça qu'on peut pas se priver de l'Eucharistie. On peut pas se priver de la participation à la messe. On peut pas se priver des sacrements. Parce que on a besoin d'être touché par Dieu lui-même de façon réelle, concrète, définitive, dans les sacrements. Et donc à chaque fois que j'entends dire vous savez, moi je me contente d'une relation à Dieu qui est une relation spirituelle, par la prière, c'est vrai, c'est bon, c'est juste, mais c'est pas suffisant, parce qu'en fait Dieu a voulu, selon la logique de l'incarnation, eh bien que de façon sensible nous puissions le recevoir, qu'il puisse se communiquer et se donner à nous.
1: Et on en a fait l'expérience lorsque, justement, à cause du confinement, on n'a pas pu
0: exactement
1: avoir cette présence réelle.
0: Ouais. Et ça, c'est, enfin, paradoxalement, c'est un mal pour un bien, parce que peut-être que ça a aidé à faire prendre conscience, et en disant ça, j'ai conscience combien ça a été douloureux pour les personnes, hein, de prendre conscience combien il était nécessaire de toucher la chair du Christ, quoi, dans le mystère eucharistique.
1: Alors, que conclure sur le sacerdoce du Christ ?
0: Pour résumer, on peut dire que en Jésus-Christ, la consécration sacerdotale, c'est l'union hypostatique elle-même, comme nous l'avons dit, et parce qu'elle constitue le moyen par lequel son humanité est devenue l'humanité de Dieu, et par là le pont et la médiation parfaite entre Dieu et les hommes. Jésus-Christ est donc prêtre depuis le premier instant de sa conception dans la chair, par un sacerdoce éternel, et son sacerdoce est infiniment supérieur à tous ceux qui l'ont précédé, parce que la grâce d'union qu'il dispense est infiniment supérieure à toutes les autres grâces.
1: Alors on peut peut-être revenir sur ce terme « alliance nouvelle et éternelle ».
0: Oui, en fait, l'alliance, vous vous souvenez, dans l'histoire biblique, hein, le cycle de Noé, l'alliance, elle est figurée par cet arc en ciel qui relie le ciel et la terre. L'alliance, c'est cette communication de Dieu à l'homme, c'est le pont, d'où l'arc, justement, la symbolique de l'arc, le pont qui est lancé par-dessus la séparation pour que l'homme puisse retrouver la communication avec Dieu. Eh bien, il y a eu les alliances successives, celle de Noé, celle d'Abraham, celle de Moïse, et de façon définitive, tout est réalisé dans le Christ. C'est une alliance d'un nouveau genre, parce que cette fois-ci, c'est dans l'intimité, c'est dans le cœur, dans l'intimité de l'homme, que se vit cette rencontre entre Dieu et l'homme. C'est profondément inscrit dans le cœur de l'homme, dans son âme, et c'est donc une alliance d'un nouveau type. Elle n'est pas extérieure, elle est intérieure, et c'est une alliance qui est éternelle, pour toujours. En Jésus-Christ, pardon, Dieu s'est réconcilié l'humanité pour toujours.
1: Ce qui est à la fois parfaitement Dieu et parfaitement homme.
0: Exactement.
1: C'est impossible.
0: Tout est lié à ce mystère. Et en fait, à chaque fois qu'on perd de vue cette double réalité, enfin cette présence dans l'unique personne du Verbe incarné de sa nature divine et de sa nature humaine, à chaque fois qu'on cesse de confesser que Jésus est vrai Dieu et vrai homme, c'est de là que naissent en fait toutes les hérésies et toutes les séparations avec l'Église.
1: Alors on dit que les laïcs aussi sont prêtres, prophètes et rois. Alors qu'est-ce que ça veut dire par rapport au sacerdoce du prêtre ?
0: Alors par le baptême, les laïcs sont devenus les membres du corps du Christ, de façon totale, plénière, et donc ils participent à cause de cette incorporation à tout ce qu'on a dit concernant le Christ. On peut le comprendre à un premier niveau, de façon très simple et très belle, par le fait que le prêtre, c'est celui qui va présenter à Dieu l'intercession. Et donc tout baptisé peut intercéder dans sa prière pour ses frères. Le prophète, c'est celui qui parle de Dieu, c'est la dimension du témoignage, qui parle devant les hommes de Dieu, de cette parole qu'il a reçue. Et donc tout baptisé reçoit la mission de témoigner devant ceux qui ne connaissent pas encore Dieu, eh bien de cette rencontre que lui-même, de cette parole qu'il a saisie, on pourrait dire.
1: La royauté, c'est plus difficile à comprendre.
0: C'est la dimension du service. C'est-à-dire que tout à l'heure, on a parlé de cette dimension de la royauté comme étant ce qui va permettre à la création d'être portée jusqu'à son achèvement. Eh bien, cette consécration royale, tout baptisé devient un agent, on pourrait dire, du salut pour la création qu'il est appelé à transformer par son travail, par sa protection, etc. À travers cette triple consécration prophétique, royale et sacerdotale, le baptisé est envoyé dans le monde pour réaliser cette dimension et cette manifestation de l'Alliance. Reste la question de l'articulation entre le sacerdoce commun et le sacerdoce ministériel. Le Concile Vatican II dit que le sacerdoce ministériel, qui diffère non seulement par le degré, mais aussi par sa nature du sacerdoce commun, est ordonné au sacerdoce commun. Ça veut dire quoi ? Ça veut dire que il est nécessaire qu'il y ait des prêtres qui soient consacrés comme étant présence du Christ tête et pasteur de son peuple pour constituer ce peuple en tant que peuple sacerdotal, prophétique et royal. C'est ce que nous signifions par exemple le jeudi saint dans le lavement des pieds. Dans le lavement des pieds, en fait, qu'est-ce qui se passe ? Lorsque Jésus lave les pieds de ses apôtres, il dit à Pierre, si je ne te lave pas les pieds, tu n'auras pas de part avec moi. Et en fait, le mot que nous traduisons par part en français, c'est un mot grec qui désigne la part qui était donnée aux prêtres pour leur vie au moment où ils entraient en mission dans le temple de Jérusalem. Autrement dit, par le sacerdoce du Christ tête et pasteur, eh bien, Jésus confère la participation à sa mission à ceux qu'il se donne comme apôtre. Et donc, lorsque le prêtre lave les pieds de ses paroissiens, dans le soir du jeudi saint, dans la messe du jeudi saint, eh bien, il confère aux baptisés, eh bien, leur réalité sacerdotale pour leur donner justement de participer au sacerdoce du Christ.
1: Alors, vous avez suivi l'émission au puits de Jacob. Personne ne va vers le Père sans passer par moi, le Christ, prêtre, prophète et roi, où je suis, le chemin, la vérité et la vie. Merci beaucoup, Père.
0: Merci, Anne, de m'avoir invité.

Un psaume, c'est un chant, c'est un cri, c'est une joie et une douleur. 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

0: Psaume 119, suite.
1: Face aux impies, la fureur me prend, car ils abandonnent ta loi. J'ai fait de tes commandements mon cantique dans ma demeure d'étranger. La nuit, je me rappelle ton nom pour observer ta loi. Ce qui me revient, Seigneur, c'est de garder tes préceptes.
0: Quelle intolérance ! Face aux impies, la fureur me prend. Quel est ce fanatique, dira-t-on, qui ne respecte pas la différence, qui méprise la croyance d'autrui ? Mais le psalmiste n'est pas furieux contre des païens, mais bien contre ses compatriotes qui oublient la loi. Ils abandonnent ta loi. Ils abandonnent cette loi qui les a formés, civilisés, cultivés. Il enrage contre ces ingrats, ces renégats, ces traîtres. Il dénonce cette apostasie douce qui garde des signes extérieurs de sa religion, mais comme d'un folklore. Ils préfèrent les alliances étrangères à celles du Dieu unique, leur libérateur. Pour se calmer, comme on a dit lors du commentaire précédent, alors il compose un cantique. Il met en musique les préceptes divins. Il est psalmodie, tel qu'il est écrit au psaume 1. Il se plaît à murmurer la loi du Seigneur jour et nuit. C'est sa consolation, a-t-il confessé au verset précédent. La loi divine l'habite. Mais il n'en reste pas à la chansonnette. Il l'observe. Au double sens du mot, mettre en pratique et regarder de près. Il l'a donc étudiée, observée de près pour la mettre en pratique. Il l'a observée pour la pratiquer, non pas à la lettre, mais selon l'esprit. La prière requiert l'étude. Une vie de prière ne s'édifie pas sur un vide doctrinal, écrivait avec raison le père Caffarel. Pour l'homme de la Bible, l'étude de la parole de Dieu est partie intégrante de la prière. La Vierge Marie, en digne fille d'Israël, méditait dans son cœur, c'est-à-dire qu'elle ressassait cette parole divine. Le cœur étant le siège de l'intelligence surnaturelle et de l'intuition spirituelle, ce qui lui permettait de toujours mieux comprendre le Verbe divin. Elle l'observait pour mieux en observer sa volonté. Tout est là. Observer la volonté de Dieu suppose de la connaître, car l'impiété n'est pas le contraire de la piété, mais son absence. C'est cette absence de piété de ses contemporains qui met le psalmiste en furie.
1: Face aux impies, la fureur me prend, car ils abandonnent ta loi.
0: Mais ne soyons pas effrayés. Il ne s'agit pas de pondre une thèse ou de s'atteler à des travaux exégétiques pour savoir prier. En fait, les deux incontournables initiateurs de la prière sont l'Esprit Saint et la Vierge Marie. Tous deux introduisent au cœur du mystère divin par la foi et l'intelligence. Se justifie alors l'injonction de saint Augustin. Crois pour comprendre, comprends pour croire. Mais faut-il ouvrir sa Bible, son évangile, lire et chercher ce qui veut être dit? Les commentaires spirituels ne manquent pas dans ce domaine. Les livres abondent. Car, écrit Marguerite Arles, en connaissance de cause, puisque sa vie d'exégète a été vouée à la recherche du sens caché des Écritures. La volonté de Dieu lorsqu'il inspire les auteurs sacrés et que le texte oblige le lecteur à un effort pour découvrir ce sens. Le sens ne s'impose pas de lui-même. Il faut expliquer le texte, le déployer, comme Jésus fait devant les disciples d'Emmaüs. Les mystères de Dieu ne sauraient être exprimés de façon parfaite par le langage humain, et donc par les mots de la Bible tels que nous les comprenons dans une première lecture. Négliger cet exercice peut amener à abandonner peu à peu le Seigneur et sa volonté de salut.
1: Face aux impies, la fureur me prend, car ils abandonnent ta loi.
0: Pour bien comprendre le pourquoi de cet effort, il faut avoir recours au premier chapitre de la Genèse. Dieu crée le ciel et la terre, mais la terre est vide et vague, chaotique. Alors, pour faire advenir la vie organique et organisée, l'Esprit Saint, Roar en hébreu, tel un oiseau au-dessus de sa couvée, frétille en faisant du surplace pour inciter ses petits à quitter le nid et à prendre leur envol. L'Éternel donne l'inné, le potentiel, le talent, mais à nous de développer toutes ces virtualités, car il veut des enfants libres et responsables, et non des êtres soumis, inactifs, ployant sous la crainte, prosternés à terre comme devant un potentat tout-puissant et arbitraire. La loi que Dieu donne après coup a le même but, faire des hommes et des femmes debout alors que le péché a partiellement endommagé leurs facultés et leur libre arbitre. Effectivement, s'il n'y a pas de péché, il n'y a pas besoin de loi. C'est ce que saint Paul voudra faire comprendre aux chrétiens de Rome, signifiant que la loi n'est nécessaire qu'à cause du péché, bien qu'elle seule, cependant, elle ne puisse pas rendre la pleine liberté d'action tant qu'elle n'est pas mouillée par la grâce du Christ. En effet, si le Christ n'avait pas aboli la distance qui sépare l'homme pécheur de la sainteté divine, la loi resterait inopérante pour faire de nous des enfants de Dieu. La solution est donc dans l'offrande de soi plutôt que dans la violence au nom de Dieu. Le terrorisme religieux est toujours une manœuvre diabolique.
1: Face aux impies, la fureur me prend, car ils abandonnent ta loi.
0: En fin de compte, si le psalmiste tempère sa colère, c'est qu'il pressent que la violence n'est pas la solution. Il se souvient d'Élie qui, après avoir fait descendre le feu du ciel sur son holocauste, comme preuve de la souveraineté de l'Éternel et de l'inanité des Baals, des idoles, et fait massacrer les prêtres idolâtres dans la foulée, s'est très vite aperçu que ça n'avait servi à rien. Jézabel en a été trois fois plus remontée contre lui et a intensifié la répression contre les fidèles. Ce n'était pas la bonne méthode. Il en a été tellement malade qu'il est tombé en déprime voulant mourir, se trouvant ni meilleur ni plus efficace que ses pères. C'est au creux du rocher que Dieu le remettra sur pied par la douceur d'une brise légère et le renverra avec mission de consacrer Élisée pour le remplacer et de sacrer un roi à Aram et un roi en Israël. Partage des pouvoirs, si cher à la Bible, comme résume très bien Jean-Daniel Loup. L'Esprit Saint mène l'histoire par ses oints et l'explique par ses prophètes. Hiérarchie et prophétisme doivent aussi s'interpeller l'un et l'autre dans l'Église, afin de n'en faire ni un césarisme, ni une secte d'illuminés. Le psalmiste, qui ronge son frein, s'étant fait huer pour avoir voulu faire la leçon à ses coreligionnaires. Les orgueilleux m'ont accablé de raillerie, note-t-il, sans en dire plus au verset 51 de cette même séquence. Plus loin encore, il reviendra sur ses attaques. Pour l'heure, il opte pour une autre solution, mettre les commandements en musique pour en adoucir la rudesse.
1: J'ai fait de tes commandements mon cantique dans ma demeure d'étranger.
0: Ce n'est pas la première fois que le psalmiste se considère comme un étranger. Déjà très en amont, au verset 19, il dit n'être qu'un étranger sur terre, quelqu'un qui ne fait que passer. C'est une façon de rappeler à ses lecteurs ou à ses auditeurs qu'ils ne sont pas à demeure sur cette terre, que leur demeure restera debout alors que l'auront définitivement quittée, car la vraie résidence est en Dieu. Autant donc en apprendre les codes et les charitables civilités. En effet, les commandements de Dieu ne sont pas des lois uniquement pour cette terre, mais avant tout pour les cieux. En Dieu, la charité sera tout en tous, seule subsistante des trois vertus théologales, mais elle ne le sera que si l'on a pris toute la mesure ici-bas et que l'on s'y est exercé. Souvent, l'Évangile menace les récalcitrants des enfers, où l'on n'entend plus que cris et grincements de dents, notamment en finale de la parabole du tout-venant invité aux noces où fut trouvé un homme ayant refusé d'enfiler l'habit de cérémonie. Le psalmiste, lui, habille son âme de cantiques, de chants de fête. Les commandements lui en fournissent les paroles. Et il en vient à cette légèreté parce qu'il essaie, tant bien que mal, de relativiser la situation. Il voit trop où la politique de la classe dirigeante, dégagée volontairement des préceptes divins et de leurs exigences, mène le peuple à son malheur. Comment ne serions-nous pas attentifs à la leçon? Souvent, on baisse les bras parce que l'on n'a aucun pouvoir. Ce qui est faux. On a celui de la prière, aidé, dirigé, stimulé par la méditation des Écritures, parce que Dieu est le même, hier, aujourd'hui et toujours. Tandis que les hommes, les régimes politiques, les empires, les adversaires de la foi, passent et sombrent dans l'épaisse nuit des siècles.
1: La nuit, je me rappelle ton nom pour observer ta loi.
0: La nuit, comme le jour, illumine, dit ailleurs le psalmiste dans le psaume 139, ou encore au psaume 36, « En toi est la source de la vie, par ta lumière nous voyons la lumière ». Et saint Jean démarrera son évangile en écrivant du Christ, « En lui était la vie, et la vie était la lumière des hommes ». Pour l'homme de la Bible, et spécialement pour les auteurs des psaumes, pour les priants, la nuit est favorable à la prière. Jésus prie la nuit pendant que tout est calme. Il se rappelle le nom du Père, pourrait-on dire, pour plager le psalmiste la nuit, je me rappelle ton nom. Jésus la nuit devise avec son Père afin de revenir au petit matin regaillardi vers les hommes pour mener à bien sa mission. La nuit est synonyme de méditation, une coupure nette avec les préoccupations ordinaires pour prendre le recul nécessaire afin de voir si l'on ne dévie pas du chemin fixé malgré les aléas du quotidien et surtout par rapport à la volonté de Dieu tels que fixés dans les commandements bibliques et les préceptes évangéliques. C'est ainsi que les spirituels nous conseillent de faire un examen de conscience le soir pour voir ce qui a été et ce qui n'a pas été durant la journée et se promettre d'y remédier avant que le sommeil ne nous plonge dans l'oubli. En fait, le psalmiste comprend que le meilleur des enseignements est l'exemple. S'il médite la loi divine la nuit, c'est pour la mettre en pratique le jour. Aussi la nuit devient-elle lumineuse. Au lieu d'être habitée de rêves, de fantasmes et de cauchemars, la nuit devient lumière. L'esprit s'apaise en méditant la parole de Dieu et ce qui était négatif devient positif. Nos peines s'insèrent dans le plan de Dieu pour nous sauver des illusions que le jour a agitées devant nos yeux. La mort elle-même se révèle résurrection. Or, cela ne peut pas se faire du jour au lendemain. Les apôtres eux-mêmes entreront difficilement dans ce processus. Tant que l'Esprit Saint à la Pentecôte ne les aura pas illuminés, ils ne basculeront pas complètement dans ce paradoxe de mort-résurrection. Il faut du temps pour apprendre ce que cachent les commandements de Dieu. Dieu se donne à nous à la mesure de ce que l'on peut assimiler. À nous d'élargir nos facultés de réception pour accueillir toujours davantage sa grâce. Toutefois, l'exercice n'est pas purement intellectuel. Il relève du cœur. C'est pourquoi le psalmiste ne parle pas seulement de loi, mais du nom divin. La nuit, je me rappelle ton nom. Telle la bien-aimée qui, nostalgique, répète sans cesse sur sa couche le nom du bien-aimé absent et le bien-aimé, celui de la bien-aimée dont il est éloigné. La tradition orthodoxe pratique la prière de Jésus. Le nom Jésus Sauveur répété en boucle jusqu'à ce que le cœur se mette au rythme des lèvres.
1: La nuit, je me rappelle ton nom pour observer ta loi.
0: Comme souvent répété dans les commentaires de ce long psaume 119, qui est une ode à la loi, le psalmiste n'aime cette loi, ses commandements et ses préceptes que parce qu'ils sont l'expression de l'amour de Dieu pour l'attirer à lui. « Si vous êtes fidèles à mes commandements, dira Jésus à ses apôtres la veille de sa passion, vous demeurerez dans mon amour comme moi, j'ai gardé fidèlement les commandements de mon Père et je demeure en son amour. » Il ne peut être plus explicite sur le rôle des commandements, car Jésus n'invente pas d'autres commandements que ceux contenus dans la loi. Il le remet seulement dans l'axe, si l'on peut dire, car les surcharges et les restrictions des pharisiens les avaient déviés et obscurcis. Il est d'ailleurs de tradition de distinguer dans l'Évangile les commandements et les conseils, ce qui est moralement obligatoire et ce qui est la réponse à un appel particulier. Dans ce verset précisément, on voit comment le psalmiste a inversé la proposition et fait de la loi une mystique. En effet, c'est le nom qui est premier, c'est-à-dire l'être même de Dieu. La loi est seconde. Elle est une réponse au désir divin. Saint Jean de la Croix précisera dans son cantique spirituel que c'est une propriété de l'amour de ne vouloir admettre rien pour soi, ni se rien attribuer, mais tout entièrement à l'ami. Car si même en les amours terrestres cela se pratique, combien plus en l'amour divin où la raison nous y oblige. Nous voici à des années-lumière du pur légalisme, ce qui correspond parfaitement avec ce que laisse pressentir le psalmiste tout au long de son texte.
1: Ce qui me revient, Seigneur, c'est de garder tes préceptes.
0: La chose dont soit comptable le psalmiste devant Dieu, c'est sa fidélité. Sa vocation est de garder ses préceptes alors que tant de ses coreligionnaires s'en sont écartés. Il se fixe comme mission de devenir la mémoire d'Israël, de garder sa tradition. Par le calame, il cherche à stimuler le petit reste d'où sortira de la souche de Jessé le rameau divin. C'est un enseignement pour nous lorsque règne la confusion, la débandade, lorsque les exigences de l'Évangile sont édulcorées pour faire miséricordieux ou pour se projeter utopiquement sur une terre devenue un club de vacances. Or, le psalmiste est plus réaliste. Pour lui, en toute demeure, l'homme reste un étranger. La tradition garde en mémoire l'exode où le peuple séjournait sous des tentes, sans feu ni lieu, et où l'arche d'alliance, sur laquelle planait la présence de Dieu, pérégrinait et campait elle aussi sous la tente. La fête des tentes, Soukhot, se perpétuera des siècles durant et sera le cadre d'une page d'évangile en Saint Jean, que l'on peut rapprocher de ce psaume. En effet, Jésus interpelle les pharisiens. « N'est-ce pas Moïse qui vous a donné la loi ? Or, aucun de vous n'agit selon la loi. » Ce qui est précisément la cause de l'immense peine du psalmiste. Cette loi est faite pour créer un lien avec Dieu et protéger les biens du prochain, son intégrité et sa famille. Mais eux en jugent autrement et sont remontés contre le Christ parce qu'il a opéré une guérison le jour du Shabbat, jour où l'homme et Dieu sont davantage en intimité. Jésus a agi selon l'esprit de la loi et non selon la lettre. La lettre, on peut aisément la contourner ou la retourner contre elle-même. L'esprit, lui, transcende la lettre, il la vivifie, il la chemine vers la vérité tout entière.
1: Ce qui me revient, Seigneur, c'est de garder tes préceptes.
0: Arrivé au terme de ce commentaire, ce dernier verset nous trace une ligne de conduite. Gardez les préceptes de Dieu. Tu ne tueras pas, tu ne commettras pas d'adultère, tu ne voleras pas, tu ne porteras pas de faux témoignages, tu ne convoiteras ni les biens ni la femme de ton prochain. Or, il suffit d'ouvrir son journal ou son poste de télé pour voir comment ces anti-barbarismes sont pulvérisés, comment la loi des hommes est inopérante, contradictoire, encourageant en certains domaines ce qu'elle condamne en d'autres. Le relativisme et son jumeau, le laxisme, ensauvagent les sociétés. Ce qui revient dès lors aux chrétiens, c'est de garder les préceptes du Seigneur. Ne jamais donner prise en pensée, en action ou par omission à ces funestes dérives. Ne jamais faire passer un mal intrinsèque pour un bien naturel.
1: Ce qui me revient, Seigneur, c'est de garder tes préceptes. La nuit, je me rappelle ton nom pour observer ta loi. J'ai fait de tes commandements mon cantique dans ma demeure d'étranger. »

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Jésus en Galilée. Après ces deux jours, il partit de là pour la Galilée. Jésus avait en effet témoigné lui-même qu'un prophète n'est pas honoré dans sa propre patrie. Quand donc il vint en Galilée, les Galiléens l'accueillirent, ayant vu tout ce qu'il avait fait à Jérusalem lors de la fête, car eux aussi étaient venus à la fête.

0: Second signe à Cana. Guérison du fils d'un fonctionnaire royal. Il retourna alors à Cana de Galilée, où il avait changé l'eau en vin. Il y avait un fonctionnaire royal dont le fils était malade à Capharnaüm. Apprenant que Jésus était arrivé de Judée en Galilée, il s'en vint le trouver et le priait de descendre guérir son fils, car il allait mourir. Jésus lui dit,
1: « Si vous ne voyez des signes et des prodiges, vous ne croirez pas. »
0: Le fonctionnaire royal lui dit,
2: « Seigneur, descends avant que ne meure mon petit enfant. »
0: Jésus lui dit,
1: « Va, ton fils vit. »
0: L'homme crut à la parole que Jésus lui avait dite, et il se mit en route. Déjà, il descendait, quand ses serviteurs, venant à sa rencontre, lui dirent que son enfant était vivant. Il s'informa auprès d'eux de l'heure à laquelle il s'était trouvé mieux. Ils lui dirent,
2: « C'est hier, à la septième heure, que la fièvre l'a quitté. »
0: Le père reconnut que c'était l'heure où Jésus lui avait dit,
1: « Ton fils vit. »
0: Et il crut, lui avec sa maison tout entière. Ce nouveau signe, le second, Jésus le fit à son retour de Judée en Galilée.

0: Guérison d'un infirme à la piscine de Bethesda. Après cela, il y eut une fête des Juifs et Jésus monta à Jérusalem. Or, il existe à Jérusalem, près de la probatique, une piscine qui s'appelle en hébreu Bethesda et qui a 5 portiques. Sous ces portiques gisait une multitude d'infirmes, aveugles, boiteux, impotents, qui attendaient le bouillonnement de l'eau. Car l'ange du Seigneur descendait par moments dans la piscine et agitait l'eau. Le premier alors à y entrer, après que l'eau avait été agitée, se trouvait guéri, quel que fût son mal. Il y avait là un homme qui était infirme depuis 38 ans. Jésus le voyant étendu et apprenant qu'il était dans cet état depuis longtemps déjà, lui dit
1: « Veux-tu guérir ?»
0: L'infirme lui répondit
2: « Seigneur, je n'ai personne pour me jeter dans la piscine quand l'eau vient à être agitée. Et le temps que j'y aille, un autre descend avant moi. »
0: Jésus lui dit
1: « Lève-toi, prends ton grabat et marche. »
0: Et aussitôt, l'homme fut guéri. Il prit son grabat et il marchait. Or, c'était le sabbat ce jour-là. Les Juifs dirent donc à celui qui venait d'être guéri
2: « C'est le sabbat, il ne t'est pas permis de porter ton grabat. »
0: Il leur répondit
2: « Celui qui m'a guéri m'a dit « Prends ton grabat et marche. »
0: Ils lui demandèrent
2: « Quel est l'homme qui t'a dit « Prends ton grabat et marche ?»
0: Mais celui qui avait été guéri ne savait pas qui c'était. Jésus, en effet, avait disparu, car il y avait foule en ce lieu.

0: Après cela, Jésus le rencontre dans le temple et lui dit
1: « Te voilà guéri, ne pêche plus, de peur qu'il ne t'arrive pire encore. »
0: L'homme s'en fut révélé aux Juifs que c'était Jésus qui l'avait guéri. C'est pourquoi les Juifs persécutaient Jésus, parce qu'il faisait ces choses-là le jour du sabbat. Mais il leur répondit,
1: « Mon Père est à l'œuvre jusqu'à présent, et j'œuvre moi aussi. »
0: Aussi les Juifs n'en cherchaient que davantage à le tuer, puisque, non content de violer le sabbat, il appelait encore Dieu son propre Père, se faisant égal à Dieu.

0: Discours sur l'œuvre du Fils. Jésus reprit donc la parole et leur dit :
1: en vérité, je vous le dis, le Fils ne peut rien faire de lui-même qu'il ne voit faire au Père. Ce que fait celui-ci, le Fils le fait pareillement, car le Père aime le Fils et lui montre tout ce qu'il fait. Il lui montrera des œuvres plus grandes que celles-ci, à vous en stupéfier. Comme le Père, en effet, ressuscite les morts et leur redonne vie, ainsi le Fils donne vie à qui il veut. Car le Père ne juge personne. Il a donné au Fils le jugement tout entier, afin que tous honorent le Fils comme ils honorent le Père. Qui n'honore pas le Fils, n'honore pas le Père qui l'a envoyé. En vérité, je vous le dis, celui qui écoute ma parole et croit à celui qui m'a envoyé a la vie éternelle et ne vient pas en jugement, mais il est passé de la mort à la vie. En vérité, je vous le dis, l'heure vient et c'est maintenant où les morts entendront la voix du Fils de Dieu, et ceux qui l'auront entendu vivront. Comme le Père, en effet, a la vie en lui-même, de même a-t-il donné au Fils d'avoir aussi la vie en lui-même, et il lui a donné pouvoir d'exercer le jugement, parce qu'il est Fils d'homme. N'en soyez pas étonnés, car elle vient, l'heure où tous ceux qui sont dans les tombeaux entendront sa voix et sortiront, ceux qui auront fait le bien pour une résurrection de vie, ceux qui auront fait le mal pour une résurrection de jugement. Je ne puis rien faire de moi-même. Je juge selon ce que j'entends, et mon jugement est juste, parce que je ne cherche pas ma volonté, mais la volonté de celui qui m'a envoyé.

si je me rends témoignage à moi-même, mon témoignage n'est pas valable. Un autre témoigne de moi, et je sais qu'il est valable, le témoignage qu'il me rend. Vous avez envoyé trouver Jean, et il a rendu témoignage à la vérité. Non que je relève du témoignage d'un homme, si j'en parle, c'est pour votre salut. Celui-là était la lampe qui brûle et qui luit. Et vous avez voulu vous réjouir une heure à sa lumière. Mais j'ai plus grand que le témoignage de Jean. Les œuvres que le Père m'a données à mener à bonne fin. Ces œuvres même que je fais me rendent témoignage que le Père m'envoie. Et le Père qui m'a envoyé, lui, me rend témoignage. Vous n'avez jamais entendu sa voix, vous n'avez jamais vu sa face, et sa parole, vous ne l'avez pas à demeure en vous, puisque vous ne croyez pas en celui qui l'a envoyé. Vous scrutez les Écritures, parce que vous pensez avoir en elles la vie éternelle, et ce sont elles qui me rendent témoignage, et vous ne voulez pas venir à moi pour avoir la vie. De la gloire, je n'en reçois pas qui viennent des hommes. Mais je vous connais. Vous n'avez pas en vous l'amour de Dieu. Je viens au nom de mon Père, et vous ne m'accueillez pas. Qu'un autre vienne en son propre nom, celui-là vous l'accueillerez. Comment pouvez-vous croire, vous qui recevez votre gloire les uns des autres, et ne cherchez pas la gloire qui vient du Dieu unique? Ne pensez pas que je vous accuserai auprès du Père. Votre accusateur, c'est Moïse, en qui vous avez mis votre espoir. Car si vous croyiez Moïse, vous me croiriez aussi, car c'est de moi qu'il a écrit. Mais si vous ne croyez pas à ses écrits, comment croirez-vous à mes paroles ?

0: Chapitre 6. La multiplication des pains. Après cela, Jésus s'en alla de l'autre côté de la mer de Galilée ou de Tibériade. Une grande foule le suivait à la vue des signes qu'il opérait sur les malades. Jésus gravit la montagne et là, il s'assit avec ses disciples. Or, la Pâque, la fête des Juifs, était proche. Levant alors les yeux et voyant qu'une grande foule venait à lui, Jésus dit à Philippe,
1: « Où achèterons-nous des pains pour que mangent ces gens ?»
0: Il disait cela pour le mettre à l'épreuve, car lui-même savait ce qu'il allait faire. Philippe lui répondit,
2: « 200 deniers de pain ne suffisent pas pour que chacun en reçoive un petit morceau. »
0: Un de ses disciples, André, le frère de Simon-Pierre, lui dit,
2: « Il y a ici un enfant qui a 5 pains d'orge et 2 poissons. Mais qu'est-ce que cela pour tant de monde ?»
0: Jésus leur dit,
1: « Faites s'étendre les gens. »
0: Il y avait beaucoup d'herbes en ce lieu. Ils s'étendirent donc au nombre d'environ 5 000 hommes. Alors Jésus prit les pains, et, ayant rendu grâce, il les distribua aux convives. De même aussi pour les poissons, autant qu'ils en voulaient. Quand ils furent repus, il dit à ses disciples,
1: « Rassemblez les morceaux en surplus, afin que rien ne soit perdu. »
0: Ils les rassemblèrent donc, et remplirent 12 couffins avec les morceaux des 5 pains d'orge restés en surplus à ceux qui avaient mangé. À la vue du signe qu'il venait de faire, les gens disaient
2: « C'est vraiment lui, le prophète qui doit venir dans le monde. »
0: Alors Jésus, se rendant compte qu'ils allaient venir s'emparer de lui pour le faire roi, s'enfuit à nouveau dans la montagne, tout seul. »

0: Jésus vient vers ses disciples en marchant sur la mer. Quand le soir fut venu, ses disciples descendirent à la mer et montant en bateau, ils se rendaient de l'autre côté de la mer à Capharnaüm. Il faisait déjà nuit. Jésus n'était pas encore venu les rejoindre et la mer, comme soufflait un grand vent, se soulevait. Ils avaient ramé environ 25 ou 30 stades quand ils voient Jésus marcher sur la mer et s'approcher du bateau. Ils eurent peur, mais il leur dit
1: « C'est moi, n'ayez pas peur. »
0: Ils étaient disposés à le prendre dans le bateau, mais aussitôt le bateau toucha terre là où ils se rendaient.

0: Discours dans la synagogue de Capharnaüm. Le lendemain, la foule qui se tenait de l'autre côté de la mer vit qu'il n'y avait eu là qu'une barque et que Jésus n'était pas monté dans le bateau avec ses disciples, mais que seuls ses disciples s'en étaient allés. Cependant, de Tibériade, des bateaux vinrent près du lieu où l'on avait mangé le pain. Quand donc la foule vit que Jésus n'était pas là, ni ses disciples non plus, les gens s'embarquèrent et vinrent à Capharnaüm à la recherche de Jésus. L'ayant trouvé de l'autre côté de la mer, ils lui dirent
1: « Rabbi, quand es-tu arrivé ici ?»
0: Jésus leur répondit
2: « en vérité, je vous le dis, vous me cherchez, non pas parce que vous avez vu des signes, mais parce que vous avez mangé du pain et vous avez été rassasiés. Travaillez non pour la nourriture qui se perd, mais pour la nourriture qui demeure en vie éternelle, celle que vous donnera le Fils de l'homme, car c'est lui que le Père, Dieu, a marqué de son sceau. »
0: Ils lui dirent alors,
1: « Que devons-nous faire pour travailler aux œuvres de Dieu ?»
0: Jésus leur répondit,
2: « L'œuvre de Dieu, c'est que vous croyez en celui qui l'a envoyé. »
0: Ils lui dirent alors,
1: « Quel signe fais-tu donc pour qu'à sa vue nous te croyions ? Quelle œuvre accomplis-tu ? Nos pères ont mangé la manne dans le désert, selon ce qui est écrit. Il leur a donné à manger du pain venu du ciel. »
0: Jésus leur répondit,
2: « en vérité, je vous le dis, non, ce n'est pas Moïse qui vous a donné le pain qui vient du ciel, mais c'est mon Père qui vous le donne, le pain qui vient du ciel, le vrai. Car le pain de Dieu, c'est celui qui descend du ciel et donne la vie au monde. »
0: Ils lui dirent alors,
1: « Seigneur, donne-nous toujours ce pain-là. »

0: Jésus leur dit,
1: « Je suis le pain de vie. Qui vient à moi n'aura jamais faim. Qui croit en moi n'aura jamais soif. Mais je vous l'ai dit, vous me voyez et vous ne croyez pas. Tout ce que me donne le Père viendra à moi, et celui qui vient à moi, je ne le jetterai pas dehors. Car je suis descendu du ciel pour faire non pas ma volonté, mais la volonté de celui qui m'a envoyé. Or, c'est la volonté de celui qui m'a envoyé que je ne perde rien de tout ce qu'il m'a donné, mais que je le ressuscite au dernier jour. Oui, telle est la volonté de mon Père, que quiconque voit le Fils et croit en lui ait la vie éternelle, et je le ressusciterai au dernier jour. »

0: Les Juifs alors se mirent à murmurer à son sujet parce qu'il avait dit « Je suis le pain descendu du ciel ». Il disait
1: « Celui-là n'est-il pas Jésus, le fils de Joseph, dont nous connaissons le père et la mère ? Comment peut-il dire maintenant « Je suis descendu du ciel » ?»
0: Jésus leur répondit
2: « Ne murmurez pas entre vous. Nul ne peut venir à moi si le Père qui m'a envoyé ne l'attire. Et moi, je le ressusciterai au dernier jour. » Il est écrit dans les prophètes, « Ils seront tous enseignés par Dieu. Quiconque s'est mis à l'écoute du Père et à son école vient à moi. Non que personne ait vu le Père, sinon celui qui vient d'auprès de Dieu. Celui-là a vu le Père. En vérité, je vous le dis, celui qui croit a la vie éternelle. Je suis le pain de vie. Vos pères dans le désert ont mangé la manne et sont morts. Ce pain est celui qui descend du ciel, pour qu'on le mange et ne meure pas. Je suis le pain vivant descendu du ciel. Qui mangera ce pain vivra à jamais. Et même le pain que je donnerai, c'est ma chair pour la vie du monde. »
0: Les Juifs alors se mirent à discuter fort entre eux. Ils disaient
1: « Comment celui-là peut-il nous donner sa chair à manger ?»
0: Alors Jésus leur dit
2: « en vérité, je vous le dis, si vous ne mangez la chair du Fils de l'homme et ne buvez son sang, vous n'aurez pas la vie en vous. Qui mange ma chair et boit mon sang a la vie éternelle et je le ressusciterai au dernier jour. » Car ma chair est vraiment une nourriture et mon sang vraiment une boisson. Qui mange ma chair et boit mon sang demeure en moi et moi en lui. De même que le Père qui est vivant m'a envoyé et que je vis par le Père, de même celui qui me mange, lui aussi vivra par moi. Voici le pain descendu du ciel. Il n'est pas comme celui qu'ont mangé les pères et ils sont morts. Qui mange ce pain vivra à jamais. »

0: Tel fut l'enseignement qu'il donna dans une synagogue à Capharnaüm. Après l'avoir entendu, beaucoup de ses disciples dirent
1: « Elle est dure, cette parole. Qui peut l'écouter ?»
0: Mais, sachant en lui-même que ses disciples murmuraient à ce propos, Jésus leur dit
2: « Cela vous scandalise ? Et quand vous verrez le Fils de l'homme monter là où il était auparavant ? C'est l'esprit qui vivifie, la chair ne sert de rien. Les paroles que je vous ai dites sont esprit et elles sont vie. Mais il en est parmi vous qui ne croient pas. »
0: Jésus savait en effet dès le commencement qui étaient ceux qui ne croyaient pas et qui était celui qui le livrerait. Et il disait
2: « Voilà pourquoi je vous ai dit que nul ne peut venir à moi si cela ne lui est donné par le Père. »
0: Dès lors, beaucoup de ses disciples se retirèrent et ils n'allaient plus avec lui.

0: La confession de Pierre. Jésus dit alors aux 12 :
1: Voulez-vous partir, vous aussi ?
0: Simon Pierre lui répondit :
2: Seigneur, à qui irons-nous ? Tu as les paroles de la vie éternelle. Nous croyons et nous avons reconnu que tu es le Saint de Dieu.
0: Jésus leur répondit :
1: N'est-ce pas moi qui vous ai choisi, vous les 12 ? Et l'un d'entre vous est un démon.
0: Il parlait de Judas, fils de Simon Iscariote. C'est lui, en effet, qui devait le livrer. Lui, l'un des 12.

Le Fils de l'homme n'est pas venu pour être servi, mais pour servir, et donner sa vie en rançon pour la multitude. Marc 10, 45.

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Saint François de Sales, correspondance, les lettres d'amitié spirituelle. Ces lettres sont écrites aussi bien à des hérétiques qu'à des croyants, à des hommes qu'à des femmes, à des évêques ou des religieux qu'à des laïcs, à des célibataires qu'à des gens mariés, à des grands du monde qu'à des personnes modestes. Elles sont groupées par personnages, par cas spirituels et aussi selon l'ordre chronologique.

Yves et Dominique vous proposent de poursuivre la correspondance de saint François de Sales. Voici plusieurs lettres adressées à Madame Rose Bourgeois, abbesse du Puy d'Orbe. L'abbesse Rose Bourgeois de Crépy était la sœur cadette de Madame Brûlart, qui toutes les deux ont à cœur de se convertir et de réformer l'abbaye royale du Puy d'Orbe, située sur les confins de la Bourgogne et de la Champagne. 11 lettres lui sont adressées et nous allons lire la lettre 194 qui en est la 9e. Introduction à la lettre 194. L'amitié chez François de Sales le rend compatissant aux misères du corps comme aux épreuves de l'âme. François consulte

Et alors, certes, il faudra voir une conclusion de tous nos bons desseins, afin que si nous ne faisons pas tant de chemin que la chaleur de notre première dévotion nous faisait entreprendre, nous en fassions pour le moins autant que, tout boiteux que nous sommes, nous en pourrons faire. Continuez cependant vos exercices, excitez en vous votre courage et surtout efforcez-vous de faire beaucoup d'élancements de cœur sur Jésus-Christ crucifié. En effet, cette visite eut lieu et l'abbesse y prit des résolutions sur lesquelles François s'appuie désormais pour l'aider en ses difficultés. Lettre 194. Je suis bien aise, de quoi vous manquez peu aux exercices que je vous ai marqués, car cela montre que les fautes que vous y faites ne proviennent pas d'infidélité, mais de faiblesse. Et la faiblesse n'est pas un grand mal, pourvu qu'un fidèle courage la redresse petit à petit, ainsi que je vous conjure de faire, ma chère fille, pour la vôtre, sans vous affliger nullement de ce que vous n'avez ni sentiment ni goût ordinairement en tous vos exercices, car notre Seigneur ne requiert pas cela de nous. Aussi ne dépend-il pas de nous de l'avoir ou de ne l'avoir pas. C'est pourquoi il nous faut mettre sur le solide et considérer si notre volonté est bien affranchie de toute mauvaise affection, comme serait dureté de cœur envers le prochain, impatience, mépris d'autrui, amitié trop ardente envers les créatures et semblables choses. Que si nous n'avons point de réserve d'être tout à Dieu, si nous avons le courage de plutôt mourir que de l'offenser, et moyennant que telles soient les résolutions de nos cœurs, et que nous les sentions toujours plus fortes en nous, il n'y a rien à craindre, ni à prendre de la peine pour n'en sentir pas les goûts et les sentiments. Or, voici une bonne preuve de la fortification de ces chères résolutions, que par la grâce de Dieu vous avez persévéré à conserver ce que je vous dis en confession, ainsi que vous m'assurez, car cela vaut mieux que 100 000 goûts spirituels. Faites donc toujours ainsi. Eh bien, ma chère fille, la multitude des difficultés vous fit peur et vous eûtes des pensées de tout quitter. Cependant, vous avez vu que tout est fait. Il en sera de même en tout le reste. La persévérance vaincra tout. Oui, dame, ma chère fille, quand m'avez-vous vu fâchée à vous? Je suis pourtant bien aise que l'on craigne un peu de déplaire au pauvre chétif père. Car vraiment, vous ne me déplairez jamais, ma chère fille, que quand vous déplairez à notre Seigneur et que vous vous éloignerez de son pur et saint amour. Hélas, ma fille, si personne ne servait aux âmes que ceux qui n'ont point de difficultés en leurs exercices et qui sont parfaits, vous n'auriez point de père en moi. Et il ne faut pas laisser de soulager les autres, encore que l'on soit soi-même en perplexité. Combien y a-t-il de bons médecins qui ne sont guère sains? Et combien se fait-il de belles peintures par des peintres bien laids? Quand donc vos filles viennent à vous, dites-leur tout bellement, en charité, ce que Dieu vous inspirera, et ne les renvoyez point vides d'auprès de vous. Enfin, ma très chère sœur, ma fille très chère, il faut reprendre notre premier courage et plutôt mourir que de démordre. Tenez-vous le plus que vous pourrez auprès de vos filles, car vos absences ne leur peuvent donner que des sujets de murmurer. Et rien ne leur peut tant adoucir leur suggestion que la vôtre. Rien ne les peut tant retenir dans l'enclos de l'observance que de vous y voir avec elle. Et c'est en cela qu'il faut se crucifier pour celui qui a été crucifié pour nous. Que vous serez heureuse si vous aimez bien votre petit troupeau, car après l'amour de Dieu, celui-là tient le

Premier rang. Introduction à la lettre 195. En novembre 1610, force est bien de constater que la réforme de l'abbaye n'avance qu'à petits pas. Rose Bourgeois, d'ailleurs, a bien du mal à renoncer elle-même à des sorties, à des voyages. À l'intérieur même de l'abbaye, ses divergences de vues et d'humeur avec la sœur Françoise, qui est prieure, sont flagrantes. La communauté va-t-elle se scinder? Autant d'occasions où François s'est retrouvé la fermeté du directeur. Lettre 195. Certes, j'ai bien eu du contentement de savoir de vos nouvelles, après tant de temps que j'avais demeuré sans en recevoir, ma très chère fille, par vous-même. Car que me peuvent dire de certains, de vous ni de vos affaires, tous les autres. Mais ma très chère fille, enfin, tous les remèdes humains se sont trouvés inutiles pour la guérison de cette pauvre jambe, qui vous donne une peine qu'il faut sagement convertir en pénitence perpétuelle. La vérité, j'ai toujours eu cette cogitation, que toutes ces applications réussiraient très mal, et que c'était un coup que la Providence céleste vous avait donné, afin de vous donner sujet de patience et mortification. Oh, quel trésor pouviez-vous assembler par ce moyen? Il le faut faire dorénavant et vivre comme une véritable rose entre les épines. Mais on m'a écrit que vous étiez au Puy d'Orbe avec de vos filles et le reste était demeuré à Châtillon. Cela est vrai, car l'eût-on pas dit, je l'eusse deviné. Mais ça a été pour peu, se me dites-vous, et pour un bon et légitime sujet. Je le crois. Mais croyez-moi aussi, ma très chère fille, que comme les filles qui ont quitté le monde devraient ne le jamais vouloir voir, aussi le monde qui a quitté les filles ne les voudrait jamais voir. Et pour peu qu'il les voie, ils s'en fâchent et murmurent. C'est la vérité aussi que l'on perd toujours quelque chose aux sorties qui peuvent, voire même avec quelques pertes temporelles, être évitées. Pour cela, si vous écoutez mes avis, vous sortirez le moins qu'il vous sera possible, et même pour ouïr les sermons, puisque vous aurez bien le crédit d'avoir quelquefois le prédicateur en votre oratoire, qui dira des choses toutes propres pour votre assemblée. Certes, il faut avoir quelque égard à la voix commune, et il faut beaucoup faire de choses pour éviter les bruits des enfants du monde. Certes, si je savais, disait ce grand spectacle, modèle, de religion et de dévotion, Saint Paul, si je savais qu'en mangeant de la chair je donnasse du scandale au prochain, je n'en mangerais jamais à l'éternité. Contentez en cela, messieurs vos parents, et je crois qu'après vous pourrez confidemment leur demander du secours pour vous bien loger. Car il me semble que je les vois qui disent « Pourquoi loger à commodité des filles qui sortent et vont parmi le monde ?» Et le déplaisir qu'ils ont de ces sorties fait qu'ils en exagèrent la quantité et qualité. C'est l'ancienne coutume du monde de trouver qu'il lui est loisible de parler des ecclésiastiques à toute main, et il croit que pourvu qu'il y ait quelque chose à dire sur Isseux, il n'y aura plus rien à dire sur ses partisans. Orsu, n'y aurait-il pas moyen que vous sussiez trouver le biais par lequel il faut prendre et garder le cœur et l'affection de Madame la prieure, notre sœur? Car encore que selon le monde, c'est aux inférieurs à rechercher la bienveillance des supérieurs, cependant, selon Dieu et les apôtres, c'est aux supérieurs à rechercher les inférieurs et les gagner. Car ainsi fait notre Rédempteur, ainsi ont fait les apôtres, ainsi ont fait, font et feront à jamais
tous les prélats zélés en l'amour de leur maître. Je confesse que je n'admire nullement que vos proches se scandalisent de voir la froideur de l'amitié qui est entre deux sœurs naturelles, deux sœurs spirituelles, deux sœurs religieuses. Il faut remédier à cela, ma très chère fille, et ne pas permettre que cette tentation dure. Il se peut qu'elle ait le tort, mais du moins, aurez-vous celui-là de ne la pas ramener à votre amour par le témoignage continuel et incessable de celui que vous lui devez selon Dieu et le monde. Vous voyez de quelle liberté j'use à vous dire mes sentiments, ma chère fille, car vous êtes une fille que je désire être toujours victorieuse de la victoire que l'apôtre annonce. Ne soyez point vaincus par le mal, mais vainquez le mal par le bien. Si je ne vous parlais autrement, je vous trahirais. Et je ne puis ni ne veux vous aimer que tout à fait paternellement, ma très chère fille, que je prie notre Seigneur vouloir combler de grâce et de ses consolations, saluant très humblement toute votre chère compagnie. Introduction à la lettre 196. À partir de 1611, les lettres de François s'espacent, au moins dans le lot qui nous est parvenu. C'est pourtant toujours avec la même amitié qu'il écrit à l'abbesse. Croyez bien cette chère sœur, mère de Chantal, surtout quand elle vous assurera que je suis plus parfaitement vôtre que chose au monde, car je le suis en vérité. Je ne prie point sans vous, je ne célèbre point sans vous, et ceci, je ne le dis point par avance, car je m'y sens infiniment obligée. En 1618, il la revoit, sans doute à Grenoble, pour décharger, comme elle me dit, son cœur de cet amas d'ennuis qu'elle avait accueilli depuis qu'elle ne m'avait vue. Mais enfin, il fallut que l'abbaye, toujours divisée en deux parties, se transporta à Châtillon-sur-Seine. Les difficultés continuèrent. Pourtant, la rupture n'eut lieu qu'après la mort de l'abbesse. Les sœurs qui lui étaient opposées en 1618 purent enfin réaliser la réforme que leur proposait l'évêque de Langres. Une fois encore, dans ce pénible conflit, François de Sales avait porté une main sûre et ferme sur la plaie. Voici la dernière lettre qu'il écrit à Rose Bourgeois avant le départ de la communauté pour Châtillon-sur-Seine. Lettre 196. Dieu, qui a fait votre cœur pour son paradis, ma très chère fille, lui fasse la grâce d'y bien aspirer. Je vous écris sans loisir, comme je fais presque toujours en cette multiplicité d'affaires qui m'accable. Je vous ai déjà écrit qu'il ne fallait nullement penser à transplanter votre monastère à Lyon, car à quel propos ôter une si notable fondation d'une province et d'un diocèse pour la porter en un autre? Ni le pape, ni l'évêque, ni le pays, ni le parlement ne le permettront jamais. Demeurez donc ferme en la résolution de le transférer des champs à la ville, mais en une ville de la province et du diocèse. S'il se pouvait à Langres, ou à Châtillon, ou à Dijon, et ici il serait mieux. Et il ne faut point craindre que vos parents vous y fâchassent, car y vivant en une bonne et sainte réformation, chacun vous y recevra avec un amour non pareil. Et puis, il ne faut pas tant regarder à votre personne particulière qu'au public et à la postérité. Mais si vous ne pouvez ranger votre esprit à cet avis, du moins que ce soit à Châtillon. Je n'approuve nullement que vous sépariez vos filles, tenant les unes comme vos affectionnées et partisanes, et les autres comme distraites de l'affection qu'elles vous doivent, ni qu'on leur remette leur pension ou autre particularité. Il faut que votre courage surnage à tout cela. Et croyez que si vous êtes bien résolu de vivre en charité avec elle,
leur montrant un cœur de douce mère qui a oublié tout ce qui s'est passé jusqu'à présent, vous les verrez toutes revenir à vous dans bien peu de mois. Madame la première, Madame Brûlart, vous écrira. Je vous prie, écrivez-lui en esprit de douceur et d'humilité, et sans faire compte des choses passées, témoignez que vous êtes fille de notre Seigneur crucifié. Et non seulement à elle, mais écrivez aussi à Monsieur le Président et à Monsieur d'Origny, frère de l'abbesse, leur disant qu'après tant de tourments que vous avez souffert, enfin notre Seigneur et votre vocation vous convient de les prier de vous assister au dessein qui a toujours été en votre âme, de réduire, ramener votre monastère à quelque perfection de la vie religieuse, et quand les occasions, vous les avertirez des moyens requis à cet effet, à ce qu'ils vous aident. Car enfin, ma très chère fille, il faut avoir la paix. Et la paix naît de l'humilité. De renvoyer ce point à eux, il n'est pas raisonnable. Il faut que ce soit vous qui commenciez. En somme, il faut amollir et briser ce cœur, ma très chère fille, et convertir notre fierté en humilité et résignation. Je salue toutes nos sœurs, et particulièrement Madame la Prieure. Dieu, par sa bonté, vous comble de son Saint-Esprit, afin que vous viviez en lui et à lui. Deux lettres se suivent, adressées à Mademoiselle Clément, les lettres 209 et 210. Introduction. La correspondance de François avec Mademoiselle Clément, une jeune femme que sa santé empêchait d'entrer au monastère de Sainte-Claire, malgré le très vif désir qu'elle en avait, ne compte donc que deux lettres. Il nous a paru utile de les citer car elles nous révèlent un aspect important de la pensée de François au sujet des désirs de vie religieuse. Il ne se contentait pas d'ailleurs de soutenir ces âmes désolées, il s'efforçait de leur trouver un monastère qui leur convînt, à défaut de celui qu'elles désiraient. Lettre 209. Mademoiselle. Se met toujours bien de la consolation de savoir que votre cœur s'avance en l'amour de notre Seigneur, comme Monsieur de Blucy m'en a assuré, bien qu'il ne m'ait parlé qu'en bloc, ne m'ayant particularisé qu'un désir que vous avez d'être religieuse. Le désir est bon sans doute, mais il faut que vous ne lui permettiez pas de vous inquiéter, puisque pour le présent, vous ne le pouvez pas réduire en effet. Si notre Sauveur veut qu'il réussisse, il le procurera par des moyens convenables qu'il sait et que nous ne savons pas encore. Mais cependant, faites bien la besogne qui est devant vos yeux maintenant, c'est-à-dire continuez à faire tout doucement vos exercices spirituels. Rendez votre esprit et votre cœur 100 fois le jour entre les mains de Dieu, le lui recommandant en toute sincérité. Voyez quelles occasions vous rencontrez tous les jours pour servir sa divine majesté, soit pour votre avancement, soit pour celui du prochain, et employez-les fidèlement. Car voyez-vous, ma fille, vous pouvez beaucoup profiter si vous aimez bien Dieu et sa gloire. Je sais que l'abandonnement de votre père vous afflige, mais répétez souvent et de cœur et de bouche la parole du prophète « Mon père et ma mère m'ont délaissé et le Seigneur m'a élevé à soi. » C'est une croix, sans doute, à une fille que d'être ainsi abandonnée du secours des hommes. Mais c'est une croix très sainte et qui est la plus propre pour gagner plus entièrement l'amour de Dieu. Il faut avoir un grand courage en cet heureux amour divin et une grande confiance sur l'assurance que nous avons
que jamais ce céleste époux ne manque aux âmes qui aspirent en lui. Je vous envoie sur ce propos une petite croix, au milieu de laquelle il y a une sainte Thècle, martyre, à la vue de laquelle vous vous animerez à souffrir beaucoup pour notre Seigneur. Ce n'est pas pour échange de votre beau présent, mais seulement pour souvenance de la pure affection que je porte à votre âme en notre Seigneur, auquel je vous prie de me recommander souvent, comme votre très assuré et bien humble, en sa sainte croix. Lettre 210, toujours adressée à Mademoiselle Clément. Mademoiselle, vous devez vous résigner entièrement entre les mains de notre bon Dieu, lequel, quand vous aurez fait votre petit devoir à la sollicitation de ce dessein que vous avez, aura très agréable tout ce que vous ferez, encore que ce sera beaucoup moins. Bref, vous devez avoir courage à bien procurer que vous soyez religieuse, puisque Dieu vous en donne tant de désirs. Mais si, après tous vos efforts, vous ne pouvez pas réussir, vous ne sauriez plaire davantage à notre Seigneur que de lui sacrifier votre volonté et demeurer en tranquillité, humilité et dévotion, entièrement remise et soumise à son divin vouloir et bon plaisir, lequel vous reconnaîtrez assez quand, ayant fait votre possible, vous ne pourrez pas jouir de vos souhaits. Car notre bon Dieu éprouve quelquefois notre courage et notre amour en nous privant des choses qui nous semblent et qui sont très bonnes à l'âme. Et s'il nous voit ardents à la poursuite et néanmoins humbles, tranquilles et résignés au manquement et à la privation de la chose poursuivie, il nous donne des bénédictions plus grandes en la privation qu'il ne nous en donne en la possession de l'état désiré. Car, en tout et partout, Dieu aime ceux qui, de bon cœur et simplement, en toutes occasions et tous accidents, peuvent lui dire « Votre volonté soit faite ».

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2: Dans notre dernier rendez-vous, nous avons souligné que cet appel à vendre tous ses biens et à le partager aux pauvres était un appel particulier. Jésus l'a lancé un jour à l'homme riche qu'il rencontrait sur son passage et qui était lui-même venu jusqu'à lui pour lui dire « Que dois-je faire ?» Jésus lui apporte la réponse. À lui, c'est son problème. Il doit passer cet obstacle, il doit rompre ce lien fort qui le retient dans sa vie spirituelle. Il n'est dit nulle part que tout homme qui possède des biens, et parfois des biens en abondance, doive tout donner et partager avec les pauvres. Il y a dans le peuple de Dieu quantité de vocations. Tout le monde n'est pas appelé à être franciscain. Tout le monde n'est pas appelé à tout donner et le distribuer aux pauvres. Car il est également important que dans le peuple de Dieu, il y ait des hommes et des femmes qui possèdent de grands biens et qui peuvent en faire profiter d'autres. Ils peuvent mettre en œuvre un certain nombre de choses parce qu'ils ont, justement, la possession matérielle pour le faire. Ils peuvent créer peut-être des entreprises qui vont donner du travail à d'autres. Ils peuvent générer les bénéfices comme ils l'entendent et peut-être partager, distribuer, créer des œuvres caritatives, des œuvres d'entraide. Et heureusement qu'il y a dans le peuple de Dieu des hommes et des femmes qui possèdent de grands biens. Jésus lui-même, lors de son ministère pendant 3 ans, vous êtes-vous posé la question de savoir comment il vivait, lui et les 12? Il ne travaillait plus, il n'était pas salarié, ni serviteur, ni esclave, il n'était pas marchand, il n'était pas cultivateur ni éleveur, alors de quoi vivait-il? De l'air et du temps? Non. Ils étaient soutenus par un certain nombre de personnes qui avaient des biens. Pas forcément toujours de grands biens, mais on imagine que sur son passage, Jésus devait être soutenu matériellement par toutes sortes de gens. Néanmoins, nous avons ce détail que une femme qui s'appelait Souza, qui suivait Jésus de près, eh bien, était la femme de l'intendant du roi Hérode. Donc, on peut penser que c'était une des sources d'aide qui permettait à Jésus et aux apôtres de se donner pleinement dans leur ministère. Maintenant, je crois qu'il faut encore soulever une question qui revient assez souvent à travers la parabole des talents. Vous savez, cette parabole raconte comment un roi, un maître, est parti pour un certain temps et qu'il confie ses biens à plusieurs personnes. Il leur donne des talents. Alors, les premiers vont faire fructifier les talents. Quand le maître revient, ils rendent les talents plus le produit de la fructification. Et puis par contre, le dernier a tellement peur de son maître que le seul talent qu'il ait reçu, il va l'enfouir dans un champ pour que personne ne le vole, et lorsque le maître revient, il est tout heureux d'avoir encore ce talent à lui rendre. Et il est appelé mauvais serviteur, alors que les autres sont appelés bons serviteurs. Une interprétation, je dirais, au ras du sol de cette parabole pourrait nous faire penser, et beaucoup le pensent, que tout bien vient de Dieu, y compris la richesse et l'argent. Donc si dans mon existence, j'ai cette chance de pouvoir posséder beaucoup de richesses, beaucoup d'argent, et que je considère que tout cela est un don de Dieu Alors, fidèlement à la parabole des talents, je me dois de faire fructifier cet argent. Et cette interprétation, le sociologue Max Weber l'a placée en tête des racines du capitalisme. Car le capitalisme est né dans cet nouvel état des États-Unis, en tout cas dans l'Occident, et il est né dans un terreau chrétien. Mais évidemment, si on interprète la parabole des talents ainsi, on comprend tout à fait que un riche chrétien se doit d'être encore plus riche. Seulement voilà, que fait-il de sa richesse? Et ça, c'est la grande question. Il n'est pas dit qu'il doive profiter, utiliser lui-même cette richesse, car dans la parabole, souvenons-nous que l'intendant qui a fait des bénéfices redonne tout à son maître, ne garde rien pour lui. On pourrait dire qu'il réinvestit tout dans des œuvres qui vont plaire à Dieu.

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1: La parabole des talents ne nous incite pas à capitaliser, à placer notre argent et à gonfler notre trésor. D'abord, remarquons que chacun des intendants a reçu quelque chose. Il n'y a donc pas ceux qui ont et ceux qui n'ont pas. D'autre part, c'est vrai, ils n'ont pas reçu tous autant. Certains ont reçu plus que d'autres. Mais la fructification des biens n'est pas pour leur propre compte. Elle est rendue au Seigneur. Alors si nous plaçons maintenant cette parabole sur le plan spirituel, ça signifie, nous avons tous reçu des talents différents les uns des autres. Peut-être que certains, à nos yeux, en ont eu plus que les autres. Ils ont plus de cordes à leur arc. Mais qu'à cela ne tienne, ils ont, et nous avons tous, à faire fructifier le ou les talents que Dieu nous a remis. Et je pense que le talent par excellence, qui est le talent primordial, en fin de compte, c'est la grâce du baptême. Nous avons, nous, chrétiens qui appartenons au peuple de Dieu, avons été baptisés. Nous avons reçu ce talent extraordinaire. Qu'allons-nous en faire ? Allons-nous prendre la grâce du baptême, aller la cacher au fin fond de notre jardin, et puis le jour où nous comparaîtrons devant Dieu, où nous serons face à face avec lui, nous serons fiers de lui sortir la grâce du baptême, telle que nous l'avons reçue. Et là, mes amis, nous serons traités de mauvais serviteurs. Parce que cette grâce du baptême que nous avons reçue, nous avons le devoir de la faire fructifier et de la partager. Qu'elle se répande, qu'elle porte tout son fruit et que le royaume de Dieu, à travers cette grâce mise en œuvre dans notre vie, puisse avancer. Nous sommes bien loin, comme vous vous en rendez compte, de l'esprit du capitalisme. En fin de compte, que nous ayons beaucoup de biens matériels, que nous en ayons moins, que nous en ayons peu, l'essentiel est que ces biens, nous sachions les gérer pour contribuer à répandre la grâce de Dieu, c'est-à-dire à partager ce que nous avons reçu et à mettre en œuvre une économie digne du royaume. En guise de conclusion, nous ne pouvons pas conclure sur un sujet aussi important, il y aura encore beaucoup de choses à en dire. Mais je veux vous laisser avec une prière que l'on trouve dans le livre des Proverbes, chapitre 30, versets 8 et 9. « Éloigne de moi, Seigneur, la fausseté et le mensonge. Ne me donne ni pauvreté ni richesse, mais accorde-moi le pain qui m'est nécessaire. Sinon, je risquerai, une fois rassasié, de te renier et de dire « Qui est l'Éternel ?» ou, après avoir tout perdu, de voler et de m'en prendre au nom de mon Dieu. » À cette parole de sagesse, j'adjoindrai ce passage de saint Matthieu « Ne vous amassez pas des trésors sur la terre, où la teigne et la rouille détruisent, et où les voleurs percent et dérobent. Mais amassez-vous des trésors dans le ciel, où la teigne et la rouille ne détruisent point, et où les voleurs ne percent ni ne dérobent. Car là où est ton trésor, là aussi sera ton cœur. »
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2: La première lecture du vendredi de la 25e semaine du temps ordinaire est tirée du livre d'Ézéchiel. Vision grandiose du Temple nouveau.
3: Dans une vision grandiose, Ézéchiel entrevoit la restauration future d'Israël, terre consacrée où vivra un peuple parfait, rendant à Dieu un culte parfait. La réalité ne sera qu'une ébauche de cet idéal, mais le retour de Dieu en son temple en caractérise bien l'essentiel. Dieu est à l'œuvre au milieu de nous par sa grâce et, en dépit de tous les détails, son règne se construit et son plan de salut se réalise.
2: La 25e année de notre déportation, au début de l'année, le 10 du mois, 14 ans après la chute de la ville, le même jour exactement, la main du Seigneur fut sur moi. Il m'emmena en terre d'Israël, il me déposa sur une très haute montagne, sur laquelle au sud, il y avait comme les édifices d'une ville. Il m'emmena là-bas, et voici, un homme. Son aspect était comme l'aspect du bronze. Il avait à la main comme un cordeau de lin, ainsi qu'une canne à mesurer. Il se tenait à la porte. L'homme me dit, « Fils d'homme, regarde de tous tes yeux, écoute de toutes tes oreilles, applique ton attention à tout ce que je vais te faire voir, car c'est pour te le faire voir qu'on t'a amené ici. Tu raconteras à la maison d'Israël tout ce que tu vas voir. » Il me conduisit vers la porte qui est tournée en direction de l'Orient. Et voici, la gloire du Dieu d'Israël arrivait, depuis l'Orient, avec un bruit semblable au bruit des grandes eaux, et la terre resplendissait de sa gloire. C'était comme une vision, la vision que j'avais eue, comme la vision que j'avais eue lorsqu'il vint pour détruire la ville. C'était des visions semblables à la vision que j'avais eue sur le fleuve Kébar. Alors je tombai sur mon visage, et la gloire du Seigneur entra dans la maison par la porte qui fait face à l'Orient. Et l'Esprit m'enleva et me fit entrer dans le parvis intérieur. Et voici que la gloire du Seigneur remplissait la maison. Et j'entendis qu'on me parlait depuis la maison, tandis que l'homme se tenait à côté de moi. On me dit, « Fils d'homme, c'est l'emplacement de mon trône et la place de mes pieds. C'est là que j'habiterai au milieu des fils d'Israël pour toujours. La maison d'Israël ne souillera plus mon saint nom, ni elle, ni ses rois avec leurs débauches, la maison d'Israël ne souillera plus mon saint nom, ni elle, ni ses rois avec leurs débauches, ni les cadavres de ses rois avec leurs tombes. Ils ont placé leur seuil à côté de mon seuil, les montants de leurs portes à côté des miens, avec un mur mitoyen entre moi et eux. Ils ont souillé mon saint nom par les abominations qu'ils ont commises, aussi je les ai exterminés dans ma colère. Maintenant, ils éloigneront de moi leurs débauches, ainsi que les cadavres de leurs rois, et j'habiterai au milieu d'eux pour toujours. Et toi, fils d'homme, décris cette maison à la maison d'Israël, qu'ils soient honteux de leurs fautes, qu'ils mesurent le plan. S'ils sont honteux de tout ce qu'ils ont commis, fais-leur connaître l'organisation de la maison, sa disposition, ses sorties, ses entrées, toute son organisation, toutes ses prescriptions, toute son organisation et tout son rituel. Écris-les sous leurs yeux, afin qu'ils gardent toute son organisation et toutes ses prescriptions et qu'ils les appliquent. Telle est la loi de la maison. Au sommet de la montagne, tout son territoire, tout autour est très saint. Voilà, telle est la loi de la maison. Tu diras à ces rebelles, à la maison d'Israël, ainsi parle le Seigneur Dieu. C'en est trop de toutes vos abominations, maison d'Israël. Vous introduisez des étrangers incirconcis de cœur, incirconcis de chair, pour qu'ils soient dans mon sanctuaire et profanent ma maison. Vous offrez ma nourriture, la graisse et le sang, de sorte que mon alliance est rompue par toutes vos abominations. Vous n'avez pas gardé les observances relatives à mes choses saintes, mais vous avez établi des étrangers afin qu'ils gardent pour vous mes observances dans mon sanctuaire. Ainsi parle le Seigneur Dieu. Aucun étranger, incirconcis de cœur et incirconcis de chair, n'entrera dans mon sanctuaire. Aucun étranger qui demeure au milieu des fils d'Israël. »

La seconde lecture du vendredi de la 25e semaine du temps ordinaire est un sermon de saint Augustin sur les pasteurs. Le seul pasteur. Le Christ te fait donc paître avec justice. Il distingue les brebis qui lui appartiennent de celles qui ne lui appartiennent pas. Les brebis qui sont à moi, dit-il, entendent ma voix et elles me suivent. Ici, je trouve tous les bons pasteurs en un seul pasteur. Les bons pasteurs ne manquent pas, mais ils se trouvent en un seul. Ils sont nombreux lorsqu'ils sont divisés. Ici, l'on parle d'un seul pasteur, parce que tout ce texte est en faveur de l'unité. Ce n'est pas vrai que les pasteurs se taisent maintenant et que le Seigneur est appelé pasteur parce qu'il n'a pas trouvé à qui confier ses brebis. Il les a confiées à quelqu'un parce qu'il a trouvé Pierre. Mais en outre, il a mis en valeur l'unité dans la personne de Pierre. Il y avait beaucoup d'apôtres, mais c'est à un seul qu'il a dit « Sois le berger de mes brebis ». Ne croyons pas qu'on manque aujourd'hui de bons pasteurs, ne croyons pas qu'on en manque, ne croyons pas que, dans sa miséricorde, Dieu ne va pas les engendrer et les instituer. Évidemment, s'il y a de bonnes brebis, il y a aussi de bons pasteurs, car c'est avec les bonnes brebis que l'on fait de bons pasteurs. Mais tous les bons pasteurs se retrouvent en un seul, ils ne font qu'un. Ils font paître les brebis, et c'est le Christ qui les fait paître. Les amis de l'époux ne prétendent pas avoir sa voix, mais ils se réjouissent grandement à cause de la voix de l'époux. C'est donc lui qui fait paître lorsqu'ils font paître. Et il dit « C'est moi qui fais paître, parce que c'est sa voix qui est en eux, c'est sa charité qui est en eux. » Car Pierre lui-même, à qui il confiait ses brebis, comme à un autre lui-même, il voulait qu'il ne fasse qu'un avec lui. Il voulait lui confier ses brebis de telle sorte que lui-même resterait la tête, tandis que Pierre représenterait le corps, c'est-à-dire l'Église. De telle sorte que, comme l'époux et l'épouse, à eux deux, il ne ferait plus qu'un. Aussi, pour lui confier ses brebis, que lui a-t-il dit d'abord pour ne pas les lui confier comme à quelqu'un de différent de lui ? « Pierre, m'aimes-tu ? » Et Pierre répondit « Je t'aime ». Une deuxième fois « M'aimes-tu ? » Et il répondit « Je t'aime ». Et une troisième fois « M'aimes-tu ? » Et il répondit « Je t'aime ». Il fortifie l'amour pour consolider l'unité. C'est donc lui seul qui est le berger en eux, et eux le sont en lui seul. Il ne parle pas des pasteurs, et pourtant il en parle. Les pasteurs se glorifient, mais ceux qui se glorifient doivent se glorifier dans le Seigneur. C'est ainsi que le Christ est berger, ainsi qu'on est berger pour le Christ, qu'on est berger dans le Christ, qu'on n'est pas berger pour soi, en dehors du Christ. En effet, il n'y a pas vraiment pénurie de pasteurs, comme si le prophète annonçait ces temps mauvais de l'avenir. Le Seigneur n'a pas dit « C'est moi qui serai le berger de mes brebis », comme s'il n'avait personne à qui les confier. Même lorsque Pierre était avec lui, et que les apôtres étaient encore avec lui, en cette chair et en cette vie, c'est alors qu'il a dit, lui, le seul pasteur, en l'unité de qui tous ne font qu'un, « J'ai encore d'autres brebis qui ne sont pas de cette bergerie. Il faut que je les conduise avec les autres. » Il y aura un seul troupeau et un seul pasteur. Que tous les pasteurs soient donc en un seul pasteur, qu'ils fassent entendre la voix unique du pasteur, que les brebis l'entendent, qu'elles suivent leur pasteur, non pas celui-ci ou celui-là, mais le seul. Et que tous, en lui, fassent entendre une seule voix et non pas des voix discordantes. Je vous exhorte, frères, soyez tous d'accord et qu'il n'y ait pas de division entre vous. Cette voix, débarrassée de toute division, purifiée de toute hérésie, que les brebis l'écoutent. Qu'elles suivent leur pasteur qui leur dit « Les brebis qui sont à moi entendent ma voix et elles me suivent ».

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